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3: Taureau, je crois que c'est du 21. Ah non, je sais plus.
4: Savez-vous ce que c'est que l'astrologie ?
5: C'est les astronautes qui vont dans l'espace.
3: C'est l'espace et les constellations, le placement des étoiles.
4: Vous êtes de quel signe ?
5: Verseau. Moi, je crois que je suis taureau.
3: Moi, je suis taureau.
5: Ah si, je suis taureau.
4: Comment on a découvert que vous étiez de ce signe-là ? C'est grâce à quoi ?
3: Au mois de l'année, par exemple, le taureau, je crois que c'est du 21 mars jusqu'au 20... Ah non, je sais plus.
5: Moi, j'avais un petit carnet de jeu et il y avait un jeu. Si on réussit le jeu, on savait on était de quel signe.
6: C'est quand même magique, hein ?
7: Waouh, c'est fabuleux ! Et pourquoi on fait ça ?
5: Je suis un peu Verseau. C'est de quel temps à quel temps ? C'est de la fin de janvier au début de février. Et moi, vu que je suis née le 31 janvier, je suis Verseau, du coup. Ça s'appelle des signes astrologiques. Et l'astrologie, du coup, c'est des signes astrologiques.
4: T'es taureau, ça veut dire que tu rentres, t'as besoin d'une étable ?
3: Non, c'est sur les qualités. C'est quand on est, par exemple, taureau, dans le mois où on est taureau, on n'est pas comme d'habitude.
4: Et vous êtes comment, messieurs les taureaux ?
3: J'en sais rien.
8: Il possède certainement des qualités, mais voilà. Lesquelles ?
5: Je sais pas, moi, je pense de l'émotion. Beaucoup, beaucoup d'émotions. Après, je sais pas.
9: Comment je peux te montrer que je peux être fort et sensible, noble et affectueux ?
5: Les taureaux, par exemple, ce sont des personnes qui sont nées pendant les mois de taureaux.
10: C'est logique.
3: Quand on est taureau, on se contrarie plus, on est plus vexé, alors que d'habitude, non.
5: Taureau, vu que les taureaux, c'est costaud, je pense que les taureaux, ils sont costauds. Enfin, ceux qui ont les signes astrologiques taureaux, ils sont peut-être très forts.
4: Et les balances, alors ?
5: Quand on était le signe astrologique balance, c'est-à-dire que quand il y a quelqu'un qui nous dit quelque chose, on va le balancer.
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11: Être de mauvaise humeur, ça arrive, mais savoir le dire en breton, c'est pas simple. Eh bien, je vais vous l'apprendre. Et puis, les beaux torels, coucou, ça va être votre tour aujourd'hui.
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11: Alors pour les râleurs du matin ou les râleurs de toute la journée, il y en a, on en connaît, hein, ceux qui ne sont jamais satisfaits et aboient au lieu de parler, eh bien, c'est gualimor, le mot à employer. Gualimoret ut armintiemment. Tu es de mauvaise humeur ce matin. Gualimoret ut armintiemment. C'est un mot composé donc avec gual en premier qui signifie mauvais, le mal ou le malheur. Employé devant un mot, gual sert à insister sur le côté néfaste, mauvais d'une chose. Par exemple, Gualvrudet, c'est une personne de très mauvaise réputation. Donc, gual et immor, gualimmor, hein, ça veut dire de mauvaise humeur, de très mauvaise humeur même d'ailleurs. À dire à votre ado, à votre conjoint ou collègue, ou pas en fait, hein, sinon ça va créer la dispute. Mais maintenant, vous saurez dire, gualimor et des irio, ceci est de mauvaise humeur aujourd'hui, gualimor et des irio. Retenez donc pour aujourd'hui que gual signifie mauvais en breton, immor, l'humeur, gualimor. La mauvaise humeur.
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11: Et maintenant, nos botorels. Nom de famille assez répandu. Alors, botorel, ça sonne fortement breton, hein ? Ouais ? Eh ben non. C'est une version bretonisée d'un nom de famille qui vient de l'ancien français. Il n'y en a pas beaucoup en breton, mais il y en a quelques-uns, comme celui-là. Botorel, ça vient de botérel, qui avait perduré dans la langue galaise, en Haute-Bretagne. Un nom attesté au XVe siècle, on le trouve aussi chez nos voisins de Cornouaille britannique d'ailleurs. Mais Botorel, Botérel ou encore Botrel, comme Théodore, le célèbre chanteur de la Papoulaise, eh bien tous ces noms viennent d'une ancienne forme française, Botérel, qui signifie le petit crapaud. Mais alors, c'est pas un petit crapaud, ça servait surtout de surnom péjoratif, donné à une personne n'ayant pas des traits de visage des plus beaux, ou d'une personne méprisable, pas agréable du tout. Donc, même si ça semble breton, eh bien, l'origine, pour le coup, vient de la partie nombreuse.

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1: Un circuit court aujourd'hui à Saint-Pierreville. Nous sommes au nord-ouest de Privas avec Sabine Loulier pour découvrir Castanaïs.
2: J'ai décidé de créer une ligne de cosmétiques qui sont fabriqués avec les châtaignes que l'on produit sur l'exploitation. Et donc cette ligne de cosmétiques, elle est certifiée bio et nos châtaignes sont bio et AOP châtaignes d'Ardèche.
1: Et donc aujourd'hui, Sabine nous propose une crème corps et une crème visage.
2: Donc la particularité en fait de la châtaigne, elle est multiple. D'abord, la châtaigne est très riche en sucre, ce qui permet d'avoir ce côté très très hydratant de la crème. Également, la châtaigne contient du tanin, qui est issu, vous savez, de l'arbre et de la sève. Le châtaignier contient beaucoup de tanins. Et donc, ces tanins, en fait, ont un rôle un petit peu antioxydant qui permet de faire que la crème convienne aux peaux qui sont un peu rosacées, vous savez, des peaux un peu atopiques, des peaux un petit peu fragiles. Et puis, troisième effet, et pas des moindres quand même, ce sont les polyphénols qui sont très riches et condensés dans la châtaigne et qui en font un anti-âge naturel imparable. Pour l'instant, l'accueil est plutôt favorable, très favorable. C'est vrai que les Ardéchois sont très surpris. Ils ne connaissaient pas, évidemment, je leur dis que c'est normal parce que ça n'existait pas avant. L'usage en cosmétique est encore balbutiant.
1: Et c'est donc en profitant des 12 hectares de sa châtaigneraie multicentenaire que Sabine a décidé de se lancer dans l'aventure Castanaïs. Et donc forcément, en parallèle de ses produits cosmétiques, vous avez également toute une gamme de bonnes choses à déguster.
2: C'est une gamme qui est assez restreinte, mais qui va à l'essentiel. De la crème de châtaigne, de la crème de châtaigne saveur peine d'épices, de la farine de châtaigne et des châtaignes au naturel. Et qui fonctionne bien, quoi, qui reçoit aussi un bon accueil de la part des clients. Donc c'est chouette, franchement, c'est une super aventure.
1: Bon, et vous savez quoi ? C'est une belle aventure aussi parce qu'elle résulte d'une belle histoire d'amour.
2: J'ai rencontré mon mari donc il y a 30 ans maintenant. Et mon mari est fils de castanéiculteur. Moi, ça fait 30 ans maintenant que je vois mon mari

0: passer énormément de temps dans ces châtaigniers. Tous les jours, il y va, il connaît les arbres, il sait ce qui se passe dans ces arbres, il suit l'évolution des arbres qui greffent. Parce qu'en fait, nous, on travaille sur une châtaignerie ancestrale et traditionnelle, et nous ne plantons rien. Nous, nous greffons. C'est un travail au long cours. Mon mari fait de la taille en prévision des greffons qui vont sortir, si tout se passe bien, de cette taille. Et donc, l'année d'après, il récupère ses greffons, il regreffe. Donc, on choisit nos variétés. Une chose aussi importante, c'est que mon mari est un des derniers à pratiquer une greffe en flûte traditionnelle sur laquelle on n'utilise absolument pas de mastic. Voilà, c'est-à-dire qu'on utilise la sève qui sert de colle. Et donc, tout le process est super naturel. Donc, moi, quand j'ai vu ça, je me suis dit, mais c'est un travail incroyable qui passe sous silence. Et donc, moi, je voulais essayer de donner à voir cette passion pour le châtaignier. Donc, c'est pour ça que j'ai aussi cherché à faire des produits qui soient élégants, qui soient vraiment de très haute qualité. C'est pour ça, d'ailleurs, que la crème que je produis, les crèmes cosmétiques, elles sont bio, mais elles sont dans des pots qui sont compostables et biodégradables, avec des étiquettes en papier, une encre, une colle qui sont non impactantes pour l'environnement. Vraiment, c'est l'essence même de l'Ardèche, sans aucun PFAS, sans aucun produit controversé. Et les produits, on peut les mettre au jardin quand on a fini de les utiliser.
1: Alors, pour en profiter, plusieurs possibilités. 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Comme d'habitude, je vous mets toutes les infos qu'il vous faut sur ici.fr Drôme Ardèche, rubrique circuit court.
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3: Bonjour à toutes et tous, bienvenue dans Affaires classées, le podcast. Nous sommes en janvier 1879. Le sympathique garde champêtre du village de Laguinge, en Haute-Soule, est poignardé de 5 coups de couteau dans une auberge. Les gendarmes arrivent et son meurtrier a disparu.
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3: Les bohémiens. Ces individus migrants en groupe d'un village à l'autre ont longtemps alimenté les conversations, les polémiques, les peurs au Pays basque et au-delà. Les historiens situent leur arrivée dans le coin en l'an 1602. C'est le seigneur d'Urtubi à Urugne et le vicomte d'Etchaus à Baïgorry qui accueillirent en nombre ces descendants du peuple tzigane ou rome venus de Bohême grâce au sauf-conduit que le roi de cette contrée d'Europe centrale délivrait. Nombre d'entre eux vont finir par s'implanter en Soule ainsi que dans les pays de Cise et de Mix. Vivant à l'écart des villages, ils offraient leurs services aux villageois, bien contents de leur donner du travail contre très peu d'argent. Selon les saisons, ils étaient employés chez les paysans. D'autres œuvraient comme vanniers, empailleurs de chaises ou tondeurs de mulets. Leurs épouses fabriquaient des chapeaux, de la vannerie aussi. Elles ne tardèrent pas à susciter la curiosité, voire la peur, lorsqu'elle disait disposer de pouvoirs magiques, de remèdes naturels ou jurant prédire l'avenir en lisant dans les lignes de la main. Frappant à la porte des fermes, on les disait mendiants, voire chapardeurs. Dans les gendarmeries du secteur, les plaintes des villageois affluaient pour vol d'animaux, de victuailles ou de linge. Leur présence finit par agacer le préfet palois qui décide de lancer en 1802 une gigantesque rafle. 475 bohémiens sont arrêtés et jetés en prison dans l'attente de les expédier outre-Atlantique en Louisiane. Mais le projet du préfet tourne court et la plupart des rescapés de la rafle reviendra vivre au Pays basque où ils désigneront leur propre roi.
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3: Il se nomme Pierre Aguerre. Il vit en Haute-Soule, dans le petit village de Laguinge, et partage son existence avec une femme, encore jeune, qu'il dit être son épouse, même si les registres d'état civil du secteur ne trouvent nulle trace de leur mariage. Chez les bohémiens, point n'est besoin de s'ennuyer avec les formalités. On est libre depuis des lustres et la loi que l'on reconnaît d'abord est celle des traditions. La modeste masure qui lui sert de quartier général à la Guinge ne l'empêche toutefois pas de faire de fréquentes excursions ailleurs. Pour tondre les mulets officiellement, comme il le clame à ceux qui l'approchent, et peut-être aussi pour tondre les bourses et les biens des paysans du secteur. Combien de fois, en effet, son premier voisin n'a-t-il pas déploré des vols d'objets agricoles ou d'animaux dans sa propre ferme ? Le dit voisin aurait bien aimé récupérer ses biens en signalant ses méfaits aux gendarmes de Tardets. Mais Aguerre traîne une sale réputation. Maintes fois condamné pour vol, violence, il pourrait bien se venger. Aguerre sait cultiver ses relations et, pour asseoir son autorité, il va lier amitié avec un homme influent au village. Le garde champêtre, un certain monsieur Iriard. Le brave fonctionnaire est au courant de tous les potins du village. Son goût immodéré pour la bouteille fait de lui un informateur facile, de premier choix. Ce 9 janvier 1879, Aguerre accoste le garde champêtre. Il l'invite sans peine à boire ensemble dans le premier cabaret venu. Les deux larrons y retrouvent le vieux Albex, un paysan du coin, et l'instituteur du village, qui a momentanément déserté sa classe. C'est alors parti pour une série de plusieurs tournées de vin.
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3: Dans le canton de Tardets, chacun sait que le garde champêtre, Iriard, est de ces muets à qui la picole alimente surabondamment les paroles. Ce soir de janvier, la nuit tombe tôt et la conversation s'éternise. Ivre à l'excès, Iriard dévoile toutes sortes de fâcheux secrets sur tel ou tel habitant du village. Ses amis, tout aussi ivres, en rajoutent. Soudain, Iriard explose de colère. Il menace ses acolytes de comptoir en ces termes.
5: « Pour un peu, je vous battrai comme on taille le lin !»
3: À peine a-t-il fini sa phrase que Pierre Aguerre, le roi des bohémiens, se retourne. Il lui assène 4, voire 5 coups de couteau en hurlant « Puisque tu le veux, c'est comme ça !» Celui qu'on surnomme le roi des bohémiens prend, sans attendre, la poudre d'escampette, sans doute en direction de son domicile. Dans le troquet, c'est la panique absolue. Le pauvre garde champêtre hurle de tous ses poumons. Il scande des mots de peur, conscient sans doute qu'il vit ses derniers instants. Quelques secondes suffiront pour qu'il s'effondre, baignant dans son sang. On accourt des maisons voisines, le médecin de Tardets arrive peu après, mais il est trop tard. Le malheureux Iriard accuse plusieurs plaies profondes. L'une d'elles a perforé l'abdomen, causant la libération d'une partie de ses intestins. Les gendarmes rappliquent à cheval. Avant d'expirer, Iriard réussit malgré tout à leur balbutier quelques mots, dont le nom de son meurtrier. On se lance aussitôt à la recherche d'Aguerre. Voyant de la lumière à l'intérieur de sa ferme, les gendarmes l'encerclent avec prudence. Qui sait si le roi des bohémiens n'a pas encore quelques armes qu'il pourrait utiliser pour s'enfuir.
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3: Malin, Aguerre s'éclipse par la porte arrière de la demeure. Il marche à pas de loup avant de se blottir dans les broussailles, espérant tromper la vigilance des gendarmes et s'évanouir dans la nature, afin peut-être de se planquer plus tard en Espagne. Hélas, le bruit de ses pas sur les feuilles desséchées va le trahir. On le saisit avant de le coucher au sol, sous la menace d'un fusil. Les gendarmes imaginaient qu'une telle posture lui ôterait toute envie de résistance. Que nenni ! La perspective de sombres lendemains réveille son audace. Aguerre tente les plus violents efforts pour se soustraire à ses gardiens. usant de coups, de nouveaux coups de poing à dessein. Mais la vaillance des gendarmes aura raison de lui. Le voilà maintenant conduit à Tardets, où son interrogatoire commence. Et la première question qui se pose, pourquoi a-t-il tué Iriar ? Le roi des Bohémiens aurait fort bien pu être en proie à des remords, formuler des regrets au besoin. Pas un instant. Il livre une fable ingénieuse à ses yeux. À l'écouter, le garde champêtre l'a d'abord frappé avec un bâton, jeté à terre et menacé de mort. C'est pour se défendre et seulement pour cela qu'il s'est emparé d'un couteau qu'il range habituellement dans sa poche. Il avoue donc son forfait, sans hésitation, mais entendez-le bien, son seul regret est de ne pas lui avoir tranché la gorge. Iriar l'avait saisi au bras et serré si fortement qu'il n'avait pas le choix, dit-il. Hélas, pour Aguerre, cette jolie fable ne convainc personne. Les piliers de comptoir présents le soir des faits démentent formellement son récit. Et le médecin venu l'examiner ne trouve sur son corps aucune trace de plaie, de contusion ou d'ecchymose. Conclusion, Aguerre ment.
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3: Le procès du roi des Bohémiens s'ouvre à Pau le 21 février 1879. Une foule nombreuse a fait le voyage pour l'occasion. Des congénères venus du Pays Basque, des amis et aussi des proches du malheureux garde champêtre que chacun appréciait en Haute-Soule. Le procès d'un Bohémien n'a rien d'une première à la cour d'assises des Basses-Pyrénées, mais cette fois, on juge l'autoproclamé roi des Bohémiens. Âgé de 58 ans, il a le teint cuivré, l'air astucieux et même féroce, selon l'un des journalistes parisiens présents au procès. Les préjugés contre les Bohémiens ne manquent pas. Le président de la cour, par exemple, M. de Lagerie, pose en préambule, je cite, « qu'au milieu de la race noble et loyale des Basques vit la race maudite et dangereuse des Bohémiens ». Aguerre, selon les témoins, aurait été proclamé roi des siens à cause de ses innombrables méfaits. Il était si redouté en Soule que même le maire du village de Laguinge en avait peur. L'élu lui délivrait son certificat de bonne vie et de bonne mœurs, non parce qu'Aguerre était vertueux, mais pour qu'il aille migrer ailleurs. Le procès vire au mauvais spectacle. Tantôt calme, Aguerre justifie sa royauté bohémienne et tente de lui donner quelque chose d'imposant. Tantôt en colère, il se dresse sur son banc. Saisissant la rampe des deux mains, il insulte, il menace les témoins qu'il dit être des suppôts du diable. Ses regards menaçants n'épargnent personne, pas même son avocat. Aucune émotion n'affecte son visage quand on lui présente les vêtements ensanglantés du défunt. Avec un tel client, qui ne rêve que de représailles et de vengeance, la cour d'assises n'aura aucun état d'âme à envoyer le roi des Bohémiens au bagne, à perpétuité.
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3: Le roi des Bohémiens, c'était ce nouvel épisode en podcast. Merci de l'avoir écouté. Dans un prochain rendez-vous, je vous emmènerai en 2018 du côté de Pau avec une intervention policière qui va faire couler beaucoup d'encre.
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1: Observer, analyser, décortiquer, reproduire, quatre verbes qui résument le mode de fonctionnement et une bonne partie de l'enfance de Jacques de Vaucanson. Né le 24 février 1709 à Grenoble et dixième enfant d'une famille de gantiers, quand la mère de Jacques, très pratiquante, va voir son confesseur, il passe ses dimanches dans une pièce quasi vide où trône seulement une vieille et immense horloge.
2: Il est 8 ans.
1: C'est comme ça que le petit Jacques va comprendre son fonctionnement jusqu'à en reproduire une avec un couteau et quelques bouts de bois.
3: Alors il faudrait pas dire le bout de bois, mais les deux bouts d'un bois.
1: C'est le début d'un long voyage dans l'ingénierie qui mettra pourtant un moment avant de prendre son rythme de croisière. Influencé par sa famille, Jacques est pendant longtemps tiraillé entre la vie religieuse et les recherches scientifiques. Mais à l'âge adulte, l'attrait de la technologie est le plus fort.
4: J'ai fait mon choix.
5: Ouais.
4: Il est quand même trop tôt pour le faire.
1: Après plusieurs années d'études et la perte de ses économies, un de ses cousins l'envoie en Normandie pour lui faire passer l'envie de continuer dans ce domaine. Mais c'est là que Jacques va faire une rencontre qui va annihiler les espoirs de sa famille.
6: Les calculs sont pas bons, Kevin.
1: Celle du chirurgien médecin Claude-Nicolas Leca, superstar de la médecine à l'époque. C'est comme ça que va se confirmer l'une des ambitions de Vaucanson, recréer avec un automate les fonctions vitales humaines, comme la circulation du sang, la respiration ou encore la digestion.
7: On commence toujours par un petit jus pour bien se purifier de l'intérieur.
1: Il lui faudra une petite dizaine d'années pour présenter ce qui fera sa renommée. Nous sommes en 1738 et malgré un coût exorbitant, le tout Paris se presse pour observer le joueur de flûte traversière, l'automate de Jacques de Vaucanson.
8: Son histoire parle d'humanité et de son voyage pour trouver sa place parmi les hommes.
1: Jacques conçoit un ingénieux système stocké dans le socle, un cylindre en bois garni de picots qui entraîne des leviers, des chaînes et des câbles. Un mécanisme qui pouvait modifier le débit d'air, la forme des lèvres, le mouvement des doigts. Même l'Académie des sciences est bluffée. L'année d'après, Jacques de Vaucanson récidive non pas avec un, mais deux automates.
9: Oui, les tomates, elles restent parallèles, il n'y a aucun problème.
1: Un nouveau musicien, le joueur de tambourin, et surtout ce qui deviendra son chef-d'œuvre, le canard digérateur. Une réplique de l'animal capable de cancaner, simuler la nage, manger et digérer. Le mécanisme de la digestion était d'ailleurs laissé visible pour que chacun se rende compte de la complexité de l'œuvre. Même si l'existence d'une vraie digestion est contestée par certaines sources, elles s'accordent toutes sur la perfection technique de l'animal. C'est la consécration pour Jacques.
10: Tu vois cet homme-là ? Il est très connu. Par contre, avant ça, c'était un parfait inconnu.
1: Il se retrouve nommé par l'État français inspecteur général des manufactures de soie. La soie, à cette époque, c'est une industrie florissante mais qui a besoin d'être modernisée. Ce à quoi Vaucanson travaillera jusqu'à la fin de sa vie en développant notamment un prototype de métier à tisser.
8: Si mes calculs sont exacts, attends-toi à voir quelque chose qui décoiffe.
1: La machine, basée sur ces automates, est trop complexe et trop en avance sur son temps. Mais notons qu'elle sera reprise plus tard par un certain Jacques-Joseph Jacquard, dont le métier à tisser révolutionnera le monde. À sa mort en 1782, Jacques de Vaucanson lègue tous ses travaux et ses machines. Ce legs permettra la création du toujours actuel Conservatoire des Arts et Métiers. Voltaire disait de lui, le hardi Vaucanson, rival de Prométhée. L'un des plus grands génies du XVIIIe siècle était un Isérois, illustre Isérois.
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11: Dixième étage au CHRU de Nancy, service médecine légale, unité médico-judiciaire. Ah bah elle est là.
12: Bonjour.
11: Bonjour Élodie. D'habitude, quand on voit un médecin, bon, ça peut être qui tout double, c'est pour se faire soigner ou pour avoir de mauvaises nouvelles. Mais comme vous êtes dans les coins, vous, c'est pas bon.
12: Alors généralement, non, c'est assez mauvais signe de venir chez le médecin légiste. Mais il y a des gens qui pensent qu'ils ne viennent chez le médecin légiste qu'une fois décédé, ce qui n'est pas vrai. Puisque là, actuellement, vous êtes dans le service de l'unité médico-judiciaire où on prend en charge les victimes vivantes.
11: On vous connaît plus en tant que médecin légiste quand vous intervenez dans les feuilletons sur les scènes de crime, par exemple.
12: On va dire du point de vue du grand public, on nous voit à travers les séries télé, dans sa salle d'autopsie, parfois un petit peu lugubre pour rajouter, mais on intervient finalement beaucoup plus en fait auprès des victimes vivantes.
11: D'accord. Les victimes vivantes représentent plus de votre temps de travail.
12: Oui, alors sur Nancy par exemple, on voit à peu près 5000 victimes par an et on va faire 500 autopsies par an.
11: C'est qui une victime ?
12: Alors une victime, c'est une personne qui a été victime mais de violences. Alors on pense aux violences volontaires bien sûr, aux agressions dans la rue, malheureusement aussi des faits de violences sexuelles ou des maltraitances à enfants, mais aussi des personnes qui ont été victimes de violences dites involontaires, accidents de voie publique, accidents du travail, même un accident domestique.
11: Toutes les victimes passe par chez vous ?
12: Alors oui, sur Nancy, en fait, à partir du moment où elles souhaitent déposer plainte, elles vont au commissariat ou à la gendarmerie. Et ensuite, l'enquêteur va prendre contact avec notre service pour prévoir un rendez-vous sur cette unité.
11: Et c'est vous qui les recevez ?
12: Et c'est les médecins légistes qui les reçoivent pour pouvoir les examiner.
11: Vous, c'est une vocation ?
12: Oui, j'ai fait médecine pour faire médecine légale. Bon, je suis de l'ancienne génération où j'avais quand même une spécialité. Je suis médecin du travail de formation, mais je n'ai exercé que dans le cadre de la médecine légale.
11: Pourquoi ?
12: C'est une excellente question, souvent posée. Pourquoi on en arrive à la médecine légale ? Donc déjà, pas du tout par rapport aux séries télé ou autres.
11: Est-ce que vous avez quel âge ?
12: Alors moi, j'ai 38 ans.
11: Donc votre génération, elle a regardé quoi comme séries télé médicales ?
12: À l'époque, c'était Urgence. Moi, j'ai connu aussi les débuts de Bones à l'époque. Et je fais, d'ailleurs, on pourra en parler, de l'anthropologie médico-légale dans mon activité.
11: Qu'est-ce que c'est, ça ?
12: Alors ça, c'est l'examen des ossements qui sont découverts, soit par exemple à l'extérieur, soit dans une habitation, dans la nature, mais ça peut être aussi l'examen d'ossements au décours d'une autopsie d'un corps qui a pu être très altéré, justement pour rechercher des lésions et aussi pour établir ce qu'on appelle le profil biologique pour essayer de comparer aux personnes disparues.
11: Oui, là on rigole, mais c'est pas drôle en fait. Hein.
12: Non, c'est pas drôle, mais c'est assez satisfaisant parce que ça permet aussi de pouvoir identifier des ossements et ça c'est toujours satisfaisant de pouvoir rendre, on va dire, un défunt à sa famille.
11: Bon, on revient au pourquoi du comment. Pas du tout inspiré par les séries, votre vocation ?
12: Non. Alors moi, de base, je pense que mon inspiration vient surtout de mon père, qui était paléontologue. Donc, depuis toute petite, j'étais bercée dans les ossements. Plutôt australopithèque. Hein, on était plutôt sur l'ancien humain. Et beaucoup, sur l'archéologie, anthropologie. Et je voulais être... égyptologue quand j'étais petite, mais pour découvrir des momies. Donc maintenant, je fais des momies, mais dans un cadre plus récent que de l'Antiquité. Et je pense que c'est ce qui m'a donné en fait ce plaisir, cette curiosité vis-à-vis de l'humain, de l'humanité. Et puis après, d'autres m'ont fait découvrir en fait ce qu'était la médecine légale par le biais d'amis de mes parents qui étaient médecins légistes et médecins généralistes. Et quand j'ai assisté à ma première autopsie, quand j'étais en troisième année de médecine, j'ai su que ma place était là.
11: On peut aller visiter un peu le service ?
12: Oui.
11: Il y a des victimes à toute heure et tous les jours qui viennent ici.
12: Alors en fait, l'unité médico-judiciaire, c'est un service de consultation. Donc on est ouvert de manière fonctionnelle du lundi au vendredi, aux horaires classiques de consultation. Mais on a aussi une permanence de médecine légale. C'est-à-dire que les nuits et les week-ends, un médecin légiste peut être contacté pour justement soit voir des victimes en urgence, soit aller faire des levées de corps, donc examiner des défunts sur des lieux de découverte.
11: Oui, c'est ça. De toute façon, si quelqu'un décède, on fait appel à vous. Vous vous déplacez, vous venez forcément.
12: Non. Alors, non. Si quelqu'un décède, c'est un médecin qui va faire le constat de décès. S'il y a quelque chose de suspect, si on est dans le cadre de mort violente, à ce moment-là, la justice sera informée par un obstacle médico-légal sur le certificat de décès et demandera à ce moment-là au médecin légiste de se déplacer éventuellement sur place ou décidera directement de faire amener le corps à l'Institut de médecine légale pour les autopsies.
11: Donc les autopsies, elles ont lieu ici au 10e étage ?
12: Non, c'est pas dans ce bâtiment. C'est un bâtiment qui est excentré au fond du CHU à côté d'une petite chapelle en continuité de la chambre mortuaire.
11: Bon, là, le service, c'est quoi ? C'est un couloir, des portes et des bureaux ?
12: Exactement.
11: Il n'y a rien à voir.
12: Donc, effectivement, ça, c'est un service de consultation. Donc, il y a des consultations classiques de bureaux. Et en fait, à l'unité médico-judiciaire de Nancy, comme dans maintenant une grande majorité de centres hospitaliers universitaires, il y a en fait un dispositif qu'on appelle audition Mélanie. Donc, ça, c'est cette salle où l'enfant va être en présence d'un enquêteur qui est formé à recueillir la parole d'un enfant victime de violence. Et pendant ce temps-là, donc, il va être à la fois filmé et puis enregistré à l'aide d'un micro. Et donc, il y a une vitre sans teint qui sépare d'une salle qu'on appelle la salle de régie où va se faire l'enregistrement et où un autre enquêteur sera également présent derrière la vitre pour voir un petit peu ce qui se passe et poser éventuellement des questions complémentaires par la suite.
11: Bon, quand vous avez choisi cette voie, vous saviez qu'il y avait cette partie-là ?
12: Oui. Oui. Quand j'ai fait médecine, je voulais faire médecine légale. Et quand j'ai fait mes stages, en fait, en tant qu'étudiant en médecine, j'ai découvert ce que je n'avais pas eu l'occasion d'appréhender, le côté victime vivante. Donc oui, j'ai choisi la voie en sachant quelle était la globalité du travail.
11: C'est un quotidien très intense, j'entends. Hein ?
12: Alors, très intense et très varié surtout. Et c'est ça qui est très agréable aussi, nous, dans notre travail, je pense, pour justement même si ce sont pas des choses joyeuses dans tout ce qui se passe, mais voilà, on va être le matin auprès des victimes vivantes, on peut être l'après-midi au niveau de l'Institut de médecine légale. Ça nous arrive d'être appelés pour faire ce qu'on appelle les reconstitutions. Donc quand on a fait des autopsies ou des examens de victimes, un juge d'instruction peut demander à ce qu'on soit présent quand il va essayer de refaire ce qui s'est passé pour demander notre avis par rapport à ce qu'on avait constaté, aux déclarations de la personne qui est entendue. Et puis après, comme ça arrive, je l'ai fait ce matin, aller aux assises également, enfin devant des cours criminels pour pouvoir être entendu par rapport à nos constatations faites, et donc pouvoir apporter, en fait, suivre le dossier jusqu'au bout.
5: Ouais, c'est ça. Vous avez une vie comme dans une série quand même, j'ai l'impression. Hein.
12: Oui, on a quand même des éléments qui sont repris dans les séries télé.
5: Bon, on va refermer cette porte. Bon, souvent un médecin soigne. Il peut être porteur de mauvaises nouvelles, mais aussi de guérison. Vous êtes plutôt dans un aspect morbide, sordide, plus difficile. Comment vous le vivez finalement au quotidien ?
12: Alors moi, je ne le vois pas en tant que morbide. Je suis un médecin de constat, d'expertise, pour apporter des choses objectives à la justice. On a quand même une pierre à apporter justement aux victimes pour faire reconnaître les préjudices qu'elles subissent et apporter un éclairage factuel à la justice.
5: Bon, bah merci de nous avoir accordé un petit peu de temps entre deux autopsies. Je rigole, mais
12: c'est pas tout à fait faux.
5: Merci bien, bonne fin de journée.
12: Merci, vous aussi.
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1: Vous êtes dans un club de quelque chose, vous ? Genre, vous faites du foot le dimanche matin ou du tennis le mardi soir ? À moins que vous attendiez impatiemment le mercredi après-midi pour aller vous éclater au club des cheveux d'argent. Cathy, elle, son club à Bois-Guillaume, il s'appelle Invigno Meritas. Bon, je vous le dis, Cathy, dans son club, on cultive du raisin. Par contre, j'ai du mal à la trouver.
2: Ah, si on se carre pas au même endroit aussi, hein ?
1: Bah oui.
2: Comment tu vas ?
3: Bien, et toi ?
2: T'as vu le soleil ?
3: Bah écoute, regarde, l'exposition est bien.
2: Magnifique, hein ?
1: On est au pied du conservatoire de musique de Bois-Guillaume.
3: Oui !
1: Et ici, Cathy et ses copains ont planté des vignes pour faire du vin.
3: Bah oui, le vin de Invigno Meritas.
2: Tu me les montres de plus près, alors ?
3: Allez, on y va.
1: Il y en a pas mal des vignes dans l'agglo rouennaise.
3: Il y en a à Bois-Guillaume, il y en a à Biorel, il y en a à Mont-Saint-Aignan.
1: Et les copains d'Invigno Meritas n'en ont pas qu'au conservatoire de Bois-Guillaume.
3: Deux arts sur le Mont-Fortin, avec 1431 pieds.
1: Ouais.
3: Et tu peux voir les vignes de Rouen. Quand tu es en bas de la rue Jeanne d'Arc, tu lèves le nez au-dessus de la gare, tu vois les vignes.
2: Alors qu'est-ce qui vous a pris de monter cette association-là de viticulteurs amateurs ?
3: Une idée folle de Philippe Rivals, qui est d'une famille de vignerons dans le Tarn. Hein. Et il habite à Bois-Guillaume, en face d'un terrain, et il disait ça serait bien de mettre des vignes sur ce terrain. Et avec le propriétaire du terrain, M. Humann, il nous a mis à disposition gracieusement son terrain. Et puis, courageusement, les vignerons de Bois-Guillaume ont planté différents cépages. Ça fait 10 ans.
1: Elle n'est pas toute jeune, l'association.
3: Ça fait 10 ans que l'association existe. On apprend sur le tas.
2: Tu connaissais rien avant, toi ?
3: Rien du tout.
1: Rien du tout.
3: Rien du tout.
2: Et là, t'es venu avec ton sécateur et tout.
3: Ouais, je peux te montrer comment on taille une vigne maintenant.
2: C'est la période, en fait. Hein ?
3: Ah, on va le faire, là, ça y est, on commence.
2: Ouais.
3: On attend un petit peu parce qu'on voudrait pas se taper des petites gelées le mois prochain.
2: Quand t'étais gamine, tu gaulais les pommiers ?
3: Oui, plutôt les pommiers que les vignes.
2: Aujourd'hui, tu tailles les vignes.
3: C'est ça.
2: Il a fallu prendre des cours ou quoi, alors ? Comment vous avez appris ?
3: On fait des cours ouverts à tout public. On a eu la semaine dernière une session de taille.
2: Ah, vous en donnez en
3: à
2: plus ?
3: À Bois-Guillaume, les gens viennent.
1: Il y avait du monde à la dernière session de taille.
3: On était une quinzaine de personnes quand
2: c'était
3: même.
2: C'était une session de taille.
3: Tu veux essayer ?
2: Vas-y, mais il ne faut pas trop couper alors.
3: Ah,
2: mars, ce n'est pas encore trop le moment. Là.
3: On peut commencer là. Sur le dessus, tu vois, t'as des départs comme ça.
2: Ouais.
3: Et à partir de là, tu comptes 1, 2 bourgeons et tu coupes.
2: Tout simplement.
3: Voilà.
2: Tu mets tout par terre.
3: Tout ce qui est mort, hop, tu coupes.
2: Combien il y a de pieds en tout à...
1: Elle te l'a dit tout à l'heure.
3: 1431. Et tu sais pourquoi ?
2: 1431.
3: Ça te rappelle pas une date ?
2: C'est pas Waterloo.
3: Non.
2: C'est pas...
3: C'est chez nous quand même.
2: Ah, Jeanne d'Arc.
3: Eh ben oui.
1: C'est en 1431.
2: Quelle était... est-ce que vous avez une cuvée Jeanne d'Arc au moins ?
3: Pas encore.
1: Mais c'est une idée.
3: Bien vu, Fred.
1: Et il est comment ce vin ?
3: Il est bon.
1: Il est bon.
3: Très très bon.
1: Il leur reste des bouteilles des premières cuvées.
3: Oui, plein.
2: Ouais. Ouais.
1: Il n'était pas aussi bon.
2: Il est gardé pour la postérité, quoi.
3: Exactement.
2: Pour la collection.
3: Pour les gens qu'on n'aime pas.
2: Ouais. Tiens.
1: Vous savez ce qu'ils font avec les feuilles de vigne ?
3: On fait des feuilles de vigne farcies.
1: Rien ne se perd.
3: C'est très très bon.
1: Tapez Invigno Meritas sur un moteur de recherche, vous aurez toutes les infos.

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2: La politique et l'amour ne font pas bon ménage. Dans cette nouvelle histoire, on plonge dans le quotidien du premier président du Parlement de Bourgogne. Voici la légende de Giroux le Fou et Marie Baillet. Extrait de votre ouvrage, Sandra Amani, Amour et passion d'antan en pays bourguignon, aux éditions de l'Escargot Savant. Bonjour Sandra.
3: Bonjour Charlotte.
2: Nous voici en l'an de grâce 1634, sous le règne de Louis XIII. Pierre Giroux vit à Dijon et aime beaucoup les femmes.
4: Notre président a 30 ans. Il est marié à une femme de la haute société, Mademoiselle Legout de la Berchère. C'est grâce à son épouse que Pierre a si bien réussi en politique. Même s'il ne l'aime pas, pour sa carrière, il ne peut pas s'en séparer. Après plusieurs aventures sans lendemain avec des prostituées beaunoises, Pierre Giroux tombe éperdument amoureux de la femme de son cousin, Marie Baillet. Et cet amour est réciproque.
5: Grand Dieu, dire que cette femme n'est même pas jolie. Pourquoi l'amour est-il si capricieux ?
4: Quelques mois après leur coup de foudre, les amoureux ont de plus en plus de mal à dissimuler leur relation extra-conjugale. Lors des réceptions, ils s'isolent dans les petits salons où ils échangent des baisers passionnés. Ils ne peuvent plus se passer l'un de l'autre. Un soir, après une étreinte fugace dans un placard, Pierre n'en peut plus.
5: Si seulement nos deux minables conjoints étaient morts, ma tendre Marie, nous pourrions alors arrêter de nous cacher. Je te fais la promesse qu'on sera un jour réunis. Je vais d'abord m'occuper de mon cousin.
4: Aussitôt, Giroux dépêche Denis Carteau, l'un de ses fidèles amis, et lui demande, moyennant 20 pistoles, d'éliminer l'encombrant cousin Baillet dans les bois du Val-Suzon. La première tentative échoue, tout comme la deuxième dans la forêt de Bressay-sur-Tille. Le président est furieux.
5: Bande d'incapables ! Il va donc falloir que je me débarrasse moi-même de cette vermine. Mais en attendant le bon moment, occupons-nous de l'autre idiote. Je ne peux plus supporter sa présence chez moi. Je la déteste.
4: Justement, l'occasion est belle. Madame Giroux ne se sent pas très bien ces derniers temps. Elle se plaint de la tête, du ventre, elle vomit sans cesse. Pierre fait donc appel au docteur Rodot. Le fameux praticien s'installe chez les Giroux pour suivre au plus près l'évolution de la santé de madame. Nuit et jour, le médecin reste au chevet de sa patiente. Il lui donne des potions, non pour guérir son mal, mais pour la faire mourir à petit feu. 10 jours plus tard, l'épouse décède d'une maladie incurable, impossible à combattre. Le docteur Rodot sera grassement rémunéré.
5: Maintenant, c'est au tour de l'autre imbécile.
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2: Jusqu'où iriez-vous par amour ? En septembre 1638, Pierre Giroux, le premier président du Parlement de Bourgogne, devient complètement fou. Vous écoutez l'histoire de Sandra Amani, extraite de l'ouvrage « Amour et passion d'antan en pays bourguignon » aux éditions de l'Escargot Savant. Pierre Giroux et la femme de son cousin, Marie Baillet, sont amants. Après avoir éliminé sa propre épouse en l'empoisonnant, un dernier obstacle se dresse devant ce couple sordide.
4: Ce soir de septembre 1638, le cousin Baillet se rend gaiement chez Pierre Giroux. Il est en compagnie de sa femme, Marie.
5: Mon cher cousin, quel plaisir de vous recevoir. Prenez donc place à cette table, juste à l'endroit où s'asseyait ma tendre épouse. Oh, elle me manque terriblement, vous savez. Un peu de compagnie sera salutaire pour moi. La solitude où m'a plongé sa mort me désole.
4: Le vin coule à flot. et surtout dans le verre du cousin. Bientôt complètement ivre, le cousin Baillet perd la raison. Pierre rit avec lui mais ne boit pas. Marie tremble à mesure que s'écoule le repas. Elle est déjà prise de remords. Lorsque Baillet s'apprête à prendre congé, Giroux s'empare d'un immense couteau à viande. Le cousin, complètement saoul, ne réagit même pas. Quand le couteau le frappe en plein cœur, Baillet pousse un cri horrible, un cri de bête qu'on éventre. Il meurt estomaqué. Le cousin Baillet, après une soirée fort arrosée, aurait perdu la tête et a mystérieusement disparu. Les jours suivants, Giroux s'assure que personne ne le dénoncera. Il commence par éliminer ses complices. On n'est jamais trop prudent. 12 personnes sont ainsi victimes de la folie du tueur.
3: Mince, j'ai oublié l'avocat. Humbert doit mourir. Sinon, il ira clamer au juge que je l'ai consulté sur des questions d'héritage.
4: 2 années passent. Les corps des victimes, bien dissimulés, ne sont jamais retrouvés. Les 2 amants restent discrets et continuent de se voir en secret pour ne pas éveiller les soupçons. Mais la vieille mère du cousin Baillet ne peut croire en la disparition de son fils si talentueux. Sa belle-fille, Marie, lui suggère de porter plainte contre X sur les conseils du diabolique Pierre Giroux. Les premiers à être interrogés sont les domestiques du président. Ils cèdent après des nuits de torture et avouent l'impensable. Le corps de Baillet a été mis dans un sac et caché dans un hôtel particulier de Dijon. Le 6 mai 1643, Pierre Giroux est enfermé dans les cellules du château de Dijon. Le tribunal ne tarde pas à donner son verdict.
6: Qu'on lui coupe la tête !
4: Marie, qui a quitté la ville de Dijon avant la mise à mort de son amant, est arrêtée quelques temps plus tard et condamnée à mort. Un ami du roi sauve sa tête et obtient l'annulation de la condamnation. Marie peut alors se remarier.
2: En espérant que sa prochaine union sera moins mortelle.
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7: Je rêvais d'avoir une maison à la campagne. Cette maison, c'est comme si j'y étais née. C'est ma maison de famille.
8: Votre maison s'appelle l'Ostao de la Mar.
9: C'est une maison un peu envoûtante.
10: Eh bien, vous voyez, des livres et 3 fenêtres qui me donnent le paysage du pays, comme si c'était 3 tableaux.
11: Ils ont vécu ici.
12: Thibaut Gaudry.
13: Alain Delon, vous l'aviez rencontré sur un tournage ?
14: Non, je l'ai rencontré dans la rue. Mais on a fait un film ensemble qui était Jeff et qui était un film qu'Alain désirait faire avec moi, donc ça a été aussi une rencontre.
11: En 1968, 2 stars du cinéma français sont réunies pour la première fois à l'affiche de Jeff, un film qui ne restera pas dans les mémoires, contrairement à la grande histoire d'amour qui est en train de naître depuis quelques semaines. Mireille Darc et Alain Delon ne se quittent plus.
15: Alain Delon enchaîne les films, dont Jeff et Madly, sur lesquels il a comme partenaire l'égérie de Georges Lautner, Mireille Darc. Ils tourneront 8 films ensemble. Nouveau coup de foudre qui scellera une histoire d'amour qui le marquera à jamais. Il dira de Mireille, près de 40 ans plus tard, lors de sa disparition, « Elle était la femme de ma vie, ma moitié ».
11: 2 ans plus tard, alors que Delon est à Marseille pour tourner Borsalino et que le couple cherche un coin de soleil et de tranquillité, l'ami et agent de l'acteur, Georges Baume, leur fait découvrir Aix-en-Provence où il habite. Ils sont sous le charme et ne tardent pas à s'installer dans un hôtel particulier du quartier Mazarin, le plus ancien de la ville.
16: Pourquoi tu t'en vas ?
17: Parce qu'on est 2.
16: Je comprends pas.
17: Facile à comprendre. Je roule l'autre. Il n'en restera plus qu'un de nous 2.
16: Faut mieux que je m'en aille avant. On finira par se tirer dessus.
11: Dans l'hôtel de Boisgelin, aux belles pierres ocre, construit en 1650 et classé monument historique, ils louent le vaste rez-de-chaussée qui leur permet de profiter de l'adorable jardin avec son imposante fontaine à vasque. Ils y font même percer une porte dans l'un des murs afin de pouvoir sortir discrètement et éviter les éventuels groupies ou paparazzi, et flâner dans les rues ou aller déjeuner aux 2 garçons, la plus célèbre brasserie de la ville.
18: Tu sais où tu m'aimes ?
16: Sûr.
18: Même après que tu m'auras fait l'amour.
16: Ça dépend de toi.
11: Ils y mènent une vie paisible, en famille, dans cette ville qui est encore une belle endormie, qu'une polémique va réveiller un peu. Alain et Mireille aimeraient bien pouvoir se baigner au saut du lit et faire construire une piscine. Une faute de goût majeure pour les habitants du quartier et les défenseurs du patrimoine. Une polémique qui en créera une autre. Mireille Darc aime bronzer au bord de sa nouvelle piscine en tenue d'Ève, conduisant un voisin, dont la vue donne sur le jardin, à déposer une main courante pour offense aux bonnes mœurs. Une protestation qui n'empêche pas l'actrice de continuer à lézarder nue sous le soleil aixois.
18: Il faudra encore un peu de champagne.
19: Sommelier ?
18: Parce que vous avez besoin du sommelier pour me servir. Et doucement, le champagne c'est fragile. C'est mon père qui m'a appris ça.
19: Ah oui ?
18: Tiens, vous n'avez pas besoin du sommelier pour me tenir la main ? Vous ne voulez pas coucher avec moi en plus, là, tout de suite sur la banquette ?
11: Ils passeront 5 ans dans ce lieu dont la beauté laisse interdit, comme le dit Mireille. Et aujourd'hui, il n'y a aucune plaque pour rappeler aux nombreux touristes qui se baladent sur la jolie place des Quatre Dauphins que cet hôtel particulier a abrité l'une des plus fameuses idylles.
20: C'est un mot qu'elle m'a écrit, il doit y avoir 40 ou 35 ans, ou 35 ou 40, peu importe, qui résume à lui seul tout ce qu'est Mireille. Et c'est un mot que j'ai toujours avec moi depuis ces 40 ans et qui m'aide à vivre. Mon amour, il est 3 heures du matin et je n'arrive pas à dormir. Je pense à toi qui as tellement de mal à vivre. Je t'ai donné, tout. Et j'ai simplement besoin d'un peu de calme et de tendresse. Et d'un sourire le matin, parce que la vie est là et qu'il faut remercier le ciel d'être l'un en face de l'autre et de s'aimer.

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2: 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Toute l'actualité musicale avec ce soir, un sacré gang formé autour de Pascal Obispo pour son nouvel album. Un album de chansons originales, interprété en duo avec Julien Clerc, Francis Cabrel, Zazie, Renaud, Axel Bauer, Michel Jonas, Benabar.
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2: Le nouvel album de Pascal Obispo, c'est Héritage, volume 2. Mais j'ai raté le volume 1, vous demandez-vous, incrédule, car normalement la carrière de Pascal Obispo n'a aucun secret pour vous. Eh bien non, les amis, Jurisprudence Star Wars, le volume 2 de ce nouvel album de Pascal Obispo vient de sortir avant le volume 1, qui arrivera à la rentrée. Mais vous en faites pas, il va tout vous expliquer.
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2: 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Il est pas loin, il est assis à côté de moi. Bonsoir Pascal.
5: Bonsoir, ça va bien?
2: Comment ça va?
5: Oui, ben ça va. L'album est sorti, c'est.
2: Oui.
5: C'est toujours, une joie, parce qu'avec depuis 2 ans et demi, c'est vrai que.
2: C'est un boulot,
5: c'est beaucoup
2: hein.
5: De travail, ouais, c'est beaucoup de travail. Je pense que les gens qui écoutent de la musique et qui adorent écouter des chansons, je suis pas sûr qu'ils se rendent compte à quel point on passe énormément de temps à s'écouter. C'est d'ailleurs pour ça que je ne m'écoute plus une fois que c'est
2: ouais.
5: sorti. J'adore écouter les autres, d'où cet album Héritage, en
2: bah
5: fait.
2: Oui. Ouais. Parce que c'est vraiment des chansons qui sont écrites sur mesure. En fait, c'est la haute couture. Ce que vous avez fait, Pascal.
5: Ah, c'est gentil, merci.
2: Mais c'est vrai, c'est de la haute couture, puisqu'en fait, chaque chanteur, chanteuse, et à la fois, bonjour, je parlais de Star Wars, mais c'est aussi un peu les Avengers de la chanson française qui sont là. Et donc, non seulement les textes, ce sont des textes qui leur parlent et qui ont été associés donc à des mélodies que vous avez composées, des musiques que vous avez composées en pensant à eux, à leur voix, à ce qui leur correspondrait. Enfin, c'est de la haute couture et c'est aussi beaucoup d'amour.
5: D'abord, c'est le boulot d'un compositeur de pouvoir s'adapter à l'interprète.
2: Quoique, Gainsbourg, il faisait l'inverse. Hein. Il faisait exprès de taper des notes très hautes pour faire souffrir Jane Birkin.
5: Ouais, mais sauf que là, le problème, c'est que je me suis positionné en tant qu'un compositeur, sauf qu'eux, ils n'avaient pas besoin de moi.
2: Ah.
5: C'est le principe. Parce qu'ils sont aussi auteurs-compositeurs.
2: Oui.
5: En fait, c'est ça le concept, c'est rendre hommage à une stylistique un peu des années 70. Mon album est complètement organique. Un album, comme je dis pour rigoler, INA, intelligence non artificielle.
2: C'est bien.
5: Et le reste, c'est vrai que, voilà, remercier des icônes de ces années-là et puis des héritiers aussi comme Bruno Benabar, comme Icar. Alors, pour vous répondre à votre question, parce que, voilà, vous savez pas, peut-être pas pourquoi c'est le volume 2, c'est parce que quand vous enregistrez 26 duos, on répartit un peu en fonction.
2: On fait 2 disques.
5: Ouais. On fait 2 disques, on essaye d'équilibrer entre les plus anciens, les plus jeunes, un peu de génération, etc. Équilibre de générationnel. Et puis surtout que, il faut quand même avoir un peu d'élégance parce qu'ils sont tous venus quasiment au même moment dans la période de 2 ans et demi.
2: Ouais.
5: Donc en fait, l'élégance était que le volume qui sortait en octobre s'appellerait le volume 1.
2: Oui,
5: tout simplement.
2: J'aime bien. Oui, mais c'est bien comme ça, ça fait pas. Tiens, il reste un fond du tiroir, on vous le met.
5: Exactement.
2: Là, c'est le volume 1.
5: Surtout
2: ouais.
5: que dans le volume 1, il y a.
2: On le dit ou pas?
5: Oui, moi à chaque fois qu'on vient.
2: Oui, c'est vrai, on balance des noms.
5: On dit. Il y a Véronique.
2: Il y a Véronique Sanson, William Scheller,
5: ouais.
2: Eddie Mitchell, Serge Lama. Donc voilà, vivement la rentrée.
5: Calogero, Robin Cers, il y a pas mal d'artistes.
2: Santa, Adjani.
5: Ouais.
2: Ah non, ça va être beau. Mais là,
5: je suis en train de le finir.
2: Voilà.
5: Concentrons-nous sur celui-là, mais de toute façon, oui, c'est beaucoup de travail.
2: Donc effectivement, composer pour des auteurs-compositeurs qui, en plus d'habitude, ne chantent que sur leur propre musique.
5: Ils s'en foutent complètement de vous. Voilà.
2: C'est ça. Prenons l'exemple de Cabrel. Cabrel, ouais. Il écrit ses paroles, il écrit ses musiques, il est tranquille, il n'a rien à personne. Il est venu chanter. Il faudrait que pleuve l'amour.

0: drague, un Cabrel. Si c'est de la drague, je sais pas.
1: Bah déjà, on se connaît depuis les Restos du Cœur, parce qu'il est, voilà, on s'est croisés beaucoup. Je l'avais invité déjà pour l'album pour le sida.

0: c'est le truc, ouais, c'est la base, quoi. C'est aimer l'artiste. Donc à partir du moment où un artiste sait que vous le respectez, vous aimez son répertoire, vous le connaissez bien, vous chantez, vous produisez pour rien, c'est-à-dire que moi je le fais juste pour le plaisir avec mes sous, bah ça, peut-être que ça fait quelque chose. Après, je pense que je suis aussi heureux que d'être reconnu par ces artistes, ces auteurs-compositeurs. C'est vrai que c'est un projet un peu ambitieux. Mais finalement, ils sont venus, donc je suis hyper fier et je suis hyper touché, hyper fier, et je leur dois, je leur en dois une.
1: Il y a Renaud aussi.
0: Ouais.
1: Bah oui, là encore. Alors pareil, Renaud qui chante pas des mots qu'il a écrits.
0: Ouais.
1: Alors ça, c'est dingue.
0: Ça n'existe pas, ouais.
1: C'est que chez Obispo qu'il y a ça. Le dernier des rugissants. C'est...

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1: 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Le dernier des rugissants. Ah oh là là, la chair de poule, Pascal.
2: Bah oui, c'est un enfant.
1: Quand il vient en studio, justement, ou quand vous allez l'enregistrer, d'ailleurs, je sais pas comment ça s'est passé pour Renaud spécifiquement, mais il y a aussi toute l'admiration. Il y a le Pascal, peut-être gamin, qui écoutait Renaud et tout. Il faut qu'il se taise à ce moment-là. Parce que sinon, on est trop fan, on est trop impressionné, non?
2: Alors, au début, quand ça commence, on est comme ça.
1: Ouais.
2: Et après, je deviens un despote.
1: Vous avez engueulé Renaud ?
2: Non, pas du tout. Bah, je rigole parce que c'est Pierre qui m'appelle comme ça. Qui,
1: tout le d'un despote coup, je...
2: Non, pas du tout. Mais il me dit, on aurait dit un commandant,
1: ah oui,
2: quoi.
1: Mais il faut, en même temps.
2: Militaire. Et en fait, voilà, le fan laisse place au producteur en studio. Et j'ai de la chance d'avoir un acolyte qui s'appelle Yuri Benaïs, qui fait le son, qui mixe. Et puis aussi d'avoir des super musiciens avec qui j'ai fait l'album. Fred Nardin, Romain Saron, Zizou Sadki, Seb Chouard, Michel Aimé, Christophe Deschamps. J'ai eu une équipe de musiciens de folie. Donc ils sont là, donc voilà, tout va bien. Je suis pas tout seul pour dire non.
1: Ouais.
2: Et en fait, l'idée c'est que ouais, pour Renaud, je lui ai demandé de parler. Je trouvais que c'était plutôt pas mal d'entendre sa voix parler sur cette chanson, le dernier des rugissants, qui lui va bien. Plutôt ce que ça dit, c'est vraiment lui.
1: C'est Lionel Florence et Pierre-Dominique Burgot qui ont écrit des textes.
2: Ouais.
1: Les textes sont nés avant les musiques.
2: Oui, c'est-à-dire que... En fait, au début, je voulais faire un album tout simplement dans la stylistique des années 70.
1: Un peu comme l'Archipel des séquelles qu'on avait écouté avant.
2: L'Archipel des séquelles, c'est plus un album de femmes, où on mettait en exergue le silence, un peu de jazz.
1: C'était un peu 70s aussi, moi je trouvais. Le duo avec Carla Bruni.
2: Ouais, c'est 70s, mais là on utilisait beaucoup plus de piano, alors d'accord, que là vraiment, ouais, c'est un 70s de 66 à 77 qui est plus basé sur les guitares, okay, sur les 12 cordes, sur l'orgue. Voilà, c'est vraiment des éléments de langage particuliers à cette période-là, avec des solos de guitare qui sont plus près de George Harrison que de Scorpion. ou de David Gilmour, par exemple. Voilà, ah ouais, c'est vraiment des éléments de langage de cet album. Donc, je suis parti comme ça. Et puis après, de fil en aiguille, comme je faisais en même temps les chansons pour des artistes, voilà, je faisais mon anthologie à droite à gauche. Ben, je fais des albums comme ça, enchaînés. Ben, j'ai osé... je me suis dit, oui, c'est ça. La vraie question, c'est si j'osais leur envoyer, et j'ai osé.
1: Et ben vous avez bien fait.
2: J'ai osé, et puis je trouve que ça fait un... Et puis c'est bien, la musique, c'est du partage. Dans un monde qui tend à se fragmenter, et se communautariser, je sais pas si ça existe ce mot.
1: Ouais, s'archipéliser, puisqu'on parlait de l'archipel. Ouais, voilà. Des petits archipels.
2: Et en fait, voilà, il y a un peu... Voilà, je trouve que l'artiste est là pour faire des ponts justement entre ces, ouais, communautés, et l'artiste est là pour résister et proposer comme Zazie elle dit aussi, mais il faut qu'on s'aime, quoi. Enfin,
1: ouais,
2: c'est juste ça, c'est juste le problème. Il faut qu'on s'aime tous, il faut qu'on s'entende tous. Si on s'entend pas, c'est la merde. Donc, et un artiste est là pour ça. Moi, c'est pour ça que je fais jamais je parle jamais de politique, parce que je trouve que la politique, c'est super clivant. Faut qu'on choisisse un camp. Je m'en fous de choisir un camp. Enfin, nous, on est né avec Touche pas à mon pote. On est là pour faire de la musique.

0: musique ensemble. Et quand tu vas travailler dans une autre communauté musicale, artistique, t'apprends des trucs, puisque c'est pas ton domaine. Donc, nous, on n'est pas contre ça. On est vraiment pour que, voilà, pour chanter ensemble, pour faire de la musique ensemble. Et c'est vrai que cet album, c'est un peu ça. C'est hérité de cette, comment dire, de cette appétence pour l'autre, tout simplement.
1: Alors, quand l'autre, c'est Julien Clerc, et que, je vous cite, Pascal Obispo, c'est l'un des plus grands mélodistes français.
0: Ah oui, sans aucun doute.
1: Sans aucun doute. Et que donc, tu vous proposez une chanson qui s'appelle Nénuphar.
0: Alors, on va écouter. C'est dans la merde.
1: Vous vous rendez compte quand même qu'il n'était pas vraiment dans la merde, Pascal Obispo, parce que vous avez bien soigné votre histoire.
2: Ouais.

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2: Du soir. Là, quand je parlais tout à l'heure de haute couture, de sur-mesure, c'est vraiment ça. C'est-à-dire que vraiment, c'est une chanson de Pascal Obispo, c'est une chanson de Julien Clerc.
1: Mais c'est le boulot d'un compositeur.
2: Ouais. Mais là, c'est un exemple criant, c'est un exemple frappant. Et personne d'autre, on peut la filer à personne d'autre, celle-là.
1: Si, on peut la chanter, mais c'est une chanson qui est faite pour Julien.
2: Mais ça s'entend.
1: Enfin, moi, je l'ai fait pour Julien, donc ouais. J'ai tellement de respect pour lui. C'est tellement un gars qui m'a inspiré quand j'ai commencé à faire de la chanson en français, ouais. Après ma période rock, évidemment, quand j'ai commencé à mettre les mains dans de la chanson française, d'où la pop, ce que vous voulez, c'est vrai que...
2: Ouais, c'est lui.
1: T'écoutes Julien Clerc, tu dis, oh, mais c'est compliqué, quoi, parce que là, il va falloir travailler un peu. Et j'ai mis 35 ans.
2: Il est connu pour être intransigeant en studio.
1: Super dur,
2: racontait
1: ouais.
2: qu'il envoyait ouais. bouler Benjamin ouais. Biolay en disant mais enfin c'est pas du tout la note que tu as écrite sur ta partition, c'est n'importe quoi, il faut recommencer et tout. Très Françoise Hardy, très.
1: Ça c'est la spécialité de Benjamin aussi.
2: Ouais, peut-être. Mais alors comment ça s'est passé en studio? Parce que c'est un rêve qui
1: il est très
2: réalité,
1: précis. Évidemment qu'il est très précis. On a affaire à un musicien incroyable avec une oreille parfaite. Donc ouais. Comment ça s'est passé? Ben je lui ai fait écouter une chanson, il a voulu en écouter une autre. Je l'ai envoyé par texto. Et en fait, il a gardé la première chanson. Ça tombait bien puisque c'est celle que j'avais vraiment écrite pour lui. Celle d'après, j'ai fait comme si, mais c'était
2: ouais,
1: pas celle-là,
2: c'était
1: la première. Et le truc, c'est qu'on est aussi avec mes camarades en studio, avec Fred Nardin, avec Yuri, et en fait, ces gens-là, ces génies, de la musique, comment dire, sont très, voilà, ils sont précis, c'est mathématique la musique aussi. D'abord c'est mathématique, puis après il y a l'émotion. Enfin c'est mathématique. Il y a des constructions totalement différentes. Tu peux commencer par un refrain, ton refrain peut être après, ou tu peux très bien ne pas avoir de refrain, juste avec des gimmicks, etc. Donc tout ça, il le sait bien, Julien. Quand il vient, voilà, il a choisi cette chanson là et honnêtement je c'était un des premiers. S'il refusait, c'est vrai que je pense que j'aurais pas fait l'album, en fait. Enfin, j'aurais pas continué ouais. à demander des duos. Et quand Julien a accepté, je me dis, ah, c'est franchement, merci, c'est une vraie reconnaissance. Mais j'avais déjà fait une chanson en pensant à Julien, elle s'appelait Rosa Parks. Faut l'écouter.
2: Ouais.
1: Et quand on écoute Rosa Parks et quand on met quand on écoute Rosa,
2: à la voix de Julien.
1: Et quand on pense à la voix, je l'avais dit, voilà, et c'est vrai que bah, c'est sans doute touchant pour lui parce qu'on a envie d'être reconnu par d'autres générations. Et c'est aussi touchant pour moi, donc en fait c'est gagnant-gagnant cette histoire.
2: En fait, ça se sent, c'est exactement ça. Ça se sent dans tout l'album, dans tout ce volume 2 Héritage que je vous recommande. Hein. C'est ça, c'est que tout le monde est heureux d'être là et tout le monde se donne des choses très positives. Vous vous tirez pas la bourre.
1: Alors
2: que parfois il y a des duos que je ne citerai pas. Non, mais on sait que c'est toi qui as la plus grosse. Là, c'est pas le cas. Vois.
1: Non, mais le truc c'est que moi je suis qu'un compositeur qui chante. Donc en fait, je vais pas me mettre au niveau de ces auteurs, compositeurs, interprètes, qui sont aussi des supers interprètes. Ouais. En fait, je me mets pas au niveau. Moi, je me mets vraiment dessous et derrière. J'ai pas de souci avec ça. Moi, je veux que la chanson soit belle. Il y a pas de compète. Il y a juste, allez, on va essayer d'harmoniser nos deux voix et essayer de faire en sorte que ce soit la plus belle chanson qu'on ait écrite. À chaque fois, je fais la même chose pour chacun. Quoi. Ouais. J'essaye.
2: Ah, il y a pas de compète, mais moi, ma préférée quand même, je le dis, c'est Le Mur. Avec Jonas.
1: Ah.
2: Oh là là.
1: Alors, Le Mur, je l'avais écrit, j'étais en train de fabriquer avec Manu Katché et Jean-Yves D'Angelo.
2: C'est le musicien, lui.
1: La fantologie, donc sur mon application, l'album Jonas.
2: Ouais.
1: Et au moment de faire ça, je me suis amusé à faire une chanson comme si j'écrivais pour lui. Sauf que je l'ai mis sur l'album Le Beau qui pleut, déjà. Et en fait, au moment où Julien a commencé à dire oui, je dis, oh là là, il faut que je refasse une chanson pour Michel, c'est très, très, très, très compliqué, parce que Michel, et comme Julien, c'est un génie de la composition, et je me suis dit, ben non, j'ai qu'à reprendre la chanson que j'avais fait en pensant à lui, et quand on en a parlé, quand il est venu, on se marrait, je lui dis, bon, excuse-moi, hein, je suis désolé, il me dit, oui, j'ai bien entendu que t'as quand même été fort. Et c'est ça qui est super beau, parce qu'il est venu quand même. Et dedans, il y a vraiment tous les éléments de langage de Michel, quoi.
2: Ah oui? C'est une chanson de Jonas. Avec Jonas.
1: Ouais, c'est ce que j'ai...
2: Fabriqué par Obispo. Mais c'est génial.
1: Non, mais c'est ce que j'ai écrit en pensant à lui. Et je l'ai partagé avec lui, voilà. Mais je me mets en retrait, parce que c'est un artiste exceptionnel.
2: Eh ben, on l'écoute. On la trouve merveilleuse, cette chanson. Pascal Obispo, Michel Jonas, Le Mur. 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

0: sûr, vraiment sûr.
1: Et en plus, on entend la mer. Que voulez-vous que je vous dise? C'est parfait. Le mur, Pascal Obispo, Michel Jonas sur Héritage, volume 2, qui vient de sortir. La beauté.
2: C'est donc, merci. Mais bon, c'est Michel, hein, c'est parce que c'est fait pour Michel en pensant à Michel. Donc il a la responsabilité de ce titre. Et avec les textes, évidemment, Pierre-Dominique Burgot. Tout à l'heure, c'était Lionel Florence, un auteur exceptionnel avec qui je travaille très très bien. Qui comprend ce que je veux, qui comprend ce que je veux dire, qui comprend les gens, qui est vraiment très très très très formidable.
1: Ouais.
2: C'est drôle parce qu'à la fin du mur, là, quand j'écoutais Michel, c'est moi qui lui ai demandé de faire ça parce que c'est ce qu'on kiffe aussi.
1: Son truc quand de gorge, là, incroyable.
2: C'est ce qu'on, ouais, quand il fait des petites vibes comme ça à la fin des chansons, c'est bon.
1: Eh oui, on y est complètement. Alors, il y a aussi vos fantômes bienveillants, ceux que vous avez aimés, que vous aimez encore, même s'ils sont plus là sur ce disque. Il y a Philippe Pascal, le chanteur de Marquis de Sade.
2: Ah oui.
1: Sade, c'est un de vos groupes de jeunesse, quoi.
2: C'est mon groupe
1: hyper formateur.
2: Ouais, c'est ce qui m'a construit.
1: Philippe Pascal était devenu votre ami.
2: Ouais.
1: Il n'est plus là, mais il est là sur l'album. La chanson s'appelle Les Roses.

0: c'est pas la première fois qu'on entend vos voix ensemble. Vous aviez chanté en vrai dans la vraie vie, mais là, de faire ce duo...
1: J'avais trois chansons. On avait fait un album avant qu'il refonde Marc Itzad avec Franck. Ouais. Voilà, j'ai dû avoir une petite influence aussi, parce qu'en fait, ils se sont revenus habiter dans la même ville 15 ans après à mon concert. J'avais fait chanter Philippe, on avait fait une reprise de Marc Itzad et j'avais invité Franck. Donc, ils s'étaient revus, j'avais un peu déclenché tout ça. J'espère que ça n'a pas signé son départ, parce que j'ai toujours une forme de culpabilité par rapport à ça depuis qu'il n'est plus là. Mais donc on avait fait quelques chansons et puis j'en avais gardé trois où il chantait. Il en reste encore une c'est sur, qui est sur mon application, sur un poème de Charles Cros. Là c'est un texte de Lionel Bourg, parce que Philippe cultivait des roses, il adorait son rosier. Voilà,
0: c'est important pour vous de le mettre sur ce disque. Oh bah,
1: s'il n'y a pas Philippe, il n'y a personne.
0: Ouais, c'est ça. En fait, c'est la source.
1: Philippe, s'il n'y a pas Franck. Alors, le début, quand j'ai commencé la musique, mais avant, moi, j'étais Marie Gilbert Carpentier. Ouais. Et cet album, il est très comme ça. Il est très, la musique avant Rennes. Mais je ne pouvais pas faire le même héritage sans mettre aussi ceux qui m'ont donné envie de la faire physiquement. Donc, c'était Marc Itzad, c'était Philippe, c'était Franck, Darcel. Et il nous manque sérieusement.
0: Ouais, mais c'est beau qu'il soit là.
1: C'est ce qui m'a construit, donc je veux pas. Y a pas de, moi, j'ai pas de posture. De toute façon, j'ai pas de posture, j'ai pas de carte. Donc comme j'ai pas la carte, je peux pas avoir de posture. Moi, je suis de toutes les musiques. Philippe, il aimait pas tout ça. Il s'en foutait de tous ces trucs-là.
0: Des chapelles musicales.
1: Bah oui, il s'en foutait. C'était la plus grande icône du rock français indépendant des années 80 et 90. Et lui, il voulait que je vienne chanter, jouer du piano avec Marc Itzad. Je lui dis mais non, je peux pas. Ce que je raconte toujours, cette anecdote. Je lui dis mais non, mais l'ami te dit oui, mais le fan te dit non. Tu vas pas avoir Pascal Obispo avec Marc Itzad, Philippe, c'est pas possible.
0: Les gens vont pas comprendre.
1: J'ai quand même été chanter, il a insisté pour que je vienne chanter au festival des Inrecuptibles. Ouais. C'était chaud.
0: C'était Vanda's Loving Boy.
1: Exactement. Je me souviens très bien. T'es sûr ou quoi? Il faut que tu viennes et tout. Tu viens. Voilà. Donc ça, c'était Philippe. Et puis voilà. Et puis Michel Delpech. Lui, il était fan de rock. Donc tout va bien.
0: Ouais.
1: Tout va bien. Ils sont tous ensemble avec la même envie de faire la musique avec la même culture, quoi. Quelque part. Avec des nuances, évidemment. Mais bon.
0: Et vous, ça vous procure un peu de réconfort d'avoir ces bandes-là, de travailler sur les bandes de Delpech? J'imagine, oui, vous l'avez beaucoup, beaucoup aimé, parce que là, carrément, pour l'anniversaire de sa mort, il y a carrément.
1: On a fait un album,
0: voilà,
1: oui.
0: C'est un album. Il y a Daniel Lévy aussi, ouais. Daniel Lévy, avec qui vous avez fabriqué la comédie musicale de l'an 2000. Les 10 commandements. Et Daniel Lévy, il est là, sur Héritage, la chanson s'appelle L'amour qu'il faut. On

0: Daniel Lévy, il est mort hyper jeune, il avait encore plein de choses à faire. Vous aviez peut-être des trucs à faire ensemble.
1: Oui, ben c'est sûr.
0: Est-ce que c'est réconfortant de les mettre dans un disque, dans votre disque ?
1: Ce serait vraiment bizarre de ne pas considérer qu'il puisse être dedans, en fait. C'est évident que Daniel, c'était une partie de ma vie très importante.
0: Oui. Mais je ne demande pas si c'est bien, je demande si ça vous fait du bien.
1: Oui, ça me fait du bien, en même temps ça me fait du mal, mais c'est impossible qu'il ne soit pas là, quoi. Voilà, okay. J'ai des bandes, je dois le faire. C'est tout. J'ai les bandes de Philippe, j'ai les bandes de Michel Delpech, j'ai travaillé avec lui, j'ai les bandes de Daniel. C'est normal. En plus, cette chanson était sortie d'une manière différente il y a 10-15 ans. Elle n'avait pas marché. C'est impossible que cette chanson ne marche pas. Enfin, je veux dire, c'est une super chanson. Et je l'ai refait avec justement la stylistique de cet album. Elle est un peu soul comme ça. Et avec la voix de Daniel, c'est vraiment magnifique. Alors lui, pour le coup, lui, c'est un chanteur. Moi, je suis vraiment un compositeur qui chante.
2: L'amour qu'il faut. Vous allez l'écouter. Ouais. Nous, on va écouter J'étais un ange avec Michel Delpech.
1: Ah, c'est sympa, ouais.
3: Ah, bah, c'est sympa.
1: C'est parce que je voulais qu'il y ait Barbe Olivien dedans aussi.
0: Pourquoi ?
1: J'ai pas mis ma chanson, parce que moi j'ai composé Sans remords ni regrets, pour Michel Delpech, ouais. Que j'ai mis sur l'album Le Chanteur, et j'aurais pu mettre celle-là et la faire en duo. Et je me suis dit non, parce que comme il y a une stylistique, tu vois, 70, je trouve ça pas mal de mettre quand même un auteur qui m'a marqué aussi dans cette construction à l'époque, avant 77, avec des chansons comme Michel, quoi.
0: Ouais.
1: Michel, pour moi, c'est, ça me rappelle Michel. Quand j'étais petit, quoi. J'ai eu des premiers amours là-dessus. Donc, quand j'entends cette chanson, c'est compliqué pour moi. Comme les divorcés.
0: Oh là là! Non, n'allons pas là-dedans. J'étais un ange. Pascal Obispo avec Michel Delpech. L'album s'appelle Héritage et c'est le volume 2.

0: Et l'orgue et la guitare qui se draguent à la fin, c'est beau, hein.
1: J'ai des musiciens extraordinaires. C'est... Moi, en studio, avant, je jouais un peu, mais je joue plus, là.
0: Ah bah non, pas la peine.
1: Ah bah moi, j'ai des toiles d'araignée sur mes instruments. Moi, je fais que composer. Je suis un compositeur. Je suis là, je dirige un peu. Après, quand ça devient... Quand on doit enregistrer et tout, on entend... Parce que tout est en direct, en fait. Il faut que les gens sachent que
0: c'est comme ça. Donc tous les musiciens ensemble dans le studio.
1: Ensemble, prise 1, prise 2, prise 3, prise 4. Et puis après, on les mélange, mais tout est live. Et après, il y a des re-re, donc une deuxième guitare, un solo, comme on a entendu là, ou un solo d'orgue. Mais toute la base est faite en direct. Il n'y a pas 50 pistes, en fait. Il y en a 6.
0: C'est ce que vous appelez, la musique, un album organique.
1: C'est organique, quoi. Ouais. C'est super important de ne pas se, comment dire, tomber dans cette saloperie dans l'intelligence artificielle qui n'est pas un chemin pour se construire, en fait. Je suis sûr que c'est vachement bien pour d'autres trucs, la médecine et tout. On attend des choses, des résultats.
0: Mais pour
1: la musique, pour l'art, sérieusement.
0: Héritage est disponible. Le volume 2, on a parlé des super-héros de l'album, Cabrel, Renaud, Julien Clerc, Jonas, on a parlé des gentils fantômes aussi, Michel Delpech, Daniel Lévy, Philippe Pascal de Marquis de Sade. On va parler des copains dans 2 minutes, à tout de suite.
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0: Je disais qu'il y a aussi des copains, des gens qui n'ont pas le statut de super-héros dont on parlait tout à l'heure de la chanson française, comme Jonas, comme Claire, comme Renaud, comme Cabrel, mais des gens qui sont plus contemporains, on va dire, de votre carrière à vous, Pascal Obispo. Sur
1: pas des gens des années 70, on va dire, voilà.
0: Voilà.
1: 60, 70, c'est plus... On va dire, on est plus dans les 90.
0: Voilà, 90, voire 2000, comme Icar. Viens.

0: Alors moi je suis ravie, puisqu'on était avec Icar en direct vendredi soir depuis Marseille pour le concert Corso Mezzo Mezzo.
1: Bravo à Patrick Fiori d'ailleurs, parce qu'il a mis toute son âme pour ça, et franchement c'est, ouais, ça, c'est du gros projet. Hein, c'est,
0: bravo.
1: Ouais,
0: bravo. Icar, comment il débarque sur le projet ?
1: En fait, je connaissais, je l'avais vu à la télévision, je le trouvais bizarre à Nouvelle Star.
0: C'est vrai qu'il était bizarre, Nouvelle Star.
1: Il m'a interpellé quand il faisait ses yeux comme ça. Et puis après, je l'avais invité à un séminaire, et puis il n'était pas resté longtemps, séminaire d'écriture. Et puis on s'est recroisé, une émission de télé, et puis il était en pleine rédemption, donc il a écrit ce bouquin magnifique, ouais, qu'il m'a offert sur sa résilience et sur d'où il est. Il est parti, enfin il est descendu très très bas, et puis là il est remonté, et je trouve que il est devenu quelqu'un d'autre, quoi. Et c'est vrai que la personne qu'il est aujourd'hui, ce poète ésotérique, voilà, croyant et sportif aussi.
0: Oui, il court en priant. Essayez ça à la maison.
1: il me plaît beaucoup. Je l'ai souvent au téléphone. On s'appelle. Je l'ai appelé d'ailleurs ce matin, juste pour savoir comment il allait après ce concert. Et je vais, et je serai le 8 avec lui. Je lui ai promis que j'irai marcher avec lui 10 kilomètres.
0: Ah oui, c'est vrai qu'il fait sa grande marche. Ouais. 8 juin, ouais.
1: J'espère qu'il y a un bon kiné, genre kiné vélo à la fin pour ça. Me foutre les cuisses dans bon ordre.
0: Un bac avec de la glace.
1: Un bac de glace, ouais. Ouais, parce que là, ça va être compliqué.
0: Et tout à l'heure, on parlait de cette chaleur qui vous envahit quand Julien Clerc vient chanter, quand Francis Cabrel dit « Ah oui, ça me plaît ». Est-ce que vous réalisez que finalement, vous faites ce genre de cadeau-là aussi à Icar en lui disant « Viens ». C'est marrant, la chanson s'appelle « Viens », mais « Viens » dans cet album.
1: Non, je sais pas. C'est un truc de génération, mais en fait, s'il est là, c'est parce que je respecte son travail en tant qu'auteur et compositeur, et je trouve qu'il a un truc vraiment particulier, et c'est
0: belle mise en lumière pour lui, n'empêche.
1: Ouais, sans doute. En fait, je lui ai fait écouter des chansons. Il a adoré celle-ci, la seule que j'ai écrite en entier. Il m'a dit que c'est parfaitement maladroit. Et c'est pour ça que je t'aime, parce que c'est vraiment toi, quoi. Mais non. C'est tout cet album. Dans cet album, il n'y a que des auteurs-compositeurs, ou auteurs ou compositeurs, ou les deux, et interprètes. Donc non, ils sont là parce que j'aime leur travail. C'est parce que je les respecte. Pour des choses différentes chacun, quelquefois il y en a qui ont le tout, quoi,
0: tout le package.
1: Mais c'est vrai que je l'ai vu sur scène, je trouvais qu'il avait un côté Beko 2.0, j'étais subjugué, je l'avais jamais vu sur scène. Je trouve que la scène, c'est beaucoup mieux, encore mieux que les disques, pour le connaître. Pour ceux qui connaissent pas Icar, il faut aller le voir sur scène, et vous allez voir qui est cette personne qui, entre les chansons, vous ennuyez jamais, et sur scène il est fabuleux. Donc j'aime beaucoup cet homme, aussi bien lui que Benabar.
0: Oui, qu'on aussi a entendu tout à l'heure, il y a Chico et les Gypsies.
1: Exactement. J'ai rêvé que j'étais vivant. Voilà.
0: On tape dans les mains directes.

0: y a des chansons qui donnent de l'élan. Il y a aussi des chansons qu'on connaît, comme l'archipel des séquelles avec Zazie.
1: Oui, je l'ai refait parce que je voulais lui donner une...
0: Un côté plus guitare.
1: Une style, ouais, plus 70.
0: Ouais.
1: Entre, je sais pas, Simon and Garfunkel.
2: Ouais.
1: Et
0: America.
1: Ouais. C'est là qu'il y a le solo, non? Ah ouais, faut écouter le début. Ouais, ce côté rock 70, ouais. Alors.
0: C'est rock progressif, mais avant que ça devienne chiant. Moi, je trouve que le rock progressif, ça devient chiant dans les années 80, mais dans les années 70, c'est vachement bien.
1: Ouais.
0: Et là, c'est beau.
1: Les Floyd et tout ça, ça c'est un peu ça. Enfin, on a essayé. Et le truc pour les gypsies, je voudrais dire un tout petit mot, parce que Zazie, elle a le package complet. D'ailleurs, j'adore son nouveau single, peu importe. Les gypsies, c'est parce que mon père a toujours rêvé que je fasse un truc de flamenco. Alors j'en fais plein, mon père est plus là depuis 2011, mais j'en fais plein dans mon application. Mais j'ai jamais réellement chanté de trucs un peu flamenco comme ça. Je voulais écrire une chanson, et parce que je suis espagnol aussi, je suis franco-espagnol, j'ai deux passeports. Et c'est vrai que c'est un exercice particulier pour moi, l'enfant du rock. Quand je suis avec eux, chaque fois qu'on se voyait, je buffais, j'étais là au centre, j'étais là en train de chanter avec eux, ouais. Je jouais. Je peux pas m'empêcher à chaque fois que je les entends, à chaque fois que je les vois dans une émission de télé.
0: On peut pas rester assis, quoi.
1: Il y a toujours un buff, mais je suis un des premiers à aller.
0: Ouais.
1: Et c'est vrai que Chico, je lui ai proposé. Bon, ils étaient super contents de venir, et c'est vrai que c'est de la musique authentique de ce qu'on fait, donc c'était encore mieux, ça allait complètement dans le sens. Mais pour moi, c'était vraiment une performance, de pouvoir chanter un truc flamenco comme ça. Mais j'en rêvais depuis longtemps. Je n'allais pas faire un album en entier. Ouais. Moi, j'adorais Manitas de Platas, etc. C'était vraiment... C'est les trucs qu'aimait mon père, quoi.
0: Ouais. Et puis alors, il y a le rock à guitare en français.
1: On va pas laisser l'intro en entier, elle fait 1 minute 30.
0: Axel Bauer.

0: Là, vous avez lâché les chevaux. Mais lui aussi, c'est son dernier album, d'ailleurs. Hein. Retour de la guitare ou pas? Qu'est-ce qu'on dit
1: Pour cet album, c'est que guitare, moi.
0: Ouais.
1: Donc.
0: Oui, mais dans la vie, dans la musique en général, on nous promet depuis quelques années, on nous dit retour du rock, retour
1: de la
0: guitare.
1: Là, en tout cas, moi, j'ai fait ce que j'ai pu de mon côté.
0: Oui, bravo. Oui, c'est vrai. La pierre a été mise à l'édifice.
1: Et Axel Bauer, lui, c'est pas une pierre qui m'a mis à l'édifice, c'est un pont. C'est-à-dire que quand on écoutait Marc Itzad et tout... Ouais. On n'avait pas envie de faire de la variette, quoi. Non. C'est en gros. Et c'est vrai que Axel, ça a été vraiment un mec qui m'a fait un pont entre le rock et la chanson en français. Son premier album, je le connaissais par cœur. Et d'ailleurs, quand je l'ai rencontré, il était très surpris que je connaisse toutes ses chansons. Donc en fait, on a lié amitié comme ça au fur et à mesure depuis toutes ces années. Et c'est un super gratteux. Mais au-delà de ça. C'est un mec super, c'est un mec qui aime la musique et ça c'est le truc principal quoi, le mec il pue la musique quoi, c'est la folie et travailler avec des mecs comme ça, tu vois, bon, c'est fantastique quand t'écoutes Cargo et quand t'as, je sais pas à quel âge c'était, quelle année Cargo, 82.
0: C'était il y a 42 ans.
1: C'était quelle année, 44 84
0: 85, un truc comme ça. Ouais.
1: Quand t'entends ça, ça te vrille la tête et tu dis mais waouh, le mec, c'est, je ne comprends rien à cette chanson, mais on la chante, elle est efficace, il y a pas de structure, il y a une structure complètement alambiquée. Faire un truc comme ça, c'est la preuve d'un génie quoi, parce que le mec est vraiment un truc incroyable avec la musique, c'est un super musicien. Je suis très heureux qu'il ait accepté. Voilà.
0: Alors, on a presque fait le tour de tous les invités de cet album.
1: Est-ce qu'on fera le tour réellement avec le prochain? On va voir.
0: Oh, bah bien sûr, j'espère bien. Là, on va se quitter en écoutant le duo avec Gaëtan Roussel, un quart d'heure
1: super.
0: D'anonymat.
1: Oui.
0: Et donc, rappeler les informations essentielles. Ce Héritage, volume 2, est disponible et le volume 1 paraîtra en octobre.
1: Le 23.
0: Voilà, on y attend. Véronique Sanson, William Scheller, Eddie Mitchell, Serge Lama, Santa Calogero, David Hallyday, Gauvin Cerf, ouais. Isabelle Adjani.
1: Il y a du monde.
0: Il y a du monde. Merci.
1: C'est génial.
0: Voir,
1: merci,
0: Pascal.
1: Merci. Et c'est vrai que ça fait toujours plaisir de venir ici parce que voilà, les personnes qui aiment la musique dans les radios, voilà, donc je voulais simplement te le dire parce qu'on se tutoie dans la vie.
0: Oui, c'est vrai, quand le micro est éteint. Ben, je te remercie.
1: Quand le micro est éteint, c'est ce que j'ai remarqué à chaque fois. Merci d'aimer la musique et merci d'écouter les chansons.
0: Merci beaucoup et merci à vous d'avoir choisi Décibel, Pascal Obispo, Gaëtan Roussel, un quart d'heure d'anonymat.
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0: est très très guitare, ce nouvel album de Pascal Obispo, ici en duo avec Gaëtan Roussel, un quart d'heure d'anonymat. Album qui est à gagner au Blind Test, maintenant.
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0: Didier et David sont avec nous pour jouer au Blind Test. Salut messieurs.
2: Salut Émilie.
0: Bonsoir. Alors je suis ravie de vous annoncer que vous avez d'ores et déjà gagné chacun un exemplaire de Héritage Volume 2. Voilà, l'album de Pascal dont on a parlé avec lui.
2: Le grand Pascal.
0: Voilà, depuis tout à l'heure 20h. Didier, un exemplaire. David également. Et maintenant que vous avez gagné, on peut jouer, messieurs. Allez. Cette année 1990, est-ce qu'elle vous rappelle des choses musicalement? Est-ce que qu'est-ce que vous écoutiez à l'époque? Est-ce que vous vous souvenez, Didier, par exemple?
2: Oh, ça a toujours été plus la chanson française. Donc quoi exactement? Je sais plus. J'avais 20 ans. Et voilà.
0: Et pour c'était David,
2: c'était il y a 35 ans. Donc
0: bah voilà. Oui. David, 1990.
3: 90, moi j'avais 18 ans.
0: Ouais.
3: Non, je me rappelle pas les chansons exactement, non.
0: Alors on va voir. Moi j'ai choisi trois chansons, chacune dans un style différent. Il y a un gros tube de variette pour démarrer. Allez-vous retrouver le nom de l'interprète de cette chanson qui passait vraiment à la radio tous les quarts d'heure en 1990? Didier, David, dès que vous avez une idée du nom de l'interprète, vous me donnez d'abord votre prénom pour prendre la main, okay. Puis vous me proposez votre réponse. On y va. D'accord. On est en 1990.
2: Didier.
0: Didier.
2: Thierry Hazard.
0: Oui.

0: Là, c'était Thierry Hazard et le Jerk. En 1990, moi j'étais en CM2, on organisait des booms et à chaque boom, on passait ça. Didier, David, dites-moi, qui chantait ça?
1: David.
0: Bénébi. Oui.
1: Mais vous êtes fou.
0: Premier tube rap, c'est Bénébi. Vous êtes fou, 1990.
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0: Ah voilà, et c'était à peu près à la même époque aussi, le Bouche de là de MC Solar. Et Bénébi représentant la Belgique. Bon, un point pour Didier, un point pour David. Et un album de 1990 qui a eu énormément de succès. Avec des guitares, tiens, on parlait guitare avec Pascal Obispo. Là, des guitares, il y en avait. David, Didier, qui chantait ça en 1990?
1: Didier.
0: Vanessa
1: Paradis.
0: Oui, bravo. Effectivement, un album qu'elle avait fait avec Serge Gainsbourg. Et David l'avait aussi un quart de seconde plus tard. Mais bon, j'ai bien compris que tous les deux, en fait, sous vos airs de « Oh, 1990, je me souviens pas bien », en fait, vous êtes parfait sur cette année-là. Alors, je suis contente. Ça veut dire que vous avez bien mérité l'album de Pascal Obispo. On vous l'envoie. Merci Didier, merci David.
1: Génial.
2: Bisous.
0: Merci à vous deux. Je vous embrasse. Merci d'être venu jouer avec nous. Et puis en 1990, il y avait un sacré album de la Mano Negra. Il est sorti en 89, Putas Fever, mais c'est en 1990 que cette chanson a été un tube assez improbable, finalement, mais absolument inoubliable.

0: pas assez de toi, la Mano Negra, en 1989 sur l'album Putas Fever, deuxième album de la Mano. C'est aussi l'album où il y a King Kong 5, où il y a Sidi Habibi. En fait, c'est fou, c'est un album polyglotte en français, en anglais, en arabe, en espagnol, à réécouter d'urgence.
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0: Il n'y avait pas de chanson en allemand, en revanche, sur l'album de la Mano Negra. Heureusement, Scorpion est là. Hallo! Bah oui, on va souhaiter un bon anniversaire, enfin, à une schöne Geburtstag, au rocker allemand Klaus Meine, le chanteur de Scorpion, à 78 ans aujourd'hui. Il a très bien vieilli, aussi bien que son slow qui tue, Still Loving You, ou encore la chanson qui est devenue l'hymne de la réunification et de la chute du mur de Berlin, le merveilleux Wind of Change, une chanson qui a vraiment marqué l'époque. Alors, nos petits scorpions vont venir en concert, sachez-le, ici en France, le 14 juillet à Lyon, le 17 juillet à Paris, le 20 à Strasbourg, ou Strasbourg, comme on dit là-bas. Filch pas, amusons-nous bien et écoutons Scorpion pour célébrer l'anniversaire de Klaus Meine, la chanson donc Wind of Change, qui donne envie de savoir très très bien siffler.

0: Wind of Change, Scorpion, pour célébrer l'anniversaire du chanteur du groupe. Wind of Change, c'est sur l'album Crazy World au tout début des années 90. Bon, ben là, c'est la toute fin de l'émission, mais on revient demain. Notre invité sera Zazie. Ben oui, Pascal Obispo le lundi, Zazie le mardi. Comme ça, tout va bien. L'équipe de l'émission de ce soir, c'était Iris Guitoni, Iki, Elodie Bianca Maria, Oumaïma Abaz et Franck Moilier. Et vous, ben oui, merci d'avoir été là. La musique continue sur votre radio ici.
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3: Bonjour la France, bonjour, bonjour. Alors ceux qui sont évidemment le week-end prolongé, je vous déteste. Nous on est en direct avec Éric Bastien, c'est une nouvelle semaine qui commence. Qui dit nouvelle semaine dit évidemment nouveau cadeau. Bon alors la semaine dernière...
4: Qu'est-ce qu'il y a? Bonjour à tous. Oui, j'ai gagné, c'est ça que vous voulez. Vous avez passé un mauvais week-end.
3: Par contre, on a une autre candidat qui nous a envoyé des photos ce week-end. Oui. Mais merci, on a trop adoré. Il nous a envoyé des photos de lui déguisé en Dark Vador, déguisé en tout. Enfin bref,
4: c'était génial.
3: Alors cette semaine, c'est un week-end exceptionnel.
4: Ah oui.
3: Et oui. Et on part à Autun. Et on part à Autun faire le roi. Et oui, parce que c'est Augusto Dunum, le rêve du roi. Et vous gagnez ce petit cadeau pour deux personnes. C'est votre radio ici et l'office de tourisme du Grand Autunois Morvan qui vous offre ce week-end du rêve du roi. Vous partez le vendredi, le transport est compris, c'est vous qui choisissez, train ou voiture. Vous posez vos valises pour deux nuits à l'hôtel de la gare. Petit déjeuner, dîner, déjeuner, tout est inclus. Et bien sûr, évidemment, la ville d'Autun, le musée, le site archéologique du Mont Beuvray et le superbe château de Couches. Tout ça, c'est évidemment à découvrir. Mais le grand moment, c'est le vendredi soir. Parce qu'à la nuit tombée, le théâtre antique d'Autun va s'illuminer et va devenir la scène de l'un des plus grands spectacles historique de France. C'est un show monumental, son et lumière. Et vous allez en prendre plein les yeux, mes petits chéris. Ça, c'est le premier prix. Le deuxième prix, c'est quoi ?
4: Bah écoutez, le deuxième prix, c'est une machine Nespresso. Vous savez que nous, on est là pour vous régaler. 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Et vous savez, Valérie, qu'en buvant un café Malango, eh bien, on est tellement bien, on se sent tellement mieux, et ça nous va tellement bien au teint.
3: Oh là là là là, oui d'accord, teint, allez, c'est parti.
4: Voilà.
3: Bien, bien, bien, allez, jingaliki.
4: J'essaye.
3: Allez, on accueille tout de suite nos candidats, les premiers de la semaine, Serena et Thierry, comment ça va les amis?
4: Bonjour.
5: Bonjour.
6: Bonjour.
3: Alors, Serena, elle a 31 ans, elle habite à Paris. Comment ça va, Serena? Est-ce que tu te sens prête à jouer avec nous et gagner ce magnifique week-end à Autun?
5: Je suis prête comme jamais.
3: Prête comme jamais. Alors, tu es illustratrice, tu fais des dessins de ci, de là. Et là, tu t'es occupée de faire un livre sur le Japon. Qu'est-ce que ça veut dire un livre sur le Japon? Qu'est-ce que tu as fait exactement?
5: En fait, j'ai fait un voyage au Japon et j'ai fait plein d'illustrations sur mon voyage, en fait.
3: Et c'est-à-dire, tu nous racontes quoi exactement ?
5: Je vous raconte tout mon voyage, tout mon parcours. Il y a plein de petites adresses, d'anecdotes rigolotes, de rencontres que j'ai fait là-bas. C'est tout mon voyage.
3: Mais c'est génial, ça ! Alors, on peut l'acheter où, ce livre ?
5: On peut aller sur Internet, sur le site de ma maison d'édition.
3: C'est magnifique. Alors, tu adores les animaux. Ça, c'est une petite passion. Quand tu étais petite, tu voulais être vétérinaire, c'est ça?
5: Ouais, exactement.
3: Et d'où te vient cette passion pour les animaux? Tu n'as pas peur de personne, d'aucun animal?
5: J'aime pas trop, par exemple, les serpents, mais sinon, ouais, tout ce qui est chien, poney, chat, j'aime tous les animaux.
4: Total.
5: J'ai été élevée dans une maison pleine d'animaux, donc j'adore les animaux, quoi.
3: Ça, c'est bien, parce que nous, on aime les gens qui aiment les animaux.
4: Bien sûr.
3: Et oui, prochainement, en juin, c'est la journée mondiale des animaux contre l'abandon. Tous les jours, on a des cas d'abandon. C'est pas bien du tout, mais Serena, elle adore les chiens, les chats et tout le monde. Et Serena, elle va tout de suite répondre à la première question. Vrai ou faux? Je te pose la question et à mon top chrono, tu auras 5 secondes pour me dire, et c'est très court, vrai ou faux. Tiens, je te mets une petite ambiance.
7: Une bonne choucroute et des patates.
4: Oh,
6: C'est le terroir, ouais. Rajoute du lard, de la viande, du saucisson.
4: Spécialité au Japon.
3: Ouvre c'est une spécialité moi. Choucroute japonaise.
4: Hein, Serena, elle connaît.
3: Ah, Serena, elle adore. Alors écoute bien cette question. La choucroute est devenue l'aliment tendance, c'est-à-dire le truc à la mode aux États-Unis. C'est vrai ou faux? Top chrono, 5 secondes.
5: Je sais pas.
3: Vite.
4: Elle dit oui.
3: T'as dit oui? Eh bah tu as un point, c'est vrai, la choucroute ça cartonne aux États-Unis. Évidemment, c'est des aliments fermentés. Robert Kennedy Jr. affirme en manger tous les matins. Les producteurs alsaciens, ils ont même reçu de plus en plus de demandes des États-Unis. C'est magnifique, de la choucroute avec le café. Premier point pour Serena.
4: Oh, une choucroute avec un café Malongo, c'est l'extase.
3: Évidemment.
4: Là, c'est le sort, évidemment. Ah, Thierry est avec nous, avec Ici Provence. Et Thierry, il habite à Marseille.
7: Bonjour tout le monde.
4: Oui, Marseille, bébé, comment ça va, Thierry?
7: Ça va et vous?
4: Ça va bien, t'étais au stade Vélodrome ce week-end avec le concert Corsou Mezzou Mezzou avec la radio Ici Provence?
7: Non, j'ai pas pu y aller en fait parce que j'avais déjà gagné un concert avec Daniel Guichard et donc je peux pas gagner deux fois.
4: Non, oui, il y avait un gros concert, hein, c'était au Vélodrome avec Jennifer, Francis Cabrel, Patrick Fiori, on y était avec toute l'équipe là, avec Émilie Mazoyer vendredi.

0: dit, vous avez oublié mon père, ma femme et mon fils dans l'hôtel. Donc il a fallu faire demi-tour pour aller les chercher.
1: Non, mais le pire dans tout ça, c'est qu'il a quand même mis 5 minutes avant de s'en rendre compte. C'est surtout ça l'histoire.
2: C'est magnifique.
0: Oui, non, mais ouais, c'est normal, c'est lui.
1: Hein. Oui, c'est Jean-Claude Vandamme, on est d'accord. T'es marié à Rosalie, depuis pas longtemps d'ailleurs. Ça fait combien de temps que t'es avec Rosalie?
0: Alors, on s'est mariés en 2023.
1: 2023, ouais, mais vous êtes ensemble depuis longtemps ou...
0: Depuis 5 ans.
1: Depuis 5 ans. Rosalie, oh, c'est ça. Rosalie, ah, ben oui. Et alors, il y a 2 enfants, chacun de son côté. Du coup, c'est la grande famille recomposée à la maison à Marseille.
0: Tout à fait, oui, tout à fait.
1: Et puis, il y a 3 petits-enfants, comment ils s'appellent, les petits bouts de chou?
0: Alors, il y a Mathéo, il y a François et Lorena du côté à Rosa. Et ouais. Moi, de mon côté, il y a... Il y a Malone, Lia et
1: Lola.
0: Et
1: voilà. Heureusement que je les ai sous les yeux. Bon, bienvenue Thierry. Toute la famille marseillaise est avec nous. On a envie de gagner. Je te rappelle que j'ai gagné vendredi et que c'est de bon aloi aujourd'hui pour toi lundi. Partons à Cannes dans un premier temps.
0: Oui.
1: On a suivi un festival de Cannes, on a vu ça là, ce week-end, avant de devenir rouge. Le tapis des marges du festival de Cannes, qui vient de s'achever donc, était bleu. Est-ce que c'est vrai ou faux? Top chrono, 5 secondes. C'était pas rouge, c'était bleu.
0: Faux.
1: Tu dis faux. Eh ben, je l'apprends comme toi, mais il était bleu. De 1946 à 1949, ça a quand même duré 3 ans, et à partir de 1950 et 1983, la montée des marches n'avait pas encore ce rituel glamour qu'on lui connaît. Et c'est Yves Mourougi qui a un peu popularisé tout ça en France à partir de 1984. Bon, ça te fait pas de points Thierry, mais ne t'inquiète pas, il y a plein d'autres points qui arrivent avant 13h.
2: Allez, un point pour Serena, pas de points pour Thierry, et là tout de suite, un jour j'irai à New York avec toi. Hey, et on écoute Téléphone, New York avec toi, vous écoutez ici, on vous

0: week-end de Pentecôte prolongée qui nous emmène jusqu'à New York avec toi, c'était Jean-Louis Aubert.
1: Oh là là là là, c'était Jean-Louis Aubert, on l'adore, jungle là.
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0: Oh, c'était téléphone, hein, il n'était pas tout seul.
1: Il n'était pas tout seul, mais non, c'est quand même seul. Lui qui chante.
0: Mais en parlant de téléphone, vous n'avez pas donné le téléphone pour participer à l'émission.
1: Mais bien sûr, puisque tout le monde nous demande comment on fait.
0: Oui.
1: Eh bien, vous faites le 0-810-055-056. Et aujourd'hui, c'est Laura qui prendra vos candidatures. Ouais. Alors, je rappelle que nous sommes avec Serena qui a un point, Thierry qui n'a pas de point, Serena qui habite à Paris, qui adore les animaux, qui fait beaucoup de dessins, qui voyage aussi pas mal. Parce que Serena, il lui est arrivé une petite aventure à New York un soir.
0: Ah bah justement.
1: Et oui, il paraît que t'es sorti.

0: sorti, t'étais avec ton chéri, tu devais aller à une soirée et au loin, tu aperçois des mecs ultra baraqués. Que s'est-il passé?
1: Bah oui, on était à New York, on était à Brooklyn et en fait, on était dans la rue et on rentrait de soirée. Et au loin, on voit voilà des mecs avec des capuches, un peu avec une dégaine et tout. Donc nous, on se dit bon, bah on va quand même passer devant eux, mais on n'était pas rassurés. Et en fait, l'américaine était trop sympa, ils nous ont checké, ils ont dit oh your friends et tout, ils étaient hyper sympas. Et en fait, on a fait une vidéo avec eux où on danse, on a fait un TikTok. Et c'était les meilleurs mecs du monde quoi. Donc c'était hyper sympa comme moment. Donc finalement, on s'est fait des amis.
0: Eh ben voilà, faut pas avoir peur des mecs baraqués. Regarde, est-ce que j'ai peur d'Éric Bastien?
2: En même temps, je suis pas baraqué.
0: D'Éric Bastien?
2: Alors, celui qui a peur de moi, qui lève la main, parce que j'aimerais bien le savoir s'il existe. Je ne fais peur à personne, Valérie.
0: Écoute, je ne sais pas, Céline vient de lever la main. Je pense que tu la terrorises, cette pauvre. Ouais. Alors.
2: Je ne suis rien, je ne suis qu'une glaire de mouche coincée entre le nul et le zéro.
0: Bien sûr. Est-ce que tu as un petit rituel le matin? Tu fais quoi le matin quand tu te lèves? C'est quoi ton petit rituel?
1: Moi, j'adore boire du matcha.
0: Ah, mais c'est toi qui le fais?
1: Ouais, je le fais, je prends du lait végétal, je mélange tout et je mets des glaçons et je me bois ma petite boisson. J'essaye de mettre le nez au soleil, c'est pas facile à Paris, mais voilà, c'est mon petit rituel beauté.
0: Oh, le rituel beauté. Alors, tu as déjà eu un point, là c'est le deuxième point peut-être pour toi. C'est encore une question vrai ou faux. Tiens, je te lance une petite ambiance.
3: Sous l'océan.
0: Oui, sous l'océan.
3: Sous l'océan.
0: Et pas sous l'océan. Papi, papa, là.
3: Sous l'océan.
0: Alors, écoute bien cette question. Le squash, le sport, hein, a été créé par des ouvriers britanniques qui construisait à la base un aquarium géant. Vrai ou faux? Top chrono, 5 secondes. Allez vite.
1: Je sais pas, je dirais vrai.
0: Et non, c'est faux. Non, le squash est inventé dans une prison anglaise de Fleet, à Londres. Des détenus auraient commencé à frapper une balle contre les murs avec des raquettes. Et voilà, ça a été codifié ensuite. Pas de point pour toi, mais tu restes avec un point.
2: Bon Thierry, ici Provence, il fait quel temps à Marseille aujourd'hui? Fais-moi rêver un petit peu.
4: Il fait très chaud.
2: Eh ouais, très chaud, 30,
4: d'ailleurs,
2: 32.
4: D'ailleurs, je vais aller me baigner d'ailleurs.
2: Tu vas aller où? Tu vas aux plages du Prado? Tu vas à David?
4: Dans ma piscine.
2: Ah, dans ta piscine. D'accord, ok.
4: Simplement.
2: Non, parle-nous un peu de l'Estac, de la Côte Bleue. Fais-moi un peu rêver, Thierry, quand même.
4: Bah écoute, moi je suis pas de Marseille à la base, je suis parisien.
2: D'accord.
4: Donc je connais un peu Marseille, bien sûr, parce que bon, j'y suis depuis 96 quand même.
2: Non mais, je comprends pourquoi t'es musclé et baraqué et que t'es agent de sécurité, parce que t'es parisien et t'es parti vivre à Marseille. Mais t'es fou Thierry, t'es fou, tu prends des risques. C'est dingue.
4: Non du tout, non mais après voilà, je jouais au rugby à l'époque et donc je suis parti jouer à Marseille, à la SPTT Marseille,
2: ouais.
4: Et voilà quoi.
2: Bon, t'as travaillé au Stade de France en protection rapprochée de personnalité, on peut savoir, on peut avoir des noms ou c'est top confidentiel?
4: Non, j'en ai fait pas mal. Hein. J'ai fait, bah, comme j'ai dit,
2: j'ai fait Van Damme,
4: j'ai fait Brahim Asloum, j'ai fait Michael Jackson, j'ai fait Johnny Hallyday, j'ai fait, en effet.
2: Attends, t'as été en protection rapprochée de Michael Jackson. C'est énorme. C'est énorme.
4: Ouais, au concert, le premier concert qu'il avait fait à l'hippodrome de Vincennes à Paris.
2: Bien sûr, bien sûr.
4: Et j'ai même une anecdote aussi avec lui, je l'ai emmené aux toilettes.
2: Tu l'as emmené aux toilettes? D'accord.
4: Tout à fait.
2: Tu l'as accompagné. Enfin,
4: je l'ai déposé devant. Hein,
2: Non, mais c'est extraordinaire comme anecdote. Bon, et puis tu disais, parce que je t'ai mis Jump tout à l'heure, je t'ai mis Van Allen, puisque bah, voilà, je faisais directement allusion à l'OM. Mais tu viens de le dire, toi, c'est le rugby, hein, ton truc.
4: Ah oui, moi c'est le rugby, ouais.
2: Et puis à haut niveau.
4: Je suis même allé en Nouvelle-Zélande jouer au rugby, la Coupe des Coupes du Monde du terrain.
0: Hop,
2: toi, t'as été en Nouvelle-Zélande? Ah ouais?
4: Ouais, je suis parti à Christchurch, je suis parti jouer la Coupe du Monde vétéran là-bas.
2: Ah écoute, je suis admiratif, mais il paraît qu'aujourd'hui t'as les cervicales en vrac total, hein, qu'il n'y a plus moyen.
4: Ah oui, là maintenant c'est fini, bah, 62 piles, on n'a plus grand chose à faire maintenant.
2: Bon allez mon Thierry, on reparlera peut-être du rugby dans un instant. Je vais t'offrir sans doute un nouveau point avec la musique des vainqueurs, des winners. On parle des tigres. Sous leur fourrure, pour un point, la peau des tigres est aussi rayée sous leur fourrure. Top chrono, 5 secondes.
4: Non.
2: Tu dis non. Eh bien écoute, c'est faux parce que c'est vrai. Oui, les rayures du tigre ne sont pas seulement dessinées sur les poils, la peau est également pigmentée. En dessous, s'il n'y a pas de peau, bah, tu verras que c'est exactement pareil, comme un tatouage naturel, comme des empreintes digitales. Ça paraît fou, j'avais vu ça à la télévision, mais c'est vrai. Je suis désolé, Thierry, il n'y a toujours pas de points. Hein.
0: Ah, Serena, un point, Thierry, pas de points. Et là, tout de suite, oh là là, mais on adore toute ma jeunesse. Tadam, tadam.
2: Oh, je mets mon blouson de cuir.
0: Vas-y, mets ton blouson de cuir. John Travolta, Olivia Newton-John, Summer Nights.

0: Summer Night. C'est un peu nous deux, ça. John Travolta, Olivia Newton-John. On pourrait faire la même chose, nous. Hein.
1: Ah, bah, moi, j'ai vu 17 fois le film. Hein. Je te jure que je le connais absolument par cœur. Je peux faire toutes les répliques. Allez, jungle. Hop là.
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1: Et on joue avec Serena qui a un point, Thierry qui n'en a pas. Serena, alors il paraît que tu adores, adores chanter au karaoké. Qu'est-ce que c'est ta chanson préférée que t'aimes le mieux chanter au karaoké?
3: Oh là là, j'aime tout. J'adore les chansons françaises, j'adore Johnny. Mais j'avoue que celle d'avant, la de Grise, c'est une de mes préférées. Donc j'ai chanté en même temps que vous.
1: Eh oui, t'as vu le film?
3: Ouais, j'adore le film.
1: Eh oui.
0: Est-ce qu'elle peut le fredonner, là?
1: Vas-y, chante-le, on écoute, vas-y.
3: I'm loving, I'm here blessed.
1: Banana, happened so fast. Alors, écoute-moi bien. Là, c'est le quiz musical, c'est un double mix. Tu vas écouter deux titres enchaînés. C'est oula, deux artistes. Et donc, un point par artiste trouvé. Donc, écoute bien les deux artistes. Et après, tu auras 10 secondes pour me dire qui chante. C'est parti.

0: Alors, qui c'est qui chante 10 secondes, top chrono.
1: Alors, le premier, c'est Ben, l'oncle Saul.
0: Ouais, et le deuxième?
1: Et Lara Fabian.
0: Eh bien, le premier, tu as bon, c'est Ben, l'oncle Saul. Et c'était Chimène Badi.
2: Ah oui.
1: Ah merde.
0: Alors. Oui. Bon, eh ben ça fait 2 points pour Serena, pas de points pour Thierry, qui va sûrement se rattraper.
2: Bon Thierry, il nous l'a dit tout à l'heure, il a rencontré sa chérie il y a environ 5 ans et vous êtes marié il y a 3 ans. Thierry, tu t'es marié avec Rosalie, Rosa, et vous avez été, raconte-moi un peu, filmé par M6. Il y a un lien avec ton mariage, raconte-nous. Thierry ?
3: Oui ? Allô ?
2: Oui Thierry, je te disais que il y avait un lien entre ton mariage et M6 parce qu'il me semble que vous avez été filmé pendant le mariage.
3: Tout à fait.
2: Ouais, raconte.
3: Tout à fait. En fait, sur Facebook, Rosa a vu une demande de personnes qui se mariaient à 60 ans. Et elle a répondu à l'annonce, elle a dit nous.
2: Ouais.
3: Et après, M6 nous a contactés, ils sont venus passer 3 jours à la maison pour nous filmer dans notre quotidien.
2: D'accord.
3: Et ils ont filmé notre mariage.
2: Et alors, je crois savoir même que la télé a sponsorisé ton mariage, c'est extraordinaire.
3: Tout à fait, oui.
2: Ils sont occupés de quoi? De la déco, de tout le reste?
3: Tout ce qui est maquillage, déco, enfin tous ces trucs-là, quoi. Ça a été.
2: C'est super. Un photographe, coiffeur, maquilleur à hauteur de 11 000 euros pour le financement de ton mariage. Et t'as même un chanteur de The Voice qui est venu. Mais c'est qui?
3: Alors, c'est un petit jeune. Mais après, je ne me rappelle plus de son nom exactement.
2: D'accord.
3: Il a chanté à The Voice et il a chanté à mon mariage.
2: Bon, mais et Valérie.
3: J'avais aussi Franck Castello, qui est chanteur gitan, qui est pas mal aussi.
2: Oh, c'est génial.
3: Et donc,
2: alors, juste un petit clin d'œil, parce que t'es passé dans un jour un doc sur M6 où. Rappelons-le, bien sûr, toi qui étais un fan de déco.
0: In the middle of the street.
2: C'est bien une émission qui revient, ça, Valérie,
0: c'est une émission qui revient, ça va remaroufler sévère.
2: Mais c'est quand? Sur
0: M6? On ne sait pas, on vous en dira plus.
2: Mais c'est sur M6.
0: C'est sur M6.
2: Mais revenir en prime à l'été loge, quoi.
0: Peut-être, on verra.
2: Oh là là, elle est comme ça, celle-là. Thierry, nous jouons avec ton double mix. Il y a 2 chanteurs, ça dure environ 20 secondes. Faut identifier les 2 pour 2 points. Allez, c'est parti.
4: Ton

0: Allez, c'est parti, 10 secondes. Qui as-tu reconnu, Thierry?
1: La première, c'est Loan.
0: Loan.
1: La deuxième, alors la deuxième, je sais pas.
0: Deuxième, tu sais pas. Aïe. Alors, je vais te dire, tu t'es tout planté. Bon, le deuxième, forcément, tu l'as pas. Alors, écoute le premier. C'est Carla. Tu m'aimes. Carla Bruni. Et ça, ça a été un tube. Ça l'est encore. Renan Luce avec la lettre. Aïe, Thierry, depuis midi, tu n'as pas marqué un point.
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2: Et je vous rappelle que nous jouons avec Serena et Thierry. 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
2: 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Et si vous ne gagnez pas ça, vous gagnez notre bonne vieille machine à café évidemment, Malongo, évidemment. Avec les 32 dosettes et les 6 verres en verre. On reprend immédiatement la compétition avec un très joli jingle donné par la main d'Iki.
3: Ah, ça change tout.
2: Ah, ça, bah, ça change tout. Alors, nous sommes avec Serena qui a 2, Thierry qui a 0 plus 0, la tête à Toto.
3: Ah ouais, non, ça passe.
2: Serena qui habite à Paris, qui adore les animaux, qui fait des dessins, qui voyage, qui rencontre des baraquets dans des soirées. Et alors, moi, je voudrais savoir quel animal tu voudrais être si tu te transformais en animal.
4: Moi, j'adore les chiens, c'est mes animaux préférés, mais si je devais, moi, me transformer en animal, peut-être un oiseau, parce que ça doit être incroyable de voir les choses d'en haut. J'ai l'impression qu'on est libre, ça a l'air d'être sympa.
2: Ça a l'air d'être sympa, bon. Uh-huh. Et quel genre d'oiseau? Un aigle ou un pigeon? Enfin, j'ai quand même, parce que c'est...
4: Un aigle, ça m'irait bien, je trouve.
2: Un aigle, ça t'irait bien, d'accord, ok. Alors, est-ce que tu as un porte-bonheur que t'emmènes tout le temps avec toi?
4: Peut-être mon chien.
2: Ah bah d'accord, le chien est un porte-bonheur, ok, super. Est-ce que tu l'as à côté de toi, là?
4: Ouais, c'est dodo parce qu'il fait chaud.
2: Ah bah oui, il fait chaud, c'est pas terrible pour les chiens, là, la chaleur. N'oubliez pas, hein, si vous avez des chiens, faites gaffe, hein, parce que mettez-vous pieds nus sur le bitume, vous allez voir comme il fait chaud, on sort pas les animaux quand il fait trop chaud. Alors, quel est, si tu devais, comme ça, là, d'un coup, on te propose de déjeuner avec la star dont tu rêves, avec qui tu aimerais?
3: Moi, je suis pas disponible à midi, mais bon, après, je suis quand même...
2: Ah d'accord, alors, ok.
3: Non, bah, écoutez, on est sur de l'ego avec Serena. Moi, j'ai envie de découvrir Serena.
2: Oui, bien sûr, gros ego que tu es. Bien alors, sûr. Avec qui tu aimerais déjeuner si tu pouvais déjeuner avec une star?
4: C'est un date ou c'est juste.
3: Oh, c'est un date. Un petit personnel, c'est un date que je veux, moi.
2: Alors, écoute, donc, tu déjeunes avec ta star, après, tu fais bien ce que tu veux. Voilà.
4: Peut-être un beau gosse, alors. Moi,
3: effectivement.
4: Je trouve que Adam Driver, il est hyper beau. Alors,
2: ah ouais, carrément.
4: C'est l'acteur là qui joue le nouveau méchant dans les Star Wars.
2: Ah oui, le brun avec les yeux. Oui, d'accord. Ok. Aïe, aïe, aïe. Aïe.
4: Tu irais avec lui, quoi.
2: Tu déjeunerais avec lui. Bah écoute, ça serait super, ça. Et alors, si tu devais donner ton principal défaut, ça serait quoi?
4: Mon principal défaut, je pense que je suis trop perfectionniste.
2: Ah, t'es chiante, quoi.
4: Ouais, un peu chiante, peut-être.
2: Ah, c'est ça, ouais, souvent, bon. Eh là là là là là là. Alors, écoute, là, c'est la question à choix multiples. Je vais te poser la question, je vais te proposer tes choix, évidemment. Et tu auras 10 secondes pour me répondre. Alors, je te mets une ambiance.
3: Ah, c'est à Pentecôte, hein.
2: Alors, je vais te poser une question sur, en effet, la question de la Pentecôte. Aujourd'hui, évidemment, c'est lundi de Pentecôte.
3: Oui, le Pentecôte.
2: Est-ce que tu sais combien il y a de jours après Pâques et célébrer la Pentecôte? Après combien de jours après Pâques on célèbre la Pentecôte? Je te donne des choix. 7 jours, 40 jours, 50 jours, ou le temps que les cloches reviennent de week-end. Top chrono, 10 secondes.
4: Peut-être que je dirais 40 jours.
2: 40 jours?
4: Ouais.
2: Alors, c'est c'était presque ça, mais non, c'est 50 jours. La Pentecôte est célébrée 50 jours après Pâques. La descente du Saint-Esprit, les apôtres, tout ça. Voilà, Pentecôte, ça signifie 50e.
3: Thierry est parisien, mais aujourd'hui il vit à Marseille, dans les Bouches-du-Rhône, avec toute la petite famille. Il est marié à Rosalie depuis maintenant 3 ans. On a vu d'ailleurs ce beau mariage sur M6. Thierry qui est agent de sécurité depuis des années, qui a connu de la star, c'est vrai. Ouais, qui a été le garde du corps de Daniel Auteuil, il paraît aussi.
5: Aussi.
3: Ah ouais.
5: Oh, j'en ai fait beaucoup, ouais.
3: Bah, t'as protégé Emmanuel Macron aussi sur un salon. Hein.
5: Aussi, mais quand sur un salon à Paris, quand il était venu, il était ministre à l'époque.
3: Bah oui, mais c'est pas une mince affaire. Et alors t'es une star, toi, parce que t'es à l'affiche d'un film, Les Vacances de Mr Bean. Mais raconte.
5: Bah en fait, comme je faisais de la sécurité rapprochée sur les plateaux, et en fait, on m'a demandé de faire la protection à Mr Bean sur le film Les Vacances de Mr Bean.
3: D'accord.
5: Et à un moment donné, la production m'a demandé, écoute Thierry, puisque t'as des tatouages et tout ça, ils m'ont dit, écoute, si tu veux, on te met sur une affiche, parce que Mr Bean doit faire une cascade à la fin du film. Et ils ne savaient pas quoi mettre sur l'affiche, donc ils m'ont mis moi. Voilà.
3: Alors, t'es en train de dire que là, l'affiche Les Vacances de Mr Bean, si je la chope, t'es dessus. C'est extraordinaire. C'est génial.
5: Tout à fait, ouais, je suis sur l'affiche.
3: Ah bon, on va tous aller regarder. On va regarder ça. Tu as un petit rituel, puisque nous, on offre la machine espresso, hein, la machine Malongo. Thierry.
5: Oui, le petit rituel, je me lève tous les matins avant ma femme pour lui préparer son café.
3: Qu'est-ce que c'est
2: mais
3: mignon.
2: Dis donc, qu'est-ce que c'est que ça?
3: Ouais, qu'est-ce que ce romantique,
2: ça? Oh là là là.
3: Un petit peu, alors tu te rends compte.
5: Dès qu'elle bouge, je me lève, je prépare la machine
3: et je fais un café. Oh là là là. Alors,
2: t'es
3: tu sais que voilà. Je te souhaite de gagner le très beau séjour à Autun, mais enfin là tu peux déjà prévenir que si tu gagnais pas, il y a quand même la machine espresso Malongo. Là tu pourras te régaler et à nouveau. Toi si t'étais un animal, ce serait pas comme Serena qui a dit un aigle, toi tu serais quoi?
5: Moi un lion.
3: Un lion. Rugir à nouveau de plaisir. Ben oui, le mâle dominant, l'animal le plus fort de la lâche.
2: Oui, allez, ça va, pose ta question là, parce que le temps presse.
3: Le temps presse pour qu'on est déjà en retard.
2: Absolument.
3: Non, vous savez, c'est un coaching, c'est son coaching à elle. Essaye de mettre la pression.
2: Non, elle a juste la tête dans les horloges et elle voit Céline Laréal qui tremble.
3: C'est une horloge.
2: Iki qui a envie de te taper, donc stop.
3: Ah oui, non, il y a déjà la petite goutte de sueur sur le fond d'Iki. Voici la question et elle vaut 3 points. Extrait. Un pied devant l'autre, Jean-Pierre Madère. Écoute bien, si un homme chose du 8,5 en taille américaine, il veut des chaussures, quelle taille il doit acheter en pointure française? Est-ce que c'est du 41, du 42, du 43, du 200? Le poids accumulé de Valérie Damido et d'Éric Bastien, on le rappelle. Mais de bonne humeur, top chrono. 10
5: secondes. Moi, je dirais 43.
3: Si on fait 8,5 en taille américaine...
5: Tout à fait, ouais.
3: On fait du 43.
5: Moi, je fais du 46 et c'est du 10.
3: Thierry,
5: du
3: 11. Ça me fait tellement plaisir. Parce que depuis midi, c'est 0 plus 0 plus 0. Et enfin, eh bien là, tu accumules un nouveau 0. Puisque c'est pas du tout la bonne réponse. C'était 42. 8,5 américains, c'est 42 français. Thierry!
2: Bien, alors, écoute, ça fait 2 Serena, Thierry 0.
3: On est mal là. Hein.
2: Et là, c'est une nouvelle semaine. Oh là, ça, c'est. Je ne sais pas qui n'a pas dansé ou chanté là-dessus. C'est Camaro. Oh là là, Femme Like You. Je pense que c'est ma chanson, hein, j'ai envie de te dire. Vous écoutez Camaro, Femme Like You. C'est le pied. Chez le kiff. À tout de suite, mes petits canards.

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1: Oh là là.
0: Rends-moi ton.
1: Ah bah voilà, elle est en extase.
0: Ça va, je fais exprès de chanter mal, j'adore cette chanson. C'est qui?
1: Ah bah c'est Camaro avec Femme Like You.
0: D'accord, bah ça c'est, hey, ça, c'est un bon, une bonne des annonces. Hein.
1: Ah oui, bah c'était Camaro,
0: Femme Like You.
1: Ah, c'était Camaro.
0: Allez, jungle.
1: Oh, j'ai l'accent parisien, des fois je me rends compte.
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1: Bah écoutez, c'était Camaro, parce que j'ai une tête d'atmosphère, moi. Alors, Camaro.
0: Bah bien sûr. Ouais, alors oui. Nous sommes avec Serena qui a deux, Thierry qui n'a pas de points. Serena qui a.
1: J'ai jamais vu ça.
0: Tape. Paris. Alors, dis donc, qu'est-ce que ça serait? On a parlé de ton plus gros défaut. T'es perfectionniste. Ta plus grande qualité, ça serait quoi alors?
3: Je suis créative. J'aime bien faire en sorte que les moments de la vie, même les petits moments, ils soient jolis, soient sympas. Voilà.
0: Voilà. Ok. Super. Et alors, ton talent inutile, ça serait quoi? Moi, par exemple, tu vois, je fais des nœuds avec les queues de cerise. Ça, c'est un talent inutile. Mmh. Toi, ça serait quoi ton talent inutile?
3: Mes doigts de pied craquent à l'infini.
0: Ah, c'est intéressant, c'est-à-dire.
3: Dès que je les bouge, ça craque et ça s'arrête jamais.
0: Ah, c'est bien ça. Ça fait dire, bah, écoute, c'est un tempo, hein, c'est un talent. Qu'est-ce que tu veux? Alors, on n'en a pas parlé, mais tu es avec ton chéri Marc depuis 10 ans. Vous vous êtes rencontrés à l'école et vous étiez d'abord copains, comme dans Premier Baiser. Et alors, comment ça s'est passé cette première fois où vous vous êtes embrassés, vous vous êtes dit, ça y est, on n'est plus copains?
1: Voilà, je crois que
0: ça a coupé.
1: Je crois que ça a coupé. Je crois qu'il a très mal vécu cette question-là.
0: Il a très mal vécu, Marc.
1: Et il a dit, tu raccroches tout de suite, immédiatement, ça suffit.
0: Il lui a raccroché.
1: Racontez notre histoire, c'est notre vie privée. Serena,
0: bon,
1: raccroche.
0: Le temps que Gwen rappelle Serena, tiens, on passe. Ah, elle est là, elle est revenue.
3: Oui, je suis revenue. Pardon, ça a coupé.
0: Alors, Marc, ça s'est passé comment? La première fois, tu t'es dit, ça y est, c'est fini, c'est plus mon pote. Et ça.
3: Moi, j'ai jamais considéré vraiment comme un pote. J'ai toujours un peu kiffé, mais c'est lui. Il avait une nana, donc je devais un peu attendre, quoi.
0: Ah, comment on s'est débarrassé d'elle?
3: Bah, en fait, c'est lui qui l'a quittée. Et j'ai organisé une soirée exprès pour qu'on puisse se pécho. Et ça a marché. Au final, à la fin de la soirée, il est resté dormir, quoi.
0: Eh, c'est magnifique.
1: C'est quoi une soirée spéciale pour se pécho? Parce que j'aimerais bien en organiser. Donc comment t'organises ça, Serena? C'est quoi?
3: En fait, j'ai organisé une soirée normale. Ouais. Mais moi, mon idée, c'était que la fin de la soirée, on s'embrasse. Donc, il y avait plein de gens. Mais en fait, c'était les figurants, quoi. Moi, je voulais.
1: Mais t'as drôlement les moyens. T'es productrice de films. T'as joué des figurants et tout.
0: Évidemment.
1: Ouais, les bougies, c'est génial. J'adore.
0: Alors, on va passer à la question qui peut te permettre de gagner 5 points. Tiens, je te mets une bande originale.
1: C'est stressant, ça.
0: C'est la BO de Monte Cristo. Alors, quel acteur a joué Monte Cristo dans le film sorti en 2024? Top chrono, 10 secondes.
3: C'est François Civil.
0: On les confond tout le temps.
1: Précipitation n'est pas conseillée.
0: C'est Pierre Niney, bien sûr. On les confond tout le temps. C'était Pierre Niney. Écoutez, c'est pas grave. Ça reste Serena 2 points.
1: Bon, Thierry est avec nous. Thierry à Marseille. Thierry qui rumine quand ça ne lui plaît pas. Et j'imagine que quand on est à zéro depuis midi et qu'il est midi 47, ça ne te plaît pas.
4: Pas du tout.
1: On est bien d'accord.
0: Eh ben, va falloir secouer le plumeau.
1: Avant de se secouer.
4: Il va falloir que je me bouge un peu le boule, parce que ça va pas.
0: Ça va pas bien là, le petit boule.
1: Bouge-toi le boule et ouvre le frigo. Pourquoi ouvre le frigo? Qu'est-ce que c'est que cette histoire de frigo? C'est lié à ton histoire d'amour avec Rosa.
4: Tout à fait, ouais.
0: C'est-à-dire?
4: En fait, Rosa cherchait un frigo sur internet et moi j'en avais deux parce que j'étais séparé, donc j'étais arrivé sur Marseille.
1: Ouais.
4: Avec deux frigos. Et je lui ai dit, écoutez, moi j'en ai un, si vous voulez, je vous l'amène. Et du coup, je lui ai amené, je suis arrivé avec le frigo dans les bras, je l'ai porté tout seul.
0: Mmh.
4: Et après, je suis resté.
1: C'est-à-dire qu'à un moment donné, tu l'as vu et.
0: Coup de foudre à Notting Hill.
1: Coup de foudre direct.
4: Du coup, je suis plus reparti.
1: T'as proposé quand même de rester dormir chez elle dès le premier soir, si j'ai bien compris, non? Ou après le dîner?
4: Oui, au départ, on a été manger chez son fils, où elle m'a présenté son fils, un de ses fils plutôt. Et puis, elle m'a dit, écoute, si tu veux, tu restes à la maison. J'ai dit, bah, ça va. Donc, on est resté et depuis, on est ensemble.
1: Ah, ouais, ouais. Eh, Serena, tu vois, on s'est dit aussi, elle s'est organisée des soirées pour pécho.
0: Et
1: hein.
0: Voilà.
1: Exactement, exactement.
0: Toujours les femmes qui font les premiers pas.
4: Le frigo, on l'a toujours.
0: Et voilà, c'est bien.
1: Allez, Thierry, je désespère, mais je. J'ai pas d'espoir. Je me dis qu'on pourrait quand même.
0: Espérons.
1: Au moins faire un point, tu vois, au moins.
4: Espérons.
1: Parce que là, je crois que j'ai jamais vu ce scénario, là. 0-0-0-0-0. Thierry, concentration.
0: Oui.
4: Allez, concentration.
1: Dans 10 minutes, si tu allumes la télévision, tu entendras ça. Monsieur, bonjour. Voilà. De 13h.
4: Oui. Information de 13h.
1: Oui, bravo, bonne réponse, merci Daniel.
0: Non, c'est pas la question.
1: Quelle expression anglaise désigne une fausse information diffusée sur Internet? Top chrono, 10 secondes.
4: Un fake news. Ouais.
1: Comment tu m'as dit?
4: Je suis pas anglais, moi je sais pas parler anglais.
0: Oui, bah attends,
1: tout
0: c'est
1: le
0: pas.
1: Tu as entendu fake news.
0: Oui, mais moi je vais pas critiquer l'accent anglais.
1: Non, mais c'est pas la même signification. Mais on va l'accorder, c'est les fake news. Les fausses informations.
0: Allez, 5 points pour Thierry, 2 points pour Serena. Il restera le bingo pour vous départager. Mais là, tout de suite, c'est Miley Cyrus. Dream as one. 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
1: Miley Cyrus.
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3: Ici, nous sommes avec Serena qui a 2, Thierry qui a 5. Alors, Serena, il paraît que quand t'étais petite et que tu mettais tes dents sous l'oreiller pour la souris, tu mettais aussi du fromage pour qu'elle mange.
4: Oui.
3: Et la première fois, elle avait mangé le fromage, mais t'étais très étonnée parce qu'elle avait pas fait caca.
4: Je comprenais pas pourquoi elle faisait pas des petites crottes après avoir mangé comme les petites souris. Donc j'en avais parlé à ma mère et en fait je l'ai su qu'après bien sûr, mais en fait elle a peint des petits grains de riz en marron.
1: Mais non.
4: Et elle les a mis sous l'oreiller à la prochaine dent pour faire croire que c'était des petites crottes de souris.
3: Et donc
4: et du
3: ça.
4: J'étais trop contente.
3: T'as cru un petit peu plus longtemps à la petite souris.
1: T'as une mère extraordinaire, oui. Excuse-moi. Hein, mais...
4: J'y crois encore.
1: Franchement.
3: T'y crois encore? Bah oui, je comprends.
1: Ça, évidemment. C'est plus grave par contre.
3: Alors, pour t'encourager, on va mettre une chanson que tu as choisie, qu'on adore. Allez!
1: Est-ce que c'est une musique pour les soirées à pécho, ça?
3: Bah, Alan Parsons Project, normalement...
1: Il y a un projet de pécho. Normal.
3: Alors, Serena, voici ton bingo. À mon top chrono, tu vas avoir 10 secondes pour me donner un maximum d'animaux toxiques ou venimeux. Top chrono, 10 secondes.
4: Voilà, les araignées, les serpents...
3: Alors le serpent seulement, l'araignée c'est un insecte, c'est pas un animal.
4: Ah mince, ok.
3: Et donc tu as un point, donc
1: C'est un espèce de petit boulevard quoi.
3: C'est un petit boulevard pour notre ami Thierry, mais bon.
1: C'est pas gagné, attention. Mais c'est vrai que voilà, cette émission est dingue parce que tu as quand même brillé par ta nullité, Thierry, hein, jusqu'à 12h47.
5: Merci pour le compliment.
1: Bah écoute, à 12h47, j'avais toujours aucune trace de poids. Donc à un moment donné, bon. Là, il y en a un fébrilement qui est arrivé, on ne sait d'où
3: d'ailleurs. Bah oui, si.
1: Enfin, 5 quand même, parce que tu as répondu à la question à 5 points.
3: Oui, bah parce qu'il a eu la chance que Serena confonde François Civil. Et Pierre Ninet,
1: c'est pas un diesel, notre ami Thierry. Mais sur la fin, il se réveille. Ah mon Thierry, les fans d'Eddy Mitchell.
6: Ah oui.
7: Ah bon, le faire vos prières du soir. Boogie boogie, pas de boogie boogie.
8: Pas de boogie boogie avant de faire vos prières du soir.
1: Bon, mais alors, ça c'est bien. Mais il y en a une quand même que tu préfères parmi les autres. Surtout pour faire plaisir à ta femme. Et comme je sais que tu aimes chanter du Eddy Mitchell, on va écouter La fille du motel. Tu chantes avec ou pas, Thierry? On y va?
5: Allez, on chante.
1: Allez.
9: La chambre sent, réclame encore des croissants. 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
1: Ça c'est génial, bravo Thierry.
3: Mais non, ça va le roi du karaoké, hein?
1: C'est roi du karaoké.
5: On chante beaucoup dans les karaokés avec ma femme.
3: T'as bien raison, moi aussi.
1: Ah bon Thierry, on va y aller. Dis donc, t'as pas un peu maigri Thierry, d'ailleurs, je voulais te le dire.
3: Allez.
5: Ah si, j'ai perdu 54 kilos mon mariage.
1: Je pensais poser la question comme ça.
3: Je m'attendais pas du tout à ce chiffre.
1: Ah oui, je n'existe plus.
3: Écoute, voilà.
1: Je fais 2 grammes maintenant. Thierry, non mais je sais que c'était un compliment. Allez. Que tu avais envie d'entendre, mais on ne s'attendait pas. Voici ton bingo. Tu as 10 secondes. Il te faut 2 bonnes réponses. Hein. Elle n'a fait qu'un point, ouais. Serena. Alors. Donc 2 bonnes réponses et tu reviens avec nous vendredi. Max d'insectes qui piquent. En 10 secondes, un max d'insectes qui piquent. Top chrono.
5: Araignées, moustiques, fourmis aussi.
1: Oui.
5: Fourmis rouges.
1: Oui.
5: Fourmis rouges. Qu'est-ce qu'il y a d'autre?
3: Eh bien, t'as fait 3.
1: Il y a la punaise, il y a la puce, il y a la tique, il y a le moucheron, il y a le frelon.
3: Bien, Serena, tu l'as compris, l'injustice totale de ce jeu.
1: Oh, c'est triste.
3: Ma chérie, tu n'iras donc pas à Autun à l'occasion d'Augusto Dunum, le rêve du roi.
1: Non.
3: Tu n'iras pas au superbe théâtre d'antique d'Autun.
1: Non, on n'ira pas.
3: Et tu n'iras pas voir le Son et Lumière, ni le Mont Beuvray, ni le château de Couches, le musée, tout ça, ni la machine Malongo. C'est pas grave, bravo. Merci Serena d'avoir joué. Quant à toi, Thierry.
4: Avec plaisir.
3: Bravo, on te retrouve vendredi pour la finale. Donc t'as compris, hein, t'essaieras de gagner.
5: Désolé Serena.
3: Ah, oui. Ce jeu est d'une injustice cruelle.
1: Ah, c'est triste.
3: C'est d'une cruauté. En tout cas, nous, on vous retrouve bien évidemment demain. Je vous souhaite à tous une excellente journée. Je remercie évidemment Éric Bastien, le roi de la vanne.
1: Je vous en prie, Valérie Damido, je vous remercie.
3: Céline à la réalisation, Iki à la technique, Laura au standard, et puis évidemment, vous qui nous écoutez, on vous aime très fort, on vous embrasse, bonne journée. Dis donc, il n'est pas un peu l'heure d'aller se coucher ?
1: Oui, parce que là, on vient de passer un bon moment avec le best-of d'Otaquet. Faut quand même qu'on récupère pour tout à l'heure, là. Hein.
3: Et puis surtout, c'est l'heure que Johan Guérin nous informe.
1: Il est là, Johan Guérin ?
3: Mais oui !
1: Le grand Johan Guérin ?
3: Bien sûr !
1: Il arrive tout de suite avec Ici, dès 5h.

0: Rien de mieux pour lancer la semaine que David Bowie, Life on Mars. Bonjour.
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0: Très bon réveil, on espère que vous avez passé un bon week-end en fin de la fraîcheur sur le pays. Ça va continuer cette semaine. On démarre ce mois de juin avec l'équipe des Leftos, Faustine et Laurie, Saveria, Mélodie et Cyril Ardo. Bonjour Cyril.
3: Bonjour Yohan, bonjour à tous.
0: On va parler des festivités autour du PSG ce matin.
3: Énorme fête hier dans les rues de la capitale après la victoire du PSG en Ligue des Champions. 100 000 personnes sur le Champ de Mars devant la Tour Eiffel. Plus de 40 000 au Parc des Princes. Incroyable.
0: Vous allez revivre ça avec nous ce matin. Tiens, si vous pensez déjà au week-end prochain, à vous évader ou aux vacances d'été, ce matin, on vous livre un bon plan pour acheter des billets de train vraiment pas chers. Explication de Valère Correa dans 5 minutes. 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
0: Lundi 1er juin, bon début de semaine, bon réveil, il est 5h. Cyril, on commence ce journal avec une collégienne de 11 ans, introuvable depuis vendredi après-midi.
3: Liana a disparu après sa sortie du collège de Fleurance dans le Gers. Une enquête a été ouverte pour enlèvement et séquestration de mineurs par le parquet d'Auch et un homme de 41 ans est en garde à vue depuis samedi midi. La jeune fille est montée dans sa voiture selon les images de vidéosurveillance. Et Claudia Calmel, les recherches se poursuivent avec notamment une battue qui est organisée hier après-midi.
4: Plus de 300 volontaires encadrés par des militaires.
5: Le but, c'est vraiment d'être espacé de 1 mètre, c'est pas beaucoup plus.
4: Les participants répartis en ligne fouillent les secteurs à explorer près de la piscine, les champs, les bosquets, les fossés ou les abords de l'hippodrome où se trouve Joachim.
6: Je regarde par terre, je regarde partout, il y a des hautes touffes d'herbe. Essayer de trouver quelque chose.
4: Magali est venue en voisine.
7: Pour moi, ça paraît normal de venir aider à chercher si on peut faire avancer un peu la chose.
4: Les habitants qui cherchent et qui se raccrochent pour certains à ce qu'ils peuvent, comme Chloé.
8: Qu'est-ce que vous avez dans les mains ?
9: Un chapelet. Pour qu'on puisse la retrouver, qu'elle puisse aller bien. C'est ce qu'on espère de tout cœur en tout cas.
10: Je vous salue Marie. Pleine de grâce.
4: La journée se termine. Liana est toujours introuvable, mais ses battues citoyennes ont une vraie plus-value opérationnelle pour le colonel Philippe de la Fourcade. C'est lui qui commande le groupement de gendarmerie du Gers.
11: On a une logique de recherche technique, chirurgicale, pointue, avec de la thermie, de la cynotechnie, etc. Et puis de façon complémentaire, on a aussi besoin de couvrir du territoire, d'avoir de l'œil humain, d'avoir de la compréhension humaine. On est tous absolument habités par le souhait de retrouver Liana et on déploie tout ce qui est possible à cet effet.
4: 130 gendarmes sont mobilisés autour de la disparition de Liana.
3: Claudia Calmel, ici Occitanie, et les recherches sont aussi aériennes avec des drones et des hélicoptères. Plus de 2 millions de travailleurs vont bénéficier d'une hausse du SMIC, plus 2,41% dès aujourd'hui en raison de l'inflation, 6 mois après la hausse de 1,18% en janvier. Laurine Benjebaria.
12: Le SMIC mensuel augmente d'environ 35 euros net pour passer à 1477 euros pour un temps plein. C'est une évolution mécanique. Dès que l'inflation dépasse les 2%, le salaire minimum doit automatiquement être revalorisé. Pour les syndicats, le compte n'y est toujours pas. Ils regrettent l'absence de coup de pouce de la part du gouvernement et évoquent une smicardisation des salaires, un tassement vers le bas, car les négociations salariales dans les entreprises se sont pour la plupart terminées avant le conflit au Moyen-Orient, donc sans prendre en compte la hausse des prix. Et avec cette valorisation, le SMIC rattrape le bas des grilles salariales dans plusieurs secteurs. 70% des branches professionnelles ont des minima inférieurs au salaire minimum. Les organisations syndicales réclament donc l'ouverture de réelles négociations et la mise en place immédiate de sanctions pour les branches non conformes.
3: Explication de Laurine Benjebria sur ICI. Et tous les changements en ce 1er juin sont à retrouver sur ICI.fr.
0: Des violences inqualifiables, dit Emmanuel Macron après les débordements suite à la victoire du PSG en Ligue des Champions.
3: Ça, c'est pas le foot, ça, c'est pas le sport, c'est pas ce qu'on aime, dit le chef de l'État, alors que le dernier bilan fait état de 780 personnes interpellées en France, des dégradations à Rennes, à Limoges, au Mans. Deux personnes sont mortes, l'une dans un accident de moto cross sur le périphérique à Paris, l'autre de noyade après avoir sauté dans la Seine, c'est à lire sur ici.fr. Et la célébration qui se poursuit encore ce matin. Hier, une grande fête populaire était organisée à Paris, sur le Champ de Mars, devant la Tour Eiffel, 100 000 personnes rassemblées. Le capitaine du PSG, Marquinhos, a pris le micro devant les supporters pour les remercier et les appeler au calme.
2: Salut tout le monde ! Faites de bruit les gars ! On est champion d'Europe partout ! Un grand merci ! Merci tout le monde ! J'espère que vous étiez sages. Comme ça, vous pouvez fêter encore beaucoup de titres. Vous êtes les meilleurs au monde. Regardez-moi ça. C'est incroyable. C'est incroyable. Merci beaucoup. Allez, on va fêter. Faites du bruit.
3: Marquinhos et les autres joueurs du PSG qui ont eu un programme chargé hier après la parade au Champ de Mars. Puis une réception à l'Elysée avant une grande fête au Parc des Princes avec feux d'artifice, concerts et ambiance de folie. 40 000 supporters en tribune, dont Tiva.
8: J'ai acheté ma place 5 minutes avant de venir. Incroyable. Tribune Borelli, j'ai tout vu. L'arrivée de Marquinhos et Nasser, non mais rien à dire. Franchement, le meilleur spectacle que j'ai vu de ma vie. C'était incroyable. J'ai trop kiffé du début jusqu'à la fin. Le show était incroyable. Le jeu de lumière, le fait qu'il y ait tout le monde. C'est le meilleur week-end de ma vie. J'ai d'abord été au concert d'Aya Nakamura. Samedi, après, il y a la finale. Et là, aujourd'hui, je suis là, je ne dors pas.
3: La joie d'Iva, cette fan du PSG, au micro d'Hugo Marceau. Et on revient sur cette victoire en Ligue des Champions, sur sa célébration sur ici.fr et évidemment sur notre antenne. Prochain reportage à 5h30. Et c'est une journée qui s'annonce agréable sur le pays, dans le ciel.
13: Sous un ciel généreux, un soleil généreux sur le sud-est, une alternance d'éclaircies et de passages nuageux ailleurs. Ces nuages sont temporairement, alors plus nombreux, c'est vrai, sur le nord-ouest, près de l'océan et aux abords des Pyrénées ce matin, puis du bassin parisien et de la Normandie jusqu'à la frontière belge l'après-midi. Des nuages également sur les Alpes frontalières et surtout sur le relief des Pyrénées où ils conduisent là à des averses, voire un orage localement. À noter, tramontane ce matin et mistral jusqu'à ce soir qui souffle autour de 50 km/h en rafale. Les températures ce matin à Rennes, Caen et Clermont-Ferrand 12 degrés, à Lille, Nantes et Dijon 13, nous avons à Paris, Bordeaux et Tours 15, 16 à Strasbourg, 17 à Toulouse, 21 à Nice, 23 à Marseille et pour les maximales entre 20 et 26 degrés sur le tiers nord du pays pour cet après-midi, les maximales qui atteindront entre 25 et 30 au sud et localement 33 degrés en Languedoc-Roussillon et en Provence.
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13: 5h06, très beau réveil. Merci de choisir ici des 5h. Info, musique, bonne humeur pour lancer la journée. Et on démarre avec Jean-Jacques Goldman.

0: La vie par procuration, Jean-Jacques Goldman, 5h11, bon début de semaine.
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0: Bon Cyril, on en parlait dans le journal, l'actualité du week-end, ça a été notamment la deuxième étoile pour le PSG en Ligue des Champions. Oui, mais on a trop peu parlé d'un événement dans l'événement. Un carton rouge pour la géographie. La mésaventure qui a fait le TikTok. Un supporter du PSG pensait en fait s'envoler pour assister à la finale à Budapest en Hongrie. Problème, il a atterri où ça ? À Bucarest, en Roumanie. Maillot de Paris sur le dos. Il avoue, face caméra, je le cite. Bon, je pensais que c'était pareil, je me suis gouré, c'est un truc de fou. Résultat, il a regardé le match à la télé, à en gros 650 km du stade. Alors, si l'histoire fait sourire ce matin, le coup du Bucarest-Budapest est plutôt un grand classique parce que pendant l'Euro 2021, l'équipe de France jouait ses trois matchs de poule. Alors, il y a eu Munich, mais aussi à Budapest. Et des supporters des Bleus s'étaient alors rendus. Où ça ?
3: À Bucarest.
0: Bucarest. Ouais, voilà. En Roumanie. Ben voilà, en tout cas.
3: Je vous avoue que même moi, à chaque fois, je dois vérifier quelle ville se trouve en Roumanie, quelle ville se trouve en Hongrie.
0: Vous, en plus,
3: à chaque fois, je fais l'air.
0: Un grand voyageur. 5h12. Tiens, on parlait de cette chaleur des célébrations autour de la victoire du PSG. Et côté météo, un peu de fraîcheur, bienvenue ce lundi, Cyril.
3: 10 degrés de moins en seulement quelques heures par endroit, comme en Mayenne, et ça fait du bien, et nous serons sur place.
0: Oh, justement, oui, ça, c'est vrai que ça fait du bien. Côté musique, on démarre la semaine au son de Genesis. Et ça aussi, ça fait du bien. Invisible Touch arrive dans 5 minutes, mais avant, par ici, les économies.
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0: Bonjour Valère Correa.
4: Bonjour Johan.
0: Chaque jour avec vous, un bon plan pour notre pouvoir d'achat. Aujourd'hui, vous vouliez nous parler d'une solution pour acheter des billets de train à un prix imbattable.
4: J'ai découvert une plateforme de revente des billets de la SNCF vraiment pas mal. Hein. Son nom, WeGoSwap, que vous retrouvez sur wegoswap.wego.com. En fait, c'est la plateforme officielle de revente de billets pour les trains Ouigo, l'offre discount de la SNCF. Alors, premier avantage, vous pouvez vendre ou acheter en toute sécurité vos billets, avec toutes les arnaques qu'on voit passer.

0: C'est en ce moment, c'est plutôt pas mal. Deuxième avantage, les prix jusqu'à 50% moins chers que les tarifs du jour. Alors évidemment, la première chose que j'ai faite, c'est de me balader sur le site pour y voir un peu plus clair. Et je reconnais que ce que j'ai vu était intéressant. Pas mal de trajets en aller simple à 10 € par exemple. Montpellier-Lyon, Paris-Nantes, Poitiers-Bordeaux, tous ces trajets à 10 € avec la possibilité bien sûr d'ajouter des options ou des voyageurs si besoin.
1: Et c'est facile de s'inscrire sur cette plateforme de revente de billets de train ?
0: Oui, rien de compliqué, tout est intuitif, que ce soit pour acheter ou revendre des billets. Vous saisissez votre ville de départ et d'arrivée souhaitée, puis vos dates de voyage et vous croisez tous vos doigts en espérant que la magie opère. Une fois les infos saisies, vous avez un calendrier qui vous indique les prix disponibles. Et le mieux, c'est si vous êtes flexible, bien sûr, vous indiquez le mois souhaité, le nombre de jours et vous avez des propositions de trajet. Par exemple, un aller-retour Paris-Avignon à 50 €, c'est quand même assez imbattable comme prix. Mais il faut être flexible ou avoir de la chance. Alors, est-ce que vous aussi, vous avez des bons plans pour voyager pas cher? Pensez à m'écrire. Mon mail, c'est parisideseconomies@radiofrance.com.
1: Merci beaucoup Valère Demand. On s'intéressera au téléphone portable reconditionné parce que là aussi, il y a de vrais bons plans à trouver. Par ici, les économies, les liens pratiques et toutes les infos sont à retrouver sur ici.fr.
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1: 5h15, vous allez le constater ce matin en sortant de chez vous, il fait nettement plus frais depuis hier.
7: Et ce n'est pas forcément pour nous déplaire après cette vague de chaleur. Par endroit, on a perdu 10 degrés en 24 heures, comme en Mayenne où 24 degrés sont attendus aujourd'hui après des records de température battus pour un mois de mai. Et pour les Lavallois que vous avez rencontrés, Stéphanie Deneveau, c'est le soulagement.
8: Au volant de sa voiture, Assia, une jeune aide à domicile, a son programme lendemain de canicule.
9: Oui, ouvrir toutes les fenêtres, changer tous les draps, sortir, me promener, me balader, et puis voilà.
8: Constance, la trentaine, promène Augustin, son bébé de 5 mois, dans un landau. Elle compte bien profiter de ces températures moins étouffantes.
10: Qu'est-ce que je vais faire ? Je pense que je vais enfin profiter de mon jardin. Et puis retourner dormir dans ma chambre avec le petit parce qu'on était au deuxième et que là c'est invivable parce que là il faisait plus de 30 degrés dans les chambres.
8: Dans la famille de Constance, on trouve également Côme, 5 ans, mais aussi Hubert, 4 ans.
11: Est-ce que toi tu préfères quand il fait chaud ou quand il fait froid ?
12: Quand il fait chaud.
8: Parce que pendant cette canicule, il a pu manger beaucoup de glace sans se faire gronder. Comme le petit Hubert, Nicole, une retraitée hyperactive, en short violet et débardeur vert, regrette déjà les 35 degrés de la semaine dernière.
13: Excusez-moi pour ce que je vais dire, mais j'adore la canicule, parce que moi je suis une solaire, et moi j'adore ce temps-là, même si ça colle, mais j'adore parce que l'hiver j'ai trop froid, mais j'adore, j'ai l'impression de revivre, j'adore.
7: Un reportage de Stéphanie Deneveau, ici Mayenne. Et vos prévisions météo pour cette semaine sont à retrouver sur ici.fr.
1: Ouais, vous pouvez aussi nous laisser vos messages sur la page Facebook ici. 5h17. Ce soir, France 5 vous invite au Brésil.
7: Sympa.
1: C'est la destination de la mission Thalassa Aventure Extrême. C'est la première saison. On embarque avec son présentateur dans 3 minutes grâce aux coulisses télé. Mais avant, Invisible Touch, c'est Genesis pour vous accompagner à l'heure du réveil. Oui. Faut peut-être pratiquer un petit peu plus l'onglet répété en même temps à 5h17.
7: Repeat after me. Brian is in the kitchen.
1: Brian is in the kitchen. Très bien, on va continuer. Bon réveil, merci de démarrer la semaine avec nous.

0: Touch Genesis à 5h20, l'éphéméride de ce 1er juin. Bonne fête au Justin. Bon anniversaire à Christine and the Queens aujourd'hui. 38 ans, 44 ans pour l'ancienne joueuse de tennis Justine Hénin. Et puis 52 ans pour Alanis Morissette. Toujours un plaisir de retrouver Alanis Morissette et son titre Ironic. 79 ans aujourd'hui pour Ronnie Wood. Qui est Ronnie Wood? Le guitariste de ce groupe.
1: Les pierres qui roulent.
0: Exactement,
1: les Rolling Stones.
0: Avec Brown Sugar que vous entendez. Et puis on termine tiens, avec le 7e art. 1089 ans pour Morgan Freeman. 1980. Pas du tout.
1: Ne le vieillissez pas trop quand même.
0: 89 ans pour Morgan Freeman. Tiens, date importante. On va rester dans la musique. 1er juin 1967, les Beatles sortent l'album Sgt. Pepper's. C'est une petite pépite.
1: C'est mon album préféré des Beatles.
0: Ah bah franchement, album qui a transformé à jamais l'histoire de la musique pop et du rock psychédélique.
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0: Retrouvons Patrice Gascon avec ses coulisses télé. Aujourd'hui, Patrice, vous avez envie de prendre le large. Et pour cela, rien ne vaut une émission culte qui existe toujours. Place ce soir à un nouveau numéro de Thalassa.
3: Je suis sûr que si je vous parle de Thalassa, vous avez tout de suite un visage et une voix qui vous viennent en tête.
4: Voilà, ces 42 années passées à bord de Thalassa ont d'abord été pour moi un immense plaisir.
3: Vous avez sûrement reconnu Georges Pernoud, le papa de l'émission Thalassa. Bon, les temps ont changé. Déjà, on a une pensée émue pour le regretté Georges Pernoud, disparu en janvier 2021 à l'âge de 73 ans. Mais désormais, c'est le grand reporter Diego Buñuel qui présente l'émission. Vous vous souvenez d'un Thalassa sur France 3? Mais non, là aussi, ça a changé. Ce soir, c'est sur France 5 que vous allez pouvoir suivre un nouveau numéro de Thalassa Aventures Extrêmes. Un numéro intitulé Brésil, au rythme de l'océan. Et vous allez comprendre que dans le nouveau Thalassa, son présentateur, il se remonte le pantalon, il va sur le terrain. C'est ça l'idée, Diego Buñuel, être dans l'action?
5: Oui, tout à fait. L'idée, c'est de pouvoir accompagner en fait le téléspectateur dans des situations assez folles, assez extrêmes, dans des endroits extrêmement beaux aussi. Mais surtout, pas tellement pour que moi je fasse des choses, mais moi je vais vous présenter à des gens et à des animaux qui sont extraordinaires et partir à la rencontre de cette planète océan extrême.
3: On est d'accord quand même que la touche Diego Buñuel, c'est plutôt tendance Nicolas Hulot que Georges Pernoud.
5: Tout à fait. Et Georges, qui a quand même créé Thalassa et qui a créé cet engouement autour de la mer, aujourd'hui on perpétue cette vision qu'a eu Georges sur l'importance de parler des océans. Mais là où avant, et le monde a changé beaucoup depuis, mais là où avant on était beaucoup plus sur de la voile et de la pêche par exemple, aujourd'hui on va être beaucoup plus sur de la découverte et de l'environnement pour Thalassa Aventure Extrême.
3: Est-ce que c'est pas un peu compliqué quand même de faire revivre, on a l'impression pour la énième fois, cette marque Thalassa?
5: Oui, c'était un vrai défi de relancer, je dirais, Thalassa. Mais je pense qu'avec ce qu'on a réussi à faire là sur Thalassa Aventure Extrême, c'était de redonner, entre guillemets, les lettres de noblesse de cette émission culte, mais aussi d'apporter une fraîcheur, une énergie et une découverte essentielle.
3: Diego Buñuel, le nouveau visage de ce nouveau Thalassa Aventures Extrêmes, direction le Brésil, ce soir sur France 5, le Brésil et ses 8000 km de littoral. Je vous laisse avec cette jolie maxime brésilienne à propos de la mer. Ici, on croit en la mer comme au miracle. Ce qui n'en est pas un de miracle, c'est que je reviens demain pour de nouvelles coulisses télé.
0: Merci Patrice Gascon, 5h24. L'histoire à l'honneur ce matin. Tiens, si je vous parle d'une place royale dans les Ardennes qui a tenté d'imiter, de rivaliser avec une célèbre place parisienne, on file à Charleville-Mézières avec Stéphane Bern. Mais avant, ce sont les Enfoirés. Voici L'île au trésor, titre écrit par Gaëtan Roussel.

0: Les Enfoirés, l'île au trésor, 5h27, un peu d'histoire avant l'actu. Stéphane Bern ce matin en voyage au temps, une petite ville des Ardennes tentait de rivaliser avec Paris à coups de briques rouges.
1: Une place des Vosges à Charleville-Mézières. Derrière cette copie très soignée, il y a un prince qui veut jouer dans la cour des grands. C'est 1606. Aux marges du royaume de France, Charles de Gonzague regarde la carte et se dit modestement « Pourquoi pas moi ?» Alors, il fonde une ville neuve. Pas un bourg qui pousse tout seul au fil des siècles, non. Ou un camping avec deux tentes quechua et des toilettes chimiques, non. Une ville pensée et dessinée. Et pour être sûr qu'on sache à qui on doit tout ça, il règle aussi la question du nom Charleville. L'humilité fait homme, ou presque.
2: Égocentrique, intéressé, narcissique, qui n'est occupé que par son intérêt propre.
1: Le modèle est tout trouvé. La très chic place des Vosges, vitrine du pouvoir royal, inaugurée quelques années plus tôt. Il lance donc la construction de la place ducal. Même recette, briques rouges, pierres blanches, arcades régulières, pavillons strictement identiques. Rien ne dépasse, rien ne déborde. Le bon goût, version géométrique. Un copier-coller parfait, les loyers parisiens en moins. Et autour, même logique. Rue droite, plan net, ville tracée au cordeau. À une époque où les villes ressemblent encore à des labyrinthes, ça fait son effet. Reste à attirer du monde. Gonzague déroule alors l'argument imparable. Exemption d'impôts, liberté de commerce, privilège à la clé. Dubaï, version 17e siècle, les gratte-ciel en moins. Résultat, sous les arcades, ça négocie, ça vend, ça circule. Rien à voir avec la tranquillité guindée de Paris. Ici, la place est un outil économique avant d'être un décor. Et puis, il y a ce dernier détail, presque discret. La place ducale est légèrement plus grande que celle de Paris. Copiée, oui, mais en plus grand, évidemment. Un détail capital pour narguer la capitale.
0: Merci Stéphane Bern. À présent, tiens, prenez une inspiration. C'est vrai qu'il est plutôt simple, ce geste. Et pourtant, là, à l'instant, vous venez d'inspirer un air de milliards d'années d'équilibre invisible. Et c'est dans ce vertige que vous emmène Benoît Prospero, dans un merveilleux livre illustré que vous allez pouvoir lire tranquillement en vacances cet été. Alors, au-delà d'être un livre illustré, c'est une véritable expérience, vous allez comprendre. 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On vous offre donc ce livre, La boussole céleste du papillon, publié aux éditions Tana et Radio France. Nous sommes le lundi 1er juin. Dans l'info du jour, on vous emmène notamment à Paris, qui a célébré hier soir les joueurs du PSG dans une ambiance de folie. Rendez-vous dans moins de 2 minutes. Mais avant 5h30, toute l'actualité en français dans le monde, c'est le 90 secondes avec vous, Cyril Ardo.
3: Deux morts, 780 interpellations, des débordements dans 71 villes françaises, plus d'une cinquantaine de forces de l'ordre blessées. C'est le dernier bilan des débordements samedi soir après la victoire du PSG en Ligue des Champions. Violence condamnée par Emmanuel Macron, Emmanuel Grégoire, le maire de Paris, ou encore Marine Le Pen. Liana, une collégienne de 11 ans, est introuvable depuis vendredi après-midi à Florence, dans le Gers, entre Bordeaux et Toulouse. Une battue hier après-midi a rassemblé plus de 300 volontaires. La jeune fille est montée dans la voiture du père de l'une de ses amies, selon sa mère. L'homme de 41 ans est en garde à vue depuis samedi. Une proposition de loi examinée aujourd'hui par les députés pour que les adultes qui travaillent avec des enfants présentent régulièrement un certificat d'honorabilité et pour allonger le délai de prescription du délit de non-dénonciation des violences sur mineurs. Cela fait suite notamment aux affaires Betaram et aux violences dans le périscolaire. Des changements en ce 1er juin. Le SMIC augmente de 35 euros net par mois, tout comme le salaire minimum des assistantes maternelles qui gagne 55 centimes bruts de l'heure. Le prix repère du gaz recule, lui, de près de 5%, c'est à lire sur Récit.fr. C'est la 9e édition du sommet Choose France. Aujourd'hui, au château de Versailles, 200 patrons étrangers sont attendus. Une édition qui promet d'être historique selon l'Elysée. Un data center dans les Hauts-de-France a déjà été annoncé. Un projet à 75 milliards d'euros. Et puis, c'est la dernière française toujours en lice à Roland-Garros. La tenniswoman Diane Paris, 92e mondiale, affrontera la polonaise Maya Kowalska, 114e en 8e de finale. C'est à partir de 12h40.
0: L'info du jour, il y a les débordements, vous le disiez à l'instant Cyril, mais il y a aussi ces images de fêtes et de célébrations après la victoire du PSG en Ligue des Champions.
3: Une journée de folie hier, 100 000 personnes à Paris sur le Champ de Mars devant la Tour Eiffel, plus de 40 000 supporters au Parc des Princes, avec, en attendant les joueurs, un feu d'artifice et des concerts. Hugo Marceau, vous avez suivi cette soirée incroyable pour ici.
4: Le back-to-back est fait.
5: Une image pour résumer la folie furieuse de cette soirée quand, arrivé avec la coupe au centre de la pelouse du parc,
6: Monsieur Nasser El Khelaifi,
5: le président bâtisseur de ce PSG doublement sacré, veut prendre la parole.
7: Bonsoir.
5: La tribune Auteuil lance alors un chant et tous les joueurs une farandole autour de lui dans l'élan. La scène dure plusieurs minutes pour le plus grand bonheur d'Iva.
8: C'était incroyable, j'ai fait que chanter, j'ai relancé. Je voulais pas qu'il pamphlet, juste que les supporters chantent pour lui montrer qu'on est les meilleurs supporters d'Europe, bien sûr.
5: Les supporters sur un petit nuage, justement récompensés pour leur soutien, pour beaucoup plus anciens que ces deux titres européens. Antoine, 21 ans, porte le même t-shirt que les joueurs qui défilent sous ses yeux.
9: Ce soir, on réalise à peine ce qui se passe et franchement, j'ai peur de me réveiller tous les matins et que ce soit qu'un rêve tout ce qui se passe depuis 2 ans. Des clubs qui font des back-to-back, il n'y en a pas eu depuis, à part le Grand Real, mais sur les années 2000, il n'y en a pas eu d'autres et il faut savourer, c'est tout.
5: Joueurs et staff aussi ont savouré à chacun sa musique d'entrée et pour tout le monde, un tour d'honneur, épilogue d'une deuxième saison étoilée d'affilée.
3: Hugo Marceau sur ICI et vous revivez ces célébrations, cette très belle fête sur ICI. .fr, un coup d'œil sur le ciel avec une belle journée qui nous attend aujourd'hui.
0: Oui, un soleil généreux, notamment sur le sud-est, alternance d'éclaircies et de passages nuageux ailleurs, mais ça va rester agréable. Ces nuages sont temporairement alors plus nombreux sur le nord-ouest, près de l'océan, puis du bassin parisien et de la Normandie à la frontière belge pour la fin de journée. Des nuages également sur les Alpes frontalières et surtout sur le relief des Pyrénées, où là, ça va conduire à des averses, voire des orages localement. Tramontane ce matin, Mistral jusqu'à ce soir, qui souffle autour des 50 km/h en rafale. Le mercure ce matin à Rennes et Clermont-Ferrand 12 degrés, à Lille, Nantes et Dijon 13, on a à Paris, Bordeaux et Tours 15, 17 à Toulouse, 21 à Nice, 23 à Marseille. Vos messages aussi sur la page Facebook ici. On a Frédéric qui est dans le Calvados qui a relevé 12 degrés, même température à Rouen, salut Nicolas. 13 à Saint-Robert, c'est en Corrèze, merci Paul. Même température, tiens, dans le Poitou, relevé par Maria. On a 15 degrés à Mulhouse, on salue Stéphane. Et puis Vladimir qui est à Villefranche-sur-Mer a relevé 22 degrés. Pour les maximales, entre 20 et 26 sur le tiers nord cet après-midi. Ça atteindra entre 25 et 30 au sud et localement 33 degrés en Languedoc-Roussillon et en Provence.
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0: 5h35, excellent réveil. On espère que vous avez passé un bon week-end. Un week-end de sport animé, vous l'avez entendu. Week-end à profiter aussi de la baisse des températures depuis hier. C'est vrai qu'on respire mieux et ça fait du bien. Autre bonne nouvelle pour démarrer ce mois de juin, c'est Florent Pagny qui s'invite à la table du petit déjeuner. Bon lundi.

0: Compagnie, bienvenue chez moi à 5h38, bon réveil.
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0: Info, musique et bonne humeur et un rendez-vous aussi à ne pas manquer chaque matin, c'est pas vrai, qui vous évite les pièges et les arnaques.
3: Ce matin, focus sur une vidéo truquée de Céline Dion qui circule toujours sur les réseaux. Alors que dit-elle? Réponse avec Audrazo dans 5 minutes.
0: Pour la musique du réveil, c'est avec Julien Lib.

0: Oui, le titre Autrement arrive dans 5 minutes, mais avant on accueille Eric qui est en Mayenne. Bonjour Eric.
1: Bonjour Yoann.
0: Ravi de vous accueillir de bon matin. Comment ça va en ce lundi?
1: Eh ben, fraîchement, ça va mieux.
0: Ah, mais c'est vrai, on en parlait avec
2: 10 degrés de moins en Mayenne ce matin par rapport au jour précédent.
0: Ah, franchement, ouais.
1: C'est la Mayenne qui t'a l'honneur, là, ce matin.
0: Ah, bah, exactement. Non, mais Eric, c'est vrai que ça a été compliqué les jours précédents. Quel est le programme pour vous aujourd'hui?
1: Eh ben, moi, je pense que je vais rester un peu au frais, faire du rangement déjà.
0: Ouais.
1: Et puis, peut-être faire du mot fléché, c'est ma passion, donc voilà.
0: Ah, donc on a.
1: Ouais.
0: Donc, passion mot fléché, passion sport aussi, c'est ce que je découvre?
1: Oui, j'ai fait un peu de sport pendant 4 ans et demi avec un coach à domicile.
0: Ouais.
1: Et j'ai interrompu un petit peu parce que il fallait faire une petite mi-temps, mais ça n'empêche pas que je reprenne, quoi.
0: Ouais, qu'est-ce que vous faisiez
1: ça
0: comme sport?
1: Bien. Ah, c'était du renforcement musculaire, du gainage et tout ça, quoi. Parce qu'il fallait, à 50 ans, je me suis dit, la deuxième mi-temps peut être très longue et très douloureuse, donc il faut être, je fume pas, je bois pas, donc il fallait trouver une activité, donc j'avais trouvé un coach sportif.
0: Ah, franchement, non, mais c'est vrai qu'à un moment donné, quand on avance dans l'âge, on se dit, ah oui, c'est vrai, on sent des petites douleurs et le renforcement musculaire, c'est vrai que c'est précieux, vous faites bien, Eric. On va suivre aussi avec Cyril. Ce travail aussi.
2: On m'a fait faire des squats hier.
0: C'est vrai?
2: J'ai encore mal.
0: Ça va?
2: Oui,
0: les
2: vrai.
0: Cuisses, ça va?
2: Oui, non, ça brûle. Ça tire.
0: C'est pour ça que vous marchez bizarrement depuis.
2: En canard.
0: Exactement. Eric, vous suivez, vous, une équipe? Vous avez un sport de prédilection ou pas?
1: Moi, il y avait des boucles de la Mayenne hier.
0: Ah, d'accord.
1: Ouais. Bec gagné par mon choix, je sais plus son nom. Benoît Cosnefroy, voilà, c'est sur ses noms.
0: Ouais, voilà. Et est-ce que vous avez suivi aussi la finale de Ligue des Champions?
1: Pas du tout.
0: Pas du tout. Le foot,
1: j'entends vous... le résultat en main, mais c'est les supporters qui me bagassent un peu, on va dire.
0: Est-ce que ça a klaxonné aussi chez vous?
1: Les fanatiques, donc excusez-moi du mot, mais c'est...
0: Ouais, mais on le voit parfois avec certains clubs. Est-ce que ça a klaxonné chez vous aussi en Mayenne ou pas? Est-ce qu'il y a des supporters?
1: Oui, je pense. Oui, il y a eu pas mal de... j'ai entendu du bruit, pas la nuit... passé, mais l'autre d'avant.
0: Ouais, donc c'est
2: la nuit de samedi à dimanche.
0: C'est lié donc à cette victoire. En tout cas, nous, Eric, ce matin, on vous offre le livre illustré La boussole céleste du papillon, publié aux éditions Tana et Radio France. C'est un livre de Benoît Prospero qui arrivera très bientôt chez vous en Mayenne. Eric, on vous souhaite une bonne journée.
1: Merci à vous aussi et bon courage.
0: Mais merci de votre fidélité et à très bientôt.
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0: C'est pas vrai, le rendez-vous anti-arnaque. Aude Raso, une vidéo truquée de Céline Dion, tourne donc beaucoup sur les réseaux sociaux depuis quelques jours.
8: Oui, on y voit la star dans sa voiture, lunettes noires sur le nez, vitres baissées. Celle que vous entendez chanter, là, c'est une fan. Céline Dion la regarde chanter, la fixe quelques secondes et ferme sa vitre, brutalement, sans dire un mot. On la voit même furtivement faire un doigt d'honneur à la fin. Elle est en pierre, c'est une statue glacée, commentent les internautes indignés. La vidéo, choquante, c'est vrai, a fait plus d'un million de vues en seulement 24 heures.
0: Bon alors, Aude, ce matin, rétablissons la vérité. Céline Dion n'a jamais fait ça.
8: Non, absolument pas. La vraie séquence, on la connaît, puisque la jeune femme qu'on voit et qu'on entend chanter a posté la vraie vidéo. Elle commence pareil. Mais dans cette vraie version, Céline Dion ne ferme pas sa vitre. Au contraire, elle tend la main à cette fan pour la saluer, discute quelques secondes avec elle et lui envoie même quelques baisers. Alors d'où sort la vidéo truquée ? J'ai trouvé. En fait, c'est vieux. La première fois qu'elle a été postée, c'était en 2020 sur un compte français, grand spécialiste des vidéos humoristiques. En fait, c'est assumé, c'est un montage. 6 ans plus tard, la revoilà, avec des comptes qui, cette fois, tentent de surfer sur l'actu Céline Dion et son retour sur scène prochainement à Paris. Là où c'est triste, c'est que la séquence truquée en 2020 comme aujourd'hui, cumule bien plus de likes et de commentaires que la vraie triste réalité des réseaux sociaux. Bon, je me console un peu en voyant aussi beaucoup d'internautes dans les commentaires qui tentent de rétablir la vérité, navrés de voir l'image de leur idole écornée.
0: Et pour rétablir la vérité, vous êtes là chaque matin. Merci beaucoup Aude Razo. Cette chronique, c'est pas vrai, t'as retrouvé et à partager sur ici.fr. Et pour nous alerter, il y a aussi une adresse mail, ici.arnaque avec un S, @radiofrance.com. 5h45, voici Julien Lib et son titre Autrement. Bon réveil, bon lundi.

0: Cube et son titre Autrement, un artiste qu'on aime et qu'on soutient sur votre radio ici. Tiens, on parlait de sport il y a quelques minutes justement avec notre auditeur. Bah, marcher, on le sait, c'est aussi bon pour la santé. Vous allez comprendre que c'est également bon pour le mental. Alors, est-ce qu'il faut vraiment marcher? Vous savez, les 10 000 pas qu'on préconise par jour. Eh ben, on va voir ça avec le magazine Science et Avenir dans moins de 2 minutes. Chaque matin sur votre radio ici, on parle de ce qui fait votre quotidien, l'actualité qui marque votre journée. C'est avec l'équipe d'ici matin. Bonjour.
1: Bonjour Johan, bonjour à tous. Oh, ça résonne un petit peu ce matin dans ce studio. Bonjour Marie Dorcel.
2: Bonjour Marc, bonjour tout le monde.
1: On le rappelle, nous sommes en émission spéciale, édition spéciale, depuis le centre de secours Orléans-Nord des pompiers à Fleury-les-Aubrais. Car ça fait 10 ans, Marie Dorcel, que le Loiret a été touché par des inondations.
2: Eh oui, vous l'avez dit Marc, édition spéciale. Vous vous en souvenez, si vous étiez dans le Loiret il y a 10 ans tout pile.
3: On a une crue qui est significative. Notre inquiétude actuellement, c'est la vallée du Loing où on atteint jusqu'à Montargis le niveau de vigilance rouge, c'est-à-dire le niveau le plus élevé.
2: Après plusieurs jours de pluie torrentielle, le département était placé en vigilance rouge inondation. L'eau monte haut, très haut, les évacuations se multiplient dans les maisons, la prison s'arrange sur l'autoroute A10. Les inondations ont fait un mort, une habitante de Montargis, 21 000 sinistrés au total.
4: C'était la... pas l'apocalypse, mais c'est faut le vivre pour le croire.
2: 10 ans après, le souvenir est toujours très présent pour celles et ceux qui l'ont vécu. La crainte aussi de voir de nouveau le département touché par une telle catastrophe. En une décennie, des mesures ont été mises en place.
5: On a quand même le sentiment que si ça doit se produire, je ne dis pas que tout sera parfait, mais en tout cas, on est probablement plus près qu'en 2016.
2: Un témoignage archive, analyse invitée, ici Orléans, 10 ans après les inondations, en direct du centre de secours d'Orléans-Nord ce matin, Marc.
1: Oui, et ça commence à 6h. On se retrouve dans 10 minutes, donc à tout à l'heure. Bon réveil à tous en attendant. Bon petit déj.
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0: 5h49, la une de la presse.
7: Anxiété, dépression, quand marcher guérit, c'est le dossier à lire dans le dernier numéro de Science et Avenir.
0: Ouais, et on est avec son rédacteur en chef. Bonjour Mathieu Novak.
8: Bonjour Johan, bonjour à toutes et à tous.
0: Un plaisir de faire un peu d'exercice ce matin avec vous, parce que marcher c'est bon pour le corps, et ce que vous nous dites aussi ce matin, c'est que c'est aussi bon pour le cerveau.
8: Oui, c'est une grande enquête qu'on a fait en interrogeant beaucoup de scientifiques. En fait, déjà pour commencer pour le corps, alors ce qui est super avec la marche, c'est que c'est l'activité physique la plus simple. Et bien que ce soit la plus simple, elle stimule les muscles, le système cardiovasculaire, la respiration, mais aussi l'équilibre ou les articulations. Et en fait, parmi les nombreux chercheurs qu'on a interrogés, il y en a un qui nous rappelle que Homo sapiens, c'est un marcheur et que la marche, elle agit comme un activateur physiologique. Alors c'est là que ça devient vraiment intéressant. C'est que c'est pas seulement un effet mécanique de la marche, elle agit aussi sur le cerveau. Et on a découvert que le mouvement musculaire, il libère des molécules. Alors, on appelle ces molécules des myokines. Bref, ça n'a pas d'importance, mais elles dialoguent avec le cerveau et elles peuvent faciliter la plasticité cérébrale. Donc on a un effet direct sur le cerveau, mais on a aussi un effet très concret, du coup, sur l'anxiété, sur l'humeur, sur la pensée. Bon, on peut dire en gros que la marcher, c'est une médecine très très simple. On soigne un peu le corps, mais on remet aussi la pensée en mouvement.
0: Ouais, et ça on aime. On entend aussi souvent parler, Mathieu, de faire les fameux 10 000 pas par jour. Ça peut être à un moment donné contre-productif. Pourquoi ?
8: Ben oui, parce qu'en fait, ce chiffre de 10 000 pas, contrairement à ce qu'on pourrait croire, il n'a pas une assise vraiment scientifique. À l'origine, c'est une histoire assez marrante, il faut remonter dans les années 60, et avec l'invention du podomètre. Alors ça se passe au Japon, et ce podomètre, ça s'appelle au Japon le Mampokei, et le nom, ça signifie la jauge des 10 000 pas. Donc en fait, c'est un argument purement marketing. Mais bon, comme ça sonnait bien, c'est facile à retenir, c'est passé, et puis les médecins se le sont appropriés. Mais le problème, c'est que les 10 000 pas, en fait, c'est beaucoup. Hein. C'est beaucoup, c'est quoi? C'est 6 à 8 kilomètres, parfois 1h30, 2 heures de marche. Et pour des personnes qui sont très sédentaires, qui sont âgées ou simplement débordées, l'objectif, il peut paraître assez inaccessible. Et donc, au lieu de motiver, ça va culpabiliser. Alors maintenant, si on en revient à la science, qu'est-ce qu'elle dit? Elle dit quelque chose de plus subtil. C'est-à-dire qu'il n'y a pas vraiment de seuil, quoi. Il y a pas un 10 000, c'est facile à retenir, mais ça ne correspond pas à grand-chose. C'est vraiment juste un chiffre. En fait, on voit que les bénéfices, ils augmentent dès qu'on marche un peu plus. Il y a une grande revue de la littérature scientifique qui dit qu'en gros 7 000 pas, c'est vraiment un objectif beaucoup plus réaliste, mais qui est aussi extrêmement efficace. En fait, le message, ça pourrait être on peut en faire un peu plus que ce qu'on fait déjà. Si vous êtes très sportif, gardez 10 000 pas en tête, c'est super. Mais là où on gagne en fait le plus, c'est pour ceux qui font par exemple 2000 pas. Si eux, ils passent à 4000, c'est eux qui vont avoir les plus grands bénéfices, quoi. Donc juste un peu plus, c'est super.
0: Il y a un autre point passionnant que vous mettez en avant, c'est qu'en observant la manière de marcher, on peut aussi détecter des maladies.
8: Ouais, la marche, c'est une sorte de, comment dirais-je, de signature de notre état neurologique et physique. En fait, comme ça mobilise et le cerveau et l'équilibre, la vision, les muscles, les articulations, etc. Donc, pour les médecins, ça donne beaucoup d'informations sur l'état de santé. Alors, sur certaines pathologies, ça se voit. Donc, par exemple, en Parkinson, les gens qui sont atteints de la maladie de Parkinson, on voit qu'ils font des petits pas avec un tronc penché vers l'avant, des bras qui sont moins mobiles. Après un AVC, on peut avoir une raideur, une jambe qui frotte. Dans Alzheimer, il y a des troubles de coordination et de repérage dans l'espace. Alors évidemment, c'est pas un diagnostic à l'œil nu qu'on fait dans la rue comme ça. Mais pour les médecins, la marche, ça devient vraiment un biomarqueur précieux parce qu'elle dit quelque chose de notre cerveau, de nos nerfs, de nos muscles et ça, parfois, avant que la maladie soit à un stade très avancé.
0: Bien sûr. Mathieu Novak, en tout cas, merci de votre présence. On vous retrouve dans le dernier numéro de Science et Avenir qui est à la une des kiosques et qui a reçu d'ailleurs le prix du magazine Passion cette année. Donc bravo à vous et à bientôt. 5h53, on se rapproche doucement de l'été, plus que quelques jours avant le 21 juin. Mais attention, mauvaises habitudes de conduite quand arrive l'été. Est-ce que vous changez de comportement au volant? Muriel Jourdan vous a posé la question, mais avant le réveil, se partage avec Kim Wilde et son titre Cambodia. Bon réveil.

0: Kimwild des Cambodia, 5h56. Chaque jour, Muriel Jordan s'arrête sur une tendance, une expression à la mode, un phénomène de société qui raconte notre époque. Et en ce moment, Muriel, la tendance est aux mauvaises habitudes de conduite.
1: Oui, quand le thermomètre grimpe, vous savez, on a aussitôt envie de ressortir ses doigts de pied, d'exposer ses orteils et de leur faire voir du pays. Pour ça, il y a les tongs, les claquettes, les sandales, mais au volant. C'est toléré tout ça? Peut-on conduire en tongs, en talons, en claquettes, voire pieds nus? Eh bien, oui et non. Moi aussi, j'ai entendu et lu tout et son contraire à ce sujet. Alors, pour y voir plus clair, je contacte par téléphone Jean-Baptiste Yoska, avocat spécialisé en droit routier. Il faut toujours avoir un avocat dans ses contacts, ça aide.
2: Bah, écoutez, contrairement à ce que tout le monde peut penser, il n'y a aucune difficulté à ce qu'on conduise en tongs sans véhicule, ou éventuellement avec des escarpins, avec des talons de 10 cm, ou éventuellement pieds nus. Le code de la route ne prévoit pas ces dispositions. En revanche, il est nécessaire de rester maître de son véhicule en toutes circonstances. Ça veut dire quoi? Ça veut dire qu'en cas d'accident, éventuellement, la responsabilité, votre responsabilité pourra être engagée si les forces de l'ordre arrivent à démontrer qu'en conduisant en tongs ou en escarpins de 10 cm, éventuellement votre pied a glissé et que vous n'avez pas eu accès directement à la pédale de frein ou d'accélérateur.
3: Qu'est-ce qu'il y a? Bah, maintenant, elle va marcher beaucoup moins bien, forcément.
1: Donc, si en cas d'accident, votre assureur estime que vos chaussures ont compromis votre conduite, vous pourriez être jugé partiellement fautif, ce qui réduirait, voire annulerait votre indemnisation.
4: Donc, Muriel, aucun texte législatif n'interdit de conduire en tongs, mais on peut être sanctionné. Ce qui compte, c'est de préserver une bonne conduite.
1: Vous avez tout compris, oui, un gendarme ou un policier peut considérer que porter des chaussures inadaptées nuit à votre conduite. C'est pourquoi certaines formatrices d'auto-école font des vidéos, des tutos pour mieux conduire en talons, avec des conseils, des astuces, des mises en situation.
5: Alors, le talon, il est face au frein et il bifurque sur l'accélérateur, donc tel quel, d'accord? Et si je veux changer de vitesse, je dois appuyer, donc je soulève mon pied bien sûr, j'appuie avec la pointe des pieds sur l'embrayage, donc tel quel. Et je repositionne mon pied.
6: Pose le talon au sol et fais pivoter de l'accélérateur au frein à l'accélérateur sans lever le pied.
1: En cas de contrôle, vous risquez 35 euros d'amende, 22 en paiement immédiat. Et si vous n'avez pas de chaussures de rechange, votre véhicule peut même être immobilisé. Donc, conduire en tongs, en talons ou pieds nus, ok, c'est tendance quand il fait beau et chaud. Mais méfiez-vous, hein, si vous essayez de conduire en claquettes chaussettes, alors là, ce sera amende et police de la mode qui viendra vous verbaliser.
0: Merci beaucoup, Muriel Jordan. Cyril, retirez-moi ces escarpins et mettez une bonne paire de baskets, ce sera beaucoup mieux.
7: Toujours en tongs, de toute façon.
0: Quoi qu'il en soit, ce matin, soyez prudent si vous prenez le volant. Et comme copilote, il n'y a pas mieux que l'équipe d'ici matin qui nous rejoint en studio pour lundi.
8: Merci beaucoup, Johan. À demain. On espère que vous allez bien. Vous avez passé un bon week-end dans le Loiret, le Loiret-Cher. On a un studio immense ce matin. Bonjour, Marie Dorsay.
9: Bonjour, Marc. Bonjour à tous.
8: Est-ce que vous êtes avec nous, Marie? Oui.
9: Marc, est-ce que vous m'entendez?
8: Est-ce qu'il y a Marie Dorsay avec nous? Alors, ça serait pratique qu'on trouve un moyen de l'entendre quand même pour la suite de l'émission. Est-ce qu'un micro s'est débranché, peut-être? C'est ça, en fait. Oui, c'est un micro sans fil. Regardez, Marie Dorsay. Normalement, vous êtes de retour. Ou alors, on va switcher avec un autre. Regardez, on change de micro en direct. On vous explique. On est en direct ce matin pour une émission spéciale. Ça fait 10 ans que le Loiret a été touché par des inondations. C'était en 2016.
9: Et on est en matinale spéciale.
8: Voilà.
9: Marc, c'est bon,
8: on
9: je suis revenu.
8: On vous entend, Marie, exactement. Et on va revenir sur cet épisode qui nous a beaucoup marqué à l'époque, tout au long de l'émission, hein, jusqu'à 9h. L'émission commence maintenant, d'ailleurs.
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8: En direct de la caserne des pompiers d'Orléans-Nord à Fleury-les-Aubrais, on vous souhaite la bienvenue. Ici Orléans, il est 6h. Marie Dorsay, c'était il y a donc 10 ans.
9: Une partie du Loiret, les pieds dans l'eau. Entre eux, le 30 mai et le 14 juin 2016, il tombe l'équivalent de près d'un tiers des précipitations annuelles sur le département. 21 000 sinistrés au total et des images marquantes. Maisons et autoroutes inondées, prisons, sarans évacués. François Guéroux a fouillé dans nos archives sonores pour retrouver quelques-uns de ces moments forts.
11: Nous sommes le 31 mai 2016. Le département du Loiret est placé en vigilance rouge, inondation. C'est la conséquence des pluies torrentielles qui s'abattent depuis le 29 mai. En trois jours, jusqu'à 120 mm d'eau, l'équivalent de deux mois de précipitation. Les rivières et les canaux débordent, seule la Loire est épargnée. Les rues du centre-ville de Montargis deviennent un cours d'eau. La prison de Sarran prend l'eau, 200 détenus doivent être transférés. Parallèlement, les pompiers évacuent près d'un millier de personnes, dont Annie à Montargis.
7: Ça mouillait les mollets. Je suis restée la nuit comme ça. Et puis le matin, c'est les pompiers qui m'ont emmenée par la fenêtre avec le chat dans son panier et la chienne sous mon bras.
11: Le 1er juin, les habitants constatent l'ampleur des dégâts. Exemple à Marot-au-Bois.
12: On a de l'eau jusqu'au haut de la poitrine dans les cours. Et dans la maison, il y a 4 marches. Et après, on a 80 cm d'eau. C'est de la folie, quoi. Tout est mort.
11: Et puis sur l'A10, la Retrève, une rivière souterraine refait surface du côté de Gidy. Le temps de couper l'autoroute, 500 automobilistes sont bloqués et doivent être évacués au Palais des Sports d'Orléans.
13: On était coincés entre deux zones d'inondation qui étaient non traversables. C'est les militaires qui nous ont évacués. Il y a de l'eau jusqu'au niveau des glissières à peu près. C'est impressionnant, ça fait un volume d'eau, quoi. Après, l'attente a été longue, quoi.
11: La décrue s'amorce le 2 juin. Au total, les inondations dans le Loiret auront fait un mort et 21 000 sinistrés.
9: Des sinistrés qui n'ont évidemment rien oublié de cette période. À Gidy, par exemple, au nord d'Orléans, là où la rivière souterraine a refait surface, près de 500 maisons touchées, dont celle de Maurice Amard. Des décennies qu'il habitait la commune à l'époque et jamais il n'avait connu une telle montée des eaux. Le souvenir est encore très fort, comme il vous l'a raconté, Tristan Ranea.
14: 10 ans après, il ne reste plus qu'une simple trace dans le garage.
15: On voit encore un peu la ligne d'eau.
14: 1,20 m de haut, l'eau s'est infiltrée partout dans la maison de Maurice Amard et de sa femme Elisabeth. Au moment des inondations, ils sont obligés de quitter leur logement.
15: Dans ce moment-là, vous vous dites, c'est des années de vie ici, et vous apercevez que d'un seul coup, tout ce que vous avez dans les meubles, les photos de famille et tout ça, ça va disparaître. Et puis vous vous dites, mais comment on va retrouver la maison, quoi.
14: Commence alors une longue attente, plusieurs jours avant que le niveau de l'eau ne baisse. Puis enfin, le retour chez eux et la découverte de l'étendue des dégâts.
15: Les meubles baignent dans l'eau, le frigo est complètement retourné. Puis il y a l'odeur, parce qu'il y avait toute la partie laine de verre qui pourrissait. On se demandait comment on allait pouvoir un jour revivre ici, quoi.
14: Il faudra plus d'un an de travaux pour remettre en état leur maison. Aujourd'hui, chaque gros épisode de pluie ravive ce douloureux souvenir.
15: On a quand même l'appréhension de revivre ça. Il y a toujours de l'inquiétude, ça c'est vrai.
14: Mais le couple ne se voit pas vivre ailleurs. 50 ans qu'il habitait dans cette maison.
9: Mais est-ce que ça serait possible justement de revivre un tel épisode d'inondation, de voir la Retrève sortir de son souterrain, envahir les rues, envahir l'autoroute aussi? La 10 fermée le 31 mai 2016 sur ordre du préfet entre Gidy et Sarran, et sur laquelle près de 500 automobilistes se sont retrouvés bloqués, évacués par l'armée. Eh bien non, assure Cofiroute, un ouvrage hydraulique permet maintenant à la rivière de passer sous l'autoroute et surtout les dispositifs de surveillance ont été largement renforcés. Nicolas Durvaux, le directeur d'exploitation de Cofiroute.
16: On apprend de ce type d'événements qui sont exceptionnels puisqu'effectivement on a aujourd'hui adapté nos process et notre infrastructure. Notre infrastructure pour prendre en compte qu'effectivement il faut que l'autoroute soit beaucoup plus résiliente et puis dans nos process, c'est-à-dire être le plus au courant en amont de ce qui va se passer avec des indices d'alerte d'inondation et puis la capacité de gérer ces flux d'eau par des bassins complémentaires. Et si vraiment il y a des montées d'eau importantes et que les bassins ont fait leur usage, on a conventionné avec un agriculteur local pour venir recréer ce qui se passait dans le temps quand les fleuves débordaient, ça veut dire des zones d'expansion d'eau, donc pour venir stocker encore de l'eau en complément. Et puis ça apprend aussi sur les changements climatiques. Je pense que ça a été pour nous tous collectivement de se dire ça peut arriver et des événements extrêmes, on va en vivre de plus en plus. Et c'était il y a déjà 10 ans.
9: Et en 2016, l'autoroute n'avait été rouverte qu'après 10 jours.
8: Une fois la décrue amorcée, Marie, il y a 10 ans, il est venu le temps de faire le bilan.
9: Un bilan dramatique à Montargis où le Loing et les canaux ont débordé, 3,44 m de haut enregistrés au pic et une sexagénaire retrouvée morte dans la cour de sa maison. C'est le seul décès lié à ces inondations de 2016 dans le Loiret. Les dégâts matériels sont aussi nombreux, maisons inondées, berges abîmées. Au musée Giraudet, 90% des collections sont abîmées. Elles étaient dans une réserve temporaire en sous-sol, le temps des travaux du bâtiment. Sidonie Lemeufretto, responsable des collections du musée Giraudet, se souvient.
17: On a des images en tête qui ne s'oublieront jamais. Toute la collection étalée dans un grand gymnase en train de sécher. Ou un tableau qui s'est désentoilé tout seul et que j'ai ramassé dans la boue. Des images frappantes.
8: Ah d'accord. Bon, ça s'entend pas, non peut-être.
9: Un peu plus de 40% des œuvres ont été restaurées aujourd'hui. Il faudra encore des années pour qu'elles le soient toutes. Et puis, certains se sont aussi posé des questions. 3 ans après ces inondations exceptionnelles en mai 2019, l'association d'assistance aux sinistrés du Loiret porte plainte contre X pour mise en danger de la vie d'autrui. 2 maires sont placés en garde à vue à l'époque, dont celui de Vitry-aux-Loges, traversé par le canal d'Orléans. Jean-Claude Nézondard avait fait creuser dans l'urgence une tranchée pour y renvoyer de l'eau.
18: J'étais étonné, hein, c'est comme la prison, la garde à vue. Hein. Je suis resté incrédule à cette forme d'enquête, de manière de procéder vis-à-vis d'élus responsables.
19: Parce que vous faisiez cette tranchée, évidemment, pour essayer de sauver Vitry.
18: Mais bien sûr. Ça me paraissait tellement évident de renvoyer l'eau d'où elle venait vers le canal, sans aucune autre conséquence que de sauver les commerces, les habitants, tous les riverains qui se trouvaient à proximité. La bibliothèque qui commençait à être inondée, etc. Je me dis, c'était tout simple, c'était tout. Et en plus, ça ne changeait rien, donc voilà.
9: L'enquête a été classée sans suite en décembre 2019. Les inondations d'il y a 10 ans dans le Loiret, matinale spéciale ce matin sur votre radio ici à Orléans, en direct de la caserne Orléans Nord des pompiers. Et d'ailleurs, dans moins de 10 minutes, maintenant, vous entendrez le colonel Pierre Gamel, commandant des opérations de secours au 1045. Il est l'un de nos invités ce matin. Témoignage, archive, interview, notre matinale spéciale, c'est jusqu'à 9h.
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21: Écoutez, ce qui est pratique, c'est qu'on a des grandes baies vitrées, hein, donc on se rend compte en direct de ce qui se passe pour la météo. On le rappelle sur votre radio locale ici Orléans, juin commence bien, ni trop, ni pas assez. Alors, il y aura quand même quelques nuages dans le ciel ce lundi, mais ils vont réussir à laisser passer le soleil. C'est pas parce qu'il y a des nuages aujourd'hui qu'il y aura de la pluie, le temps devrait rester sec. On respire, ça fait du bien ce matin, hein. C'est vrai d'avoir à peu près 14-15 degrés pour continuer d'aérer nos logements qui ont tellement accumulé la

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0: Appel pour vous qui nous rejoignez ce matin, on vous informe de ce qui se passe dans nos vies ici, en direct de chez ceux qui sauvent des vies. On est chez les pompiers jusqu'à 9h pour revenir sur ces inondations qui nous avaient concernés en 2016. L'émission se poursuit dans quelques minutes et pour le moment, on se réveille ensemble avec Paris Latino. Bienvenue.

0: à tous avec le Bandolero de Paris Latino pour réveiller ici le Loiret, le Loiret-Cher. On le rappelle, nous sommes en émission spéciale jusqu'à 9h. Nous sommes en direct du centre de secours des pompiers à Orléans-Nord pour se remémorer les inondations qui nous avaient touchés dans le Loiret il y a 10 ans. L'émission se poursuit juste après notre éphéméride maintenant.
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0: Et oui, puisque en ce lundi 1er juin 2026, nous fêtons les Justines et les Justins. Bonne fête à vous, évidemment, si vous portez ces prénoms, on vous fait un coucou ce matin. C'est le 1er juin 1926 que Norma Jean est née. C'est le poupoupidou de Marilyn Monroe, bien sûr, qui avait un pseudo. Si elle a chanté en susurrant ainsi, c'est parce qu'elle avait des soucis de bégaiement avec tout ce qu'elle avait vécu de tragique dans sa vie. C'est l'orthophoniste qui lui avait recommandé de chanter ainsi à l'époque. Et puis, c'est le 1er juin 1987 qu'une radio est née.

0: je me souvenais pas de l'info qu'il vous faut. Bon anniversaire à France Info. Donc, il y aura 40 ans l'année prochaine. On espère qu'ils vont nous inviter, les collègues, pour fêter ça quand même. Et bravo à eux, car c'est la radio d'info en continu numéro 1 hein, quand même dans notre pays. Et l'info qui était numéro 1 en 2016 ici chez nous, c'est celle des inondations qui nous ont marqué dans le Loiret il y a pile 10 ans. On le rappelle pour vous qui nous rejoignez. Nous sommes en direct du centre de secours de Fleury-les-Aubrais, une des principales casernes des pompiers du Loiret, pour une émission spéciale jusqu'à 9h. Et nous allons accueillir le commandant des opérations de l'époque dans, allez, 30 secondes. À tout de suite et bon réveil.
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0: Et oui, ça résonne dans notre studio ce matin, puisque nous ne sommes pas dans nos locaux. Un bon réveil avec ici Orléans. Jusqu'à 9h, on propose une émission spéciale ce matin, à l'occasion des 10 ans pile des inondations qui ont touché le Loiret avec les pluies torrentielles qu'il y avait eu chez nous. Nous sommes en direct de la principale caserne des pompiers du Loiret au niveau du centre de secours de Fleury-les-Aubrais. Bonjour Patricia Pourez.
6: Bonjour Marc, bonjour à tous.
0: Vous accueillez maintenant le lieutenant-colonel Pierre Gamel, le directeur des services opérationnels du SDIS 45.
6: Bonjour colonel.
7: Bonjour Patricia.
6: Il y a 10 ans, au moment des inondations, vous étiez commandant des opérations de secours au SDIS 45, donc en charge de coordonner les équipes. À quel moment vous avez perçu qu'on basculait dans quelque chose d'inédit?
7: Alors oui, immédiatement, dès la première heure, je crois qu'à 8 heures du matin, déjà, la situation est tendue. Je monte au CODIS, au Centre Opérationnel Départemental d'Incendie et de Secours, et là je perçois dans les équipes une tension très forte. Les appels affluent de toutes parts.
6: De tout le département, voilà,
7: et oui,
6: à peu près.
7: Et oui, il pleut très fort. Et donc, on sent déjà que une inondation est en train de se préparer. L'eau monte. Et donc, tous les sapeurs-pompiers sont mobilisés. Très rapidement, on va transformer ce centre opérationnel en état-major de guerre. Et oui, 40 sapeurs-pompiers vont nous rejoindre au centre opérationnel. Et là, tout de suite, on va structurer une organisation. Parce que sur le terrain, ça urge. C'est urgent, il faut être partout en même temps.
6: À l'époque, le SDIS a reçu, je crois, un peu plus de 10 000 appels sur 3 jours. Comment, dans ces épisodes-là, on trie l'urgent du moins urgent?
7: Et oui, c'est l'enjeu. C'est l'enjeu. C'est de ne louper aucun appel urgent. Et donc, on s'est organisé. On s'est organisé pour faire en sorte, d'abord, de répondre à tous les appels. Et puis, pour trier, pour filtrer, faire en sorte qu'on puisse être le plus rapide possible sur les urgences et qu'on puisse temporiser sur le non-urgent. Ensuite, il s'agissait aussi de communiquer. Grâce à vous, grâce aux journalistes, nous avons communiqué auprès de la population pour leur dire les sapeurs-pompiers sont débordés, véritablement, le standard est saturé, donc n'appelez les pompiers qu'en cas d'urgence.
6: Et là, on est chez les pompiers professionnels aujourd'hui, mais tous vos pompiers volontaires aussi étaient sur le terrain, il faut le rappeler aussi. Hein.
7: Tout le monde était sur le terrain. Il faut penser que le SDIS, à ce moment-là, c'est un bateau dans la tempête, et tout le monde monte sur le pont quand on est dans la tempête. Voilà, c'était la réalité. On s'en souvient, je m'en souviens comme si c'était hier.
6: Merci colonel, vous êtes un peu notre fil rouge ce matin dans cette matinale spéciale. On vous retrouvera après 6h30.
0: Bon, vous l'avez entendu, c'est allé très vite. Hein. À l'époque, Antoine ne s'attendait pas à subir ces inondations de 2016. Lui, il est à Donnery, à côté de l'écluse hein, de la commune. Il pensait être protégé. Antoine, on va vous le présenter dans Les gens d'ici pour la suite de cette émission spéciale inondation du Loiret en direct de chez les pompiers. On vous le présente juste après France Galles maintenant.

0: Loiret, le Loir-et-Cher, bienvenue ici avec France Gall. On le rappelle pour vous qui nous rejoignez, c'est une émission spéciale pour démarrer notre semaine. 10 ans pile après les inondations qui ont profondément marqué le Loiret suite à des pluies torrentielles en 2016, nous vous proposons un moment de mémoire mais aussi témoignage et de souvenir de ce qu'il s'est passé. Et lui, jamais il n'aurait pensé vivre une chose pareille, surtout là où il vit. Voici Antoine et son histoire. Nous la découvrons tout de suite avec Vincent James dans Les gens d'ici.
1: Moi, c'est Antoine. J'habite à Donnery, au bord du canal depuis 25 ans.
2: C'est idyllique, là. On est juste à côté de l'écluse.
1: On est super bien au bord de l'eau.
2: Sauf qu'il y a 10 ans, en 2016, c'était pas la même affaire.
1: Non, en 2016, effectivement, il a beaucoup plu et l'eau est montée. Montée, montée, montée, sans s'arrêter. Voilà, on avait 1m30 de flotte dans la maison, quoi.
2: Mais ça, vous auriez jamais pu penser que ça puisse arriver, un truc pareil?
1: Eh ben, non, parce que je me suis posé la question pour acheter la maison ici. On a acheté en 2000. Je me suis quand même habité au bord de l'eau. C'est un risque, mais on habite au niveau du bief supérieur. Donc s'il y a trop d'eau, ça descend au bief inférieur. Jamais j'aurais pu penser que ça puisse monter autant, jamais. Et c'était jamais arrivé. Il y a une grand-mère qui avait dit dans les années 40, c'était bien monté, mais jamais, jamais à ce point-là, quoi.
2: C'est quoi la première réaction quand on voit la flotte monter chez soi?
1: Alors la première réaction, c'est vite sortir les bottes, monter ce qui prend l'eau sur l'étagère du dessus. Quand on voit que ça ne s'arrête pas, bah, on finit par monter à l'étage du dessus. Et on a déménagé en gros tout le sous-sol, toute la cave, tout le garage, tout ce qu'on pouvait sortir. Je rigole aujourd'hui, mais en gros, le congélateur, il s'est mis à flotter. Donc je l'ai déménagé chez mon voisin d'en face, qui est un peu plus haut. J'ai traversé la cour avec le congélateur qui flotte, quoi. Les poubelles qui arrivaient de Fayolloge, pleines de flotte, qui arrivaient contre l'écluse.
2: Qui arrivaient dans le canal?
1: Bah, qui arrivaient au niveau de l'écluse, et tout coincé au niveau de l'écluse. Donc l'eau monte à force, les branches, des troncs d'arbres. Donc on a tout déblayé, moi je me faisais aider parce que tout seul j'arrivais pas à sortir, donc 2 personnes, 3 personnes, puis après les copains de l'assaut du volet, le club du volet qui sont venus nous donner un coup de main, les voisins, et on s'est fait même un planning pour tenir 24 heures sur 24 pour déblayer tout ça. Donc il y a eu une énorme solidarité. Moi ici sur la table de jardin, bah on avait sorti la soupe, on avait sorti l'apéro, on avait tout sorti. Et voilà, on venait tous, on se rejoignait ici. Moi, j'avais encore de l'électricité. Bizarrement, j'avais encore de l'électricité. J'avais mis un projecteur pour éclairer l'écluse.
2: Depuis 2016, vous êtes un homme heureux à Donnery, à côté de l'écluse.
1: Alors oui, toujours heureux d'habiter là, même si de temps en temps, quand il y a beaucoup de pluie qui arrive, on a ça qui revient, quoi. C'est un peu traumatisant quand même. Donc quand il y a beaucoup de pluie qui tombe, on surveille. Moi, depuis, j'ai un détecteur d'humidité. Si jamais ça sonne, je sais que bon, bah, on prévoit de remonter encore un étage, quoi. Mais oui, bah, on a décidé de rester là malgré tout, quoi.
2: Pour la prochaine inondation, vous êtes prêt, Antoine?
1: J'ai toujours été prêt. J'ai le club de canoë-kayak à côté, donc j'ai le gilet canoë qui sont là.
0: Ce qui est bien, c'est qu'il n'a pas perdu son humour pour en parler, hein, quelque chose quand même qui l'a énormément marqué, hein. Antoine, vous l'avez entendu dans Les gens d'ici. On va poursuivre cette émission spéciale où on va revenir sur les inondations de 2016, évidemment. On est en direct de la caserne, hein, des pompiers de Fleury-les-Aubrais à Orléans-Nord. Notre émission se poursuit avec le point sur l'actu à 6h30, juste après Benabar et son nouveau single, Quoi qu'on dise.
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0: Ici, quoi qu'on dise, on est content d'écouter Benabar qui est de retour avec son dernier tube pour nous réveiller ce lundi matin.
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0: Ça fait plaisir de vous retrouver. Bon début de semaine, bon réveil avec Ici Orléans. Émission spéciale, merci à la caserne des pompiers Orléans Nord qui nous accueille ce matin pour une émission spéciale. Marie d'Orsay, on revient sur cet épisode qui est resté dans toutes les têtes de ceux qui étaient dans le Loiret il y a 10 ans.
3: Le département sous l'eau après plusieurs jours de pluie torrentielle. Les rivières, les cours d'eau, les canaux débordent et des milliers de personnes doivent être évacuées. De Gidy à Montargis, en passant par la prison de Saran, le village de Faillot-Loge. Les habitants s'en souviennent encore très bien. Notre matinale spéciale ce matin, on vous propose des témoignages. Ça sera à suivre après le 90 secondes, le tour de l'actualité en France et dans le monde avec Cyril Ardo.
4: 780 personnes interpellées à travers tout le pays. Des débordements constatés dans 71 communes, dont Rennes, Grenoble, Clermont-Ferrand. Deux personnes tuées à Paris, une cinquantaine de policiers et gendarmes blessés. C'est le dernier bilan des violences après la victoire du PSG en Ligue des Champions samedi soir. Les dernières heures ont été bien plus calmes. Journée et soirée de célébration à Paris. 100 000 supporters du PSG rassemblés sur le Champ de Mars à Paris hier après-midi pour acclamer les joueurs. Plus de 40 000 personnes rassemblées au Parc des Princes. C'est à voir en images sur ici.fr. Elle est introuvable depuis la sortie du collège vendredi. Liana, 11 ans, a disparu à Fleurance dans le Gers, entre Bordeaux et Toulouse. Les images de vidéosurveillance la montrent entrer dans la voiture d'un homme qui a été placé en garde à vue samedi. Hier, une battue a rassemblé plus de 300 personnes. Présenter un certificat d'honorabilité lors du recrutement quand on travaille avec des enfants. Allonger le délai de prescription du délit de non-dénonciation des violences sur mineurs. Une proposition de loi est examinée aujourd'hui par les députés dans le sillage de l'affaire Bétarame et des violences dans le périscolaire. Les prix de certains tabacs en hausse. Le SMIC augmente de 35 euros net par mois pour un temps plein. Ce sont les changements de ce 1er juin à retrouver sur ici.fr. Et puis les espoirs tricolores reposent sur elle. À Roland-Garros, Diane Perry, 92e mondiale, affrontera à 12h40 la polonaise Maya Kowalska, 114e en 8e de finale. C'est la seule française toujours en compétition.
3: L'info d'ici à 6h30 nous amène à Faillot-Loge dans le cadre de notre matinale spéciale 10 ans après les inondations exceptionnelles qui ont marqué le Loiret. Cours d'eau en crue, sol gorgé d'eau, ouvrages submergés et des maisons touchées. 500 rien que dans cette commune à l'est d'Orléans où le canal a débordé dans la nuit du 31 mai au 1er juin. 1600 personnes ont dû être évacuées, dont les résidents de la maison de retraite. Et 10 ans après, il n'y a plus de traces de cet épisode à Faillot-Loge, mais il reste évidemment dans toutes les têtes, Patricia Pourrez.
5: À Faillot-Loge, quand on parle des inondations de 2016, très vite, l'émotion prend le dessus.
6: C'était la... pas l'apocalypse, mais c'est... Faut le vivre pour le croire.
5: Marie-Claude Asselin habite sur la route de Sully, à quelques centaines de mètres du canal d'Orléans. Elle n'a rien oublié.
6: Moi, je voyais que l'eau montait dans le sous-sol, alors je suis allée chercher des bricoles. Et puis, au bout d'un moment, ça montait, et puis je voyais plus où je mettais les pieds, donc j'ai commencé à prendre peur. Je me dis, bon, ben, ma cocotte, ben, tu sors, hein, c'est fini, faut arrêter là. Ça arrivait à la terrasse, le niveau d'eau. C'est incroyable.
5: Elle et son mari n'ont pas voulu être évacués à l'époque. Ils se sont réfugiés au premier étage de leur maison.
6: Ben, ils venaient nous donner de l'eau parce qu'on n'avait plus d'eau, plus d'électricité. Il y a eu une solidarité. À chaque fois que j'en parle, ça m'émeut.
5: Une solidarité impulsée notamment par le maire de l'époque, Frédéric Murat.
7: Moi, j'ai dû rester 72 heures sans dormir. Sur le moment présent, c'était comment est-ce qu'on fait pour sauver au maximum les biens et les personnes, évidemment. Puisque c'est arrivé en pleine nuit, donc on a sorti des papis, des mamies de leur chambre à coucher, alors que l'eau était quasiment au niveau du lit, quoi.
5: Depuis, des travaux ont été menés sur le canal d'Orléans. Le niveau de l'eau est suivi en temps réel, mais le risque zéro n'existe pas pour l'ancien maire.
7: Que ça ne se reproduise plus jamais, j'y crois pas. Parce que on a des phénomènes pluvieux qui sont de plus en plus violents. Et ça c'est lié à, on dit le réchauffement, oui, je pense. Et à un moment donné, on pourra pas absorber des pluies diluviennes comme on a connu dans d'autres pointes de la France.
3: Et justement, comment faire pour limiter les dégâts en cas de nouvel épisode de crue aussi important? Comment anticiper? Depuis 2016, le département du Loiret a pris des mesures, notamment sur le canal d'Orléans, vous l'entendrez dans le journal de 7h.
0: Bon, pour la météo. On sera bien pour commencer le mois de juin, on le rappelle, sur votre radio locale ici Orléans, hein, à quasiment 7h-25. Il y aura quelques nuages aujourd'hui, hein, dans la région, mais ils ne donneront pas de pluie et le soleil va réussir à se montrer malgré tout. Vous le voyez ce matin, hein, on a plutôt des éclaircies et des températures fraîches. Ça fait du bien, hein, d'ouvrir les fenêtres de nos logements pour respirer un petit peu plus et faire en sorte que les murs refroidissent, qu'eux, ils sont restés bouillants tout le week-end. On aura certainement, allez, 15-16, hein, pour commencer la journée. Et pour les maximales, je crois que c'est les températures qui mettent tout le monde d'accord. Ni trop chaud, hein, ni trop frais. 24 cet après-midi pour Artenay, Pithiviers et Vendôme. Et 25 pour Montargis, Orléans, Gien, Blois et Romorantin. Demain, on pourrait peut-être avoir quelques coups de tonnerre, un peu de pluie et du soleil aussi. Ce sera la journée tous les possibles, hein, côté météo. Et puis les températures vont baisser, hein, ça va vraiment nous faire bizarre par rapport à la semaine dernière. On aura 20 degrés en moyenne, hein, cette semaine chez nous, dans le Loiret et le Loir-et-Cher. On pense à vous, hein, qui êtes en train de quitter vos logements pour vous déplacer, pour aller au boulot ce matin. Il n'y a pas de problème particulier actuellement sur nos routes et dans les transports. Si ça changeait, vous nous prévenez. Ici, on fait la route avec vous. 02 38 53 25 25 pour nous passer un petit coup de fil à tout moment si vous avez besoin.
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0: Bon, écoutez, nous sommes en direct de la caserne des pompiers, hein, du centre de secours d'Orléans-Nord à Fleury-les-Aubrais. On revient sur les inondations qui nous ont concernés dans le Loiret il y a 10 ans. On remercie toute l'équipe des pompiers qui nous accueille ce matin. Il y a des viennoiseries, il y a du café, on est bien. On vous prépare cette émission qui va continuer juste après un petit peu de musique maintenant. C'est la Madone qui nous aide à commencer la semaine. Bonjour à tous.

0: Elle est ici pour vous réveiller, évidemment, avec la Madone. On retrouvera dans la prochaine demi-heure Étienne Dao ou encore les frérots de la Vega. On vous souhaite la bienvenue chez nous. Et chez nous, ce matin, Marie Dorsay, c'est chez les pompiers, puisqu'ici, Orléans, votre radio est en direct du centre de secours des pompiers d'Orléans-Nord. À l'occasion, on vous propose une matinale spéciale, 10 ans après les inondations exceptionnelles, Marie, qui ont frappé le département.
1: Et le témoignage, justement, ce matin, d'un pompier, le lieutenant-colonel Bruno Théré, chef du centre de secours principal de Montargis. Il a participé à l'époque aux centaines d'évacuations d'urgence des habitants de la Venise du Gâtinais, 3 mètres 44 de crue au plus haut, et quelques mois plus tard, il avait d'ailleurs milité pour faire vivre la mémoire de ces inondations.
2: Je sais qu'à l'époque, j'avais porté une attention particulière pour notre fameux calendrier des sapeurs-pompiers, où j'avais dit, il faut impérativement que sur notre calendrier, on puisse retrouver des images de manière à ce qu'on ait des souvenirs de cette époque. C'est un événement qui a dépassé la crue de 1910. C'est quelque chose qui n'a pas forcément marqué les esprits au niveau national, parce que la crue de 1910 reste la crue de référence à Paris. Mais pour autant, à Montargis, nous l'avons dépassé de plusieurs dizaines de centimètres par endroit, et il nous semblait important de pouvoir le marquer, et on a un calendrier, donc notre calendrier 2017, qui reprend toutes les photos de 2016. Je pense que c'est important, parce que c'est bien de conserver la mémoire de ce qui s'est passé, parce que en cas d'événement similaire, c'est important de pouvoir anticiper et de se dire, à l'époque, on a été confronté à ça, on peut anticiper, prévoir les choses, et donc du coup, être meilleur.
1: Témoignage archive, invité sur Ici Orléans jusqu'à 9h, matinale spéciale 10 ans après les inondations du Loiret.
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0: Se sont passées les évacuations quand les habitants ont subi ces inondations de 2016. On va en parler tout au long de la matinée. On va voir ce qui s'est passé dans le Gâtinais tout de suite. Restez avec nous.
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0: Et oui, ici Orléans vous propose cette émission spéciale, 10 ans pile après les inondations qui ont marqué le Loiret suite aux pluies torrentielles qu'il y a eu dans notre région en 2016. On propose une matinée pour se souvenir, comprendre et donner la parole à ceux qui l'ont vécu. Nous sommes en direct de la principale caserne des pompiers du département, au centre de secours de Fleury-les-Aubrais. Avec vous, Patricia Pourrez, et maintenant vous recevez le lieutenant-colonel Pierre Gamel, le directeur des services opérationnels du SDIS 45.
9: Oui, qu'on a déjà reçu tout à l'heure, et on a parlé justement tout à l'heure de la coordination des secours. Vous avez eu jusqu'à 500 pompiers en même temps sur le terrain. Et vous aussi, à un moment, vous avez mis les pieds dans l'eau, si j'ose dire, avec un épisode qui vous a marqué.
10: Oui, Patricia, beaucoup d'épisodes m'ont marqué. Mais il y en a un qui me revient en tête particulièrement, c'est ce village de Chailly-en-Gâtinais. Dans ce village à Chailly-en-Gâtinais, à un moment donné, on nous dit, là, il y a un problème, il faut y aller très rapidement parce que une digue de terre menace de rompre. Une digue qui menace de rompre. Et donc, effectivement, nous nous rendons sur place tout de suite. Et là, effectivement, on est face à une situation qui peut basculer à tout moment. Donc, avec monsieur le maire, en pleine nuit, en pleine nuit, on va décider d'évacuer ce village en pleine nuit. Imaginez, on frappe à votre porte en pleine nuit, vous êtes réveillé. Là, on vous dit, attention, la digue menace de rompre. Vous allez devoir évacuer. Et oui, il a fallu gérer cette situation et on a ressenti l'émotion au niveau de cette population.
9: Avec parfois des refus, peut-être, sans doute.
10: Et oui, oui, oui, on a tout type de réactions et donc on peut les comprendre parce que là, vous avez un stress immédiat. Donc la réaction, c'est de dire non, c'est pas possible, je n'ai pas d'eau devant chez moi, ça fait des années que j'habite là, la digue, elle a toujours tenu. Donc ça, c'est une réaction. L'autre réaction, c'est le stress, la panique, tout de suite.
9: Qu'est-ce que je fais?
10: Qu'est-ce qui se passe? Pourquoi les sapeurs-pompiers viennent me réveiller en pleine nuit? Et donc là, forcément, il faut accompagner, il faut faire preuve de psychologie, il faut expliquer, faire preuve de pédagogie. Et petit à petit, nous avons réussi à évacuer ce village en temps et en heure. Heureusement, la digue n'a pas rompu au final, parce que nous avions mis en place un certain nombre de dispositifs et nous avions fait des tranchées latérales pour diminuer la pression sur la digue.
9: Bon, c'est un épisode qui se termine bien.
10: Oui.
9: Bon, on vous retrouvera, colonel, tout à l'heure à 7h15 pour parler justement des bilans, des leçons que vous avez retenues de ces épisodes au niveau du 10-45. À tout à l'heure.
0: Bon, et puis nous allons poursuivre cette émission spéciale en direct de chez les pompiers d'Orléans-Nord pour les inondations de 2016. Après notre Ici Express, parce que on sait bien que vous nous écoutez aussi ici pour noter nos bons plans. C'est une spéciale théâtre ce matin. Attention au théâtre d'Orléans. La rentrée de septembre 2026 se prépare maintenant. Vos billets, vous allez pouvoir les acheter. Ils vont se vendre très vite parce que la programmation de septembre à janvier prochain sera géniale. On va tout vous expliquer, de toute façon, dans 3 minutes. Juste après les frérots de la Vega qui chantent déjà. Tenez, je me tais.

0: y a le chant des sirènes avec les frérots de la Vega sur votre radio locale ici Orléans. Et puis il va y avoir le chant de la bonne humeur pour commencer la semaine. Hein. Côté météo, ça se passe bien ce matin. C'est ce que vous nous confirmez sur la page Facebook d'ici Orléans. Evelyne a 18 degrés à l'Aïe-en-Val ce matin. Pas de vent, mais il y a quelques nuages bas. Bon lundi à tous. Merci beaucoup Evelyne. Et faites une petite caresse à votre chat. C'est un siamois, je pense. Hein. Vous avez mis en photo sur Facebook. On adore voir vos photos du week-end. Hein. Venez nous faire un petit coucou et en même temps partager vos clichés. Pour la météo, de temps en temps, il y a quelques nuages ce matin. Ça va être une journée d'éclaircie. Hein. Le soleil pourrait être un petit peu caché, mais pas de pluie encore pour le moment. Et pour les températures maximales, ça va, ce sera respirable hein, par rapport à la semaine dernière. On aura 24-25 degrés à peu près chez nous, dans le Loiret et le Loir-et-Cher.
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0: Bon, on va poursuivre notre émission spéciale inondation en direct de chez les pompiers. On le précise hein, pour vous qui nous rejoignez, qui vous dites que c'est pas le son de leur studio habituellement. Hein. Émission spéciale juste après notre agenda où là on vous propose d'aller au théâtre ce matin avec des spectacles et une vue unique sur des choses qu'on ne verrait pas aussi bien dans le public. Hein. C'est le programme de notre Ici Express et on commence avec le coup d'envoi de la saison du cadeau. Le Centre d'art dramatique d'Orléans va ouvrir sa billetterie demain pour nous permettre de profiter de tout ce qui va se passer dès la rentrée au Théâtre d'Orléans. Quatre nouveaux spectacles sont annoncés, avec notamment Oublie-moi, qui va nous emmener dans une histoire d'amour qu'on voudrait ne jamais oublier. Elle a été primée d'ailleurs, cette histoire d'amour, par quatre Molières hein, en 2023. Donc c'est du beau spectacle. Il y aura aussi du Chardon dans les veines, qui va présenter l'histoire de France, comme une plongée nostalgique et vivante dans la France des années 50. C'est encore plus fort là, eux, ils ont eu cinq Molières. Et puis il y aura aussi notre comédien de Combleu, il n'y aura pas loin à faire. Hein. Alex Lutz va jouer son dernier seul en scène qui s'appelle Sex, Grog et Rocking Chair, dans lequel il évoque son enfance, la mort de son père qu'il n'arrive pas à surpasser, et ses souvenirs du passé. Normalement, on a un petit extrait maintenant d'Alex Lutz, hein, si on me confirme que c'est bon. Allez, on l'écoute.
2: Il ne perdait pas trop de temps sur les explications à cette époque-là. C'était bah, où sont les gamins, bah, ils jouent sur la falaise. On dit tout le temps, les gamins sont sur des écrans, mais à l'époque, on avait mais des jeux extraordinaires, d'une inventivité.
0: Il a été récompensé pour ce spectacle, Alex Lutz. Hein, il a reçu, lui, un Molière. Pour les réservations pour tous ces spectacles, c'est à partir de demain, donc sur le site internet du cadeau. Ça va partir très vite. Soyez au rendez-vous, comme ça vous pourrez profiter de la rentrée au Théâtre d'Orléans. Et puis, pour finir en parlant du cadeau, sachez que dès demain et jusqu'à la fin du mois, à Châteauneuf-sur-Loire, il y a une exposition qui présente les costumes de scène du Centre d'art dramatique d'Orléans. Ça va se passer à la Galerie du Château pour une plongée dans les coulisses du théâtre. On pourra bien voir le travail minutieux hein, des artisans et des couturières. L'entrée est libre hein, toute la semaine si vous voulez y aller, et le week-end aussi. Allez, en attendant d'en profiter, pour le moment, on va poursuivre notre émission spéciale en direct chez les pompiers de Fleury-les-Aubrais. Hein. On la poursuit avec les infos à 7h. Et on se réveille dans l'immédiat avec Étienne Dao maintenant. Bienvenue à tous.

0: bien sûr. Bon, tiens, puisqu'on parlait des pôles tatou, vous, Marie d'Orsay, vous auriez envie de vous faire un tatou? J'en ai peut-être déjà un que j'ai
1: alors,
0: vu.
1: Alors, j'en ai pas.
0: Ah, bon, ça c'est fait, il n'y a rien de caché.
1: Disons que c'est en discussion.
0: Ah, et ça pourrait être quoi?
1: Ouf, là.
0: Ah non, là on n'en est pas encore là.
1: On n'en est pas encore là, Marc.
0: Oh là là. Bon, alors quand c'est les enfants qui demandent à leurs parents un tatouage ou un piercing, parce que souvent les enfants veulent un piercing, qu'ils regretteront quand ils seront adultes peut-être d'ailleurs. Surtout s'il est en plein milieu du visage. Bon, être parent, est-ce que c'est un rôle qu'on peut tous assumer? On va voir ça avec les meilleurs sketchs des stars de l'humour qu'on va écouter juste avant 7h. Et à 7h, nous poursuivrons notre émission spéciale en direct de chez les pompiers, hein, bien sûr, où on reparle des inondations qui nous ont concernés en 2016. A tout de suite, bon réveil.
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0: Et bienvenue à tous ici ce lundi. Nous sommes en direct chez les pompiers pour reparler des inondations. Ça fait 10 ans qu'elles nous ont concernés. C'était en 2016. On va poursuivre notre émission spéciale. Mais juste avant, on se pose une question. Est-ce que nous sommes tous programmés génétiquement pour être parents? Au lendemain de la fête des mères, c'était hier, c'est la question qui vous taraude, Fred Ballard. Mais avec les humoristes, je pense qu'on va entendre plutôt des paumés sur le sujet ce matin.
7: Là, il va voir que je l'élève, ce gamin. Moi, je sais pas comment ça marche, ce truc-là. Non, mais sérieux, quand il est né, j'étais là à la naissance. On me l'a mis direct sur moi avec le câble.
8: Oui, alors, traduction cordon ombilical, ce qui ressemble à un câble, pour Mathieu Madénian, est en réalité une merveille d'ingéniosité produite par Dame Nature pour lier à jamais ce petit être à ses parents et donner du sens à leur vie.
7: Comment je vais élever ça, moi? Et à la fois, je le tenais dans mes bras, ma soeur me fait « Tu ferais un bon père ?» Ah, parce que je tiens à l'endroit, c'est ça le test? Moi, j'ai pas été élevé dans la confiance. Moi, j'ai été élevé terre à terre. Quand j'étais petit, mon rêve, je voulais être pilote de chasse, comme dans Top Gun. Je vois mon père, papa, je vais être pilote de chasse. Mon père, il fait, tu peux pas, t'as une cicatrice. Avec la vitesse, ça va s'ouvrir. Voilà, fin du rêve.
8: Oui, bon, bah, pardonnons à nos darons pour leur certitude comico-cinglante du temps jadis et projetons-nous vers l'avenir pour accepter d'être des parents totalement imparfaits, mais parfaitement marrants.
9: C'est pas inné d'être une bonne mère. Moi, je pensais que du moment que j'allais mettre bas, j'allais faire des trucs de maman, genre trouver beau les dessins moches des enfants. Mais non, ils ne respectent jamais la perspective. Bon, quand même, une fois, mon fils, il me dit « Oh, regarde, maman, j'ai fait un dessin de toi avec ta bouteille de vin. Ah !» Très bon sens d'observation.
8: Voilà, ben, comme quoi, même si, comme Julie Conti, on n'est pas tout à fait sûr d'être une mère exemplaire, faut faire confiance à nos gosses, ils savent toujours comment transformer nos vices de forme en éclats de rire.
0: Bon, après la crise des parents, on revient à la crise que le Loiret a dû gérer il y a 10 ans. Nous reprenons notre émission spéciale inondation en direct du centre des secours des pompiers.
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0: C'est le coup d'envoi de votre semaine. Bon réveil ici avec nous, il est 7h. Et on retrouve Marie d'Orsay maintenant pour le journal. Marie, des habitants évacués par les pompiers, des meubles qui flottent dans les maisons, des rues totalement impraticables.
10: Il y a 10 ans, le Loiret était frappé par des inondations exceptionnelles. Après des jours de pluie torrentielle, les cours d'eau débordent, y compris la Retrève, une rivière souterraine, quasiment à sec la majeure partie de l'année. Le 31 mai 2016, elle envahit l'autoroute A10. Le préfet ordonne alors la fermeture du tronçon entre Gidy et Saran. Mais près de 500 automobiles automobilistes se retrouvent piégés, évacués par l'armée. Un épisode marquant pour les habitants et les équipes de Cofiroute. François Guéroux.
11: Samuel Duvent est conducteur de travaux chez Cofiroute. Il se souvient de ce mardi 31 mai 2016 à Saran.
12: J'arrive ce jour-là à 5 heures du matin. On profite des ponts qui passent au-dessus de l'autoroute et on voit tout de suite cette eau qui inonde l'autoroute et qui passe même à certains endroits par-dessus le terre-plein central, plus d'un mètre 40 d'hauteur d'eau.
11: C'est le point de départ de 10 jours de fermeture de l'autoroute entre Gidy et Saran et son lot d'images marquantes. Nicolas Durvaux, le directeur d'exploitation de Cofiroute.
13: J'ai fait du bateau sur l'autoroute puisqu'effectivement il y avait des zones d'eau qui couvraient pratiquement un kilomètre pour des sujets techniques, hein. Inspecter les ouvrages, donc avec des équipes fluviales. C'est même plus de l'exceptionnel, c'est extraordinaire.
11: Il a fallu créer un corridor pour déplacer les véhicules pris au piège, puis remettre en état l'infrastructure. Le vendredi 10 juin, à 8h30, la 10 peut rouvrir. Samuel Duvent ressent alors...
12: Du soulagement, parce que 10 jours avec un axe structurant comme la 10 fermé, c'était inédit. C'est moi qui ai donné le feu vert aux patrouilleurs pour enlever les balisages et rouvrir l'autoroute au trafic. C'est vrai que ce jour restera gravé dans ma mémoire.
11: Aujourd'hui, un tel épisode serait impossible, assure le concessionnaire, car depuis un ouvrage hydraulique permettant la trêve de passer sous l'autoroute a été construit et parce que les dispositifs de surveillance ont été renforcés avec la mise en place d'un indice inondation.
10: Et dans le même temps, dans l'est du département, Montargis connaît un pic de crue historique, 3,44 m. Des centaines d'habitants qui ont dû quitter leur maison dans la précipitation à partir du 30 mai. Le 1er juin, ils reviennent voir où en est la situation, comme cette Montargoise que nous avions interrogée à l'époque.
14: J'ai pas beaucoup dormi, beaucoup de tensions nerveuses aussi. Il a fallu être sur le pont toute la journée d'hier et un petit peu inquiète. Là, c'est pour ça que je viens voir où est le niveau de l'eau et avec l'espoir que ça descende un peu rapidement quand même.
10: Mais il faudra attendre encore 2 jours avant le début de la décrue. Le 3 juin, le corps d'une sexagénaire est découvert dans la cour de sa maison à Montargis. Elle est le seul décès recensé dans le département pendant cet épisode. Une fois l'eau retirée, l'heure est au bilan et il est lourd. 21 000 sinistrés au total dans le département. Le 6 juin 2016, le Premier ministre de l'époque annonce à Montargis un fonds d'urgence pour les sinistrés. Manuel Valls était reçu par le maire de l'époque, Jean-Pierre Door.
15: C'est l'hypersens, c'est des gens modestes, parfois des centres en difficulté. C'est là où il faut aider.
16: Si on veut qu'ils reviennent chez eux, voilà. Il faut qu'on leur donne un soutien financier tout de suite, car ils n'ont pas les moyens.
15: Ils n'ont pas. Ce sont pas des sommes considérables, mais en revanche, ce qui est important, c'est l'urgence.
10: Et après ces inondations, l'état de catastrophe naturelle est reconnu dans 269 communes du Loiret. 255 millions d'euros ont été versés par les compagnies d'assurance.
0: 10 ans plus tard, Marie, les habitants n'ont rien oublié.
10: Le traumatisme est encore vif pour ceux qui ont dû quitter leur maison précipitamment, qui ont tout perdu, meubles, photos, documents dans ces inondations. À Failly-aux-Loges, 1600 personnes ont été évacuées dans la nuit du 31 mai au 1er juin, dont les 80 pensionnaires de la maison de retraite. Aujourd'hui, il ne reste plus de traces physiques de la catastrophe. Mais à chaque montée du canal, l'angoisse monte aussi chez certains habitants. Bruno Guyard est le maire de Failly-aux-Loges.
17: Les gens ont en mémoire ce qui s'est passé. Ça reste quand même des événements traumatisants pour bon nombre d'entre eux. D'ailleurs, on avait redéclenché le PCS il y a quelques années avec la sirène, donc en pleine journée, la sirène qui hurle pendant plusieurs minutes. Et je me souviens qu'une dame qui habite rue des Maillets, au coin d'une venelle qui descend vers le canal, cette dame, elle était sortie en pleurs de chez elle en se disant « ça va pas recommencer, c'est pas possible ». Bon voilà, parce qu'elle avait été aussi très impactée et très traumatisée par ces inondations. Aujourd'hui, ça pourrait peut-être arriver, hein. Même s'il y avait des inondations, peut-être qu'on pourrait limiter les dégâts, en tout cas tout ce qui n'a pas pu être sauvé à ce moment-là, les voitures englouties sous l'eau, les meubles engloutis sous l'eau. Maintenant, une maison, on ne peut pas la bouger quand il y a une inondation et que voilà, on retrouvera les mêmes problématiques qu'il y a 10 ans.
10: Même problématique, mais quelle réponse des autorités depuis cet épisode qui a très largement fait prendre conscience des risques de crue. Le département du Loiret a racheté à l'État en 2021 le canal d'Orléans. Il a pris les devants pour anticiper d'éventuelles catastrophes avec des clapets sur les écluses notamment, et de meilleurs outils de prévention aussi, les Dilaé.
18: avec un système d'alerte, notamment en lien avec les communes. Yves Bergot est responsable du service canaux et environnement au département.
19: On a un programme qui nous calcule chaque jour la quantité d'eau théorique qu'il faudrait en pluie pour faire déborder le canal. Ce résultat, on le croise avec les prévisions de Météo France, mais aussi d'autres programmes, et on en déduit s'il y a un risque ou non. S'il y a un risque, on a une vision à 24-48 heures, ce qui nous permet de communiquer avec les communes, les pompiers, la gendarmerie, etc. Et après, chaque commune peut mettre en place, en fonction de ce qu'est annoncé, son plan communal de sauvegarde.
18: Des alertes, il y en a en moyenne 4 à 5 par an, certaines sérieuses comme en juin et octobre 2024, et plus récemment cet hiver, lors de la tempête Niels, mais rien de comparable avec 2016.
19: On a quand même le sentiment que si ça doit se produire, je ne dis pas que tout sera parfait, mais en tout cas, on est probablement plus près qu'en 2016. Pour déjà une simple raison, c'est qu'avant 2016, ça ne s'était jamais produit. Et quand ça ne s'est jamais produit, c'est toujours plus difficile d'être prêt. Maintenant, on a quand même des outils qui nous permettent d'anticiper. Ça ne veut pas dire qu'on évitera 2016. Le phénomène est tellement impactant et tellement énorme au niveau météorologique que même avec tout ce qu'on a fait, l'eau débordera. Mais on a quand même la certitude, entre guillemets, de pouvoir sans doute le prévoir et de donner l'alerte suffisamment tôt.
10: Mais justement, en cas d'alerte, quelle procédure, quels moyens déployés par les autorités? On en parle dans moins d'une heure avec la sous-préfète du Loiret, directrice de cabinet du préfet du Loiret. Mariam Pontoni sera avec nous en direct à 7h45. Elle est l'une des nombreuses invitées de notre matinale spéciale 10 ans des inondations dans le Loiret. C'est jusqu'à 9h.
0: Dans le reste de l'actualité, Marie, un député loiretain réagit aux célébrations de la victoire du PSG à Orléans samedi.
10: Emmanuel Duplessis interroge surtout les méthodes employées par les forces de l'ordre et notamment l'usage de gaz lacrymogène. L'élu Génération demande au préfet du Loiret, je cite, une information complète et transparente sur le déroulé des événements. On le rappelle, 8 personnes ont été interpellées dans le Loiret, 5 à Orléans et 3 à Montargis.
0: Et puis le RCO a réussi son double pari.
10: Après avoir décroché son ticket pour la division supérieure le week-end dernier, le Rugby Club d'Orléans a terminé de la plus belle des manières hier en décrochant le titre de champion de France de National 2. Il a dominé Vienne 34-17 en finale.
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0: Juin commence bien, ni trop ni pas assez pour la météo. On le rappelle sur votre radio locale ici Orléans à 7h07. Ça va être agréable aujourd'hui. On aura du soleil un petit peu caché de temps en temps par un voile nuageux, un tout petit peu de grisaille, mais qui ne donnera pas encore de pluie parce que arrivera peut-être dans les prochains jours quand même. Mais pour le moment, on profite, on respire ce matin. On a à peu près 15 degrés en ce moment hein, chez nous dans le Loiret et le Loiret-Cher. Et pour les maximales, je pense que c'est les températures qui nous mettent tous d'accord. On attend cet après-midi 24 à Artenay, Pithiviers et Vendôme, 25 pour Montargis, Orléans, Gien, Blois et Romorantin. Ça va se dégrader un petit peu pour la suite de la semaine hein. Rien à voir avec la semaine précédente, vous le savez. Demain, il pourrait peut-être y avoir un peu de pluie, une tendance orageuse avec quelques apparitions du soleil. Et ça va baisser hein, pour les températures. On aura 20 degrés pour les maximales en moyenne cette semaine. Il n'y a aucun problème actuellement sur nos routes et dans les transports. Tout va bien pour se déplacer ce matin. Si ça changeait, vous prenez Nadia au 02 38 53 25 25. Vous le savez, ici, à tout moment, on fait la route ensemble.
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0: Est-ce que c'est dur pour vous ce matin hein? Vous luttez contre le réveil? Bah, je vous en parle en direct de chez ceux qui luttent contre

0: ce lundi à 7h13. Bienvenue à tous. Dans un instant, pour démarrer la semaine, on écoutera Pharrell Williams.
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0: Est-ce que les pompiers sont réveillés?
3: Ouais. Ils sont bien là.
0: Les répétitions en antenne étaient plus timides pour tout vous dire. Là, ils se sont vraiment motivés. Bienvenue à tous. On le rappelle, nous sommes en direct de la caserne des pompiers Orléans Nord du centre de secours ce matin. On propose une émission spéciale inondation, bien sûr, puisque c'était en 2016, il y a 10 ans que ça nous est arrivé dans le Loiret. Si ça recommençait, comment on pourrait gérer ça? On va en parler ici tout de suite. Et puis, bien sûr, on pense à vous, de votre côté de la radio. Vous allez pouvoir nous rejoindre, faire un petit peu de radio avec nous. On va vous inviter pour le concert-événement d'Amel Bent qui vient à Orléans ce week-end. Restez avec nous, on revient dans 30 secondes. Bienvenue.
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3: Nous vous le rappelons, hein, si ça résonne un petit peu dans nos studios ce matin sur votre radio locale ici Orléans, c'est parce que nous vous proposons une émission spéciale à l'occasion des 10 ans pile des inondations qui ont touché le Loiret avec les pluies torrentielles qu'il y avait eu chez nous en 2016. Nous sommes en direct de la principale caserne des pompiers du Loiret, du centre de secours de Fleury-les-Aubrais, avec vous Patricia Pourrez. Et on vous retrouve avec le lieutenant-colonel Pierre Gamel, le directeur des services opérationnels du SDIS 45.
4: Oui, colonel, vous êtes avec nous depuis ce matin 6h. On a vu et compris que les pompiers du Loiret avaient évidemment été en première ligne lors de ces inondations. Quel bilan en avez-vous tiré au niveau du SDIS 45?
5: Alors oui, une telle situation implique de notre part du retour d'expérience. Nous avons appris finalement de cette situation que nous avons vécue collectivement. Et pour nous améliorer, nous avons travaillé. D'abord, nous avons formé des preneurs d'appels. Nos personnels administratifs et techniques, quels qu'ils soient, secrétaires, comptables, sont tous formés aujourd'hui à prendre des appels. Et donc, nous sommes capables de gréer une salle de débordement, une salle qui permet de finalement d'accueillir des appels multiples, des milliers d'appels. Et ça, c'est très important. C'est la première chose. La deuxième chose, c'est que nous avons décidé d'aller dans les collèges avec le département du Loiret. Nous avons construit un dispositif de formation spécifique, l'information préventive au comportement qui sauve. Il s'agit de former les collégiens, mais aussi la communauté éducative pour faire en sorte que, à l'échelle d'un collège, on puisse avoir une organisation collective qui se mette en place face à une inondation, par exemple.
4: Et une culture du risque, comme on dit. Est-ce qu'en termes de matériel, il y a eu aussi des améliorations, des progressions, des achats qui ont été faits après ces inondations?
5: Alors oui, nous avons travaillé en particulier sur des véhicules et un véhicule de soutien de l'intervenante, c'est la logistique, c'est ce qui a été donc acquis depuis. Mais également, nous travaillons et nous avons aussi travaillé sur la formation du sapeur-pompier puisque nous avons formé des sauveteurs de surface, des sapeurs-pompiers capables d'intervenir et de sauver une personne qui pourrait être prise sur une inondation et qui pourrait être prête à se noyer.
4: Ce qui n'était pas le cas avant, voilà.
5: Absolument.
4: Bon, merci colonel d'avoir été notre invité depuis ce matin 6h et cette matinale spéciale inondation continue. Merci à vous.
3: Nous sommes en direct chez les pompiers ce matin qui prennent le petit-déj avec le café, des viennoiseries. On le rappelle, jusqu'à 9h, on reparle des inondations qui nous ont concernés dans le Loiret en 2016. On va poursuivre l'émission, mais pour le moment, on vous fait un petit coucou. On retrouve les messages que vous nous laissez sur la page Facebook d'ici Orléans. Vous participez à nos bulletins météo. Ce matin, ma garde-robe, mon dressing ne comprend plus rien, nous dit Catherine par rapport à la semaine dernière. C'est vrai, Catherine, on ne sait plus comment s'habiller. Vous habitez à Orléans et vous nous dites que vous avez 13 degrés relevés ce matin à côté de l'hippodrome. Le ciel est un petit peu nuageux. Oui, il y aura quelques nuages aujourd'hui, c'est vrai. Mais quand même, pas mal d'apparitions du soleil. Et ça va être respirable pour les températures. On aura certainement 24-25 degrés cet après-midi chez nous dans le Loiret et le Loiret-Cher. Poursuit cette émission spéciale inondation en direct de chez les pompiers d'Orléans en Nord. Depuis ces inondations de 2016, il y a de nouveaux plans contre les crues, de nouveaux outils aussi, dont un récent qui s'appelle EFR Alerte. Et Léo Simard a pu en parler et faire le point avec Arnaud Boulet, en charge de la gestion de crise à la préfecture du Loiret. Écoutez.
6: Bonjour Arnaud Boulet.
7: Bonjour.
6: Aujourd'hui, on évoque ensemble ce dispositif national FR Alert qui peut être déclenché très localement grâce à une technologie présente dans notre smartphone. Expliquez-nous.
7: Donc en effet, ouais, technologie qui a été mise en place à partir de 2022 sur le territoire national, qui est opérationnelle au final depuis novembre 2023. Et ce dispositif, en fait, il consiste en la diffusion d'une alerte sonore sur les smartphones couplée à un SMS et à une notification diffusée dans une zone qui connaît un danger spécifique, avec l'objectif d'informer la population sur ce qui se passe et les consignes de comportement adoptées par rapport à cette situation.
6: Qui peut déclencher ces alertes ?
7: Eh bien, c'est le préfet qui a la décision de déclenchement du dispositif FR Alert. C'est mes équipes qui se chargent de préparer cette alerte via la plateforme qui nous permet de définir la zone de danger, définir le message d'alerte et au final appuyer sur le bouton pour lancer l'alerte via les antennes relais.
6: Alors c'est une technologie assez récente pour les personnes qui n'ont pas de smartphone mais un vieux téléphone, c'est le SMS qui fait gage ?
7: C'est le SMS en effet, ouais. Via les antennes relais des opérateurs téléphoniques, on a encore justement cette chance de diffuser la technologie SMS. On peut envoyer sur des téléphones un peu plus anciens ces messages d'alerte sur les téléphones.
6: Alors récemment, nos téléphones dans le Loiret ont sonné pour nous informer que les numéros d'urgence n'étaient plus accessibles, proposant dans ce cas une solution, un autre numéro de téléphone. Pour quel autre type d'alerte il peut être déclenché ?
7: Alors des événements d'origine naturelle, un événement météorologique, une tempête, des inondations rapides, des événements technologiques industriels, événements nucléaires, et puis une typologie qu'on espère ne pas connaître bien entendu, mais également en cas d'événements graves de sécurité publique ou d'attentats, on est capable aussi de déclencher ce dispositif.
6: Alors comment ce dispositif il aurait pu améliorer la gestion de crise lors des inondations d'il y a 10 ans dans le Loiret ?
7: Aujourd'hui, en effet, affaire alerte, on l'aurait certainement déclenché. On l'aurait déclenché, je pense, dès le lundi 30 mai, au plus tard le mardi 31 mai, dès lors qu'on avait la conscience d'inondations généralisées sur l'ensemble du département. Et on aurait déclenché affaire alerte sur l'ensemble du département avec plusieurs consignes qui serait de s'éloigner des cours d'eau, de se réfugier en hauteur pour les personnes qui voient l'eau monter chez eux, de couper eau, gaz, électricité dans les foyers qui commencent à être inondés, et puis de reporter ou limiter ses déplacements et de ne pas s'aventurer sur des routes inondées.
6: Alors c'est un outil, on l'a compris, qui est déclenché de manière très exceptionnelle. Alors il s'accompagne évidemment de désavantages cette fois-ci. Est-ce que vous n'avez pas peur d'avoir des vagues d'infox, de désinformation qui peuvent accompagner ces alertes ?
7: C'est toujours un risque en effet. Alors notre philosophie autour de ça, c'est d'acculturer la population à ce dispositif, le faire connaître. Rien de mieux en effet que des exercices pour faire connaître ce dispositif. Depuis qu'il a été déployé dans le département en 2023, on a déclenché 11 fois FR Alert, une fois en situation RL, vous l'avez évoqué tout à l'heure avec la panne des numéros 1812, et donc 8 fois en exercice, 9 fois dans des situations d'accidents industriels, type Céveso en fait, et puis une fois sur une thématique inondation de la Loire, du côté d'Ouzoir-sur-Loire, Saint-Père-sur-Loire.
6: On est d'accord, il n'y a rien à télécharger.
7: Pas d'application à télécharger. Dès lors que le smartphone est allumé et est connecté au réseau, c'est-à-dire que si vous êtes en mode avion, ça ne marchera pas en effet.
6: Merci beaucoup Arnaud Boulet. Je le rappelle, vous êtes en charge de la gestion des crises de la préfecture du Loiret. Merci à vous.
7: Merci.
3: Nous allons poursuivre cette émission spéciale sur les crues dans le Loiret qui nous ont concernés en 2016. Émission en direct depuis la caserne des pompiers, le centre de secours de Fleury-les-Aubrais. Mais avant, nous avons, comme d'habitude à cette heure-ci, des cadeaux à vous offrir. Et on commence la semaine très fort avec celle qui vient fêter ses 20 ans de carrière avec nous au Zénith le week-end prochain à Orléans. Et vous y serez.
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3: Ben vient de finir l'émission The Voice aux côtés de Nikos, les loups, et aussi de Lara Fabian et Florent Pagny. Elle est donc disponible pour repartir sur les routes, routes qui vont l'amener chez nous ce dimanche 7 juin à 20h pour sa date au Zénith d'Orléans. Et nous avons vos places. Venez les récupérer auprès de Nadia sur simple appel avec notre jeu des petits plaisirs. 02 38 53 25 25 pour voir Amel Bent à Orléans ce week-end. On vous laisse 3 minutes pour nous joindre. Bonne chance à tous, on vous attend.

0: j'espère que vous, vous commencez la semaine en mode happy dans le Loiret cher, avec ce grand tube de Pharrell Williams, évidemment. C'était la BO de Moi moche et méchant, c'était le deuxième volet, hein, ça nous rappelle des souvenirs. Bon, maintenant qu'on est réveillé avec ce tube qui nous met de bonne humeur, on peut poursuivre la matinée. Spécial Amel Bent, on a des places à vous offrir pour son concert. Et après, on poursuit notre émission en direct de chez les pompiers pour évoquer les inondations de 2016. Restez avec nous, bon réveil.
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0: Et pour commencer ce lundi, ici, on a des cadeaux à offrir à Sandrine de Tigy qu'on accueille pour notre jeu des petits plaisirs. Bonjour Sandrine.
7: Bonjour Sandrine.
8: Bonjour, Marie-Marine.
0: Bon, Sandrine, vous l'avez entendu, nous vous proposons ce matin une émission spéciale en direct hein, chez les pompiers pour reparler des inondations de 2016 qui nous ont touchés dans le Loiret. Est-ce que vous avez été concernée d'ailleurs à l'époque ?
8: Oui, on a été concernée, oui, malheureusement, oui.
0: Et bon, comment vous l'avez vécu ? La maison a été inondée ?
8: Chez les autres, mais bon.
0: Ah, vous n'étiez pas chez vous ?
8: Voilà, tout à fait, oui. On était partis 3 jours en Espagne, rejoindre un de mes fils là-bas, qui travaillait là-bas, et ça arrivait à ce moment-là, malheureusement.
0: Et aujourd'hui, vous êtes resté dans cette maison ?
8: Oui, on est
0: resté. Bon, alors écoutez Sandrine, merci d'avoir participé à l'émission ce matin. Ces inondations nous ont tous marqués. On va en reparler évidemment là dans quelques secondes. Et puis avant cela, on vous remercie pour votre appel et on vous change les idées avec des places pour Amel Bent ce week-end. Vous l'avez suivi dans The Voice là dernièrement sur TF1 ?
8: Non, pas trop.
0: Ah, et là, vous allez la voir sur scène.
7: Vous allez la voir en vrai, ça sera encore mieux.
0: Ouais, ça sera beaucoup mieux. Amel Bent est aux Zénith d'Orléans dimanche et vous avez vos places. Bravo, Sandrine. Bonne journée, à bientôt.
8: Au revoir.
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0: Et dans 2 minutes, Marie, nous allons poursuivre notre matinale spéciale en direct de la caserne Orléans-Nord.
7: Eh oui, on entend d'ailleurs l'alarme. Hein. Nous y sommes 10 ans après les inondations exceptionnelles qui ont frappé le Loiret. Et on revient sur les images marquantes de ces 10 jours après le tour de l'actualité en France et dans le monde. C'est tout de suite avec Cyril Ardo-Redon.
9: La fête immense dans les rues de Paris hier au lendemain de la victoire du PSG en Ligue des Champions. 100 000 personnes rassemblées sur le Champ de Mars pour acclamer les joueurs, puis 40 000 supporters au Parc des Princes avec en plus un concert et un feu d'artifice. C'est à revivre en images sur ici.fr. Le dernier bilan de la soirée de samedi, 780 personnes interpellées à travers tout le pays. Des débordements constatés dans 71 communes dont Rennes, Grenoble, Clermont-Ferrand. Une cinquantaine de policiers et gendarmes ont été blessés. Une collégienne de 11 ans introuvable depuis vendredi dans le Gers. Une enquête est ouverte pour enlèvement et séquestration de mineurs. Layana, 11 ans, a disparu à Florence, entre Bordeaux et Toulouse. Les images de vidéosurveillance la montrent entrer dans la voiture d'un homme qui a été placé en garde à vue. Cela fait suite à l'affaire Betaram et au scandale dans le périscolaire. Les députés examinent une proposition de loi aujourd'hui qui prévoit d'allonger le délai de prescription du délit de non-dénonciation des violences sur mineurs. Les personnes qui travaillent avec des jeunes devront régulièrement présenter un certificat d'honorabilité. Une lettre ouverte adressée au gouvernement, signée par les médecins libéraux. Ils tirent la sonnette d'alarme sur la pollution chimique de l'eau potable. 30% des Français ont, selon eux, consommé une eau non conforme au moins une fois en 2024. Et puis la vue sur notre Terre est splendide, époustouflante, inimaginable. Depuis la Station Spatiale Internationale, l'astronaute française Sophie Anneau donne une interview exceptionnelle. Elle est en orbite depuis 3 mois et demi, c'est à lire sur ici.fr.
7: C'était il y a 10 ans, entre le 30 mai et le 10 juin 2016, le Loiret vit sous l'eau, épisode de crue exceptionnel auquel votre radio consacre une matinale spéciale aujourd'hui, de Montargis à l'Orléanais en passant par la Sologne. Conséquence, des milliers de personnes évacuées, dont les détenus de la prison Saran, des centaines d'automobilistes coincés sur l'autoroute, des bâtiments abîmés. Retour sur quelques-uns des moments forts de ces inondations avec François Guérou et les archives sonores de Radio France.
2: On a une crue qui est significative. Notre inquiétude actuellement, c'est la vallée du Loing, où on atteint jusqu'à Montargis le niveau de vigilance rouge, c'est-à-dire le niveau le plus élevé.
10: Nous sommes le 31 mai 2016 et comme l'annonce haut fonctionnaire, le département du Loiret est placé en vigilance rouge inondation. C'est la conséquence des pluies torrentielles qui s'abattent depuis le 29 mai. En 3 jours, jusqu'à 120 mm d'eau, l'équivalent de 2 mois de précipitation. Les rivières et les canaux débordent, seule la Loire est épargnée, les rues du centre-ville de Montargis deviennent un cours d'eau. La prison de Saran prend l'eau, 200 détenus doivent être transférés. Parallèlement, les pompiers évacuent près d'un millier de personnes, dont Annie à Montargis.
11: Je me suis réveillée parce que ça mouillait les mollets. Je suis restée la nuit comme ça. Et puis le matin, c'est les pompiers qui m'ont emmenée par la fenêtre avec le chat dans son panier et la chienne sous mon bras.
10: Le 1er juin, les habitants constatent l'ampleur des dégâts.
12: Tout le sous-sol est envahi, à peu près 1,50 m d'eau, donc plus d'électricité. Enfin, tout le matériel informatique a été monté à l'étage. C'est la seule chose qu'on a eu le temps de faire. Il n'y a plus d'activité, il n'y a plus rien. C'est une journée morte à Montargis en tout cas.
10: Mais il n'y a pas que Montargis. Les 2/3 des communes du Loiret sont touchées. Exemple à Marot-aux-Bois.
13: On a de l'eau jusqu'à au haut de la poitrine, dans les cours. Et dans la maison, il y a 4 marches. Et après, on a 80 cm d'eau. C'est de la folie, quoi. Tout est mort. Tout est mort. On a tout perdu. Il n'y a plus rien.
10: Et puis sur l'A10, la Retrève, une rivière souterraine refait surface du côté de Gidy. Le temps de couper l'autoroute, 500 véhicules sont bloqués. Il faut évacuer les rescapés de l'A10 au Palais des Sports d'Orléans.
14: On était coincés entre deux zones d'inondation qui étaient non traversables. C'est les militaires qui nous ont évacués. Il y a de l'eau jusqu'au niveau des glissières, à peu près. C'est impressionnant. Ça fait un volume d'eau, quoi. Après, l'attente a été longue, quoi.
10: La décrue s'amorce le 2 juin. Le nettoyage commence.
15: On est en train de siphonner toute l'eau qui est en bas. C'est plus grand que moi. Il y a au moins, je sais pas, moi, 1,80 m, 2 mètres d'eau. On va déjà enlever l'eau et assainir.
10: Au total, les inondations dans le Loiret auront fait un mort et 21 000 sinistrés.
7: Et retour sur ces inondations exceptionnelles de 2016 dans le Loiret en images sur notre site internet ici.fr et émission spéciale en direct, spéciale inondation les 10 ans. Nous sommes en direct donc depuis les locaux du service départemental d'incendie et de secours à ce mois.
0: Bon, on sera bien pour commencer le mois de juin, hein, côté météo. On le rappelle sur votre radio locale ici Orléans, il y aura peut-être quelques nuages de temps en temps, mais aussi de belles éclaircies. Si, hein, le soleil va réussir à se montrer régulièrement et il n'y aura pas de pluie, hein, même si les nuages sont parfois nombreux. Pour les températures, on respire. On a pu essayer de rafraîchir nos logements, hein, qui ont accumulé tellement de chaleur. Ce matin, on est à peu près 16 degrés en ce moment en moyenne dans la région et ça sera acceptable. Hein, je pense que c'est les températures qui mettent tout le monde d'accord, ni trop chaud, ni trop froid. On attend 24 cet après-midi à Artenay, Pithiviers et Vendôme et jusqu'à 25 hein, pour Montargis, Orléans, Gien, Blois et Romorantin. Ça va baisser pour la suite de la semaine. On aura 20 degrés en moyenne pour les maximales et demain, peut-être une tendance orageuse, un peu de pluie et aussi des apparitions du soleil. Il y aura un petit peu de tout hein, demain. Vous êtes tranquille pour vous déplacer actuellement hein, si vous avez besoin des transports pour les trams et les trains, tout va bien. Et sur nos routes aussi, hein, c'est OK pour se déplacer, pour démarrer la semaine.
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0: On le rappelle pour vous qui nous rejoignez tout juste, on est en direct de la caserne de Fleury-les-Aubrais chez les pompiers. Ici, ça démarre au quart de tour. Chez vous, c'est plutôt au quart d'heure par contre. Hein, de l'autre côté de la radio, le lundi matin, il vous faut au moins ça pour démarrer. Mais le lundi, si ça pique, la musique nous aide à ouvrir un œil. Et pendant que vous préparez le café et le petit déjeuner, voici un grand tube des années 80 avec Jean Schultes. Ce matin, petite confidence, bonjour.

0: 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Maintenant, on espère que tout va bien se passer parce qu'il y en a un pour qui c'est le coup de feu. C'est un peu notre inspecteur gadget ce matin. On commence la semaine en retrouvant notre baladeur. Et si vous trouvez que le son à la radio est pas comme d'habitude, c'est parce que nous sommes en direct jusqu'à 9h. Nous vous réveillons pour commencer la journée depuis le centre de secours des pompiers du Loiret à Fleury-les-Aubrais. On parle des 10 ans des inondations qui ont touché notre département. On va poursuivre notre émission spéciale, mais celui qui se balade avec les pompiers, c'est justement notre baladeur, Francky Lemaire. Alors dites-nous, Francky, c'est un réveil musculaire ce matin que vous faites, puisque vous êtes en plein cœur d'un exercice de vérification des engins suite à la prise de garde des soldats du feu. Bonjour Francky.
1: Oui, bonjour Marc et bonjour à tous. On est en plein exercice. D'ailleurs, vous m'avez dérangé quelques minutes, Marc. Justement, en plein exercice, il y a une grande ronde. Ils sont tous en train de s'échauffer, on va dire, avant de démarrer cette journée. Nous sommes avec le capitaine Joël au cœur de la remise. Il y a eu le rassemblement à 7h15. Bonjour mon capitaine.
2: Bonjour.
1: Donc, alors là, on est en plein exercice, là.
2: Oui, alors on fait un rassemblement le matin à 7h30 pour la prise de fonction et le rôle de chacun pour 24h ou 12h. Et ensuite, le déroulement de la journée, donc on fait un petit réveil musculaire pour voir si tout le monde est en forme et tout le monde est capable d'assumer ses missions au quotidien. Et puis ensuite, on fait la vérification du matériel.
1: Voilà. C'est-à-dire le matériel, tous les engins sont devant nous. On a des engins qui partent pour le feu, on a des ambulances qui sont à côté. La vérification, elle consiste en quoi ?
2: Alors en fait, chacun a un rôle bien particulier avec une liste de matériel bien spécifique. Chacun vérifie son matériel au quotidien pour savoir si, quand il va partir en intervention, si tout est en état en fait.
1: Alors dans la remue, je le disais, on est dans la plus grande caserne du Loiret là.
2: L'une des plus grandes, parce qu'il y a aussi Montargis, il y a aussi Orléans Sud, Orléans Centre. Mais oui, on fait partie d'une des plus grandes casernes du département.
1: On a combien de véhicules là, qui sont prêts à partir en cas de feu ou d'accident de la route ?
2: Oh, une quinzaine de véhicules, avec les berces spécifiques et les engins spécifiques, une quinzaine de véhicules prêts à partir au quotidien.
1: Il y a 10 ans, le jour des inondations, ça a dû bouger ici dans cette réserve.
2: Oui, bah on a fait appel à des renforts des personnels qui étaient même repos pour venir assumer toutes les missions qui nous avaient été demandées à ce moment-là et même monter des véhicules de dernière minute pour pouvoir assumer toutes les interventions sur le secteur la métropole Nord.
1: Nous sommes aussi avec Cédric Billard, qui est l'adjudant-chef. Bonjour, mon adjudant-chef.
3: Bonjour.
1: Alors, il y a 10 ans, vous étiez en action, vous, déjà ?
3: Oui, j'étais déjà affecté dans cette caserne-là. Et donc, en effet, on était mobilisés tous pour répondre à nos grands nombres d'interventions qui étaient présents sur notre secteur et aussi sur l'ensemble du département du Loiret.
1: Vous, votre rôle principal, c'était quoi ?
3: Alors, il y a 10 ans, mon rôle principal, il variait. Donc, on était sur des responsabilités de chef de véhicule sur plusieurs missions. Ça varie un petit peu en fonction des missions. Quoi.
1: Là, on a passé les consignes de la veille, c'est ça ? Donc, c'était quoi les consignes d'aujourd'hui ?
3: Bon, les consignes aujourd'hui, c'est une journée assez calme. On est content de vous accueillir dans la caserne. Donc, ça faisait partie des consignes. On regarde aussi les difficultés de circulation et puis et les véhicules, la disponibilité ou l'indisponibilité de nos véhicules et les problèmes mécaniques qu'on pourrait avoir aussi sur les véhicules.
1: Et ben voilà. Bon, Marc, je suis prêt. J'ai fait l'exercice d'échauffement. Oui, parce que j'ai la grande échelle qui m'attend tout à l'heure.
0: Qu'est-ce qu'on a fait, les tuyaux ? Ça me donne envie de chanter du Sacha Distel, ça,
1: et
0: ce matin.
1: C'est la grande échelle, ouais.
0: Bon, vous testez la grande échelle à 8h20 en direct ? On est sûr, parce que déjà monter sur un escabeau, c'est compliqué pour vous, Francky.
1: Oui, déjà la grande roue Orléans, c'était compliqué dans la grande échelle, je sais pas.
0: Je m'en souviens. Bon, allez, bonne chance. En direct, on vous retrouve à 8h20. Prenez un petit verre d'eau et faites exercice de respiration. À tout à l'heure, Francky.
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0: Pour vous qui nous rejoignez, bon réveil. Nous sommes en direct chez les pompiers. Vous l'avez entendu à l'occasion des 10 ans des inondations qui ont touché le Loiret. Avec ces inondations de grande ampleur, le souvenir reste très vivace pour celles et ceux qui l'ont vécu. Y a-t-il un risque que cela se reproduise ? Qu'est-ce qui est mis en place par les autorités pour éviter que ça puisse recommencer ? On va faire le point avec la sous-préfète du Loiret et la chef du centre à la caserne Orléans-Nord. Nous sommes donc en direct ce matin. On va voir ça ici ensemble juste après un petit peu de musique. Tout de suite.
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0: Et ici, pour commencer ce lundi, dans un instant, il y aura de la musique, bien sûr, avec Clara Luciani, Alain Souchon ou encore Tonton David. Mais pour le moment, Marie d'Orsay, on le rappelle, hein, ici, Orléans est en direct de la caserne des pompiers d'Orléans-Nord pour une matinale spéciale, 10 ans après les inondations qui ont marqué le Loiret. Quelles conséquences et quelles procédures ont été mises en place depuis ces années? Vous en parlez, Marie, avec vos deux invités maintenant.
8: Marianne Pontoni, bonjour.
9: Bonjour Marie d'Orsay.
8: Sous-préfète du Loiret, directrice de cabinet du préfet du Loiret, à vos côté, Stéphanie Murat, commandante de la caserne d'Orléans-Nord en charge de la prévention des risques il y a 10 ans. Bonjour.
10: Bonjour.
8: Madame la sous-préfète, nous sommes en 2026. Le Loiret est évidemment toujours traversé par de nombreux cours d'eau. Ça n'a pas changé. Quels sont les risques actuels pour le département?
10: Alors, nous avons en effet un risque inondation qui est assez important dans le département puisque 100 000 personnes sont concernées par ce risque. Ils habitent en zone inondable. On a également le risque feu de forêt qui progresse avec près de 35 000 personnes qui sont concernées entre le massif de Sologne et la forêt d'Orléans. Et enfin, nous avons évidemment les risques technologiques puisque nous sommes une région fortement industrialisée. Donc nous avons 12 sites Céveso qui nécessitent un plan particulier d'intervention, donc ça veut dire qu'ils ont un risque plus élevé. Ça concerne environ 30 000 salariés. Et enfin, le risque nucléaire qui concerne 140 000 Loiretains puisque nous avons la centrale de Dampierre-en-Burly, mais également nous sommes concernés par les centrales de Saint-Laurent-des-Eaux et de Belleville-sur-Loire.
8: Ce matin, évidemment, on s'intéresse aux risques inondations puisque c'était il y a 10 ans dans le Loiret. Elles sont évidemment dans toutes les mémoires. On imagine que depuis, des leçons ont été tirées, des actions ont été menées, notamment par la préfecture.
10: Un retour d'expérience très important a été fait avec l'ensemble des acteurs concernés par les inondations de 2016. Et donc aujourd'hui, on peut dire qu'on est beaucoup mieux préparé. On est beaucoup mieux préparé parce qu'on a amélioré la coordination entre les différents acteurs, entre les acteurs de la gestion de crise, mais également les acteurs qui gèrent les milieux aquatiques et la prévention des inondations. C'est-à-dire qu'on a travaillé avec les syndicats de rivières, il y a les pêches du loin qui a été créée en 2019. Et en fait, grâce à tous ces acteurs, on connaît beaucoup mieux les milieux aquatiques. On a des travaux aussi qui sont faits pour permettre au lit des rivières d'être plus, entre guillemets, plus efficace pour gérer les inondations. Et on a vraiment des yeux sur le terrain avec beaucoup de capteurs. On a aussi amélioré l'anticipation avec les vigilances météo qui se sont bien améliorées depuis 10 ans. On a Vigicru depuis 2017 qui nous permet de suivre en direct les niveaux d'eau. On a beaucoup de stations de surveillance également qui ont été déployées dans le Loiret pour pouvoir suivre le niveau de tous les cours d'eau. Et enfin, on a aussi la possibilité d'informer la population en temps réel avec FR Alert.
8: Et vous avez parlé de la coordination, notamment avec tous les acteurs, le département, les pompiers, chez qui nous sommes aujourd'hui. Il y a des exercices qui sont mis en place régulièrement en grandeur nature.
10: Alors, nous mettons en place très régulièrement des exercices. Nous avons ce qu'on appelle une planification hors sec, qui nous permet de voir voilà, ce que chaque acteur devrait faire en cas de gestion de crise. Et pour éprouver ces plans, on s'entraîne très régulièrement. On fait 6-7 exercices de grande ampleur par an, et très régulièrement avec les pompiers. Et là, on prépare un très gros exercice inondation Loire. Si jamais on avait une crue centennale, comment est-ce que les différents acteurs réagiraient? Et donc là, ce sont les travaux qui sont actuellement en cours.
8: Vous avez parlé de l'épage du bassin du Loing, entre autres. Il y a le PAPI, le plan d'action de prévention des inondations du bassin du Loing, qui vient d'être signé quasiment 10 ans après. Donc, est-ce que ce n'est pas un peu trop long à mettre en place après ces inondations qui ont marqué évidemment tous les esprits?
10: Alors, dans tous les cas, dans ces 10 ans, on avait quand même fait des progrès sur la gestion de la crise. Là, aujourd'hui, la conclusion du PAPI, ça permet de montrer tout le travail qui a été fait. Et surtout, ça permet de montrer qu'aujourd'hui, on est beaucoup plus près. On a, nous également, déployé un hors-sec Loing qui n'existait pas avant. Le Loing avait peut-être été pris de manière moins prioritaire que la Loire à un moment, mais en fait, on a vu en 2016 qu'il y avait un gros travail à faire dessus et ce qui a été fait depuis 10 ans. Donc aujourd'hui, on est quand même beaucoup plus serein. En cas de gestion de crise, on ne pourra pas éviter la crue, mais en tout cas, on pourra mieux réagir.
8: Mariam Pontoni, j'aimerais vous faire écouter ce témoignage d'un habitant de Gidi qui se souvient en 2016. Au début, il n'était pas très inquiet. Écoutez-le.
11: À 5h du matin, on nous a appelé. La voisine a dit si tu veux sortir ta voiture, c'est tout de suite parce qu'il y a de l'eau. Et effectivement, quand je suis arrivé dans le garage, il y avait 20 cm d'eau. On a sorti la voiture, mais on persuadait que voilà, ça n'allait pas aller beaucoup plus loin parce qu'on connaissait le phénomène. La retrève, on l'a vu à plusieurs reprises. mais jamais dans des proportions pareilles.
8: On a entendu aussi une habitante de Fayolloges dans nos journaux qui n'avait pas voulu être évacuée. L'information auprès des populations, c'est essentiel aussi.
10: L'information est essentielle et c'est aussi pour ça qu'on fait des exercices. Lorsqu'on fait des exercices, on fait aussi jouer la population. On leur envoie un FR alerte, on leur dit en fait ce qu'il se passerait en cas de crise. Et aujourd'hui, c'est aussi la stratégie gouvernementale, hein, tous responsables, c'est qu'on doit créer cette résilience au sein de la population pour que lorsqu'on donne un ordre d'évacuation, il soit bien entendu et que les gens se disent c'est sérieux, je dois partir et surtout je sais comment partir. Et donc c'est tout un travail qui est en cours avec le kit d'urgence, avec le fait voilà d'avoir un petit peu de bouteilles d'eau chez soi, quelques conserves aussi pour être en mesure de réagir bien, parce que évidemment que les autorités mettront tout ce qui est nécessaire pour sauver la population, mais il faut aussi que chaque citoyen soit acteur de la gestion de crise.
8: Et il y a des procédures évidemment, et là je me tourne vers vous Stéphanie Murat, vous êtes la commandante de la caserne d'Orléans Centre. Il y a 10 ans, au moment de ces inondations, vous étiez en charge de la prévention des risques et vous avez géré notamment une évacuation qui n'arrive clairement pas tous les jours, c'est la prison d'Orléans-Saran. Racontez-nous comment ça s'était passé.
9: Oui, tout à fait. Donc moi j'ai été 2 journées quasiment de 24 heures sur la prison de Saran. Donc ils avaient 3 bâtiments qui avaient été inondés, notamment au niveau des sous-sols où ils ont toutes les installations techniques d'eau chaude, de chauffage, et qui privaient en fait les détenus de ces dispositifs. Donc sur la 2e journée, il avait été pris la décision de faire évacuer les détenus vers un autre centre pénitentiaire.
8: C'est pas des évacuations comme les autres,
9: non.
8: Évacuation de prison.
9: Tout à fait. Donc là, pour le coup, nous n'étions que témoins, puisqu'il y a évidemment toutes les mesures de sécurité qui ont été prises par le directeur de la prison, hein, pour assurer effectivement le transfert des détenus sans problème.
8: Là aussi, on imagine qu'il faut une coordination avec les autorités. Il faut gérer l'évacuation et en même temps anticiper la suite pour le bâtiment. Est-ce qu'il y a eu des opérations de pompage au début dans la
9: oui,
8: prison?
9: Oui, tout à fait. Les opérations ont débuté dès que les responsables de la prison nous ont alertés. Donc le chantier était quand même très conséquent, hein, puisque 3 bâtiments étaient inondés. Donc énormément de longueurs de tuyaux ont été mises au sol sur plusieurs kilomètres pour pouvoir évacuer l'eau très loin de la prison. Donc dès l'appel, ce dispositif a été mis en place et a duré plusieurs jours, puisqu'il y avait énormément d'eau à évacuer, et comme le secteur est très marécageux, le problème c'est que tout était gorgé et en fait nos actions n'étaient pas efficaces, puisque l'eau que l'on rejetait en dehors nous revenait.
8: Et il y a évidemment donc les évacuations, le pompage, la gestion du risque immédiat. Il y a l'après aussi, il y a le nettoyage, il y a les déchets amoncelés, il y a les risques pour les bâtiments. Ça aussi, ça a fait partie de votre champ d'action il y a 10 ans.
9: Oui, tout à fait. Donc après avoir été déployé 2 jours sur le centre pénitentiaire, j'ai ensuite été sur Jidi. Donc là, on était plutôt sur l'après-inondation où il y avait effectivement toute la gestion des déchets. Je me souviens d'un champ avec des monticules de déchets, mais également chez les habitants où ils doivent aussi gérer le nettoyage, les frigos, les congélateurs qui sont en panne et qui depuis plusieurs jours en fait sont restés fermés avec la nourriture dedans qui bien évidemment a périmé. Et puis au niveau des bâtiments, donc moi à l'époque j'étais au service prévention, donc à faire des commissions de sécurité, et on a aussi été alerté par les établissements qui avaient été inondés, savoir s'ils pouvaient reprendre leur activité, s'ils pouvaient continuer leur activité. Donc au-delà de l'aspect gestion des inondations vraiment auprès des habitants, il y avait aussi tout cet accompagnement qui s'est fait en parallèle.
8: Et tout ça évidemment reste dans les mémoires et reste aussi pour les autorités des points à améliorer 10 ans après. Merci beaucoup mesdames d'avoir été nos invités ce matin. Stéphanie Murat, chef de centre à la caserne d'Orléans-Nord, Mariam Pontoni, directrice de cabinet du préfet du Loiret. Bonne journée à vous deux.
9: Merci.
8: Bonne journée, merci.
0: Qu'est-ce que c'est agréable cette fraîcheur. C'est ce que nous dit Nathalie sur la page Facebook d'ici Orléans. Elle nous a rejoint pour participer à nos bulletins météo. Elle a 14 degrés ce matin chez elle, Nathalie, à Boigny-sur-Bionne. On respire, le ciel est parfois nuageux. Belle journée à toutes et à tous. On vous embrasse, Nathalie. Oui, on avait tous envie d'aérer nos logements avec la chaleur qui s'est accumulée la semaine dernière. On respire ce matin. La journée va être agréable avec 24-25 pour les maximales cet après-midi. Ça sera pas trop froid, pas trop chaud. Parfait pour mettre tout le monde d'accord. Et il y aura peut-être quelques nuages de temps en temps, mais on va profiter d'éclaircies. De demain, ça va peut-être se compliquer un petit peu. La météo, vous allez voir, on va y revenir, évidemment, après le journal de 8h. En attendant, on va retrouver Stéphane Bern en direct dans un instant, juste après la musique des années 90. Maintenant, vous vous souvenez d'Un Indien dans la ville, avec Mimi Sicu, entre autres, et Thierry Lhermitte. Ouais.

0: Pour vous réveiller, pour démarrer la semaine, chacun sa route, enfin, quand on peut la pratiquer. Avant de poursuivre cette émission spéciale sur les inondations de 2016 dans le Loiret, en direct chez les pompiers avec la caserne de secours d'Orléans-Nord, on va accueillir Stéphane Merne. Mais oui, on commence la semaine avec lui. Est-ce que vous saviez qu'au 17e, on a voulu copier Paris et lui voler la vedette? Est-ce qu'on a réussi par contre? Et quelle ville a osé faire ça? Stéphane va tout nous expliquer ici dans quelques secondes avec son voyage dans le temps.
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0: Ici Orléans pour démarrer la semaine. Dans un instant, on va retrouver le journal à 8h et poursuivre notre émission spéciale en direct chez les pompiers. On va réévoquer bien sûr les inondations de 2016. Mais avant, on se pose une question. Que se passait-il au temps où une petite ville des Ardennes a tenté de rivaliser avec Paris à coups de briques rouges? Et la réponse, c'est vous qui nous l'a donnée, oui Stéphane Merne, avec votre voyage dans le temps maintenant.
5: Une place des Vosges à Charleville-Mézières. Derrière cette copie très soignée, il y a un prince qui veut jouer dans la cour des grands. Mmh. 1606. Aux marges du royaume de France, Charles de Gonzague regarde la carte et se dit modestement « Pourquoi pas moi ?» Alors, il fonde une ville neuve. Pas un bourg qui pousse tout seul au fil des siècles, non, non, non. Ou un camping avec deux tentes de quechua et des toilettes chimiques, non. Une ville pensée et dessinée. Et pour être sûr qu'on sache à qui on doit tout ça, il règle aussi la question du nom Charleville. L'humilité fait homme, ou presque.
6: Égocentrique, intéressé, narcissique, qui n'est occupé que par son intérêt propre.
5: Le modèle est tout trouvé. La très chic place des Vosges, vitrine du pouvoir royal, inaugurée quelques années plus tôt. Il lance donc la construction de la place ducale. Même recette, briques rouges, pierres blanches, arcades régulières, pavillons strictement identiques. Rien ne dépasse, rien ne déborde. Le bon goût, version géométrique. Un copier-coller parfait, les loyers parisiens en moins. Et autour, même logique. Rue droite, plan net, ville tracée au cordeau. À une époque où les villes ressemblent encore à des labyrinthes, ça fait son effet. Reste à attirer du monde. Gonzague déroule alors l'argument imparable. Exemption d'impôts, liberté de commerce, privilège à la clé. Dubaï, version 17e siècle, les gratte-ciels en moins. Résultat, sous les arcades, ça négocie, ça vend, ça circule. Rien à voir avec la tranquillité guindée de Paris. Ici, la place est un outil économique avant d'être un décor. Et puis, il y a ce dernier détail, presque discret. La place ducale est légèrement plus grande que celle de Paris. Copiée, oui, mais en plus grand, évidemment. Un détail capital, pour narguer la capitale.
0: Et nous, ce qu'on vous propose en grand ce matin, c'est notre émission spéciale en direct du Centre de secours des pompiers. Et on la poursuit maintenant avec votre journal.
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0: Bonjour à tous, bienvenue ici pour commencer ce lundi, il est 8h. Et votre journal Le Point sur l'actu locale, c'est maintenant avec vous Marie Dorsay. Des rues inondées, des meubles éparpillés par les eaux, près d'un millier de personnes évacuées.
7: Il y a 10 ans, tout pile, le Loiret vivait un épisode exceptionnel d'inondation. Conséquence de pluie torrentielle, les cours d'eau débordent. À Gidy, au nord d'Orléans, la Retrève, rivière souterraine, refait surface. Près de 500 maisons sont touchées, les habitants doivent être évacués. Et très vite, les secours s'activent et la solidarité s'organise.
8: Au départ, le plus urgent, c'est de reloger les habitants sinistrés. Alors la commune s'adapte comme elle le peut, se souvient Benoît Perdereau, le maire de Gidy, déjà en poste en 2016.
9: Nous avions le Gidéum qui était ouvert pour que les gens puissent dormir. Donc des lits de campagne qui étaient mis à disposition, des déjeuners organisés, porter aussi de la nourriture chez des gens qui sont restés chez eux ou qui ne pouvaient pas sortir.
8: Évidemment, les pompiers du Loiret sont mobilisés. Leur but, évacuer l'eau des rues. Ça prendra 3 semaines, puis pomper les maisons touchées.
10: Je me souviens encore des paroles d'un monsieur.
8: Le capitaine Nicolas Boubeau.
10: Je veux absolument que vous retiriez l'eau de mon sous-sol. Je n'en peux plus de cette eau. Et c'est vrai qu'imaginez 3 semaines avec de l'eau dans votre sous-sol. Vous pensez à la dépréciation de votre bien. Enfin voilà.
8: Participation aussi des habitants eux-mêmes. Des groupes de surveillance sont formés pour empêcher les vols dans les maisons vides. Durant plusieurs jours, Claudine Guédon filtre la circulation.
11: Ne serait-ce qu'orienter les gens qui ne savaient plus par où passer. Alors on indiquait passer plutôt par ce village, par là. Et après, filtrer effectivement les voitures ou camionnettes un peu suspectes.
8: Une activité à plein temps.
11: 4 heures ou 6 heures, peu importe. On ne comptait pas nos heures. Hein.
8: Élus, pompiers, habitants, tous sont encore bien en tête ces inondations.
7: Et parmi les images marquantes de ces inondations, l'autoroute A10, celle aussi inondée par la Retrève, fermeture totale pendant 10 jours entre Gidier. Ça rend 500 automobilistes piégés, évacués par l'armée. 10 ans plus tard, est-ce qu'un tel épisode serait encore possible? Non, assure Cofiroute. Les dispositifs de surveillance ont été largement renforcés. Écoutez Nicolas Durvaux, le directeur d'exploitation de Cofiroute.
12: On apprend de ce type d'événements qui sont exceptionnels, puisqu'effectivement, on a aujourd'hui adapté nos process et notre infrastructure. Notre infrastructure, pour prendre en compte qu'effectivement, il faut que l'autoroute soit beaucoup plus résiliente. Et puis dans nos process, c'est-à-dire être le plus au courant en amont de ce qui va se passer avec des indices d'alerte d'inondation et puis la capacité de gérer ces flux d'eau par des bassins complémentaires. Et si vraiment il y a des montées d'eau importantes et que les bassins ont fait leur usage, on a conventionné avec un agriculteur local pour venir recréer ce qui se passait dans le temps quand les fleuves débordaient, ça veut dire des zones d'expansion d'eau, donc pour venir stocker encore de l'eau en complément. Et puis ça apprend aussi sur les changements climatiques. Je pense que ça a été pour nous tous collectivement de se dire ça peut arriver et des événements extrêmes, on va en vivre de plus en plus et c'était il y a déjà 10 ans.
7: Et le département du Loiret lui aussi a pris des mesures après cet épisode, notamment sur le canal d'Orléans. Vous l'entendrez dans votre info d'ici, ce sera à 8h30.
0: Le bilan de ces inondations, Marie, a été très lourd.
7: Et a même viré au drame le 3 juin 2016, quand le corps d'une sexagénaire est retrouvé dans la cour de chez elle à Montargis après la décrue. Surprise par la montée des eaux, Eliane Rousseau est morte noyée. La sous-préfecture du Loiret a connu un pic de crue à 3,44 m. L'épisode a fait au total 21 000 sinistrés dans le département, selon les déclarations faites aux assurances, et 269 communes déclarées en état de catastrophe naturelle. 10 ans après, les conséquences de cette catastrophe se ressentent encore dans le traumatisme des habitants, bien sûr, et de façon très concrète aussi dans certains bâtiments. À Montargis, le musée Giraudet, entre le Loing et le canal, s'était lui aussi retrouvé sous les eaux. En plein travaux à l'époque, la réserve temporaire au sous-sol du bâtiment voisin a été inondée. 90% des collections sont restées sous l'eau et leur restauration est encore loin d'être terminée, Cécile Dacosta.
13: Aujourd'hui, un peu plus de 40% des œuvres sinistrées sont restaurées.
14: 1230 feuilles d'art graphique, estampées dessins, 260 tableaux et 400 30 sculptures pour être exact.
13: Sidonie Lemeufretto est responsable des collections du musée Giraudet.
14: J'aurais jamais cru qu'en 10 ans, on pouvait restaurer autant et rouvrir toutes les salles du musée Giraudet à ce rythme-là.
13: Malgré cette avancée colossale, le musée ne sera plus jamais le même.
14: Il a bien fallu se faire une raison. Au bout de 2, 3, 4, 5 ans, on a assumé le fait que le musée Giraudet d'hier ne sera plus jamais le même et que l'inondation est un fait historique marquant.
13: Les stigmates de la crue font aujourd'hui partie de la visite.
14: L'idée, c'est pas de retrouver une œuvre telle qu'elle était avant, c'était d'assumer l'histoire qu'elle a vécue et de la présenter au mieux.
13: Un chantier de restauration monumental tant sur le travail des professionnels.
14: Il y a à peu près 20 restaurateurs par jour qui travaillent pour le musée Giraudet.
13: Que sur le plan financier, Christelle Oliveira est vice-présidente de l'agglomération montargoise en charge des affaires culturelles.
15: On est à 1,3 million à l'heure actuelle. Ça pourrait être le double.
13: Et hors de question de renoncer à cette sauvegarde des œuvres.
15: Non, parce qu'il faut absolument s'y atteler. Parce que ces œuvres, elles ont le droit de revivre malgré ce parcours d'inondation.
13: Une restauration financée en partie grâce à des subventions.
7: Les témoignages et photos des restaurations du musée Giraudet à retrouver sur notre site internet ici.fr.
0: Et puis certains se sont aussi posé des questions.
7: 3 ans après ces inondations exceptionnelles, en mai 2019, l'association d'assistance aux sinistrés du Loiret porte plainte contre X pour mise en danger de la vie d'autrui. 2 maires sont placés en garde à vue, dont celui de Vitry-aux-Loges, traversé par le canal d'Orléans. Le maire de Vitry que Vincent Giraldo a rencontré.
16: Le 27 mai 2019, Jean-Claude Maisondard, maire de Vitry-aux-Loges, potasse ses dossiers à la mairie quand 2 gendarmes débarquent dans son bureau.
17: Voilà, on a une mauvaise nouvelle à vous apprendre. Suite au problème d'inondation, de être amené à vous placer en garde à vue. Extrêmement surpris parce que jamais j'ai eu l'occasion de vous expliquer ce qui se passait, ni rien. C'est pas possible. Et brutalement, c'est la garde à vue.
16: Le maire de Vitry-aux-Loges est entendu pendant plusieurs heures sur ce qu'il avait tenté de mettre en place lors des inondations de 2016 pour éviter que l'eau du canal d'Orléans n'envahisse sa commune.
17: On a essayé de colmater un peu les brèches avec les pelles, les pioches pour essayer de faire des ornières et renvoyer l'eau vers le canal, mais au bout de très peu de temps, on s'est rendu compte que nos petits efforts manuels ne suffiraient pas.
16: Il fait alors appel à une entreprise du BTP.
17: Ni une ni deux, il me fait une belle tranchée qui court-circuite en fait le barrage et permet à l'eau de s'écouler vers le bief suivant.
16: Sauf que cette tranchée faite dans l'urgence est interdite.
17: Mais effectivement, il y a des procédures administratives. J'ai même pas pensé parce que pour moi, l'urgence était l'urgence. D'instinct, j'ai réagi rapidement parce que d'instinct, je veux sauver ma commune, ses habitants, la population, etc.
16: Au total, 9 personnes avaient été placées en garde à vue lors de l'enquête de 2019.
7: Et la plainte a finalement été classée sans suite. On revient sur ces 10 ans des inondations dans le Loiret sur notre site internet et sur votre application ici.
0: Dans le reste de l'actualité, aujourd'hui, Marie, un procès très attendu à Orléans.
7: Celui d'un doctorant poursuivi pour provocation et apologie du terrorisme lors de sa soutenance de thèse. Il a aussi proféré des menaces à l'encontre du président de la faculté. Et puis, le rugby club Orléans finit sa saison de la plus belle des manières, déjà assuré de jouer dans la division supérieure. D'ailleurs, l'an prochain, l'équipe s'est offert le titre de champion de France de national de hier en battant Vienne 34 à 17.
0: Génial.
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0: Juin commence bien, ni trop ni pas assez, on le rappelle pour la météo sur votre radio locale ici Orléans. Ça va être chouette hein, pour ce lundi déjà parce que on retrouve de la fraîcheur pour se réveiller, ça fait du bien d'aérer un petit peu les chambres et nos logements. Hein. On a à peu près 15-16 degrés en ce moment en moyenne hein, dans le Loiret et le Loiret-Cher. On aura peut-être quelques nuages aujourd'hui, hein. Si c'est le cas ça va se dégager. Il y aura aussi des éclaircies mais pas de pluie pour le moment. Et pour les températures maximales, ça va, hein, c'est ni trop froid ni trop chaud. On attend 24 pour Artenay, Pithiviers et Vendôme et 25 cet après-midi hein, pour Montargis, Orléans, Gien, Blois et Romorantin. Ça va changer d'ambiance. Hein. Demain, peut-être une tendance orageuse avec de la pluie et quand même un peu de soleil. Le soleil va se montrer cette semaine mais il sera plus discret. Hein. Il y aura quand même des nuages dans les prochains jours et 20 degrés pour les maximales dans les prochains jours. Ça va nous faire bizarre ça, hein, ce changement de température. Bon, sur nos routes et dans les transports, pour le moment, tout va bien pour se déplacer. C'est OK pour commencer ce lundi.
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0: Nous sommes en direct chez les pompiers ce matin. Merci à eux de nous accueillir avec le petit déjeuner. Hein. Eux, ils éteignent des incendies alors qu'en nous, on essaye juste d'éteindre le réveil le lundi matin. Ça va aller. On devrait pouvoir y arriver quand même. Et pour nous réveiller, on respire encore avec la fraîcheur et avec la

0: Commencer la journée ici et ce lundi. On va retrouver Souchon dans un instant, mais pour le moment, on le rappelle pour vous qui nous rejoignez, nous sommes en direct ce matin à la caserne des pompiers d'Orléans-Nord, au centre de secours de Fleury-les-Aubrais, pour évidemment évoquer les 10 ans des inondations qui ont eu lieu chez nous ici en 2016.
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0: Et qu'est-ce qu'Orléans a mis en place pour réduire les risques? On va voir ça avec le vice-président de la métropole en charge des risques et des préventions des inondations. Il est notre invité dans 30 secondes. À tout de suite, ici.
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0: Ici Orléans, ça résonne un petit peu dans nos studios parce que nous ne sommes pas dans nos studios. Nous sommes chez les pompiers d'Orléans-Nord, dans le centre de secours, puisqu'on vous propose une émission spéciale sur votre radio locale. 10 ans pile après les inondations qui ont marqué le Loiret suite aux pluies torrentielles dans notre région. Nous proposons une matinée pour se souvenir, comprendre et donner la parole à ceux qui l'ont vécu. Et on va voir maintenant quelles solutions ont été trouvées pour éviter que ça se reproduise. Avec votre invité Patricia Pourez, vous recevez Bruno Coeur, le maire de Boue et vice-président de la métropole d'Orléans, chargé de la gestion du risque et de la prévention des inondations.
6: Bonjour Bruno Coeur.
7: Bonjour.
6: Merci de participer à notre émission spéciale 10 ans après les inondations. En 2016, on se souvient, plusieurs communes de la métropole avaient été touchées, soit par le débordement du canal, comme à Chécy, à Mardier, soit par des phénomènes de ruissellement, comme à Saint-Cyr-en-Val. Est-ce qu'on peut dire qu'à l'époque, la métropole avait aussi été un petit peu sous le choc, pas forcément préparée à cet épisode ?
7: Alors la métropole, comme les autres collectivités, n'était pas préparée à ce genre d'événement d'inondation. On concentrait plutôt les actions sur les inondations par la Loire. Et donc là, vraiment, ça a été le choc a été ces inondations par ruissellement et débordement de cours d'eau. C'est ça la nouveauté de 2016.
6: Alors depuis 10 ans, la métropole a travaillé justement sur

0: sur ces phénomènes, qu'est-ce qu'elle a mis en place pour réduire les risques?
1: Alors, elle s'est organisée, premièrement. Elle a mis en place une salle de crise opérationnelle.
0: Qui est à la mairie d'Orléans.
1: Qui est à la mairie d'Orléans et qui a d'ailleurs testé ses procédures lors des événements très pluvieux de 2024. On a aussi créé un abonnement métropolitain de surveillance météorologique pour que les 22 communes aient les informations en temps réel. Nous avons effectivement aussi le système d'alerte métropolitain pour prévenir l'ensemble de la population. Et puis un gros travail a été fait sur le plan intercommunal de sauvegarde qui vient regrouper l'ensemble des réserves communales des communes.
0: Pour une meilleure coordination au cas où, voilà.
1: Exactement.
0: Il y a eu aussi des travaux concrets sur toutes les zones qui étaient concernées. Par exemple, il y a eu des créations de zones humides. Ça consiste en quoi ?
1: Alors, créer des zones humides, c'est aussi créer des zones d'expansion de crues. On sait qu'on a un gros travail à faire sur nos rivières, sur nos cours d'eau. Les syndicats de rivières ont commencé ce genre de travail. Je pense qu'il faut une meilleure coordination entre les collectivités, la préfecture, le Pélloir, les sages et ces syndicats de rivières, de façon à reméandrer les cours d'eau, entretenir l'ensemble du linéaire des cours d'eau, parce que ça aussi c'est une difficulté, et c'est une difficulté pour les collectivités, parce que la plupart des linéaires sont privés.
0: Oui, ils sont sur des propriétés privées, voilà, donc il faut demander aux propriétaires d'entretenir leur parcelle avec rivière. Et c'est compliqué ça.
1: Ça va clairement être l'enjeu des 6 années qui viennent.
0: Alors,
1: très clairement.
0: Dans les 6 années, justement, c'est concentré dans ce qu'on appelle le PAPI, le plan d'action de prévention des inondations, qui est entré en vigueur là en 2026. Et vous le disiez, il y a cette partie sur comment mieux gérer les risques de ruissellement, de remontée des nappes. Ça veut dire que ça reste un point sensible, ça ?
1: Ah, c'est un point sensible et ça le restera toujours. Les actions qui vont être menées, c'est les actions de diminution du risque. Seulement de diminution. Donc, effectivement, on va créer des zones d'expansion de crues, comme je vous disais juste avant, par exemple au niveau de l'Égoutier à Semois, mais aussi en aval de l'étang de Morchaine.
0: Saint-Cyr-en-Val.
1: À Saint-Cyr-en-Val, pardon. On va aussi créer des zones humides, par exemple à Saint-Jean-de-Bray, pour limiter l'écoulement de la Bionne au final. Il y a des études de ruissellement agricole aussi qui vont être effectuées pour des zones pavillonnaires qui n'auraient peut-être pas dû être aménagées par le passé si nous avions eu la connaissance qu'on a actuellement.
0: Oui, on en revient à l'urbanisme, comment on a géré l'urbanisme par rapport au risque. Ça, c'est un point sensible aussi, mais c'est trop tard.
1: Sur les 50 dernières années, il y a des sujets urbanistiques et des sujets aussi agricoles et de drainage qui font que nous retrouvons aujourd'hui dans cette situation-là.
0: Vous parlez de travaux, est-ce qu'aujourd'hui la métropole a les moyens financiers de faire des travaux comme elle l'entend dans ce PAPI, dans ce plan d'action ?
1: Alors, il y a des travaux sur la Loire qui sont gérés et organisés par le Pélloir, sur tout le lit de la Loire, jusqu'à l'embouchure. Oui. Derrière, il va falloir qu'on priorise des sujets, y compris financièrement, sur le sujet du risque et sur l'entretien et le méandrement de nos cours d'eau, c'est sûr.
0: Il y a une autre priorité pour Orléans Métropole, c'est bien sûr la prévention, la sensibilisation. Comment faire pour que les habitants aient la culture du risque ?
1: Alors, il y a plusieurs choses qui sont mises en place. Vient d'être mis en place l'Observatoire des risques. Et puis, avec un nouveau module qu'on peut consulter sur Internet, sur Orléans Métropole, qui s'appelle Temps Réel, et qui permet à chacun de s'informer et de se préparer au risque. Et puis, on a la fresque de la crue de la Loire, qui est un jeu d'automobilisation des citoyens, qu'il va falloir déployer auprès de l'ensemble de la population.
0: Et il y a une première action, justement, samedi 6 juin, au MOB à Orléans. C'est un jeu où on voit qu'est-ce qu'il faut faire quand on l'a crue, quand l'eau
1: Alors,
0: monte.
1: Venez le 6 juin au MOB, vous découvrirez, mais chaque citoyen devrait participer à ce jeu-là dans les années qui viennent.
0: Merci, Bruno Coeur, vice-président de la métropole, chargé notamment de la prévention des inondations. Merci à vous.
2: Nous sommes dans le foyer de la caserne du centre de secours des pompiers de Fleury-les-Aubrais à Orléans-Nord. C'est plus calme, tout le monde a pris son service. Là, ça y est, les cafés ont été servis, le petit-déj est en train de se terminer chez les pompiers. Mais nous, bien sûr, on va poursuivre cette émission spéciale dédiée aux inondations qui nous ont concernés dans le Loiret il y a 10 ans. On la poursuit dans un instant, cette émission. Et pour le moment, on se réveille, on commence ce lundi ici avec un grand tube d'Alain.

0: Est-ce qu'il va en ramener du cuir le 12 septembre prochain au Château Royal de Blois où il sera en concert avec ses fistons et avec d'autres artistes, hein. C'est un événement ici à Orléans. Les places sont en vente, hein, pour voir Souchon en live que nous venons d'écouter évidemment ici. Vous nous rejoignez sur la page Facebook d'ici Orléans. On va poursuivre notre émission spéciale inondation de 2016, hein, chez les pompiers ce matin. Mais juste avant, on vous fait un petit coucou évidemment, hein, à vous qui nous avez rejoints sur Facebook pour participer à nos bulletins météo. Bernadette est à Châteauneuf-sur-Loire. Elle avait 13 degrés quand elle s'est réveillée. Hein. Ça a rafraîchi la maison, ça c'était bien, Bernadette. On a un petit peu plus à Saint-Yves, nous dit Ginette, hein, qui a 15 degrés, avec des nuages qu'elle aperçoit par la fenêtre. Mais bon, elle se sent mieux avec la fraîcheur, c'est vrai. On respire, ça fait du bien ce matin. Et pour les maximales, on n'aura pas froid. Hein. 24-25 aujourd'hui. Il y aura un petit peu de nuages de temps en temps dans le ciel, par contre, mais le soleil devrait réussir à se montrer quand même régulièrement. Hein. La météo, on va y revenir, parce que ça va se gâter, par contre. La météo, on en reparle. Après les infos de 8h30. Et on va retrouver celui qui ne doit surtout pas regarder en bas maintenant. Nous sommes en direct jusqu'à 9h. Nous réveillons pour commencer la journée depuis le centre de secours des pompiers du Loiret à Fleury-les-Aubrais, à l'occasion des 10 ans des inondations qui ont touché notre département. On va y revenir dans un instant. Et celui qui se balade avec les pompiers, c'est justement notre baladeur. C'est Francky Lemaire ce matin. Alors dites-nous, vous avez le vertige, Francky, vous déjà rien que de monter sur un escabeau, hein, vous êtes pas bien. Là, vous continuez de vérifier le matériel des pompiers et maintenant, il va falloir tester, comme disait Sacha Distel, la grande échelle, Francky.
1: Eh bien oui, Marc, la grande échelle, elle est bien là. On vérifie, hein, parce qu'il faut tout que soit prêt en cas de décalage, hein, c'est ce qu'on dit chez les pompiers. Nous sommes avec Jérémy Moisard, qui est sergent-chef. Bonjour Jérémy.
2: Oui, bonjour.
1: Bon, vous êtes équipé, moi aussi. Alors j'ai un harnais de sécurité, vous aussi. Ça, c'est en cas de chute, malheureusement. C'est jamais arrivé.
2: Non, c'est jamais arrivé, mais il faut prévoir, ça reste quand même une machine, donc bon. On n'est pas à l'abri.
1: Là, on va vérifier donc le bon état de la grande échelle. Elle monte à combien de mètres de hauteur, cette échelle?
2: Alors, celle-ci, elle monte à 30 mètres.
1: Ouais. Là, on est sur une plateforme. Il y a une petite pédale en bas, là. Qui sert à quoi, justement, cette petite pédale?
2: C'est la pédale homme-mort. Elle sert pour faire pour mettre la mise en route de l'échelle. Et s'il venait à m'arriver quelque chose, le conducteur qui est en bas en tourelle peut reprendre la main.
1: Oui, parce que vous êtes deux. Il y a une personne en bas qui s'appelle le conducteur.
2: Oui, le conducteur. Aujourd'hui, c'est le sergent Romain Malval qui est avec moi. On est affecté à l'échelle pour 12 heures.
1: Et elle peut monter à 32 mètres et s'incliner à 75 degrés, c'est ça?
2: Oui, on a un angle de dressage qui est de 75 degrés. Voilà, ce qui permet de monter jusqu'à 30 mètres.
1: 30 mètres, et ben on y va, mon sergent-chef, si vous voulez, Marc.
3: Qui?
1: C'est parti pour 32 mètres, en espérant que tout va bien se passer, sergent-chef.
2: Oui, tout va bien se passer, vous inquiétez pas.
0: Après, vous n'êtes pas obligé d'aller jusqu'à 32.
2: Après, si vous avez le vertige, oui, vaut mieux regarder devant.
1: Ok, on va essayer. En fait, cette grande échelle est faite pour quoi, à la base?
2: Sa mission première, ça reste des sauvetages. Après, on peut réaliser des brancardages, de l'apport de matériel pour des collègues.
1: Et vous êtes habitué tous les matins à monter comme ça, si haut?
2: Oui, c'est le rôle du chef d'arrêt, de vérifier son matériel et puis d'essayer
0: le temps
2: si
0: passe.
2: Tout marche correctement.
1: Ok.
0: Il faut y aller, là.
1: Il faut y aller. Nous, on y va, Marc.
0: C'est
1: on est à 32 mètres bientôt. Et je peux vous dire, c'est assez impressionnant. Sergent-chef, comment on fait si on a le vertige?
2: Faut me le dire.
0: On s'accroche.
2: Et puis après, je vous rassurerai. Il pourra mieux.
1: Marc, on se retrouve tout à l'heure. Nous, on est en haut de l'échelle à 32 mètres avec le sergent-chef. Et je peux vous dire, c'est impressionnant. Par contre, j'ai une très belle vue. Hein. La météo est stable.
0: Oui, ça va.
4: Vous n'avez pas trop la voix qui tremble, Francky.
2: Ouais. C'est dégagé. Donc, on a une belle vue sur l'agglomération orléanaise.
1: Ok, Marc, je vous rends l'antenne parce qu'on monte très très haut là. Et je suis pas très rassuré en fait.
0: Allez, Francky. On vous retrouve entre 9h et 10h, bien sûr, avec les pompiers, hein, qui nous accueillent au centre de secours, hein, de Fleury-les-Aubrais ce matin, puisqu'on reparle des 10 ans des inondations qui nous ont touchés, hein, il y a pile 10 ans. On va continuer d'en parler d'ailleurs pour la suite de cette émission. Restez avec nous, on se retrouve dans un court instant. À tout de suite.
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0: Ici Orléans, c'est le monde à l'envers. Ça veut dire que c'est moi qui suis sur le terrain et c'est Vincent James qui est en studio ce matin.
4: Extraordinaire.
0: Mais qu'est-ce que c'est que ce bazar ? Bonjour Vincent.
4: Bonjour Marc, bonjour à tous. Bienvenue dans vos studios.
0: Et oui, on le rappelle, nous sommes en direct de la caserne des pompiers de Fleury-les-Aubrais. Le centre de secours d'Orléans-Nord nous accueille ce matin. On remercie toute la caserne et toutes les équipes. Et vous Vincent, vous serez en studio à partir de 9h pour continuer de parler de ces inondations qui nous ont tous concernés dans le Loiret en 2016.
4: Exactement, focus sur la Retrève qui a déjà été évoquée ce matin. Cette rivière souterraine de Beauce à 95% du temps à sec qui en 2016 eh bien, paralyse quasiment toute la Beauce. En tout cas 8 communes. On a invité un ancien pompier qui se rappellera toute sa vie du lundi 30 mai au petit matin. Et puis j'aurai aussi le plaisir de recevoir l'agence régionale de l'eau depuis notre studio ainsi qu'un membre de l'association Météo Centre qui ont vécu bien des aventures il y a 10 ans. Et puis passé 10 heures, j'espère que vous aurez une petite faim parce qu'avec Orléans, ce sera l'heure de manger du fromage de chèvre, mon fromage préféré, et des pâtisseries hybrides. Est-ce que vous avez une idée de ce que c'est, Marc, une pâtisserie hybride ?
0: Pâtisserie hybride, c'est pas des revisites du coup, non ?
4: Si, globalement, c'est des mix. Voilà, je vous fais un exemple et après je vous donne une petite question. Je vous donne un croissant et un donut, ça donne le Cronuts.
0: Ah, pas mal.
4: Alors attention, si je vous donne un croissant et un cookie, ça vous donne ?
0: Un croquis.
4: Voilà, formidable, vous avez compris le concept.
0: Ouais, mais ça c'est très bon, j'adore.
4: En tout cas, ça sera l'heure de manger, de s'en mettre plein la panse à partir de 10h. Et puis à 11h, évidemment, ça sera le moment du grand jeu pour gagner eh bien 50 euros de bons d'achat du côté de chez Leclerc, accompagné eh bien de places de concert pour assister au concert d'Elena Noguera qui sera du côté d'Orléans. Très très bientôt. Donc voilà, Marc, pour un petit programme aux petits oignons. Pour vous, dès 9h.
0: Vous êtes réveillé à quelle heure ce matin, Vincent ?
4: 7h, j'avais quasiment l'impression de faire une grasse mat. C'est un
0: Là là, dis donc, il s'est bien reposé. La bon chance. Bah parfait,
4: ouais. Vincent. Et vous, Marc ?
0: Tout à l'heure, alors Marie d'Orsay, 1h du matin.
6: 1h du matin.
0: Oui, ça se prépare direct chez les pompiers.
4: Ah, quel enfer.
0: Allez, à tout à l'heure, 9h. Merci beaucoup, Vincent.
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0: Marie, nous allons poursuivre cette émission spéciale et dans 2 minutes, nous entendrons les témoignages de Montargois.
7: Chez qui le souvenir des inondations de 2016 est encore très vif. Le Loing et le canal de Briare qui débordent, les évacuations de centaines d'habitants en urgence, mais reviennent aussi en tête les élans de solidarité. 10 ans après, il raconte, c'est à suivre après le point sur l'actualité en France et dans le monde. C'est en 90 secondes et c'est tout de suite avec Cyril Ardo-Redon.
8: Le bilan du soir de la finale de la Ligue des Champions augmente une nouvelle fois. 890 interpellations, 178 blessés chez les forces de l'ordre, dit Laurent Nunez, le ministre de l'Intérieur. Des débordements constatés dans 71 communes, dont Rennes, Grenoble ou encore Clermont-Ferrand. Après-midi et soirée plus calme, hier, 100 000 personnes rassemblées.

0: cas limiter l'impact de ces inondations.
1: Et on poursuit notre matinale spéciale depuis la caserne des pompiers d'Orléans. On s'en sert jusqu'à 9h, Marc.
2: Et oui, mais pour le moment, on garde nos bonnes habitudes. Nous vous invitons pour un des temps forts de la semaine côté sport. C'est le prochain match à domicile de l'OLB. Nos basketteurs orléanais vont jouer contre Pau Orthez ce week-end. Ça sera ce samedi 6 juin à 15h45. On en est où, Marie Dorset? C'est les demi, là.
1: C'est les demi-finales, ouais, de play-off, exactement. Okay. On le rappelle, l'OLB s'était qualifié, hein, dès les deux matchs joués en quart de finale. Là, c'est officiel depuis hier soir, puisque Pau jouait son troisième match de quart. C'est donc les Palois qui sont qualifiés pour la demi-finale. Match 1 mercredi sur le terrain de Pau, voilà. Et match 2, on l'espère, avec une deuxième victoire, voilà, d'affilée, le 6 juin à l'Arena Comet. Et on vous y invite tout de suite, Marc.
2: Allez, récupérez vos places auprès de Nadia qui vous répond au standard et vous serez avec nous à l'antenne dans 3 minutes. Bonne chance, top départ pour vos appels, hein, pour ce moment important pour nos basketteurs orléanais. Vous allez le vivre grâce au billet que vous récupérez au 02 38 53 25 25. On vous attend ici.
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2: Et ici ce lundi, les pompiers sont là. Ouais. Eh oui, en direct de la caserne des pompiers, on poursuit notre émission après Taylor Swift.

0: On rythme votre matinée ce lundi matin, on l'anime hein, côté musique avec bien sûr Taylor Swift qui nous aide hein, à démarrer ce lundi. Et à 9h moins le quart, nous avons notre gagnant pour notre jeu sport au 02 38 53 25 25. Avant de poursuivre cette émission spéciale hein, depuis la caserne des pompiers de Fleury-les-Aubrais, on accueille Patrick d'Olivet. Bonjour Patrick.
1: Bonjour Patrick. Oui,
2: bonjour Marc, bonjour Marie.
0: Bon Patrick, avant de parler de l'OLB, oui. Est-ce que vous avez été concerné par ces inondations de 2016 dans le Loiret?
2: Non, du tout.
0: Très bien, et même votre entourage?
2: Ah, mon entourage aussi.
0: Bon, eh ben, tant mieux, écoutez.
2: Oui, oui,
0: parfait.
2: Oui.
0: Comme ça, on parle de l'OLB, là ça vous concerne plus du coup ce matin.
2: Oui.
0: Bon, c'est un petit peu compliqué pour l'OLB, Pau a une petite longueur d'avance hein, quand même
2: ouais,
0: du coup.
2: C'est ça.
0: Vous, vous le sentez comment la santé comment cette semaine? Ouais, mitigé.
2: Mitigé, comme on a tellement de surprises cette année avec l'OLB, en arrivée aux prolongations et ainsi de suite.
1: Alors après, on a des surprises un peu partout sur l'élite 2, hein, parce que depuis hier, on sait que ça sera Poitiers-Nantes, l'autre demi-finale, c'était pas forcément attendu.
2: Non. Oui, Blois s'est fait éliminer, oui.
1: Oui, mais Blois bon. S'est fait éliminer, voilà. Bon, coucou à nos voisins. Hein, mais
0: bah oui, on nous écoute à Blois aussi.
1: Et Patrick, on compte sur vous pour aller encourager l'OLB. Ça sera samedi, ça sera le match 2 hein, de ces demi-finales.
2: Oui, pas de problème.
0: Eh bah, parfait. Vous êtes invité, vous avez vos places hein, pour samedi à 15h45 pour OLB Pau-Orthez. Bravo Patrick, merci pour votre appel. À bientôt.
2: Merci à vous.
0: Au revoir, au revoir. Et puis restez avec nous, hein, dans un instant on va vous proposer une idée de sortie dans notre rendez-vous culture. Alors quand on parle de culture souvent c'est un budget hein, pour en profiter. Là on a une idée gratuite à vous proposer avec Sébastien Doucet. Il y aura un bel hommage à Frida Kahlo, vous allez voir qui se prépare. Et on en parle en détail ici, juste après Renault maintenant.
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1: 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Pour commencer la matinée, évidemment, avant de terminer cette émission spéciale sur votre radio locale ici Orléans, émission dédiée aux inondations de 2016, hein, du Loiret, en direct chez les pompiers depuis leur centre de secours de Fleury-les-Aubrais, nous avons un rendez-vous culture à vous proposer maintenant, et c'est gratuit en plus. On propose de découvrir la lecture spectacle d'Elena Noguera qui aura lieu le 11 juin à Orléans. Et en studio au loin, c'est Sébastien Doucet qui nous en parle. Bonjour Sébastien.
2: Oui, bonjour et bonjour tout le monde. C'est le grand retour du festival Culturissimo, propulsé par le centre Leclerc d'Olivet. Après avoir accueilli Olivia Ruiz et Gaël Faye, c'est au tour d'Elena Noguera de nous offrir une lecture spectacle captivante autour de Frida Kahlo, l'illustre peintre mexicaine devenue une véritable icône féministe. Ce projet scénique est né il y a 8 ans maintenant, même si la comédienne lit et chérit les lettres de l'artiste depuis sa tendre jeunesse. Elena Noguera.
3: Alors au tout départ, c'était en 2018, Catherine Schaub, la metteur en scène, m'avait demandé de faire cette lecture lors d'un festival de lecture. Et donc, j'ai incarné pour la première fois Frida Kahlo à ce moment-là. Puis quelques années après, pareil, à Biarritz, au festival qu'a organisé Claire Borotra, autour de la lecture, on m'a redemandé la même. Et à ce moment-là, il y a eu un déclic. C'était la deuxième fois que je me replongeais dans ces correspondances que j'avais lues à l'âge de 18 ans. Et c'est vrai que, chemin faisant, j'ai continué à chercher, à lire des choses sur Frida Kahlo. Et j'ai trouvé... important de relayer sa parole, de l'emmener vers les gens pour peut-être qu'on puisse s'inspirer de cette façon qu'elle avait de vivre malgré tout, c'est-à-dire de prendre ce que la vie avait à lui offrir. Même quand c'était parfois douloureux.
2: Alors, entre lecture, musique, avec votre guitariste Laurent Guillet, chant peut-être, on l'espère, comment va s'articuler?
3: Oui, il y a des chansons.
2: Ah, très
3: oui.
2: Bien. Comment va s'articuler alors ce spectacle?
3: Alors, c'est une lecture musicale dans laquelle je rentre à vue dans la peau de Frida Kahlo. On crée une esquisse de Frida Kahlo par le costume et un maquillage qui se fait devant les gens. Et puis après, on lit des extraits des correspondances qui sont mises côte à côte avec des dates et qui permet à la fin d'avoir un portrait un peu général. Hein, parce qu'évidemment, si on lit toutes les correspondances, ce sera beaucoup plus complet que ce que l'on fait en 1h20. Mais quand on termine la lecture, on a quand même une vision d'ensemble de ce qu'a été la vie de cette femme. Et puis, je suis accompagnée pendant que je lis, je lis et je joue en même temps, parce que je les connais bien maintenant. Donc, il y a une forme de presque d'incarnation, je l'incarne un peu. Et puis, c'est accompagné de musique qui donne un peu des sentiments, de la tristesse, de la joie. C'est comme une musique de film que Laurent Guillet fait en direct. Et puis, il y a des moments où je chante, on crée des espèces de respirations avec des chansons qui viennent un peu aérer le récit.
2: Et ces chansons, c'est Coldplay, par exemple, c'est Patti Smith qui ont rendu hommage à Frida, c'est d'autres chansons?
3: Non, c'est d'autres chansons. Il y a une chanson de Liassa, il y a deux chansons de Chavela Varga qui était une chanteuse qui a été sa maîtresse. Et puis il y a Piensa en mí de Luz Casal qui allait bien avec la gravité du texte.
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2: 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Elena Noguera en lecture spectacle autour de Frida Kahlo. C'est donc ce 11 juin, jeudi 11 juin à 20h au Palais des Congrès Comète à Orléans. C'est gratuit mais sur invitation à retirer au centre Leclerc d'Olivet. Et c'est un événement ici à Orléans.
1: Mais oui, c'est noté, merci Sébastien. C'est le 11 juin, on a le temps. J'ai envie de dire, il n'y a pas le feu au lac, hein. Je me permets ce jeu de mots à la noix, puisque c'est le moment de finir cette émission spéciale chez les pompiers.
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1: Et oui, depuis 6h ce matin, nous proposons une émission spéciale pour commencer la semaine. 10 ans pile après les inondations qui ont profondément marqué le Loiret suite aux pluies torrentielles que nous avons vécues en 2016. Nous proposons un moment de mémoire, mais aussi témoignage de souvenirs de ce qui s'est passé. Et on va conclure cette édition spéciale avec votre invitée, Patricia Pourrez. Vous recevez la commandante Stéphanie Murat, la chef de centre à la caserne d'Orléans-Nord où nous sommes.
5: Oui, commandante Murat, vous êtes notre dernière invitée de cette matinale. J'ai envie de vous demander à titre personnel, quel bilan vous avez-vous tiré de ces inondations de 2016?
6: Alors ces inondations seront, je pense, marquées un moment dans mon esprit. Nous avons été confrontés à quelque chose de masse et sur des multisites. Malgré que l'on soit préparé très régulièrement, il y a toujours un petit grain de sable vient perturber et nous devons sans cesse nous adapter. Ce que j'en retiens aussi, c'est que nous ne pouvons pas aider tout le monde à l'instant T, puisque les événements font qu'il y a énormément de personnes qui sont sinistrées, que de toute façon, tant que la pluie tombe, nous ne pouvons rien faire. Donc il faut avoir aussi, nous, dans notre esprit, qui avons toujours l'habitude d'être là pour sauver, que nous ne pouvons pas effectivement sauver.
5: Il faut trier à un moment.
6: C'est ça, tout à fait. Il faut aller au plus urgent. Et il faut aussi que la population comprenne que malheureusement, nous ne pourrons pas venir les aider. Nous irons sur les personnes qui ont le plus besoin, sur des évacuations par exemple à faire très rapidement, et que de toute façon tant que la pluie tombe nous ne pourrons pas retirer l'eau de leur maison puisqu'elle reviendra forcément.
5: Vous qui avez un regard extérieur, est-ce que vous diriez qu'aujourd'hui le risque inondation dans le Loiret il est assez appréhendé, assez connu des habitants?
6: Alors je sais que il y a énormément de campagnes qui sont faites, il y a l'information aussi au niveau des mairies puisque beaucoup de mairies ont aussi pris conscience de ce risque en 2016. Donc il faut aussi que la population d'elle-même se tourne vers leur mairie avec des réunions d'information qui peuvent avoir lieu, des documents qui peuvent être distribués. Il faut aussi qu'elle regarde sur le site de la préfecture, il y a des informations qui sont faites, et puis si malheureusement un nouvel événement se présenter, qu'il soit bien à l'écoute des médias, à l'écoute de la préfecture et à l'écoute des sapeurs-pompiers qui sont sur le terrain, parce qu'ils sont là aussi pour nous aider, et il faut qu'ils nous aident parce qu'on ne pourra pas être partout, et qu'ils prennent conscience que malheureusement on ne pourra pas aider tout le monde.
5: Bon ben voilà, c'est le message final pour cette matinale. Merci à vous, commandante Stéphanie Murat, et on remercie évidemment tous vos collègues qui nous ont accueillis chaleureusement ce matin. Merci à vous.
6: Je vous en prie, avec plaisir.
1: Et cette édition spéciale, on va la terminer avec le journal de 9h. Évidemment, on termine ensemble cette émission dédiée aux inondations de 2016 en direct chez les pompiers d'Orléans-Nord. A tout de suite sur votre radio locale, ici Orléans.
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1: Terminer cette édition spéciale en direct chez les pompiers du Loiret pour évoquer les inondations de 2016. On va retrouver Marie Dorsay et le journal dans 30 secondes. Et juste avant, Vincent James, c'est avec vous qu'on va passer la matinée à la radio entre 9h et midi.
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1: 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Et puis Vincent, restez dans les parages, votre émission commence dans 5 minutes, juste après.
14: Attendez, je suis pas au
1: courant. Je vous confirme, on va vous expliquer un petit peu comment ça fonctionne. Et ça commence juste après le journal de 9h maintenant.
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1: Ici Orléans, nous espérons que vous allez bien. Bon lundi ici avec nous, bonjour. Il est 9h et on vous retrouve, Marie d'Orsay, maintenant pour le point sur l'actu locale. Des habitants évacués par les pompiers, des meubles qui flottent dans les maisons, des rues totalement impraticables.
16: Il y a 10 ans, le Loiret était frappé par des inondations exceptionnelles. Après des jours de pluie torrentielle, les cours d'eau débordent, y compris la Retrève, une rivière quasiment souterraine, à sec la majeure partie de l'année. Le 31 mai 2016, elle envahit l'autoroute A10. Le préfet ordonne la fermeture du tronçon entre Gidy et Saran. Mais près de 500 automobilistes se retrouvent piégés, évacués par l'armée. Un épisode marquant pour les équipes de Cofiroute, François Guéraud.
17: Samuel Duvent est conducteur de travaux chez Cofiroute. Il se souvient de ce mardi 31 mai 2016 à Saran.
18: J'arrive ce jour-là à 5h du matin, on profite des ponts qui passent au-dessus de l'autoroute et on voit tout de suite cette eau qui inonde l'autoroute et qui passe même à certains endroits par-dessus le terre-plein central, plus d'1,40 m d'hauteur d'eau.
17: C'est le point de départ de 10 jours de fermeture de l'autoroute entre Gidy et Saran et son lot d'images marquantes, Nicolas Durvaux, le directeur d'exploitation de Cofiroute.
19: J'ai fait du bateau sur l'autoroute puisqu'effectivement il y avait des zones d'eau qui couvrait pratiquement 1 km pour des sujets techniques, hein. Inspecter les ouvrages, donc avec des équipes fluviales. C'est même plus de l'exceptionnel, c'est extraordinaire.
17: Il a fallu créer un corridor pour déplacer les véhicules pris au piège, puis remettre en état l'infrastructure. Le vendredi 10 juin, à 8h30, l'A10 peut rouvrir. Samuel Duvent ressent alors...
18: Du soulagement, parce que 10 jours avec un axe structurant comme l'A10 fermé, c'était inédit. C'est moi qui ai donné le feu vert aux patrouilleurs pour enlever les balisages et rouvrir l'autoroute au trafic. C'est vrai que ce jour restera gravé dans ma mémoire.
17: Aujourd'hui, un tel épisode serait impossible, assure le concessionnaire, car depuis un ouvrage hydraulique permettant à la Trêve de passer sous l'autoroute a été construit et parce que les dispositifs de surveillance ont été renforcés avec la mise en place d'un indice inondation.
16: Et parmi les évacuations, les autres évacuations marquantes de cet épisode, la prison de Saran, 200 détenus, la maison de retraite de Failly-aux-Loges aussi. Et au moment de la décrue, le bilan est très lourd. Une Montargoise est retrouvée morte dans la cour de sa maison. 21 000 sinistrés au total, selon les déclarations faites aux assurances. En quelques jours, l'état de catastrophe naturelle est reconnu dans 269 communes du Loiret. Un souvenir encore vif pour tous les concernés. 10 ans après, nous avons recueilli leurs témoignages, les témoignages des Loiretains. C'est à lire sur notre site internet ici.fr.
1: Et Marie, les conséquences de cette catastrophe sont encore présentes aujourd'hui.
16: Au musée Giraudet de Montargis par exemple, où les collections placées en sous-sol à l'époque de la crue ont été largement abîmées. 90% des œuvres concernées, moins de la moitié ont été restaurées depuis, des dégâts intégrés d'ailleurs à l'exposition. C'est à lire et à voir en photo là aussi sur notre site internet. Depuis cet épisode qui a très largement fait prendre conscience des risques de crue, le département du Loiret a racheté à l'État en 2021 le canal d'Orléans et il a pris les devants pour anticiper d'éventuelles catastrophes avec des clapets notamment sur les écluses et de meilleurs outils de prévention aussi, Lydie Lahaye.
20: Avec un système d'alerte notamment en lien avec les communes. Yves Bergot est responsable du service canaux et environnement au département.
21: On a un programme qui nous calcule chaque jour la quantité d'eau théorique qu'il faudrait en pluie pour faire déborder le canal. Ce résultat, on le croise avec les prévisions de Météo France, mais aussi d'autres programmes. Et on en déduit s'il y a un risque ou non. S'il y a un risque, on a une vision à 24-48 heures, ce qui nous permet de communiquer avec les communes, les pompiers, la gendarmerie, etc. Et après, chaque commune peut mettre en place, en fonction de ce canal, annoncer son plan communal de sauvegarde.
20: Des alertes, il y en a en moyenne 4 à 5 par an, certaines sérieuses comme en juin et octobre 2024 et plus récemment cet hiver lors de la tempête Niels, mais rien de comparable avec 2016.
21: On a quand même le sentiment que si ça doit se produire, je ne dis pas que tout sera parfait, mais en tout cas on est probablement plus près qu'en 2016. Pour déjà une simple raison, c'est qu'avant 2016, ça s'était jamais produit. Et quand ça s'est jamais produit, c'est toujours plus difficile d'être prêt. Maintenant, on a quand même des outils qui nous permettent d'anticiper. Ça ne veut pas dire qu'on évitera 2016. Hein. Le phénomène est tellement impactant et tellement énorme au niveau météorologique que même avec tout ce qu'on a fait, l'eau débordera. Mais on a quand même la certitude, entre guillemets, de pouvoir sans doute le prévoir et de donner l'alerte suffisamment tôt.
16: Et les secours, les autorités aussi ont développé depuis les dispositifs de prévention des crues et d'intervention si un autre épisode devait survenir. On en a parlé avec la directrice de cabinet du préfet du Loiret, la chef de centre de la caserne d'Orléans-Nord ce matin. Leur interview est à réécouter sur ici.fr. La caserne d'Orléans-Nord, dont ici Orléans, était en direct ce matin. On remercie tous les pompiers pour leur accueil ce matin, Marc.
1: Dans le reste de l'actualité, Marie, un député du Loiret écrit au préfet.
16: Après les 8 interpellations ce week-end, week-end dans le Loiret en marge des célébrations de la victoire du PSG en Ligue des Champions. Emmanuel Duplessis, élu Génération, demande des comptes. Il questionne notamment l'utilisation des gaz lacrymogènes par les forces de l'ordre. C'est à lire sur notre site internet et votre application ici.
1: Et puis le RCO a réussi son double pari.
16: Après avoir décroché son ticket pour la division supérieure le week-end dernier, le Rugby Club Orléans a terminé de la plus belle des manières sa saison hier en décrochant le titre de champion de France de National 2. Tout ça en dominant Vienne 34-17 en finale.
1: Ah non. Il n'y a pas une dernière info quand même ce matin avant la météo. Coupez ce tapis météo. Il n'y a pas une dernière info.
16: Une dernière info, Marc, que vous voulez donner peut-être. Vous voulez jouer votre journaliste.
1: Céline Dion a annoncé de nouvelles dates en mai 2027 à la Défense Arena à Paris. On aura l'occasion d'en reparler ici. Est-ce que Marie Dorsay cette fois aura ses places? Ça, c'est pas sûr quand même. Allez, merci aux pompiers qui nous ont accueillis ce matin au centre de secours d'Orléans-Nord à Fleury-les-Aubrais. Merci à toutes les équipes pour ce petit-déj royal qu'on a eu. Merci évidemment à nos collègues, Bruno Pellissier qui a réalisé l'émission avec Thibaut Stein. Bravo à Abdelbasset Alkama qui a tout organisé. Merci à Camille Huppenoir, notre Red Chef. Et merci à tous d'avoir été avec nous ce matin. La matinée continue, on va en reparler d'ailleurs des inondations en 2016 avec Vincent James.
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1: J'ai envie de faire mon Léon Zitrone. À vous, Cognac G, Vincent James. C'est vous qui reprenez le flambeau en studio. On parle de la météo pour commencer votre émission. Bon, il y a peut-être un peu de nuages, mais enfin, on est à la fraîche ce matin, Vincent.
14: Ouais, retour de la fraîcheur sur le Loiret aujourd'hui. Du soleil toujours, avec des maximales comprises entre 26 et 28 degrés, bien plus agréable que ces derniers jours. 24 à Artenay, 25 à Bellegarde, 27 à Orléans et Gien. Et puis demain, mardi, des averses potentielles et des coups de tonnerre dès le matin. On attend même jusqu'à 10 mm de pluie en Sologne et du vent l'après-midi, notamment sur la Beauce avec des rafales de 55 km par heure. Et au niveau des températures, c'est la grande chute. 19 à 20 degrés attendus demain en maximale. Marc, on vous dit à demain.
1: Mais oui, bien sûr. Passez une bonne matinée. Je vous embrasse. Salut à tous, à demain.
14: Ciao, ciao Marc, à très vite.
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14: Bienvenue avec ici Orléans dans la famille Sardou. Je demande le fils d'Avis Sardou, acteur de théâtre à succès. Il a rejoint en 2024 le temps d'une intrigue, la série Plus belle la vie diffusée sur TF1. David qui prenait les traits de Pascal, l'infirmier, un bon psychotique. Eh bien, c'est son anniversaire aujourd'hui à David. On l'embrasse et on écoute son papa, Michel Sardou, être une femme. Bienvenue avec ici Orléans. Dans un...

0: Être une femme. 9h12, bienvenue avec Ici Orléans.
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0: Et on est ensemble, en tout cas jusqu'à 10h, pour évoquer ces inondations. Il y a 10 ans, voilà, à cause de ces inondations, j'étais bloqué sur l'autoroute A10 entre Blois et Orléans. Et vous, que vous est-il arrivé en mai 2016? Philippe nous a appelé au 02 38 53 25 25. Bonjour Philippe.
3: Bonjour Vincent.
0: Beauceron depuis toujours, habitant à Neuville-aux-Bois. Vous aviez senti, vous, dès le matin, en allant au travail, que ça allait pas être une journée comme les autres, hein?
3: Ah non, vraiment, parce que bon, nous, sur le secteur de Neuville-aux-Bois, pour aller sur Orléans, on emprunte la départementale 97. Mmh. Bon, je passe Saint-Lier, je passe devant le centre d'enfouissage, là, qui est sur la droite, quoi. Et puis, dites donc, au loin, qu'est-ce que je vois? Je dis, mais c'est pas possible, c'est de la flotte sur la route.
0: Et c'était la retraite.
3: Alors, bien sûr, on ralentissait, je ralentissais tranquillement, quoi. Ah bah oui, mais il y avait de la flotte au large, là, sur la 97, alors... À l'aller, j'ai pu passer, mais au retour, le soir, il a fallu que je rentre par Rebréchère parce que la route était bouchée, c'était interdit de circuler.
0: Bon, c'était la retrève, hein, une rivière souterraine longue de 18 km qui capte l'eau de la forêt d'Orléans, qui traverse 8 communes et avait mis Sercotte, Gillion encore coince sous les eaux. Vous, c'est encore plus particulier parce qu'à l'époque, vous étiez pompier. Est-ce que vous aviez senti un petit peu que ça allait être une journée particulière?
3: Ah ben, en voyant ça, oui, je me suis dit, là, il va y avoir du monde sur le terrain, ça va décaler. Et puis, ben, ça a pas loupé, hein. Tout le monde était en intervention, quoi. Y a même des gens qui sont venus de l'extérieur, hein, parce que y a des grosses pompes qui sont venues des unités de la sécurité civile de Nogent-le-Rotrou, pour vider l'autoroute A10.
0: D'accord.
3: Ah ouais, c'est des pompes super puissantes, quoi, voilà.
0: Ouais, lundi 30 mai.
3: Alors, savoir que...
0: Lundi 30 mai, me permets de vous couper, Philippe, il est quand même question de 400 interventions de pompiers sur le Loiret, c'est monumental. Est-ce que vous aviez eu des renforts, parce que vous, à l'époque, vous étiez pompier?
3: Alors, moi, j'étais pompier, mais j'étais inapte opérationnel. Moi, je travaillais au groupement formation à l'époque. Et bon, alors justement, je voulais parler de la formation. Quand on vide des caves, ou comme ça, ou qu'on vide des endroits qui sont inondés, on appelle ça l'épuisement. Et l'épuisement fait partie de la formation initiale du sapeur-pompier.
0: Ok.
3: Voilà.
0: C'est tout, ça s'arrête là, l'anecdote.
3: Bah oui, écoutez...
0: je m'attendais à autre chose. Et quand vous sortez les pompes comme ça, c'est capable de vider une... De vider, je sais pas, un garage en combien de temps?
3: Oh ben, un sous-sol, faut bien... Ça dépend du matériel qu'on a. Hein. Si c'est une petite motopompe d'épuisement, faut bien une demi-journée. Mais sinon, après, avec des plus gros moyens, en 3-4 heures, ça se fait, quoi.
0: Bon, en tout cas, ça a marqué de nombreux Loiretains. Ah, oui. Tiens, vous êtes président de l'amicale des anciens pompiers du Loiret. Est-ce que vous, entre anciens pompiers, vous en reparlez quand même de ces événements de mai 2016, des inondations?
3: Je suis pas président de l'amicale, non.
0: Autant pour moi.
3: Je suis secrétaire. Secrétaire de la section des anciens sapeurs-pompiers du Loiret. Ouais, ben on en reparle entre nous. Forcément, hein, c'est quelque chose qui a marqué. Moi, je connais bien le chef des pompiers de Gidic, qui était chef des pompiers à l'époque, Martial Duvalet. Et à chaque fois qu'on se voit, évidemment, ça revient sur le sujet.
0: Bon, ben merci d'avoir été avec nous, Philippe. Je vous rappelle que on est ouvert aux témoignages. Vous pouvez nous appeler au 02 38 53 25 25. Philippe, on vous fait une énorme bise. Merci d'avoir été avec nous. On vous souhaite une belle journée.
3: Eh ben oui, vous aussi. C'est toujours un plaisir. Au revoir.
0: Allez, à très vite. Et on va continuer, nous, en musique avec ce premier titre original sorti en 4 ans. Les fans trépignaient d'impatience. Le grand retour de Mylène Farmer, il est là. L'album prévu pour automne 2026. Et le titre que l'on va découvrir, ça s'appelle C'est à qui le tour. Il est sorti vendredi dernier à minuit. Bienvenue avec Ici Orléans.

0: Mylène Farmer, le grand retour après 4 ans d'absence, c'est à qui le tour? Bienvenue avec Ici Orléans.
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0: Et voilà, 10 ans que le Loiret a vécu des inondations records. Pour l'occasion, notre baladeur rend hommage à sa manière aux pompiers loiretains. Francky, vous êtes en direct depuis Fleury-les-Aubrais, vous passez votre matinée en caserne.
3: Et oui, on est dans la caserne et puis ça tombe bien parce que là, il y a les grandes manœuvres. On est juste derrière la caserne avec la grande échelle qui vont secourir des personnes. Ça, c'est l'exercice de tous les matins. Mais il y a 10 ans, il y avait aussi besoin des plongeurs. Nous sommes avec Yann Picard, le lieutenant qui est plongeur. Bonjour mon lieutenant.
4: Bonjour.
3: Merci, là on est en pleine manœuvre là.
4: Tout à fait, effectivement. C'est la manœuvre du matin, tous les matins. Petite manœuvre organisée avec la garde qui permet de faire du maintien et du perfectionnement des acquis.
3: Vous, il y a 10 ans, vous étiez déjà plongeur, vous étiez du côté de Fééologe. Alors comment s'organisaient justement les sauvetages, mais plutôt, on appelle ça comment, ce que vous faisiez à l'époque?
4: Oh, tout à fait, oui, j'étais sur la région de Fééologe où le canal d'Orléans avait débordé. La mission principale pour nous, c'était une montée plutôt lente, donc consistait essentiellement à faire des reconnaissances au niveau des habitations et s'assurer que les habitants étaient d'une part en sécurité et de recenser éventuellement leurs besoins, que ça soit en bouteille d'eau, et puis faire le point aussi, savoir s'il y a des gens qui souhaitaient être évacués ou pas.
3: Là, il a fallu aussi naviguer. Quel genre de matériel vous utilisez pour naviguer?
4: Alors on a différents types d'embarcations, on a des embarcations qui sont plus dédiées à la Loire avec une motorisation un petit peu plus performante. Et puis après on a, à l'époque on venait effectivement de toucher un véhicule de secours nautique. Et c'est une moto marine en définitive qui permet d'intervenir là où il y a des hauts fonds et pour éviter d'embarquer, de casser des arbres moteurs qu'on a plus sur des bateaux traditionnels.
3: Ça devait faire bizarre de circuler ou de naviguer sur des routes par exemple.
4: Alors oui, effectivement, c'était plutôt particulier, ce qu'on n'a pas l'habitude de faire. Mais bon, ça s'est très bien passé, et on s'en casse de matériel, et on a pu effectuer toutes les missions qui nous avaient été commandées.
3: L'essentiel, c'était surtout de rassurer les personnes, et quand ils vous voyaient arriver, ils étaient vraiment rassurés, alors?
4: Oh, j'imagine, oui. En tout cas, on a fait ce pourquoi on est formé avec efficacité, je pense, à l'époque, en tout cas.
3: Voilà Vincent,
0: merci.
3: Ce qui s'est passé il y a 10 ans sur le fluvial. Et puis là, il y a la manœuvre qui continue. Alors, pour info, il y a Marie, notre journaliste, et puis notre responsable technique qui est là-haut, Bassette. Ils vont les secourir dans quelques minutes. Il y a la grande échelle qui est montée.
0: Les secourir de quoi?
3: Ils vont les secourir, il y a une grande tour, ils sont montés là-haut. Vous savez, ils sont en exercice là. Donc la grande échelle est partie.
0: Ils sont à combien de mètres de hauteur, Francky?
3: Ah là, ils sont à 20-25 mètres là.
0: Ah non, mais quand même.
5: Pardon,
0: Camille,
5: bonjour. Vous nous les ramenez quand même?
3: On espère. Là, je vois Bassette qui est en train d'être secouri, puis Barry qui attend. J'attends. On
0: d'accord,
3: va voir.
0: Les hommes avant les femmes. Super.
5: Restez en protection, Francky. Restez en protection.
3: Bon. Je reste en bas, moi.
0: Merci, mon Francky. On vous dit à tout à l'heure. Tiens, ouverture au témoignage. On va recevoir Annick Beaulieu. Bonjour, Annick.
6: Oui, bonjour. Moi, j'entends beaucoup parler d'Orléans depuis tout à l'heure.
0: Oui.
6: Mais moi, j'ai connu de loin à Montargis les inondations.
0: Et alors, qu'est-ce qui vous est arrivé à Montargis?
6: Qu'est-ce qui m'est arrivé? Bon, je regardais la télé bêtement sur BFM et j'ai vu la digue de Montargis du lac craquer, quoi casser, et l'eau qui est partie dans la ville. Donc toute la ville a été sinistrée.
0: Ouais.
6: Et d'autre part, bon, il y a un petit quartier qui est bas aussi, et ma maman était réfugiée dans son grenier. Il avait pratiquement oublié, c'est la voisine qui est venue la chercher.
0: Et elle est partie la chercher comment alors, du coup, votre maman?
6: Elle est passée à l'appeler les pompiers.
0: D'accord.
6: C'est la voisine qui a tapé en disant « il y a une dame en haut, il faut casser, il y a une dame qui est bloquée ».
7: Et c'est vrai qu'à Montargis, c'était là qu'avait eu lieu le seul décès lié à ces inondations dans le Loiret. Hein. C'était une femme qui avait été emportée par le flux des eaux, qui avait été retrouvée dans la cour de sa maison après la décrue. C'est un récit que vous raconte notamment Cécile Dacosta sur notre site internet.
6: Mais
7: sur
6: la reportage. Elle a été sauvée, la mienne.
7: Mais bon, c'est une bonne chose, effectivement.
0: Oui,
7: c'est... Et c'est vrai que la Venise du Gâtinais était méconnaissable. Voilà, c'est... Enfin, je sais pas pour vous, Annick, mais on ne reconnaissait
6: non, mais
7: pas grand-chose.
6: C'est pour ça que mon appel, c'était ça. Hein.
0: Pour reparler évidemment des inondations de Montargis, très concernées évidemment par la montée des eaux. Merci Annick d'avoir été avec nous ce matin pour échanger votre expérience il y a 10 ans. Merci Annick.
7: Merci Annick.
0: À très vite. Et puis on va continuer en musique avec ce grand classique Moonlight Shadow par l'ultra beau gosse des années 70-80, Mike Oldfield. Mike qui est devenu célèbre suite à un album instrumental sorti en 73, album qui servira de BO pour le film L'Exorciste. 10 ans plus tard, il signe Moonlight Shadow à accompagnée par la chanteuse écossaise Maggie Riley.
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0: Nanana, ça donne envie de savoir chanter. À l'instant, Mike Oldfield, accompagné par l'écossaise Maggie Reilly. Bienvenue avec Ici Orléans.
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0: Une matinée spéciale autour des inondations. On revient à ce fameux mois de mai 2016. Et il y a Aurélien Charron, membre de l'association Météo Centre Val de Loire, qui vient nous rejoindre. Bonjour Aurélien.
3: Bonjour.
0: Merci d'être avec nous. Vous êtes installé dans le Loir-et-Cher, passionné par la météo. Tiens, pourquoi ça vous passionne, vous, la météo ?
3: Ah, c'est le côté incontrôlable en fait qui me passionne, le fait que c'est un des rares phénomènes d'une certaine manière qu'on ne peut pas contrôler en tant qu'humain, et puis le fait que tout simplement l'eau apporte la vie aussi, hein, tout simplement. Sans eau on n'aurait pas de vie, donc voilà.
0: Bon, vous êtes aussi un grand passionné par les orages, pas d'orages, oui. Mais des crues dans le Loir-et-Cher. C'est justement après ces crues de 2016 que vous rejoignez l'association Météo Centre Val de Loire. Alors c'est assez rigolo quand même la manière dont vous découvrez cette association.
3: Oui, en effet, oui. À l'époque, je travaillais au conseil départemental de Loir-et-Cher et on avait une grosse difficulté, c'était les routes, où on avait beaucoup, beaucoup de routes coupées. Donc, nous, on avait monté au sein de la communication une carte des routes qu'on avait fait à l'époque sur Google, parce qu'on n'avait pas d'autres moyens dans l'urgence. Et ça a beaucoup dépanné tout le monde. Et du coup, je prenais des infos là où j'en avais, donc via Météo France, évidemment, parce que voilà, ils sont là aussi pour assurer le côté sécurité civile. Mais je prenais aussi des infos au niveau Météo Centre Val de Loire, du coup, et via Olivier Renard, le président. Et de fil en aiguille, on a bien sympathisé. Et puis avec le reste du bureau, plus tard, j'ai adhéré. Et
0: vous
3: puis,
0: avez après, rejoint
3: je suis devenu,
0: l'association. Je suis en tout devenu. Cas, en 2016, c'est bien c'est les ça. Affluents de la Loire hein, qui connaissent des crues qu'on pourrait appeler millénaires ou pas, notamment pour le Causson et la Sauldre, qui sont bien deux rivières qui traversent et le Loir-et-Cher et le Loiret.
3: Ouais, clairement, c'est des records de crues qui ont été battus. Enfin, tout a été éclaté sur la Sauldre, notamment, qui a vraiment vécu une crue. C'est simple. Le niveau était de 5,52 m, sachant que le précédent record était entre 3,50 m et 4 m. Donc, ça a été battu à plate couture. Voilà.
0: Exactement. Et la ville de Blois, quand même, elle était bien impactée. Hein, elle était quasiment coupée en deux, du coup.
3: Oui, le problème de la ville de Blois, c'est que l'accès au niveau des ponts se fait par des routes qui sont relativement basses après les digues, et le Causson ayant débordé, plusieurs zones étaient complètement inondées, et au final les ponts menaient tous au même endroit, c'est-à-dire à des routes qui avaient 1,50 m d'eau pour certaines, et le passage était compliqué entre le nord et le sud. Je pense que les Loir-et-Chériens doivent bien s'en souvenir.
0: Évidemment qu'on s'en rappelle. Personnellement, moi qui suis Loir-et-Chérien, je m'en rappelle. Merci Aurélien d'avoir été avec nous. Je rappelle que vous êtes membre de l'association Météo Centre Val de Loire. On vous dit à très vite, Aurélien.
3: À très vite. Bonne journée à vous et bonne semaine à tous les auditeurs.
0: Et puis nous, on va continuer avec les témoignages. Tiens, c'est Paul qui nous appelle de Montargis. Bonjour Paul.
4: Bonjour.
0: Merci d'être avec nous. Alors racontez-nous, vous viviez à l'époque à Montargis. Déjà, est-ce que c'est toujours
4: oui,
0: le cas?
4: J'habite toujours à Montargis. D'accord. Dans la même maison qui a été inondée.
0: Et alors ça ressemblait à quoi en fait? Globalement, vous êtes levé en pleine nuit, vous avez découvert qu'il y avait...
4: Ça a commencé dans l'après-midi vers 4h30, 5h. L'eau commençait à monter, ça passait par le sol. Et on a essayé de remonter pas mal de meubles et tout, mais non, ça n'a rien fait. Le soir, on a eu quoi, vers 8h, 1 mètre d'eau. Après, en milieu de nuit, on a eu 1,80 m d'eau.
0: Et vous avez...
4: Et on a tout perdu, les meubles.
0: Et vous avez décidé de rester sur place, Paul ?
4: Ben oui, on peut pas faire autrement. Hein. Quand on a acheté une maison, c'est pour la vie. Hein.
0: Mais est-ce qu'on vous avait proposé, par exemple, de vous héberger dans un gymnase ou quelque chose comme ça ?
4: Oui, on nous a hébergés. On a des amis bijoutiers qui nous ont hébergés pendant un mois. Leur fils nous a trouvé un logement. On a été logés dans un logement après. En plus, moi, j'étais nourrice agréée. Il fallait que je travaille.
0: D'accord.
4: Mon mari venait de tomber en retraite. Et voilà, on n'avait plus de meubles, plus rien. On nous en a donné, on en a racheté.
0: Et justement, est-ce que vous avez pu refaire à neuf votre maison grâce aux assurances?
4: Oui, mais ils nous ont pas beaucoup aidé, les assureurs. On a fallu qu'on en mette un peu de notre poche, un peu, même beaucoup. On a tout refait, moi et mon mari, on était tous les deux à faire des travaux, avec un ami qui est décédé maintenant. On était que trois à faire nos travaux.
0: Bon, et là maintenant, à date, Paul, votre maison est vivable?
4: Oui, oui, largement.
0: Largement. Bon, on est quand même soulagé. Merci Paul d'être venu nous parler de vos inondations en mai 2016. On vous embrasse et on vous dit à très vite, Paul, avec ICI Orléans.
4: Merci. Au revoir.
0: Et nous, on va continuer tambour battant avec. Est-ce qu'on a le temps de faire un ICI Express ? On va prendre le temps. Allez, c'est
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0: parti.
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0: On va le faire très court. Hein. Camille Dupenoir qui a la tête sur le chrono. Et c'est vrai qu'on est complètement à la ramasse. Eh bien, je vais vous emmener au cadeau, hein, Camille. Le cadeau qui ouvre sa billetterie internet demain pour sa prochaine saison. Au programme, 4 nouveaux spectacles sont annoncés avec notamment Oublie-moi. Sinon, on a Du charbon dans les veines et aussi le spectacle de l'artiste local. On le rappelle qu'il vient combler Alex Lutz dans Sex, Grog et Rocking Chair, récompensé d'un Molière tout de même. Réservation à partir de demain, donc sur le site du cadeau. Et puis, on parlant du cadeau, on va continuer dès demain et jusqu'à la fin du mois. Ça se passe à Châteauneuf-sur-Loire. Une exposition présente les costumes de scène du Centre d'art dramatique. C'est à la Galerie du Château pour une plongée dans les coulisses du théâtre et le travail minutieux des artisans. On continue dans la bonne humeur avec ICI Orléans. Belle matinée.
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0: Renan Luce, les voisins, les voisines. Les voisines, c'est ça. J'avais une intro, mais j'ai complètement perdu mes feuilles. Allez, belle matinée avec ICI Orléans. Je suis accompagné par Camille Dupenoir ce matin. On revient sur les inondations d'il y a 10 ans.

0: Bienvenue avec ici Orléans. Vendredi dernier, tiens, c'était la fête des voisins. Créée en 99, cette journée a rassemblé l'année dernière 6,5 millions de Français. L'occasion parfaite pour Renan Luce de tailler la bavette avec ses voisines. Et puis on va retrouver notre baladeur.
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0: Francky Lemaire, en haut d'une échelle, en direct depuis le centre des pompiers. Rebonjour, mon bon Francky.
3: Rebonjour, Vincent. Vous savez que Francky et Vincent, ça fait le chanteur Francky Vincent.
0: Voilà, ah, on me l'avait jamais fait.
3: Ah ben on me l'a fait tous les jours. Alors la manœuvre qui vient de se terminer, alors je vous rassure, Marie, notre journaliste et notre responsable technique, ont été secourus, tout va bien pour eux. Voilà,
0: formidable, parce qu'à la base ils avaient quand même rien, hein, donc bon, on les a quand même mis dans la panette tous les deux.
3: On les a montés là-haut, puis voilà, débrouillez-vous. Nous sommes avec notre invité, l'adjudant-chef Billard Cédric, qui est avec nous. Ça y est, c'est fini la manœuvre, tout s'est bien passé, mon adjudant-chef?
4: Oui, tout s'est bien passé. Donc une petite manœuvre qu'on fait tous les matins, donc des exercices réflexes où on a... Là, simuler un petit feu d'appartement au premier étage avec des victimes dans les étages supérieurs.
3: Ouais, j'ai paniqué un peu, j'ai vu le feu, je dis bah, j'étais prêt à crier au feu, mais non, vous étiez au courant quand même. Hein.
4: Ouais, c'est bon, tout était contrôlé.
3: Ouais, okay. Et puis, on va parler aussi des portes ouvertes qui vont bientôt arriver. Ça sera au mois de juin, bientôt.
4: Oui, donc on invite donc tous les gens de l'agglomération orléanaise à venir nous découvrir le 27 juin. Donc on fait une journée porte ouverte de 14h à 19h et puis après on enchaîne sur un bal et puis avec donc on va retrouver des guinguettes, un concert et un DJ set qui va...
3: Ça va être sympa.
4: Ouais, un DJ set qui va commencer à 22h30.
3: On va retrouver quoi? Il y aura des démonstrations, comme ça on va faire un peu découvrir aux gens ce qui se passe un peu dans l'envers du décor.
4: Oui, bah comme vous venez de le vivre là actuellement, là, on va retrouver des manœuvres incendie, on va avoir des drones qui vont intervenir, on aura des équipes avec les chiens qui vont faire des...

0: donc d'être avec nous.
1: Et ben voilà, je vous envoie Vincent James, à nouveau pompier volontaire. Vincent.
2: Alors c'est quelle caserne? C'est Fleury la caserne?
1: Ouais, c'est Orléans Nord, là, c'est ça.
2: Bon, bah, c'est noté. Merci Franck Le Maire d'avoir été en direct depuis ce matin. Vous y êtes arrivé à quelle heure, là, de cette caserne?
1: Ah, j'étais là à l'aube, moi, à 6h30, je suis arrivé.
2: Et ben voilà, ça y est, vous êtes enfin libéré. Merci Franck Le Maire, à très vite.
1: Merci, à très vite.
2: Ciao, ciao. Belle matinée avec ici Orléans. Retour sur les 10 ans des crues. Le risque d'inondation, lui, figure au premier plan des risques naturels en région centre. Eh bien, je reçois l'Agence régionale de la biodiversité qui nous fait le point sur la situation. Belle matinée.
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0: Camille, Never Ending Story. Bienvenue avec ici Orléans, Camille Dupenoir qui me regarde avec des gros yeux.
1: Absolument.
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0: Et on revient aujourd'hui sur les 10 ans des inondations. Et je suis surveillé donc par Camille Dupenoir. À ma droite est Mylène Moreau de l'Agence Régionale de la Biodiversité. À ma gauche, bonjour Mylène.
3: Bonjour.
0: Merci d'être avec nous. Alors en Centre-Val de Loire, il n'y a pas de tornade, il n'y a pas de tremblement de terre. Le risque ultime, c'est l'inondation. Et on a connu des sacrément balèzes il y a 10 ans.
3: Oui, tout à fait. En effet, comme vous le disiez tout à l'heure, le risque d'inondation est le premier risque en Centre-Val de Loire. Et donc un habitant sur 8 est concerné par les inondations dans notre région.
0: Et ça peut encore arriver, ce qu'on a vécu en 2016, ici, dans le Loiret, dans le Loir-et-Cher ?
3: Oui, bien sûr. Alors après, je n'ai pas les éléments pour savoir dans quelle proportion, mais évidemment, il y a des pluies, il y a le changement climatique qui fait que ça dérègle le cycle de l'eau, avec pas forcément...

0: plus d'eau sur l'année, mais des périodes plus intenses. Et puis du coup, un cours d'eau, son fonctionnement naturel, c'est de déborder. Donc du coup, c'est possible évidemment que ça se reproduise.
1: Donc ça, c'est quelque chose qui est normal en fait, l'inondation.
0: Mais en fait, ce qui est normal, c'est qu'un cours d'eau déborde. Donc du coup, voilà, le fonctionnement classique d'un cours d'eau, c'est qu'il y ait parfois pas beaucoup d'eau, parfois beaucoup d'eau. Donc en effet, il peut sortir de son lit. Donc ça, c'est normal.
1: On l'a vu, il y a eu beaucoup de travaux qui ont été faits depuis ces 10 ans. Enfin, le Loiret, le Loiret-Cher ont beaucoup appris. Qu'est-ce qu'on peut faire de plus maintenant, Mylène, pour maintenir une situation stable?
0: En fait, ce qui est important pour face aux inondations, pour limiter les effets des inondations, c'est d'agir en fait sur le parcours de l'eau. Donc c'est de freiner, de ralentir ce parcours de l'eau et de stocker naturellement cette eau. En fait, il faut qu'elle s'infiltre au maximum là où elle tombe. Donc des travaux déjà ont été faits en ce sens. Et du coup, il faut continuer à travailler dans ce sens en effet.
1: Alors, sur Internet, j'ai déjà vu des espèces de revêtements bitume de route qui permettent à l'eau de tomber directement en dessous.
0: Oui, en effet, en fait, il y a différentes façons de ralentir cette eau et de faire qu'elle s'infiltre à la parcelle. Donc le mieux, c'est que finalement le sol reste naturel. Comme ça, elle s'infiltre très bien, que les sols soient le plus perméables possible. Mais parfois, en effet, c'est pas possible, comme sur les routes. Donc il y a des matériaux qui font que le bitume est plus perméable et l'eau peut ainsi s'infiltrer dans les sols.
1: Et puis aussi, quelque chose qui va coûter beaucoup moins cher que d'installer des revêtements ultra techniques, c'est préserver les zones humides.
0: Oui, tout à fait. En fait, ce qui est important aussi de retenir, c'est que les milieux naturels, donc les rivières, les zones humides, quand ces milieux sont en bonne santé, en bon état, quand ils fonctionnent bien, en fait, ça apporte des solutions pour notamment faire face aux inondations. Donc, restaurer ces milieux, les zones humides, permettent de répondre, entre autres, à ce risque naturel.
1: Mylène Moreau de l'Agence régionale de la biodiversité, vous allez rester encore un petit peu avec nous, Mylène.
0: C'est OK? Oui, avec
1: allez,
0: plaisir.
1: Allez, c'est OK. Nous, on va continuer en musique tout de suite, avec Slimane, Claudio Capéo. Belle matinée avec ici Orléans. Le bon réveil, à 9h48, il est plus que temps.

0: Slimane, Claudio Capéo, chez toi, bienvenue avec Ici Orléans.
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0: Émission spéciale autour des crues, mai 2016, les affluents de la Loire débordent après 4 jours de pluie intense. Comment éviter une telle situation? Mylène Moreau, de l'Agence régionale de la biodiversité, est notre invitée. Pour vous, Mylène, il faut s'appuyer sur ce que nous offre la nature.
3: Oui, c'est exactement ça. En fait, la nature rend des services par rapport aux inondations. Donc, par exemple, l'approvisionnement en eau, la régulation du cycle de l'eau. Et donc, du coup, ça veut dire qu'on peut s'appuyer sur la nature pour justement répondre aux inondations. Et donc, cette nature nous offre des solutions.
0: Mais moi, concrètement, je me dirais faire confiance à... J'aurais peur de me faire avoir, quoi. Concrètement...
3: en fait, non, parce que du coup, on est dans un environnement naturel.
0: Oui.
3: Donc, du coup, on est sûr qu'avec la nature, si on travaille avec elle, si on cohabite ensemble, du coup, il n'y a pas de risque. Ce sont ce qu'on appelle des actions sans regret.
0: Bon, par contre, il faut agir sur le parcours de l'eau, infiltrer l'eau où elle peut, où elle tombe, et puis freiner l'eau sur tous ces trajets, notamment avec des aménagements qui sont possibles.
3: Oui, tout à fait. Eh bien, il y a par exemple pour infiltrer l'eau là où elle tombe, ça va être en effet désimperméabilisé. Finalement, là où c'est possible, où il y a du bitume, du goudron, où on peut enlever cette couche finalement qui empêche à l'eau d'absorber. Et sur le parcours de l'eau, ça peut être par exemple mettre en place des haies. Toute la végétation, quoi, végétaliser, mettre en place des haies, ça permet, avec les racines notamment, à l'eau de circuler plus doucement et d'arriver moins vite.
0: Je me permets de vous couper parce que moi je me dirais qu'au contraire, les haies, ça va ralentir l'eau, enfin ça va arrêter des troncs d'arbres ou je sais pas, ce genre de choses.
3: Les haies, elles vont être sur le territoire. On a la rivière, on a les zones humides et autour, il y a tout le territoire. Et donc, en fait, les haies, quand elles sont sur le territoire, sur le sol, elles vont ralentir. Et en effet, après, au niveau des rivières, ce qu'il est intéressant de faire, c'est que on peut avoir là beaucoup sur notre territoire des rivières qui ont été réaménagées par l'homme, qui sont un peu toutes droites. Mmh. Donc en fait, quand on travaille sur ces rivières, quand on fait des travaux pour que ces rivières retrouvent des méandres, des virages, ça va ralentir l'eau et du coup ça va limiter les inondations. Ça, c'est aussi un autre type d'aménagement.
0: Et c'est quelque chose qu'on a fait de tout temps en fait, d'aménager les cours d'eau.
3: Oui, en effet, en fait, on a de tout temps, oui, parce que du coup, l'humain s'est installé au bord des cours d'eau, donc du coup, a aménagé les cours d'eau. Et donc voilà, il y a eu des contextes où on a aménagé les cours d'eau, et maintenant, avec les situations qu'on connaît, le changement climatique, on s'appuie sur le fonctionnement naturel de ces cours d'eau pour essayer de faire face aux risques.
0: On peut rappeler peut-être les missions de votre agence régionale de la biodiversité?
3: Oui, donc l'agence régionale de la biodiversité, c'est un établissement public qui a été créé en 2019, conjointement par l'État et la région Centre-Val de Loire. Et donc, elle a pour mission principale de partager les enjeux, les solutions concrètes favorables à la biodiversité, avec notamment des outils, le portail de la biodiversité qui est un centre de ressources en ligne. L'ARB anime l'Observatoire régional de la biodiversité. Et puis, l'équipe, on accompagne les collectivités, également les entreprises, pour faire émerger et mettre en place des projets favorables à la biodiversité.
0: Merci, Mylène Moreau, d'avoir passer un bout de votre matinée. À très vite.
3: Merci
0: avec
3: beaucoup.
0: Ici Orléans, Julien Clerc, Vanessa Paradis après les informations de 10h et puis après ça sera le Bichard Show. Notre spécialiste cuisine Natacha Bichard nous emmène à la chèvrerie de la Mardelle et nous présente des pâtisseries hybrides. Tout un programme avec Ici Orléans. Allez, direction la Suède.
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0: Ah bah, à l'instant avec Ici Orléans, bienvenue dans quelques instants, le journal. On vous rappelle que nous sommes le 1er janvier 2026 et que c'est le 1er janvier, le 1er juin 2026 et que c'est l'unique de votre vie, temporaire.
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0: Il est tout juste 10h, bienvenue avec Ici Orléans. Les informations avec Camille Huppenoir. Des villes inondées et méconnaissables, des milliers de personnes évacuées. Ce matin, sur Ici Orléans, c'est replongé dans les archives des inondations de 2016.
2: Fin mai, début juin, il y a exactement 10 ans, des crues historiques touchent une bonne partie du Loiret, du Montargois à l'Orléanais en passant par le Pitivré. On se rappelle ces images marquantes, les automobilistes bloqués sur l'A10, les barques pour se déplacer à Gidy, à Montargis. Une femme meurt dans la Venise du Gâtinais, emportée par le flux des eaux. Les témoignages des habitants, des élus, des pompiers, on les a entendus ce matin, un matinal spécial en direct de la caserne du centre de secours d'Orléans-Nord. S'est arrêté à notre micro, notamment le lieutenant-colonel Pierre Gamel des pompiers du Loiret, marqué lui par l'évacuation en 2016 de Chailly-en-Gâtinais.
3: À un moment donné, on nous dit, là il y a un problème, il faut y aller très rapidement parce que une digue de terre menace de rompre. Nous nous rendons sur place tout de suite et là, on est face à une situation qui peut basculer à tout moment. Donc avec monsieur le maire, en pleine nuit, on va décider d'évacuer ce village. Imaginez, on frappe à votre porte en pleine nuit, vous êtes réveillé. Là, on vous dit, attention, la digue menace de rompre. Vous allez devoir évacuer.
2: Ce témoignage et tous les autres à réécouter dès maintenant sur notre site internet ici.fr et notre application ici. Vous y retrouvez aussi tous les reportages de nos journalistes.
0: Et c'est ce lundi qu'un doctorant de l'université doit être jugé.
2: Au tribunal correctionnel d'Orléans, cet homme de 36 ans d'origine iranienne est poursuivi pour provocation et apologie du terrorisme. L'enseignant et doctorant a été suspendu par la direction de l'université d'Orléans fin mars pour avoir fait référence à l'Iran et à l'ayatollah Khamenei lors de sa soutenance de thèse. Il avait ensuite menacé le président de l'université. Il aurait dû être jugé au début du mois, mais il a refusé la fouille au corps lors de son extraction de la prison de Saran. Le procès a donc été reporté à ce lundi.
0: Et Duralex doit communiquer officiellement aujourd'hui sur sa demande de placement en redressement judiciaire.
2: Et selon nos informations, la direction de la verrerie de la chapelle Saint-Mémin a déjà informé la semaine dernière les représentants du personnel du lancement de cette procédure auprès du tribunal de commerce d'Orléans. 2 ans à peine après avoir été reprise en scope par ses salariés, l'usine connaît à nouveau des difficultés financières. Le rugby Club Orléans conclut sa saison de la plus belle des manières. Déjà assuré de monter en national, les joueurs de Romain Cabanne ont décroché hier le titre de champion de France de National 2 en dominant Vienne 34 à 17. Ils ramènent le bouclier dans le Loiret.
0: Et en basket, on connaît les deux dernières équipes qualifiées pour les demi-finales de play-off d'Elite 2.
2: C'est une double surprise. Poitiers a éliminé l'équipe de Betclic Elite Saint-Quentin qui est donc reléguée en deuxième division. Et Nantes a battu Blois. Les voisins de la DA sont éliminés. Poitiers, Nantes, OL LB Pau. Voici donc les affiches de ces demi-finales d'élite. De rendez-vous mercredi pour le déplacement de nos basketteurs orléanais dans le Béarn.
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2: C'est vrai qu'on a parlé toute la matinée, Vincent, toute la matinale de ces inondations de 2016 dans le Loiret. Vous vous souvenez de la météo à l'époque?
0: Ben, il pleuvait tout le temps.
2: Il pleuvait.
0: C'était non-stop, c'était infernal.
2: C'était terrible. Ouais. Terrible. 30% de précipitation annuelle en 10 jours, quelque chose comme
0: ça. Oui, c'était monumental. C'était tout bonnement monumental. En tout cas, aujourd'hui, il fait bon.
2: Ah, bah là, vous n'avez pas du tout la même météo à nous annoncer.
0: Non, retour de la fraîcheur sur le Loiret et je vous l'annonce avec grand plaisir parce que au-dessus des 30 degrés, moi je me mets à l'ombre. Du soleil toujours avec des maximales aujourd'hui comprises entre 26 et 28 degrés, bien plus agréable que ces derniers jours. On aura Camille notamment 24 à Artenay, 25 à Bellegarde, 27 à Orléans et Gien. Et puis demain, mardi, des averses et des coups de tonnerre le matin. Potentiellement, on attend jusqu'à 10 mm de pluie en Sologne et du vent l'après-midi, notamment sur la Beauce avec des rafales allant jusqu'à 55 km/h. Et côté température, ça va pas du tout être la même chose. Il fera entre 19 et 20 degrés. Bienvenue avec Ici Orléans. On continue avec Cœur de Rocker, Julien Clerc, c'est parti.
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0: Et à l'instant, Julien Clerc, cœur de rocker, bienvenue avec Ici Orléans.
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0: Ici Orléans, passé 10h, l'heure passe, et dans moins de 2h maintenant, quoi manger par ces fortes chaleurs? Natacha Bichard pour nous aiguiller. Bonjour Natacha.
3: Bonjour Vincent.
0: Dites-moi qu'on va parler de tomates ou de melon, quelque chose de frais.
3: Eh bah pas du tout, je prends le contre-pied, il fait chaud, on va manger gras.
0: Ah bah,
3: c'est comme ça.
0: D'un coup je prends du poids, d'un coup.
3: On va parler pâtisserie hybride, tout ce qu'on mélange, le brownie mélangé aux cookies, etc.
0: D'accord, une nouvelle tendance. Bon, dans le désordre, on va recevoir aussi un producteur du jour avec une saveur.
3: Oui, on va parler fromage de chèvre direction Fayolle.
0: Alors ça j'adore, et puis dans moins de 20 minutes, votre panier gourmand à gagner avec dedans du miel, un bouillon de légumes et un paquet de fuzzili. Hommage à notre légende à nous, Pascal Hernandez. Bon allez, on vous dit à tout de suite avec Ici Orléans et avec Natacha
2: Bichard. 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

0: Vanessa Paradis à l'instant, les épines du cœur. Vanessa Paradis qui sera bien le 30 octobre prochain au Zénith d'Orléans.
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0: Ici Orléans, le saveur du jour avec notre experte cuisine, Natacha Bichard. Et Natacha Bichard, aujourd'hui vous nous parlez de...
3: pâtisserie hybride.
0: Alors là, je ne comprends pas, vous allez me faire une chronique de voiture.
3: Non, rangez totalement votre voiture dans le garage, Vincent. On va parler des mélanges dans la pâtisserie, du cronut au cookie, on va tout savoir.
0: D'accord, alors comment c'est arrivé ça, cronut cookie?
3: Eh bien, tout a basculé il y a une dizaine d'années à New York avec l'apparition du cronut. C'était le premier véritable hybride global, la rencontre entre le feuilletage complexe du croissant français et la gourmandise ronde et généreuse du donut américain. Ça a ouvert une brèche, hein, quasiment, disons-le. Les artisans ont compris qu'ils pouvaient briser les codes. Le concept s'est démocratisé, qu'elle répond à une envie de nouveauté. Le principe est ultra simple comme ça, marier deux textures iconiques pour créer une surprise, tout simplement.
0: Et encore les Américains, à qui on doit ça, quoi. Mais alors, ces noms-là, ils sont quand même un peu atypiques.
3: Ouais, vous voulez un petit panorama ensemble ? Allez, c'est parti. Il y a le crookie, tout d'abord, ce croissant fourré de pâte à cookies et repassé au four. Le brookie, vous en avez forcément entendu parler.
0: Le brookie.
3: Mais oui, jamais?
0: Ah non, ça ne dit rien du tout.
3: Oh là là, faut le tenter. Une fusion parfaite entre un brownie fondant et un cookie croquant. Autour, on trouve aussi le creffin ou le creffin, suivant comment on le prononce.
0: D'accord.
3: Une pâte à croissant cuite dans un moule à muffin, souvent garnie de crème. C'est très léger, il ne fait pas du tout chaud. Ou encore le dauphin ou le duffin. Un mélange de muffin et de donut. Et si vous êtes vraiment très très très curieux, vous avez le walnut, une pâte à donut cuite dans un gaufrier. Le craggle, une forme de bagel à de la pâte feuilletée. Ou le cookie shot. Alors ça, je vous le conseille, le cookie shot. C'est une petite tasse en biscuit qu'on peut remplir de lait, de café ou d'autres crèmes. C'est génial. Et enfin, le macagaufe, une pâte à gaufe légère moulée en petits macarons. Et oui, chaque rencontre est une nouvelle manière de redécouvrir des goûts que nous connaissons déjà avec des yeux de merlan frit.
0: C'est les Américains qui ont fait n'importe quoi? Ça vient de chez eux, ça?
3: Je pense. Alors après, on perd un peu le fil. Tout le monde a tenté un peu tout n'importe quoi.
0: Ok. En tout cas, c'est une liste impressionnante. Est-ce qu'on peut justement aller découvrir ces nouveaux produits ici dans le Loiret?
3: Oui, alors peut-être. Je ne sais pas où il y en a, mais il y en a forcément chez vous, pâtissiers.
0: J'espère que vous les préparez quand même, cette chronique.
3: Non, je propose que vous passiez en cuisine, Vincent.
0: Ah bon?
3: Eh bien oui.
0: Ah, c'est ça le concept de cette émission.
3: C'est de vous faire cuisiner.
0: Oui, aïe, aïe.
3: Allez, vous allez voir, c'est une activité très ludique. Pour le brookie, c'est simplissime. Vous préparez une pâte à brownie, vous en avez forcément une sous le coude.
0: Oui.
3: Vous la versez dans un moule, vous disposez par-dessus des morceaux de pâte à cookie et le tout cuit en une seule fois. Il faut défroncer vos sourcils, ça va très bien se passer. Pour le cookie, on prend un croissant. On l'ouvre, on le garnit de pâte à cookie crue, on le passe au four quelques minutes, la chaleur cuit la pâte tout en rendant le croissant croustillant, c'est immédiat et très efficace.
0: Ça a l'air très très bon et très très gras aussi. Bon, effectivement, c'est accessible. Est-ce que vous avez une autre petite idée, tiens, pour varier les plaisirs, Natacha?
3: Sans se compliquer trop la vie.
0: Oui, voilà,
3: allez,
0: s'il vous plaît.
3: On peut tenter la tarte cookie. On utilise une pâte sablée, on la garnit généreusement de pâte à cookie et on enfourne. Alors si ça reste léger, parce que la pâte à cookie, ça peut être très moelleux si on la fait pas cuire trop longtemps. C'est un régal pour le café, par exemple. On peut aussi jouer sur des bases de financiers, surmontées d'une compotée de fruits de saison avec un petit crumble par-dessus pour le croquant.
0: C'est pas mal, ça.
3: L'astuce, ça va être de garder des textures bien distinctes. Du mou, du croustillant, du fondant. Tant que vous respectez la qualité des produits de base comme un bon beurre ou un chocolat riche, vous avez toutes vos chances de réussite.
0: Miam, miam, miam, miam, miam, miam. Bon, ça me rappelle une pâtisserie que j'ai goûtée dans l'Oise. C'était un flan chocolat avec une base de cookies.
3: Eh ben, c'est un flanqui.
0: Ah, bon, bah c'est quoi,
3: voilà,
0: ces bêtises?
3: Et bah vous connaissez une pâtisserie hybride, Vincent.
0: Bon,
3: donc on n'oublie pas, l'objectif c'est bien sûr de s'amuser en cuisine, une approche décomplexée qui permet de revisiter nos classiques avec fantaisie. Et parce que la pâtisserie, c'est avant tout du plaisir et du partage. Si vous réussissez à surprendre vos proches avec un dessert que vous avez assemblé vous-même, c'est presque une vraie victoire gourmande.
0: Ah, c'est beau, le flanqui, vous nous prenez vraiment pour des couillons. Enfin bref, on continue quand même. Merci Natacha d'avoir été avec nous. Et on continue en musique avec Ici Orléans. Belle matinée à tous.

0: Over the Rainbow, à l'instant avec Ease. Bienvenue avec Ici Orléans, il est tout juste 10h19.
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0: Principalement connu pour son titre Les Corons, Pierre Bachelet, bien c'est aussi ce titre, 20 ans. Belle matinée, bel après-midi. On devient avec Ici Orléans, 10h21. C'est le matin, encore.

0: 20 ans, Pierre Bachelet, bienvenue avec Ici Orléans. Et on file du côté de Fayolloge.
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0: Mange en Loiret avec Ici Orléans, c'est le moment de manger local, local, local. Et ça se passe avec Natacha Bichard. Natacha, vous nous avez trouvé qui ?
4: Eh ben, on accueille Laurence. Bonjour Laurence.
0: Laurence, Laurence.
5: Bonjour.
4: Alors on est à Fayolloge, aux chèvres de la Mardelle. Et comme son nom l'indique, Laurence, on va manger du fromage.
5: C'est du fromage de chèvre, exactement.
4: Alors quel type de fromage il y a en ce moment à manger aux chèvres de la Mardelle, Laurence ?
5: Alors en ce moment, on est en pleine saison, donc on a plein de fromages, on a des grands crottins, des frais, des mi-secs, on a des briques cendrées, des bûches, des petits crottins, des pyramides cendrées, et puis de la faisselle et des yaourts.
4: Ah ouais, il y a même de la faisselle et des yaourts, Laurence.
5: Eh oui, évidemment.
4: Est-ce que le goût est fort quand on prend du lait de chèvre plutôt que du lait de vache dans tout ce qui est faisselle et yaourts ?
5: Alors là, c'est ça, un petit peu plus fort parce qu'on a l'acidité. Par contre, les yaourts sont quand même relativement doux.
4: Donc, on peut tenter l'aventure et l'expérience, hein, Laurence. Hein.
5: Mais évidemment, les yaourts sont plus liquides que les yaourts de vache, mais sinon, au niveau du goût, c'est très doux, c'est très bon.
0: Ouais, bon. Et puis la faisselle de chèvre, c'est absolument délicieux, Natacha.
4: Oh, j'ai goûté il y a très très longtemps.
0: Ah ouais,
4: ouais, je vais m'y remettre là. Ça m'a donné envie. Bon, Laurence, vous nous avez convaincus. Comment on vient chercher tout ça chez vous ?
5: Eh bien, la ferme, elle est ouverte le vendredi de 7h à 19h et le samedi de 10h à midi. Et non seulement on peut acheter du fromage, mais on peut aussi voir les chèvres qui sont là.
0: Et est-ce qu'on peut faire du fromage avec vous, Laurence ?
5: Non.
0: Ah mince, non, pourquoi ? C'est pas possible,
5: mais
0: ça.
5: Parce mais on a quelques règles d'hygiène quand même.
0: Et je viendrai tout propre. Hein.
4: Non, mais il veut le fromage, la chèvre et le fabriquer aussi. Il veut tout. Hein. Laurence, vous laissez pas faire. Donc, on rappelle, Laurence, on peut venir chercher directement sur l'exploitation. Est-ce que vous pouvez rappeler l'adresse exacte pour qu'on vienne au bon endroit ?
5: C'est le 475 route de la Mardelle à Fayolloge.
4: Eh bah, super, Laurence, on a bien compris. Hein, c'est la pleine saison. On en profite. Et on n'hésite pas aussi à s'abonner à votre page Facebook, Les Chèvres de la Mardelle, pour vous soutenir et retrouver toute votre actualité.
5: C'est ça, tout à fait.
0: Merci d'avoir été avec nous. On vous dit à très vite du côté de Fayolloge. Tiens, restez avec nous pour gagner votre panier gourmand. Alors, pas de chèvre au programme, je crois, malheureusement. Mais le numéro de téléphone, vous le connaissez, 02 38 53 25. Une petite question que je ne dévoile pas tout de suite, Natacha. Et puis, par contre, je peux vous dévoiler ce qu'il y a à l'intérieur du panier. Du miel du Rucher des Quatre Vents, un bouillon de légumes de chez Maison Bouillon et un paquet de pâtes de chez Graines au Vent. Voilà, hommage à Pascal Hernandez, son repas préféré.
4: Merci, et on dit au revoir, Laurence. Au revoir,
5: oui.
4: Laurence.
5: Au revoir.
4: À bientôt, au revoir.
0: Allez, belle matinée avec Ici Orléans, on continue en musique.

0: Bienvenue avec ici Orléans, à l'instant Kingston Town par UB40. Belle matinée, c'est le moment de jouer. C'est le moment de jouer et de gagner. Si vous avez la réponse, vous nous appelez de suite au 02 38 53 25 25. Pourquoi ? Eh bien, pour remporter votre panier gourmand qui, je le rappelle, est constitué d'un jus de pomme. On rajoute aussi des miels qui nous sont offerts par la fête du miel qui sera organisée à Saint-Cyr-en-Val ce week-end. Et puis encore tout plein de choses. Alors, nous avons... Pour ça, faut que je vous pose une question. Je vais y arriver, je suis en train de retrouver mes notes. Alors, nous avons avec notre experte cuisine Natacha Bichard évoqué les pâtisseries hybrides. Comment appelle-t-on un flan avec une pâte à cookies ? Là, vous avez deux propositions. Est-ce que c'est un kiflan ou un flanqui ? Voilà, vous avez la réponse. Vous nous appelez au 02 38 53 25 25. Je rappelle, comment appelle-t-on un flan avec une pâte à cookies ? Deux propositions, un kiflan ou un flanqui. C'est très très pointu. Et puis, vous repartez avec l'équivalent du panier gourmand. 02 38 53 25 25. Et on passe à l'ICI Express maintenant.
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0: Alors, pour vous annoncer l'ICI Express, il faudrait que je le retrouve aussi. C'est un vrai bazar. Alors, est-ce que je vais le retrouver ? Pas sûr, vraiment pas sûr. J'ai encore combien de temps pour le trouver ? J'ai 40 secondes. Alors, c'est pas là. Je vais pas y arriver. Moi, ce que je vous propose, c'est qu'on le fasse un petit peu plus tard. On va se faire ça. Allez, il est 10h33, on va s'en sortir. C'est jusqu'à midi. Ouh, aïe, aïe.
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0: Et on continue en musique avec Idée Noire, avec Bernard Lavillier. Excellente matinée. Bonne nouvelle, j'ai retrouvé mes notes. Les amis d'ICI Express, il arrive juste après. Des bisous, belle matinée avec ICI Orléans.

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0: Bernard.
1: Idées noires, Bernard Lavilliers à l'instant avec Nicoletta. Moi, ce que je vous propose, c'est qu'on ait les idées lumineuses ce matin avec Ici Orléans.
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1: Allez, c'est le moment de vous proposer trois idées pour sortir, écouter, prendre le large avec Ici Orléans. D'abord du théâtre et de la musique, ça se passe du côté de Loris avec le festival Culture et vous. Le spectacle, ouvrez les guillemets, ne rien faire d'autre que d'être heureux. Voilà, joué par la troupe des Salopettes de Férol. Présenté vendredi à 18h, une création touchante, inspirée des témoignages recueillis dans une maison d'accueil spécialisée. Puis à 20h, place au débat, place au concert de Old Laf. Ensuite, notez le dernier rendez-vous avec les concerts impromptus de l'espace Georges Sand de Chessy ce vendredi à 20h, un ultime apéro concert gratuit proposé sur le parvis avec une nouvelle fois, eh bien, la scène régionale à l'honneur. C'est gratuit, mais la réservation est nécessaire. Enfin, cet été, pourquoi ne pas laisser la voiture au repos? Le bateau, avec un O apostrophe Loire, le bateau Loire reprend ses traversées de la Loire. Départ depuis le restaurant Le Cabinet Vert à Orléans à partir de 11h45, puis toutes les heures. Retour depuis l'île Charlemagne jusqu'à 18h, une petite croisière ligérienne pour le prix d'un ticket de bus. Allez, très belle sortie à tous et gardez le cap avec Ici Orléans.
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1: Et ce matin, en cuisine, il était question de pâtisserie hybride. Ça nous a inspiré cette question. Comment appelle-t-on un flan avec une pâte à cookies? Vous aviez deux propositions, un kiflan ou un flanqui. Et c'est Michel qui nous appelle de Fleury-les-Aubrais-Biales. Bonjour Michel.
3: Bonjour.
1: Comment ça va aujourd'hui ce matin? Il fait beau?
3: Oh, ça va, il fait moins chaud quand même.
1: Et c'est vrai que c'est bien agréable. Hein. On a perdu une dizaine de degrés.
3: Bien ouvert partout, ça va, c'est bon.
1: Bon Michel, j'espère que vous avez été bien attentif. Comment appelle-t-on un flan avec une pâte à cookies? Vous aviez deux propositions, un kiflan ou un flanqui, on vous écoute.
3: Ben, j'ai dit le flanqui.
1: Eh ben c'est formidable, c'est gagné, c'est gagné pour ce panier gourmand. Je rappelle que dedans vous avez une mayonnaise à l'estragon, un pot de...
3: Comment, excusez-moi.
1: Une mayonnaise à l'estragon, j'espère que vous aimez ça.
3: Oui.
1: Ça va le faire. Un pot de miel crémeux qui est offert justement.
3: Très, très bon, j'en ai déjà gagné il y a pas longtemps.
1: Bon ben formidable. Et un jus de pomme du Gâtinais, vous allez pouvoir vous régaler, Michel.
3: Du Gâtinais, c'était quoi? Un jus de pomme.
1: Un jus de pomme, exactement. Michel.
3: Ah bah c'est très bien.
1: Quoi de prévu pour la fin de matinée, des débuts d'après-midi?
3: Comment?
1: Quoi de prévu cet après-midi ou ce matin?
3: Eh ben vous savez, je suis à la retraite donc je me repose un petit peu de ce temps-là et puis après je fais un petit tour à pied, je vais boire un café, demain je vais aller en ville, j'irai peut-être vous voir demain.
1: Ah ben formidable. Et oubliez pas les croissants et les pains au chocolat, hein, faut pas venir les mains vides.
3: C'est vrai?
1: Ouais, venez.
3: Bah pourtant, j'ai été plusieurs fois, on l'a jamais dit, mais je veux bien.
1: Venez avec un flanqui, voilà, c'est votre gage de demain.
3: Bah, mais si j'y vais l'après-midi, il n'y a pas de croissant l'après-midi.
1: Non, c'est vrai qu'il n'y a pas de
3: chocolat.
1: Croissant. Allez, c'est valide. Non, mais vous venez comme vous êtes, hein, évidemment, Michel, il n'y a pas
3: oui, aucune obligation. C'est la première fois que je vais ici. Hein. Bon. C'est super, vous êtes super sympa.
1: Bah, merci à vous, Michel, on vous souhaite une belle journée.
3: Merci, à bientôt.
1: Allez, à très vite. Bienvenue avec Ici Orléans. Tiens, aujourd'hui, on est le 1er juin. C'est l'anniversaire de Justine Hénin, joueuse de tennis belge, vainqueur à 4 reprises de Roland-Garros entre 2000 et 2008. Elle seule a gagné plus de titres à Roland que tous les Français. Et réunir au Roland-Garros, c'est encore à suivre. En ce moment, malheureusement, il n'y a plus aucun Français. Belle matinée. Oh si, il y a encore une Française, pardon. En plus, ça s'appelle Paris. Belle matinée avec Ici Orléans.
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0: Le chanteur californien Alex Warren, bienvenue. À l'instant, c'était le titre Ordinary. Bienvenue avec Ici Orléans.
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0: Bienvenue avec Ici Orléans, tous au jardin. C'est le moment de retrouver Vincent Bordeaux. Bonjour Vincent.
3: Bonjour Vincent.
0: Vous êtes notre expert, très joli prénom. Aujourd'hui, une question de Marie-Hélène du côté de Blois. Comment multiplier les cactés? Alors déjà, c'est quoi les cactés?
3: Les cactés, c'est toutes les plantes grasses, les cactus et compagnie. Donc souvent, ça pique.
0: Bah oui, pour faire une bouture, ça va être compliqué.
3: Ah bah voilà, et c'est pour ça que je suis là. C'est pour donner des conseils.
0: Allez, on vous écoute.
3: Pour éviter de se piquer, on prend un torchon, on entoure un petit peu, on s'en sert un peu comme d'une pince.
0: D'accord.
3: On prend une lame de rasoir ou quelque chose d'hyper tranchant.
0: Ah ouais.
3: Pour faire une coupe très très nette. Si on prend un sécateur, ça va écraser, ça va pas être terrible. Là, on veut que ça soit propre. On peut reprendre quand même le sécateur ou un greffoir ou quelque chose pour enlever toutes les épines qui vont être tout autour et qui vont nous gêner dans la stabilité de la plante. Et puis après, il y a deux possibilités. Soit je pose ma bouture. Alors ça fait généralement quand même un espèce de gros...
0: Un gros doigt, quoi.
3: Oui,
0: un
3: voilà. Ça dépend de la plante qu'on va avoir. Mais souvent, c'est assez massif. On laisse parce que c'est gorgé en eau et on met pas cette blessure fraîche au contact de la terre, sinon des parasites, des bactéries risquent de s'y développer.
0: Donc alors
3: on va laisser sécher, soit on laisse sécher quelques jours, on va se dire bah oh mais mon Dieu, c'est riche en eau, ça peut rester même 3 semaines comme
0: ah
3: ça.
0: Bon
3: ah oui, alors bon, on va pas laisser 3 semaines non plus, là on veut juste que ça soit

0: un petit peu cicatrisé, un petit peu sec. Et puis on la pose en calant parfois avec des tuteurs sur un substrat qui est, on va dire, 2/3 de sable, 1/3 de terreau. Et puis on laisse faire la nature en arrosant de temps en temps.
1: Et ça va reprendre comme par machine.
0: Voilà. Ou alors, si on veut aller plus vite et pas attendre 2-3 jours ou plusieurs heures pour que ça cicatrise, on trempe dans de la poudre de charbon.
1: Okay.
0: Et on pose direct et on laisse faire aussi la nature, tout va bien. Plus difficile, c'est de ne pas se piquer.
1: De multiplier les caquetés, vous l'avez déjà fait, ouais, du coup.
0: Ah oui.
1: Oui, plusieurs reprises, ça craint rien.
0: Ah oh bah, on se
1: là,
0: pique.
1: Je compte, vous avez tous vos doigts, c'est bon. Merci Vincent Bordeaux d'avoir été avec nous.
0: Je vous en prie.
1: On vous retrouve demain.
0: À demain.
1: Allez, bonne journée, à demain, avec ici Orléans. Et on va continuer en musique à 10h47. Je vous rappelle quand même qu'on joue ensemble. C'est le grand jeu entre 11h et midi. Et là, je vous promets une cacophonie générale. Pourquoi? Parce que ça fait tout simplement 4 mois que je n'ai pas fait jeu. C'est sûr que va y avoir des bugs. Ma prière avec Axel Red. Passe une excellente matinée avec ici Orléans. On adore la Belgique. Vive la Belgique. Ma prière avec Axel Red, c'est maintenant.

0: Oh, ça donne envie d'être rocker belge. Axel Red, Ma prière, à l'instant, bienvenue.
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0: Et chaque jour, Muriel Jordan s'arrête sur une tendance, une expression à la mode, un phénomène de société qui raconte notre époque. Et en ce moment, Muriel, la tendance est aux mauvaises habitudes de conduite.
3: Oui, quand le thermomètre grimpe, vous savez, on a aussitôt envie de ressortir ses doigts de pied, d'exposer ses orteils et de leur faire voir du pays. Pour ça, il y a les tongs, les claquettes, les sandales, mais au volant. C'est toléré tout ça? Peut-on conduire en tongs, en talons, en claquettes, voire pieds nus? Eh bien, oui et non. Moi aussi, j'ai entendu et lu tout et son contraire à ce sujet. Alors, pour y voir plus clair, je contacte par téléphone Jean-Baptiste Yoska, avocat spécialisé en droit routier. Il faut toujours avoir un avocat dans ses contacts. Ça aide.
4: Bah, écoutez, contrairement à ce que tout le monde peut penser, il n'y a aucune difficulté à ce qu'on conduise en tongs son véhicule ou éventuellement avec des escarpins, avec des talons de 10 cm ou éventuellement pieds nus. Le code de la route ne prévoit pas ces dispositions. En revanche, il est nécessaire de rester maître de son véhicule en toutes circonstances. Ça veut dire quoi? Ça veut dire qu'en cas d'accident, éventuellement, la responsabilité, votre responsabilité pourra être engagée si les forces de l'ordre arrivent à démontrer qu'en conduisant en tongs ou en escarpin de 10 cm, éventuellement votre pied a glissé et vous n'avez pas eu accès directement à la pédale de frein ou d'accélérateur.
5: Qu'est-ce qu'il y a? Va marcher beaucoup moins bien, forcément.
3: Donc, si en cas d'accident, votre assureur estime que vos chaussures ont compromis votre conduite, vous pourriez être jugé partiellement fautif, ce qui réduirait, voire annulerait votre indemnisation.
0: Donc Muriel, aucun texte législatif n'interdit de conduire en tongs, mais on peut être sanctionné. Ce qui compte, c'est de préserver une bonne conduite, en fait.
3: Vous avez tout compris, oui, un gendarme ou un policier peut considérer que porter des chaussures inadaptées nuit à votre conduite. C'est pourquoi certaines formatrices d'auto-école font des vidéos, des tutos pour mieux conduire en talons, avec des conseils, des astuces, des mises en situation.
6: Alors, le talon, il est face au frein et il bifurque sur l'accélérateur, donc tel quel, d'accord? Et si je veux changer de vitesse, je dois appuyer, donc je soulève mon pied, bien sûr, j'appuie avec la pointe des pieds sur l'embrayage, donc tel quel, et je repositionne mon pied.
7: Pose le talon au sol et fais pivoter de l'accélérateur au frein à l'accélérateur sans lever le pied.
3: En cas de contrôle, vous risquez 35 euros d'amende, 22 en paiement immédiat, et si vous n'avez pas de chaussures de rechange, votre véhicule peut même être immobilisé. Donc, conduire en tongs, en talons ou pieds nus, ok, c'est tendance quand il fait beau et chaud, mais méfiez-vous, hein, si vous essayez de conduire en claquettes chaussettes, alors là, ce sera amende et police de la mode qui viendra vous verbaliser.
0: Ah bah si c'est la police de la mode, c'est bon, ça coûtera moins cher que la vraie police. On va continuer en musique avec Womack and Womack, et puis on aura même un petit zaz, ça sera juste après les informations de 11h, et puis après à partir de 11h et jusqu'à midi, le grand jeu, les amis, soyez avec nous, inscrivez-vous au 02 38 53 25 25 à gagner 50 euros de bons d'achat chez Leclerc, auquel je rajoute des places pour la lecture musicale d'Elena Noguera, ça sera le 11 juin prochain, spécial hommage à Frida Kahlo. Pour vous inscrire, 02 38 53 25 25, belle matinée.
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0: Womack and Womack avec leur titre Teardrops. Bienvenue avec Ici Orléans.
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0: Il est tout juste 11h avec votre radio locale. Bienvenue. Les informations présentées par Vincent Giraldo. Et si vous étiez à l'écoute ce matin, c'était une matinale spéciale 10 ans des inondations dans le Loiret, Vincent.
2: Oui, en direct depuis le centre des pompiers de Fleury-les-Aubrais qui nous a accueillis pour cette matinale spéciale. Après des pluies torrentielles fin mai 2016, plus de 21 000 personnes avaient été sinistrées donc dans le Loiret. 3 700 habitations avaient été directement touchées. L'une des images qui va rester de ces inondations, c'est l'évacuation des détenus de la prison d'Orléans-Saran, car une partie des bâtiments est tête inondée. Aux côtés des autorités, les pompiers, bien sûr, sont mobilisés à l'époque. La commandante Stéphanie Murat du 1045 passe près de 2 jours sur place. Les détenus sont évacués et les pompiers doivent, eux, pomper l'eau.
3: Les opérations ont débuté dès que les responsables de la prison nous ont alertés. Donc le chantier était quand même très conséquent, hein, puisque 3 bâtiments étaient inondés. Énormément de longueurs de tuyaux ont été mises au sol sur plusieurs kilomètres pour pouvoir évacuer l'eau très loin de la prison. Dès l'appel, ce dispositif a été mis en place et a duré plusieurs jours, puisqu'il y avait énormément d'eau à évacuer. Et comme le secteur est très marécageux, le problème c'est que tout était gorgé. Et en fait, nos actions n'étaient pas efficaces puisque l'eau que l'on rejetait en dehors nous revenait.
2: Et tous les reportages, les invités, les témoignages de cette matinale spéciale 10 ans des inondations dans le Loiret sont à retrouver sur ici.fr.
0: Dans l'actualité aussi, cet investissement record en France.
2: Promesse d'Emmanuel Macron avec le sommet Choose France, des entreprises étrangères qui annoncent ce matin 93 milliards d'euros investis en France et plus de 15 000 emplois créés. Annonce du chef de l'État lui-même, d'ailleurs ce matin depuis l'Elysée. Le sommet Choose France a lieu ce lundi. Près d'Orléans, la société Mars annonce 7 millions d'euros investis sur son site de Saint-Denis de l'hôtel, avec un double objectif: accélérer la modernisation industrielle et renforcer la digitalisation de ses opérations. Après les interpellations de samedi soir en marge des célébrations de la victoire du PSG en Ligue des Champions, le député de gauche Génération du Loiret, Emmanuel Duplessis, s'interroge sur les méthodes employées par les forces de l'ordre. Des tirs de LBD, l'usage de lacrymogènes, une réponse sécuritaire disproportionnée selon lui. Au total, dans le Loiret, 8 personnes ont été interpellées, 6 seront convoquées devant la justice pour dégradation et vol, dont un devant le tribunal pour enfants. Pour les 2 autres interpellés, il n'y aura pas de suite judiciaire.
0: Le sport avec l'apothéose pour le RCO, le rugby club d'Orléans.
2: Déjà assuré de monter en national, les rugbymen orléanais ont décroché hier la timbale, hein, le titre de champion de
0: Bravo.
2: France. Et oui, de National 2 en battant le CS Vienne. Victoire 34-17 lors de cette finale. Nouveau succès donc des hommes de Romain Cabanne qui ramènent aussi le bouclier à la maison. Un mot des footballeuses de l'US Orléans. Pour elle, il était temps que la saison se termine. Reléguée depuis plusieurs semaines déjà, elle termine dernière de Division 3. Nouvelle défaite hier pour les footballeuses orléanaises. 5-0 face à Roubaix, qui était deuxième du classement. Et puis, certains l'attendaient. Bah, ça y est, c'est fait. Céline Dion annonce 10 nouveaux concerts à Paris, la Défense Arena. Mais bien sûr, mon cher Vincent, vous irez, je le sais, en mai 2027, donc dans cette salle où elle fera son grand retour sur scène en septembre. Les billets pour ces nouvelles dates seront proposés à un nombre limité de personnes inscrites, bien sûr, avant en pré-vente.
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2: Globalement, une belle météo, hein, bon, si je jette un œil par la fenêtre, c'est plutôt pas mal.
0: Plus agréable que ces derniers jours, un retour de la fraîcheur avec des maximales comprises entre 26 et 28 degrés, ça sera en milieu d'après-midi, ça, avec un 24 à Artenay, 25 à Bellegarde, 27 à Orléans et Gien. Et puis demain, mardi, retour de la pluie, Vincent Giraldo, avec des averses et des coups de tonnerre, même potentiellement le matin. On attend de la pluie en Sologne, et puis du vent l'après-midi, notamment sur la Beauce, avec des rafales à 55 km/h. Et puis demain, c'est vraiment la chute, hein, parce que autant, là, on a perdu quoi? Allez, 5-6 ouais. degrés par rapport à hier. Là, demain, c'est 19 à 20 degrés.
2: Ah oui.
0: Voilà, on sort les bonnets, 10 degrés, quoi. On sort 10 degrés. La paire de moon boots, et puis c'est parti pour l'hiver. Hein. Vive le dérèglement climatique. Monsieur Giraldo, on vous retrouve à midi.
2: C'est tout à fait cela.
0: Enfin, formidable. J'ai déjà hâte de vous y être. Restez avec nous aussi parce qu'on va jouer et ça va être légendaire.
2: Voilà. J'en suis sûr.
0: Allez, ça roule. À tout à l'heure, Vincent Giraldo.
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0: De suite, c'est la Tourangelle Zaz avec son titre Je veux jouer. Et bien pour jouer, 02 38 53 25 25 a gagné 50 euros chez Leclerc aujourd'hui, accompagné de places de concert pour Elena Noguera. Ça sera le 11 juin prochain. Bisous.

0: Je veux par Zaz, la chanteuse Tourangelle. Bienvenue avec Ici Orléans, c'est le moment de jouer.
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0: Et c'est parti, petits amis. Bienvenue avec Ici Orléans. Aujourd'hui, à gagner un chèque cadeau d'une valeur de 50 euros chez Leclerc et deux places. Pour le concert d'Elena Noguera. Voilà, c'est un concert chanté, ce qui est tout à fait normal, un concert chanté en fait. Voilà, donc les quatre premières questions, pour rappel les règles, les quatre premières questions, vous avez le droit de vous tromper. Et à partir de la cinquième, c'est l'élimination subite. Vous avez bon, vous continuez, vous avez faux, place au suivant, et c'est le premier score qui fait référence, c'est-à-dire que vous devez faire mieux que l'auditeur précédent. Et j'accueille ni plus ni moins que Delphine qui nous appelle d'Olivier. Bonjour Delphine.
3: Bonjour Vincent.
0: Merci d'être avec nous Delphine. Oh, vous avez l'air pleine balle là.
3: Ah bah oui, ça fait plaisir de vous avoir.
0: Eh ben, ça me fait plaisir à vous. Quoi de prévu? Tiens, vous y avez déjà participé un petit peu au jeu?
3: Oui.
0: Bon, vous avez déjà gagné des belles choses?
3: Ah oui.
0: Bon.
3: Oui, ça, oui, des beaux cadeaux.
0: Des beaux cadeaux, c'est top. Le week-end, tout s'est bien passé. Vous avez fait quoi de beau?
3: Eh ben, c'était travaux de jardin.
0: D'accord. Plutôt quoi? Dans quel style? C'était quoi? Il y avait du liquilambar, il y avait du rosier, il y avait quoi à faire?
3: C'était débroussailler et passer la tondeuse.
0: Ok, donc là tout est fait, la pelouse est nickel.
3: Oui, c'est tranquille là.
0: Bon, on peut venir organiser le barbecue de la radio.
3: Ah oui, vous serez bienvenue.
0: Bon, c'est formidable Delphine. Delphine, est-ce que vous êtes prête?
3: C'est parti.
0: Allez, c'est parti. Alors attention, c'est une découverte comme moi, pour moi aussi. Je vous rappelle que je n'ai pas animé ce jeu depuis 5 mois. Allez, première question. Durant quel siècle le grand orgue de la cathédrale d'Orléans a-t-il été construit? De proposition, 12e ou 19e siècle?
3: 19e.
0: T'es sûr? De toute manière, la réponse a été dite là. Et 19e, c'est une bonne réponse. Félicitations Delphine, ça vous fait un point. Construite au 19e siècle et initialement installée dans l'abbaye de Saint-Benoît-sur-Loire. Voilà, le grand orgue de la cathédrale fonctionne grâce à ses quatre claviers. On va passer, ça vous fait déjà donc un point. On passe à la suivante. Dans la chanson de Michel Delpech, qu'est-ce que Marianne chantait à pleine voix? Deux propositions, ça ira ou on verra, on verra.
3: On verra, on verra.
0: Et c'est une mauvaise réponse. Aïe, aïe, aïe. Eh bien, on va continuer. Donc, c'était une chanson sortie en 1972. Vous restez à un point. Troisième question. Quel verbe est conjugué au passé simple? Oh la vache. Quel verbe est conjugué au passé simple dans la phrase « Je ne pue jamais » Deux propositions. Est-ce que c'est « pouvoir » ou est-ce que c'est « puer » ?
3: Pouvoir.
0: Quel verbe est conjugué au passé simple dans la phrase « Je ne pue jamais » ? Eh bien, la réponse, c'est « pouvoir ». Bravo. Je pue, tu pues, il pue, elle et on pue, nous pume, vous pute et il pure. Voilà. Apparemment, ça, c'est du passé simple. Moi, tout ça, toutes ces affaires, je n'y comprends rien du tout. Ça nous fait deux points. Et on va passer donc à la quatrième question. C'est la question sonore. Alors, on va vous faire écouter un petit son. À quelle série TV appartient ce générique? Voilà, une seule réponse autorisée. Et vous me la donnez à la fin de l'extrait. Est-ce que c'est OK avec ça, Delphine?
3: OK.
0: Allez, c'est parti.

0: Delphine, deux propositions. Est-ce qu'il s'agit de la série télévisée Les Arpents Verts ou La Petite Maison dans la Prairie ?
1: La Petite Maison dans la Prairie.
0: Et c'est une bonne réponse. Bravo Delphine. Ça vous fait donc trois points. Et à partir de là, c'est la seconde partie un peu du jeu, parce que là, il s'agit, vous avez bon, vous continuez avec nous, vous avez faux, tout s'arrête. Pour l'instant, vous avez trois points. Toujours en forme, Delphine ?
1: Ça va.
0: Bon, allez avec nous. Qu'est-ce que l'Américain Dominique Cusacrea a fait sauter à 9,47 m pour réaliser un record du monde ? Est-ce qu'il s'agit d'une omelette ou d'un pancake ?
1: Un pancake.
0: Vous avez eu l'information où ?
1: Pour les Américains, je pense qu'ils ont plus l'habitude de faire sauter les pancakes.
0: Ah, c'est pas bête du tout, bonne réponse Delphine. Super, j'adore ce raisonnement, quoi. 4 points, on continue. Dans le film de la saga Indiana Jones, intitulé Indiana Jones et la dernière croisade, quel objet le milliardaire Walter Donovan recherche-t-il ? De propositions, est-ce que l'Arche d'Alliance ou le Graal ?
1: L'Arche d'Alliance ?
0: Aïe, aïe, aïe, c'était le Graal, Delphine. C'est dommage. Dans Indiana Jones et la dernière croisade, Walter Donovan recherche le Saint Graal, la coupe légendaire qui aurait servi lors de la scène et recueilli le sang du Christ. Rien que ça dit. Donc, ils ont peur de rien, les Américains, avec Indiana Jones. En tout cas, ça vous fait 4 points. Delphine, vous servez de score de référence à partir de là. J'espère qu'on va pas vous battre. J'espère vous retrouver tout à l'heure.
1: Ça serait avec plaisir.
0: Ça serait top, top, top. Delphine, merci pour votre bonne humeur.
1: Et merci à vous, bonne journée.
0: Merci, à très vite. Et nous, on va continuer en musique avec Michael Jackson. Ça y est, ça a déjà été lancé. Je tiens à remercier aussi Bertrand Stasi qui est là, qui m'aide beaucoup. C'est le technicien de la bande. Voilà, il se demande ce que je fais un petit peu. En tout cas, il a lancé Michael Jackson avant même que je lui demande. Et ça, c'est une équipe qui vit bien. Allez, bienvenue avec ici Orléans pour participer au grand jeu. Vous nous appelez au 02 38 53 25 25. Je rappelle, 50 euros offerts chez Leclerc, auquel on rajoute 2 places pour le futur concert d'Elena Noguera qui aura lieu le 11 juin prochain au Palais des Congrès d'Orléans. Sur ce, vous nous appelez 02 38 53 25 25. Michael Jackson, c'est maintenant avec ici Orléans.

0: Michael Jackson, The Way You Make Me Feel. On parle évidemment de la biographie qui est toujours au cinéma. Est-ce qu'on parle de biographie? En tout cas, c'est au cinéma et ça s'appelle MJ et ça bat tous les records. Déjà plus de 6,5 millions de spectateurs. C'est le grand jeu.
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0: Et Isabelle, qui nous appelle d'Orléans, vient de nous rejoindre. Bonjour Isabelle.
3: Bonjour Vincent.
0: Bon Isabelle, est-ce qu'on est heureux que la température ait un peu baissé là dernièrement?
3: Ah oui.
0: Oui quand même, c'était invivable.
3: On apprécie tous, je crois.
0: Vous êtes un petit peu sortie quand même pendant cet épisode caniculaire ou vous restez bien à l'ombre?
3: Je reste à l'ombre, mais il faut que je sorte parce que j'ai mon chien et j'habite en immeuble, donc j'ai pas le choix.
0: Il s'appelle comment ce petit chien? C'est quoi comme race?
3: C'est un spitz allemand moyen, couleur charbonnée, mais c'est
0: allemand.
3: Une petite beauté.
0: Ah, toute gentille.
3: Tout gentil,
0: c'est un garçon, mille excuses. J'essaie d'aller voir à quoi ça ressemble un spitz. Un spitz nain? Ah non, un spitz allemand. Ah, c'est des petits chiens avec la petite. Oh oui, c'est hyper mignon ça. Oh punaise, c'est tout poilu.
3: Il fait 11 kilos le mien.
0: Il fait combien? 11 kilos?
3: 11 kilos.
0: Ah oui, quand même, beau bébé. Beau bébé.
3: C'est un beau bébé.
0: Bon,
3: Et hier, je suis allée au vide-grenier au Champ de Mars.
0: Ah oui, mais alors ma compagne voulait qu'on y aille. Moi, j'ai eu un coup de flemme monumental. Il y avait trop de gens. Il y avait beaucoup de monde hein, quand même.
3: Il y avait beaucoup de monde, mais moi, je suis allée le matin, on était très bien.
0: Et vous avez fait des affaires?
3: Je me suis trouvé un seau à charbon.
0: Ok.
3: Peint à la main.
0: Ah bah ça, c'est formidable. Vous avez acheté ça combien?
3: 15 euros, mais il est magnifique.
0: Et vous avez négocié un petit peu, Isabelle, ou on vous a demandé 15 balles et vous avez filé les 15 euros?
3: J'ai essayé de négocier, mais ça
0: n'a
3: pas marché.
0: Bon.
3: Moi
0: non plus,
3: ça marche pas tous les coups.
0: Ah, moi, ça marche jamais. Le pire, c'est quand j'expose. Alors là, je vends des trucs, à chaque fois, je me fais avoir. Mais je me fais avoir, enfin bref. Allez, c'est parti pour le grand jeu. Je vous rappelle les règles quand même. Les quatre premières questions, eh bien, elles ne sont pas éliminatoires. Par contre, à partir de la quatrième, là, ça devient éliminatoire. Le score à battre, c'est de 4 points. Et c'est Delphine, la dernière auditrice, qui l'a faite. Est-ce que vous êtes prête? Est-ce que c'est tout bon, Isabelle?
3: Je suis prête. Je vous écoute.
0: Allez, première question. Quel est le gentilé des habitants de Nogent-sur-Vernisson dans le Loiret? Deux propositions. Les Nogentais ou Vernissonnais?
3: Les Nogentais.
0: On part sur un Nogentais. Eh bien, c'est une bonne réponse. Félicitations. Ça vous... Ouais. Après, Vernissonnais, c'était pas facile à dire.
3: Oui,
0: c'est vrai que ça faisait un peu bizarre. Allez, deuxième question. Alors attention, on va vous envoyer au moment de la chute du mur de Berlin. Qui était chancelier de la RFA le jour de la chute du mur de Berlin? Deux propositions, Helmut Kohl ou Gerhard Schröder?
3: La deuxième, Gérard, je sais pas comment.
0: Je sais pas si ça se dit Gérard ou Gerd. Gerhard Schröder. Eh ben non, c'était Helmut Kohl. C'était Helmut Kohl à l'époque. Alors... Il a joué un rôle central dans le processus de réunification allemande qui s'est concrétisé le 3 octobre 90. Helmut Kohl est resté, lui, chancelier jusqu'en 98. Donc ça vous fait toujours un point. Troisième question du coup. Dans quel pays situez-vous la ville d'Auckland? Est-ce que c'est en Nouvelle-Zélande ou en Australie?
3: J'irai en Australie.
0: Y êtes déjà allé ou pas?
3: Non, pas du tout. Ah bah, je suis jamais sorti de la pente.
0: C'est pas la bonne réponse du coup.
3: Oh là là,
0: Isabelle. C'est la dégringolade. Bah, et pour l'instant, vous êtes encore avec nous. Hein. C'est pas élimination, mais c'est bien en Nouvelle-Zélande qu'on retrouve la ville d'Auckland. C'est la ville la plus peuplée de Nouvelle-Zélande. Voilà, située sur l'île du Nord, Auckland est également la ville du monde qui abrite le plus grand nombre de personnes d'origine polynésienne. Voilà, pour une petite info pour la culture G. On va passer à la question sonore, Isabelle. Isabelle, vous avez à date un point. Bon, on peut que faire mieux, là. Allez, c'est parti. À quel groupe de musique appartient l'extrait suivant? Deux propositions, et puis vous nous donnez, que je vous donne juste à la fin de l'extrait. C'est parti.

0: Tac à tac, Indochine ou téléphone, Isabelle?
1: Je dirais téléphone.
0: Aïe, aïe, aïe, aïe, Isabelle! C'était non. Indochine! C'était Indochine,
1: la chanson. Ça me parlait, mais j'étais pas trop sûre de moi.
0: Alors, on a fait exprès, on a mis cette musique parce qu'on trouvait que ça mettait le petit doute. Alors, pour l'anecdote, donc, le titre, c'est bien Indochine. Il s'agit du titre Les yeux, tes yeux noirs. Et dedans, il y a Elena Noguera qui joue dans le clip, justement.
1: Ouais, je suis très mal partie.
0: On est parti, vous avez un point. Mais toujours la banane. Et on va continuer en bonne forme. Alors, un point.
1: Maintenant, j'ai plus le droit à l'erreur.
0: C'est ça. On va dire que tous les jokers y sont passés. Attention, Isabelle, prête?
1: Je suis prête.
0: Elle est pas facile, la prochaine. Quel est le surnom de la symphonie numéro 6 de Tchaïkovski? Deux propositions. La fantastique ou la pathétique?
1: J'irai la pathétique.
0: Est-ce que vous pouvez me répéter votre réponse, s'il vous plaît?
1: La pathétique.
0: Et c'est la bonne réponse. C'est la bonne réponse, c'est la pathétique. Ça vous fait 2 points. La symphonie numéro 6 en si mineur, sous-titrée pathétique. Vous m'excusez, attendez, j'ai un petit chat dans la gorge. My God. On est tous malades, là, en ce moment, chez ici, Orléans. Ça vous fait 2 points. Quel empire, attention, question suivante. Quel empire a édifié le Machu Picchu au Pérou? Est-ce que c'est les Mayas ou est-ce que c'est les Incas?
1: Les Mayas?
0: Les quoi?
1: Les Mayas, la première.
0: Et c'est les Incas, le Machu Picchu, le Machu Picchu au Pérou.
1: Aujourd'hui, c'est une cata.
0: Ah ben, vous aurez fait 2 points, quoi. C'est une cité-forteresse construite par l'Empire Inca au 15e siècle, vers 1450 à peu près. Bon, on va s'arrêter là, Isabelle. Hein. Ça a été une journée sans. Hein.
1: Je vais dire aux auditeurs d'Orléans,
0: oui,
1: qu'il y a un vide-grenier à Coulmiers dimanche, okay, 7 juin. Les emplacements sont gratuits pour tous les exposants.
0: Ah ben, c'est génial, ça. Redites la localité.
1: À Coulmiers.
0: Et il paraît qu'il y a un
1: sur la route du Mans, ouais, le dimanche 7 juin.
0: Et il paraît qu'il y a un seau à charbon à 20 euros à acheter. Bon, on vous embrasse, Isabelle.
1: Merci beaucoup de votre gentillesse.
0: À très vite. Merci d'avoir été avec nous.
1: Au revoir, merci.
0: Au revoir. Allez, c'est le grand jeu avec ici Orléans, 11h26. Je vous rappelle le score à battre, il est de 4 points. Et si vous battez les 4 points, et bien c'est 50 euros de bon d'achat chez Leclerc. Plus de place pour le futur concert d'Elena Noguera qui aura lieu le 11 juin prochain à Orléans. Nous, on continue en musique avec Oria, soirée mondaine. Excellente matinée avec ici Orléans, c'est le grand jeu.

0: Auria, soirée mondaine, à l'instant tout nouveau, ce titre de la chanteuse niçoise. Bienvenue avec ici Orléans, il est tout juste 11h30. En ce moment, on joue, on est ensemble, le score à battre, je vous rappelle qu'il est de 4 points, il a été réalisé par Delphine. Donc les 4 premières questions, bien, il n'y a pas d'élimination, vous restez avec nous, et puis après, c'est la mort subite, ou vous continuez, en tout cas à gagner aujourd'hui 50€ chez Leclerc, un bon d'achat, plus 2 places pour aller voir Elena Noguera en concert. Excellente matinée à l'écoute d'ici Orléans, d'ici quelques instants, on vous donne quelques idées de sortie pour animer cette semaine.
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0: Elle ici expresse 3 idées pour sortir, découvrir et faire une bonne action avec Ici Orléans, d'abord du théâtre. Eh bien, c'est le cadeau qui ouvre sa billetterie internet. Demain, pour sa prochaine saison, 4 nouveaux spectacles sont annoncés, avec notamment Oublie-moi, ou autrement du charbon dans les veines, et aussi le spectacle récompensé d'un Molière, Alex Lutz dans Sex, Grog et Rocking Chair. Réservation à partir de demain, donc sur le site du cadeau, de quoi remplir son agenda. En parlant du cadeau, eh bien, dès demain et jusqu'à la fin du mois, ça se passe à Châteauneuf-sur-Loire. Une exposition présente les costumes du... Je vais y arriver, les costumes de scène du Centre d'Art Dramatique. C'est à la Galerie du Château pour une plongée dans les coulisses du théâtre et le travail minutieux des artisans. Très libre en semaine de 14h à 17h et les week-ends de 17h jusqu'à 17h30. Enfin, pensez au don du sang. Voilà, avec l'été qui approche, les besoins sont toujours très importants. Prochaine collecte demain, mardi, à l'hôtel du département entre 9h et 12h30. Vous pouvez prendre rendez-vous sur dondusang.efs.santé.fr. Excellente matinée avec ici Orléans. On revient bientôt avec le grand jeu, mais pour l'instant, ça va être un bon balavoine.
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0: Lipstick Polychrome. Wow! Daniel Balavoine avec ici Orléans, bienvenue.

0: Lipstick Polychrome. Daniel Balavoine, bienvenue avec Ici Orléans. Il est tout juste 11h36.
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0: Et le score à batterie, il est de 4 points réalisé par la première auditrice Delphine. Et j'accueille de suite Virginie qui nous appelle de Georgiou. Bonjour Virginie.
3: Bonjour Vincent, merci à toute l'équipe.
0: Merci d'être avec nous, vous êtes coiffeuse à domicile et le lundi, c'est repos pour vous.
3: C'est repos, voilà.
0: Bon, vous allez comment vous occuper quand même cet après-midi maintenant que les chaleurs sont moins infâmes que la semaine dernière?
3: Eh ben, on va attendre, on va désherber avant la pluie, je crois qu'il repeut demain.
0: Ben, vous restez dans la coiffure en sortant la tondeuse.
3: Voilà.
0: Super blague. Allez, je la note. Aurait fallu le petit bruit de batterie. Bon, on l'aura pour la prochaine. Virginie, je vous rappelle les règles. Les 4 premières questions, elles ne sont pas éliminatoires. C'est-à-dire que même si vous trompez, on continue. 3 premières questions. Ensuite, la quatrième, ça sera une question sonore. Et à partir de la quatrième, là, c'est la mort subite. Le but en or, comme la France contre l'Italie en 2000 pour l'Euro. Est-ce que vous êtes prête?
3: Je suis prête.
0: Allez, c'est parti. Virginie, concentration ultime. Lors de l'année, Rémi Boulet a participé aux Jeux Paralympiques de Paris 2024. Mais dans quel sport? De proposition, est-ce que c'était le 110 mètres et ou le kayak?
3: Le kayak.
0: Lors de l'année, Rémi Boulet a participé aux Jeux Paralympiques de Paris 2024. Eh ben oui, bravo, félicitations. Il s'agit bien du kayak. Bravo à vous. Ça vous fait donc un point. Et c'est parti pour la deuxième question. Quel chanteur et compositeur français a sorti l'album Bleu Pétrole en 2008? Alain Bachung ou Philippe Catherine?
3: Philippe Catherine.
0: Quel chanteur et compositeur français a sorti l'album Bleu Pétrole en 2008? Eh bien, il s'agissait de Alain Bachung, sorti en mars 2008. Il est certifié disque de platine et a été récompensé lors des Victoires de la Musique 2009. Et donc, ça va vous rester toujours à un point. Troisième question. Selon l'expression, si vous avez été dupé dans une affaire, de quoi êtes-vous le dindon? Est-ce que c'est de la basse-cour ou de la farce?
3: De la farce.
0: Bon, il n'y a pas derrière. Il n'y a pas un énorme doute, hein. Ça vous fait 2 points. Félicitations. Celle-ci, elle est donnée. On passe à la question sonore. On va vous donner un film et il va falloir que vous identifiez le film. Je vous donnerai 2 propositions. J'attends votre réponse juste après l'extrait.
4: Alors, Adèle m'a dit que vous avez de l'expérience.
5: Oui, vite fait.
4: Vite fait, c'est-à-dire
5: rapide, quoi.
4: Vous voulez dire dans la restauration rapide?
5: Oui, voilà.
4: Vous savez découper une sole, un loup?
5: Un loup?
4: Un turbo?
5: J'ai des notions mécaniques.
0: Allez, 2 propositions, Virginie. Est-ce qu'il s'agit du film Le sens de la fête ou 4 mariages et un enterrement?
3: Le sens de la fête.
0: Et bonne réponse, Le sens de la fête. On a entendu à l'instant Alban Ivanov et Bakri qui sont en train de servir à manger pour un mariage, sauf que y a tout qui part en vrille. Vous l'aviez vu, Virginie, ce film?
3: Non, je l'ai pas vu, mais par déduction...
0: Eh bien, il est bien, je vous le conseille. Voilà le petit mot. Allez, c'est parti, vous avez donc 3 points. Je vous rappelle que le score à battre, il est de 4. Oh là, qu'est-ce qui se passe de votre côté, Virginie? Il est de 4 et vous avez 3 points. Il vous reste 1 point donc pour égaliser. Mais si vous voulez passer devant, il va falloir absolument faire au minimum 5 points. Allez, c'est parti. Les questions. Quel terme désigne un être vivant unicellulaire, dépourvu de chlorophylle et se reproduisant par mitose? Est-ce que c'est un protozoaire ou une amibe?
3: Protozoaire.
0: Quel terme désigne un être vivant unicellulaire dépourvu de chlorophylle et se reproduisant par mitose? Eh bien, c'est un protozoaire. Félicitations, vous égalisez à 4 partout. Les protozoaires qui sont des petits organismes approchant le millimètre pour les plus gros. Ça vous fait 4 points. Alors attention, si vous répondez bon, eh bien, vous passez en tête. La concentration, elle est au top, Virginie, la concentration?
3: Elle est au top.
0: Allez, c'est parti. D'après vous, que désigne l'adjectif... Oh punaise. D'après vous, que désigne l'adjectif français calipage? Est-ce que c'est quelqu'un qui a de belles fesses ou quelqu'un qui ne fait pas son âge?
3: D'après vous... qui ne fait pas son âge.
0: Et c'est quelqu'un qui a de belles fesses. Voilà, on apprendra quelque chose avec Ici à Orléans ce matin, le terme calipage.
3: Je ne savais pas.
0: Calipage, oui, c'est ça. Bon. Non, le bon... Calipige. Calipige, voilà, depuis tout à l'heure. Voilà,
3: ah, je me perds.
0: Bon, d'accord. Ça aurait pas changé grand-chose, j'ai l'impression, Virginie.
3: Non. Bon. Non.
0: Vous avez l'honnêteté de le dire. Merci, Virginie, de me servir de pare-feu. Merci à vous. Ça fait 4 points. Malheureusement, ça sera pas assez. Merci d'avoir joué avec nous. Merci pour votre bonne humeur. Et puis, bonne tondeuse cet après-midi pour le gazon.
3: Merci. Bonne journée.
0: On vous embrasse. À très vite. Allez, il nous reste 20 minutes. Voilà, avec le grand jeu. 20 minutes du grand jeu. Allez, puis on va continuer en musique. What's up avec Four Non Blondes. Il y a un technicien qui est en train de

0: What's up, Porn and Blondes? Bienvenue avec Ici Orléans.
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0: Allez, un petit quart d'heure avant les informations de midi. On est en train dans les dernières lignes du grand jeu de ce matin. À gagner 50 euros chez Leclerc en bon d'achat, accompagné de deux places pour le prochain concert d'Elena Noguera. Ça sera le 11 juin prochain à Orléans. Et pour jouer, c'est Christian. Bonjour Christian, vous nous appelez de Nibel.
3: Bonjour Vincent.
0: Bon Christian, vous nous donnez de votre temps, vous êtes bien gentil parce que théoriquement, il y a peut-être l'entraînement de pétanque à cette heure-là.
3: Non, après dîner, vers 14h.
0: Vers 14h, et généralement, ça dure jusqu'à quelle heure?
3: Ben, y a pas trop d'heures, ça peut durer.

0: jusqu'à 18-19h.
1: Ah ouais, ouais, et puis avec les jours qui rallongent, est-ce qu'il y a des nocturnes des fois jusqu'à 21h?
0: Bien sûr, même plus que ça.
1: Oh punaise, la vache.
0: C'est un métier. Hein.
1: Ah bah oui, c'est un métier, oui, vous nous le dites. 6 heures de...
0: Je suis à la retraite, mais c'est faut presque avoir un agenda pour prendre des dates.
1: Paraît-il qu'en tout cas, à partir du moment où on est à la retraite, on a encore plus de choses à faire. Et c'est vrai qu'on a envie d'en profiter.
0: Vous jouez pas, vous, à tout temps, Vincent ?
1: Je joue pas du tout. Et si je suis honnête avec vous, Christian, j'aime pas trop parce que je trouve que ça donne les mains sales. Voilà, je suis un peu précieux comme garçon.
0: Oh, monsieur précieux.
1: Oui. Mais faut avouer à moitié pardonner. Hein. J'espère que vous m'avez accueillerai quand même à Nibel le jour où je me pointerai.
0: Avec plaisir. Pendant que je vous ai en ligne, je voudrais souhaiter un bonjour à Momo.
1: Eh ben, on l'embrasse. Mohamed Boukriti, tu vous retrouverez.
0: Il écoute.
1: Eh ben oui, évidemment qu'il écoute. C'est son métier. Et en tout cas, il sera là de 13h30 à 17h. Allez, c'est parti pour les questions. Je vous rappelle, le score à battre, c'est 4. Et les 4 premières questions ne sont pas éliminatoires. Lors de la dernière Coupe du Monde féminine de football, c'était en 2023, quelle équipe nationale entraînait l'Orléanais Reynald Pedros? Est-ce que c'était le Maroc ou la Tunisie?
0: Le Maroc.
1: Là, c'est pile ou face, ou vous avez la bonne réponse?
0: Non.
1: Ben c'est le Maroc, bonne réponse.
0: On connaît un peu le sport quand même.
1: Félicitations, ben ça se sent en tout cas. Un point. Eh bien, on continue avec le sport, tiens. Question numéro 2. Au tennis, en combien de matchs se disputent les épreuves de Coupe Davis? Est-ce que c'est en 3 ou en 5 matchs?
0: En 3 matchs.
1: Au tennis, en combien de matchs se disputent les épreuves de la Coupe Davis? Eh bien non, c'est en 5 matchs.
0: Ouais, c'est
1: en
0: possible, oui.
1: 5 matchs gagnants. Vous restez
0: tennis,
1: du...
0: C'est pas
1: votre truc. C'est du sport, mais c'est moins votre truc que le foot.
0: Oui.
1: Bon,
0: à part quand c'est les femmes qui jouent.
1: Oula, ça vous conseille. Allez, on continue. Attention à vos propos. Christian, je vous adresse un petit carton jaune. Troisième question. Quel personnage fanfaron imaginé par Alphonse Daudet a sa statue dans le village de Tarascon? Est-ce que c'est Matamor ou Tartarin?
0: Tartarin.
1: Quel personnage fanfaron imaginé par Alphonse Daudet à sa statue dans le village de Tarascon? Eh bien, c'est Tartarin. Félicitations, ça va vous faire 2 points. Héros d'une série de 3 romans d'Alphonse Daudet publiés en 72, 85 et 90. On passe à la question sonore. Vous allez devoir identifier la chanteuse qui se cache derrière un titre de proposition juste après. Christian, à vos oreilles.
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0: Est-ce qu'il s'agit de la chanteuse Indila ou de la chanteuse Monroe, Christian ?
1: Je pense que c'est Indila.
0: Et c'était Monroe, pas de chance.
1: Oh,
0: Monroe qui vient de, qui a représenté la France à l'Eurovision. Vous restez du coup à 2 points. Et on continue en question. Et vous avez du bol parce que c'est, y a que des questions sport. En 2008, attention à partir de là, c'est la mort subite. Non, il n'y a pas de pétanque, en tout cas pas ce que je vois. En 2008, de quel jeu a-t-on organisé la première compétition subaquatique dans une piscine allemande ? Est-ce qu'il se... billard ou baby-foot ? Je répète quand même parce que j'ai pas compris la question moi-même. En 2008, de quel jeu a-t-on organisé la première compétition subaquatique dans une piscine allemande ? Est-ce qu'il s'agit de billard ou de baby-foot ?
1: Aquatique, je pense que c'est de billard.
0: Et c'était baby-foot, apparemment. Il y a une compétition subaquatique de baby-foot dans une piscine allemande. Bon, bah, en tout cas, c'est perdu, Christian. Vous restez bloqué à 2 points. Et puis, bon, on vous remercie quand même pour avoir participé.
1: C'est un plaisir de vous avoir connu. Puis, bonne journée à vous et à tout le monde.
0: Bah, à tout le monde. Et puis, on se retrouve à 14h au terrain de pétanque de Nibel.
1: Je vous attends.
0: Allez, c'est parti. Merci, Christian, d'avoir été avec nous. À très vite. Et nous, ce qu'on va faire, c'est qu'on va recontacter Delphine. C'était notre toute première participante avec 4 points. Je crois qu'on va lancer un petit Francis Cabrel encore et encore. Et puis, on la retrouve juste après. Belle matinée avec Ici Orléans.
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0: encore par Francis Cabrel. 11h56 avec Ici Orléans, c'est le moment d'accueillir Delphine.
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0: Et j'ai le plaisir de rappeler Delphine qui nous a appelé d'Olivier ce matin, qui a participé à notre grand jeu. Rebonjour Delphine.
3: Et bonjour, merci. Je suis trop contente.
0: C'est gagné.
3: Génial, ouais.
0: Pa, 50 euros chez Leclerc. Bam, un dab. En plus, on vous offre deux places pour le concert d'Elena Noguera. Alors, ça sera le 11 juin prochain. Je vous invite à y aller, hein, parce qu'elle a fait un hommage à Frida Kahlo. L'année dernière, j'y étais. Alors, c'était pas elle, mais c'était vachement bien. Donc, voilà. Delphine, on vous offre ça en plus. C'est cadeau. Quoi de prévu cet après-midi, Delphine?
3: Ah bah, après les réjouissances, faut aller un petit peu travailler, hein.
0: Ah non, c'est pas vrai. Quel enfer, ce truc.
3: Ah bah si.
0: Aïe, aïe, aïe. Bon, vous travaillez dans quoi? Vous êtes soignante?
3: Soignante, oui, à l'hôpital.
0: Bon, ben formidable. Passez une belle après-midi, on n'a plus le temps. Delphine, on vous embrasse, des bisous.
3: Merci, gros bisous à tous.
0: Ciao, ciao, on écoute Baïa, Véronique Sanson, sans transition.

0: Véronique Sanson, Baïa à l'instant, bienvenue avec Ici Orléans.
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0: Il est tout juste midi, bienvenue avec Ici Orléans. Les informations présentées par Vincent Giraldo. Bonjour Vincent.
2: Bonjour à tous.
0: Bien joué de ne pas avoir répondu Vincent. Votre radio Ici Orléans consacrée ce matin, sa matinale aux 10 ans des inondations dans le Loiret.
2: Avec des reportages, des invités, des témoignages sur cet épisode qui a marqué tous les Loiretains qui l'ont vécu. 21 6000 sinistrés dans tout le département, une personne décédée à Montargis. 255 millions d'indemnisations versées par les assurances. Évidemment, des enseignements tirés de ces inondations pour les autorités en charge de prévenir un éventuel nouvel épisode de pluie torrentielle comme en mai 2016. Mariam Pontonnier, la sous-préfète du Loiret, directrice de cabinet du préfet, est notre invitée ce matin.
3: Un retour d'expérience très important a été fait avec l'ensemble des acteurs concernés par les inondations de 2016. Et donc aujourd'hui, on peut dire qu'on est beaucoup mieux préparé parce qu'on a amélioré la coordination entre les différents acteurs. C'est-à-dire qu'on a travaillé avec les syndicats de rivières, il y a les pages du loin qui a été créée en 2019. Et en fait, grâce à tous ces acteurs, on connaît beaucoup mieux les milieux aquatiques. On a des travaux aussi qui sont faits pour permettre au lit des rivières d'être plus, entre guillemets, plus efficace pour gérer les inondations. Et on a vraiment des yeux sur le terrain avec beaucoup de capteurs. On a aussi amélioré l'anticipation avec les vigilances météo qui se sont bien améliorées depuis 10 ans. On a Vigicru depuis 2017 qui nous permet de suivre en direct les niveaux d'eau. On a beaucoup de stations de surveillance également qui ont été déployées dans le Loiret pour pouvoir suivre le niveau de tous les cours d'eau. Et enfin, on a aussi la possibilité d'informer la population en temps réel avec FR Alerte.
2: Et vous retrouvez tous les reportages, les témoignages et les invités de ce matin, de cette matinale spéciale 10 ans des inondations sur ici.fr.
0: Des investissements records en France pour les entreprises étrangères.
2: 93 milliards d'euros investis, annonce du chef de l'État ce matin, Emmanuel Macron, depuis l'Élysée, dans le cadre du sommet Choose France qui a lieu ce lundi. Ce montant intègre 45 milliards d'euros promis d'ici à 2031 par le géant japonais SoftBank pour un projet colossal de data center pour l'intelligence artificielle. Près de Orléans, la société Mars annonce pour sa part 7 millions d'euros investis sur le site de Saint-Denis-de-l'Hôtel. De son côté, Duralex doit communiquer officiellement aujourd'hui sur sa demande de placement en redressement judiciaire. Selon nos informations, la direction de la verrerie de la chapelle Saint-Mémin a déjà informé les représentants du personnel jeudi dernier du lancement de cette procédure auprès du tribunal de commerce d'Orléans. 2 ans après avoir été reprise en scope par ses salariés, l'usine connaît de nouveau des difficultés financières. Un audit a même été demandé par le ministère de l'économie, Duralex qui emploie 243 personnes.
0: Et après la victoire du PSG en Ligue des Champions, la fête hier, mais aussi l'heure du bilan après les violences en marche des célébrations.
2: Quelques dégradations à signaler à Orléans, 8 personnes interpellées dans la soirée de samedi à dimanche, 5 à Orléans, 3 à Montargis. La médiathèque de la Source a subi aussi des dégradations. Au total, près de 900 interpellations à Paris et en province. Chiffre donné ce matin par le ministre de l'Intérieur, Laurent Nunez.
4: Je suis à la tête de services qui assurent du maintien de l'ordre, qui sont là pour mettre un terme à des exactions. Et c'est ce qui a été fait systématiquement à Paris, mais partout sur le territoire national. Il y a eu des rassemblements avec des groupes hostiles. Mon travail, c'est de mettre un terme à ces exactions. C'est ce qui a été fait par les forces de sécurité intérieure. Et s'il y a autant d'interpellations, c'est que ce travail a été évidemment bien fait. Je les en remercie, d'autant plus qu'elles ont été soumises à des agressions systématiques, jets de projectiles, tirs de mortier qui ont explosé. La question de savoir pourquoi ces jeunes viennent casser et autres, elle a des ressorts ailleurs et elle a des solutions ailleurs.
2: Le ministre de l'Intérieur, Laurent Nunez, ce matin chez nos confrères de France Inter. 6 personnes interpellées samedi dans le Loiret seront convoquées devant la justice pour dégradation et vol, dont un devant le tribunal pour enfants. Pas de suite judiciaire pour 2 autres personnes concernées. C'est aujourd'hui normalement que sera jugé le doctorant de l'université d'Orléans, poursuivi pour provocation et apologie du terrorisme. Le 1er juin dernier, cet enseignant de 36 ans d'origine iranienne avait refusé la fouille au corps lors de son extraction de la prison de Saran. Le procès avait été reporté. Cet enseignant a été suspendu par la direction de l'université fin mars pour avoir fait référence à l'Iran et à l'ayatollah Khamenei dans sa soutenance. Il a ensuite proféré des menaces contre la présidence de l'université. Et puis un petit mot de basket car on connaît la dernière affiche des demi-finales d'Elite 2. C'est inattendu. Poitiers a éliminé l'équipe de Betclic Elite de Saint-Quentin, donc qui est reléguée en deuxième division. Et Nantes a battu Blois. Les voisins de l'ADA sont éliminés. Donc l'autre finale sera Poitiers-Nantes et OLB Pau dès mercredi pour le match 1.
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2: Mon cher Vincent,
0: oui.
2: Dubourg encore.
0: Non, oui, retour de la fraîcheur aujourd'hui sur le Loiret. 26 à 28 degrés avant la dégringolade. Et oui, parce que demain, eh bien, coup de tonnerre demain matin. On attend même jusqu'à 10 000 mètres de pluie et des rafales de vent jusqu'à 55 km par heure. Donc, mon conseil, bah, profitez-en aujourd'hui parce que demain, bah, ça sera tôt tard. Sur ce, bel après-midi avec ICI Orléans.
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6: Bonjour la France, j'espère que tu vas bien la France et que tu as passé un très très bon week-end. Comment ça va Éric Bastien?
7: Ça va mieux, il fait un petit peu moins chaud dans toute la France, c'est plutôt pas mal. On est bien, bonjour.
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7: 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On parlait de la Cité des Papes.
6: Oui.
7: Est-ce que vous savez que c'est la grande dynastie Malongo, Joe, le père fondateur,
6: bien sûr,
7: qui alimente en café l'ensemble de la papauté, à l'époque où les papes étaient en Avignon. C'est la famille Malongo qui a donné le meilleur des cafés aux papes. 32 dosettes, 6 verres en verre, tous les papes s'en souviennent.
6: Magnifique.
7: Joe Malongo, c'est le pape du café.
6: Allez, jingle. On accueille nos deux candidats du jour, Virginie et Laurent. Comment
7: bonjour,
6: ça va?
8: Bonjour. Bonjour à tous. Bonjour Valérie, bonjour Eric.
7: Bonjour Virginie.
6: Alors,
8: bonjour à vous.
6: Ah, Laurent,
7: salut,
6: il est là.
7: Laurent.
6: Je ne t'aime pas trop.
8: Bonjour Laurent.
6: Il est au fond.
8: Bonjour.
6: T'es au fond du couloir, Laurent. Alors, Virginie, tu as 44 ans, tu habites à Valognes dans la Manche.
8: Oui, c'est ça, avec un super soleil aujourd'hui.
6: Ah bah ça, oui, il fait beau.
8: Eh ben oui.
6: Eh oui, après, de toute façon, quand on est dans la Manche, on n'est pas loin de la mer, le temps n'est jamais le même.
8: C'est ça.
6: Alors, tu es mariée à Gilles et tu as 2 enfants, comment s'appellent tes enfants?
8: Alors, Lucas, qui va avoir 19 ans, et Gabin, qui va prendre 12 ans.
6: Oh, bah dis donc, t'es pas sortie de l'auberge avec les crises d'adolescence, toi.
8: Ça se passe pas trop mal. Si ça fait comme avec le premier, c'est pas trop mal.
6: Ah, pas mal. Alors, tu as un chien qui s'appelle Reine. Qu'est-ce que c'est, ce chien?
8: Un petit York tout petit.
6: Oh, et tu as un chat qui s'appelle Oups.
8: Alors lui, par contre, c'est un gros, gros pépère.
6: Ah, mais il s'entend bien avec le chien?
8: Chien et chat.
6: Ah, d'accord.
7: Ah, c'est l'expression, hein.
8: Voilà.
6: Bon, moi, mes chiens...
7: Chien et chat.
8: Voilà. Chien et chat, ils sont tout le temps en train de se sauter l'un sur l'autre, de donner des petits coups de pattes et tout, c'est rigolo. Mais c'est amical, c'est amical.
6: Non, parce que moi, mes chiens s'entendent très bien avec mon chat, je suis désolée. Alors, tu es famille d'accueil pour 3 enfants, en plus des 2 enfants.
8: Oui, c'est ça.
6: Et il paraît que tu as ouvert une boutique chez toi dans ta véranda.
8: C'est ça, je peux dire le nom ou pas?
6: Ah bah, bien sûr.
8: Ah, donc c'est le dressing de Lou Gab.
6: Ouais.
8: Donc, Lou Gab, parce que Lucas, on l'appelle Loulou, et Gab, Gabin, donc Lou Gab. Donc voilà, j'ai une petite boutique en fait qui est installée dans ma véranda, donc je reçois des clients tous les jours.
6: Bah, dis donc, ça fait combien de temps?
8: Ça va faire 7 ans.
6: Bah, dis donc, c'est pas mal ça.
8: Ouais, bah, je suis ravie, c'est trop bien.
6: Bon, bah écoute, c'est super.
8: D'ailleurs, je remercie toutes mes petites clientes, je leur fais un petit coucou, s'il y en a certainement qui m'écoutent.
6: Eh bah, voilà les petites clientes de Lou Gab. Allez, on va tout de suite marquer, j'ai envie de te dire, le premier point avec la première question, vrai ou faux. Alors, tiens, je t'emmène en Corée. Alors, figure-toi, Virginie, qu'en Corée, il existe des œuvres d'art qui n'apparaissent que lorsqu'il pleut. Est-ce que c'est vrai ou faux qu'en Corée, il y a des œuvres d'art qui n'apparaissent que quand il pleut? Top chrono, 5 secondes.
8: Je dirais vrai.
6: Eh bien, tu fais bien parce que c'est vrai.
7: Tu vois cette histoire.
6: Parce qu'il y a des artistes coréens qui ont créé des œuvres urbaines qui n'apparaissent qu'au contact de l'eau grâce à une peinture spéciale qu'on appelle l'hydrochromique. Donc voilà, bah, écoute, un point pour toi.
7: Et bon, ce début de semaine, on accueille Laurent avec ici, Pays de Savoie, la Balme de Sillingy. Est-ce que c'est comme ça qu'on prononce l'endroit où tu vis, Laurent ?
9: C'est parfait.
7: Ah, écoute, je suis content. La Balme de Sillingy, je ne saurais pas dire comment on appelle les habitants, mais tu vas me le dire peut-être, Laurent, toi.
9: Balnéen.
7: Ah ok, sympa, Balnéen. On vous salue, c'est en Haute-Savoie. T'es de la Haute-Savoie, t'es né là-bas ou
9: non, pas
7: t'es d'ailleurs t'es
9: non, je suis du Nord.
7: Ah t'es du Nord, d'où ça? Où ça dans le Nord?
9: Valenciennes.
7: Ok, Valenciennes. Dis-moi, tu connais Avignon? T'as envie d'aller au festival?
9: Ouais, ça a l'air sympa.
7: Ah bah c'est sympa le festival d'Avignon, le théâtre, t'aimes le théâtre? Vaut mieux hein, quand même.
9: Oui, pourquoi pas, ouais, sympa, ouais.
7: C'est plus sympa quand même, avec un bel hôtel à gagner là pour le off d'Avignon en juillet. T'es en couple, tu vis avec qui, Laurent?
9: Avec Michel.
7: Michel. Ça fait longtemps que t'es avec Michel?
9: Bon, ça fait une quinzaine d'années.
7: Ah ouais, d'accord, ok. Bon, belle histoire. Marié, pas marié, paxé?
9: Non, on vit dans le péché. Nous.
7: Dans le péché, mais c'est ce qu'on
6: mais
7: aime,
6: c'est
7: le péché.
6: Bien,
7: mais ouais, c'est ce qu'il faut. T'as une princesse japonaise, c'est-à-dire?
9: Oui. C'est mon petit chien, elle s'appelle Ime.
7: Ime, c'est ce qui veut dire donc princesse en japonais. Alors Valérie, elle aime bien savoir, c'est quoi comme chien?
9: Ah, c'est un mélange de bichon caniche, bichon frisé caniche, ouais, entre les deux, entre porte et la fenêtre.
6: Ah bah bichon. Voilà, oui, bon.
7: Bon. On t'appelle Lolo, bien sûr, les potes t'appellent comme ça, puisque tu t'appelles Laurent, mais aussi Charlie. Pourquoi on t'appelle Charlie? Ça n'a rien à voir avec Laurent, pour le coup.
9: Non, c'est vrai. Bon, j'aime bien ce prénom. J'avais un chien avant ça qui est parti et qui s'appelait Charlie.
7: D'accord. Donc, il y a encore des potes qui t'appellent Charlie, l'ancien nom de ton chien.
9: Oui,
7: très bien.
9: C'est vrai.
7: Laurent, t'es chauffeur-livreur. T'as travaillé dans l'hôtellerie, t'as fait plein de trucs. T'as même été dans la pâtisserie. On va se régaler avec toi dans les prochaines minutes. Mais là, on a envie de t'envoyer en Avignon et on va t'offrir peut-être un premier point. Attention, ça fait mal aux dents. Hein. A bug de flèche, a bug de flèche, a bug de flèche, a bug de flèche, a bug de splash, a bug de flèche. La pub. C'est marrant, il y avait un type, je crois, qui, sur un plongeoir, il plongeait, forcément sur un plongeoir, dans une piscine, il perdait son slip à la fin.
6: Ok, d'accord.
7: Ce n'est pas cette pub-là, le carambar. Bon. Ok, c'est pas grave. Avant 1950, les blagues carambars, on connaît tous les blagues carambars, elles étaient rédigées par des bonnes sœurs, par des religieuses. Est-ce que c'est vrai ou faux? Top chrono, 5 secondes. Blagues carambars.
9: Bon, moi je dirais... Allez, vrai.
7: Eh ben non, les blagues carambars n'ont jamais été écrites par des religieuses. D'ailleurs, à l'origine, les carambars ne contenaient même pas de blagues. Elles n'apparaissent qu'à partir des années 60 et ça a été tout simplement imaginé par une équipe de marketing pour fidéliser les pots de choux. Désolé, Laurent.
6: Alors, Virginie, un point. Laurent, pas deux points. Et là, tout de suite, 5 heures du match, j'ai des frissons. Ah. 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
7: Il faut y aller.
6: Non, il faut y aller. Vous écoutez ici, chagrin d'amour.
7: Il faut manger.
6: Chagrin d'amour, chacun fait ce qui lui plaît. 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
7: Oui, c'est mieux.

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0: Chacun fait ce qui lui plaît. 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
2: Nous sommes avec Virginie qui joue avec Ici Cotentin, qui a marqué un premier point. Alors, il paraît que... Attends, t'as quand même... quand t'étais petite, tu voulais être coiffeuse. D'accord.
3: Oui, c'est ça. Tout à fait.
2: Il paraît que tu voulais être tout sauf famille d'accueil parce que ta mère faisait ça.
3: C'est ça, c'est ce que je disais tout le temps. J'ai dit, non, mais moi, c'est sûr, je serai jamais famille d'accueil.
2: Ah oui, bah, c'est raté,
3: non ? Et oui.
2: Et oui. Bah,
3: comme quoi, voilà, on change d'avis.
2: Oui, mais...
3: Et je suis comblée, ravie, et je ne me verrai pas faire autre chose.
2: Bah, et puis oui, et puis en plus, tu ne fais pas que ça, puisque tu as ta boutique aussi.
3: Voilà, c'est ça.
2: Donc ça te permet aussi de t'occuper un petit peu, de faire d'autres trucs.
3: Oui, de voir du monde, ouais, c'est surtout ça, de pouvoir parler, parce que je suis un petit peu bavarde, donc il me faut du monde.
2: Ah bon, t'es bavarde ? Non, pas du tout, oui. Alors, il paraît que tu adores repeindre ta maison.
3: Oui.
2: Ouais, voilà. Ça maroufle ?
3: C'est ça, carrément.
2: Ah, et alors, tu changes souvent la peinture, c'est j'ai entendu.
3: Oui, je repeins les meubles, je les change de place. Enfin voilà, faut qu'il y ait de la déco tout le temps qui change, qui voilà. Bien changé.
0: Excusez-moi de m'immiscer, comme je le fais régulièrement, mais vous savez que dès que j'entends ce générique, excusez-moi, mais il se passe des choses en moi.
2: Oui.
0: C'est bien le générique de déco.
2: Oui.
0: L'émission que vous avez animée longtemps.
2: Oui.
0: Vous êtes la cultissime animatrice.
3: Vous veniez à la maison, je me suis inscrite plusieurs
0: attends,
3: fois.
0: Mais on a mieux que ça. Elle revient sur M6. Moi, je l'ai lu dans la presse.
2: Oui, vous l'avez lu dans la presse.
3: Voilà, écoutez.
0: Alors, c'est vrai
3: si
0: ou pas?
3: Quelqu'un, je suis là.
2: Oui, Virginie, je garde ton contact via Maître Coupez. T'inquiète.
0: À la rentrée.
2: Voilà. Alors, on va parler tout de suite. On va tout de suite marquer un deuxième point. Surtout. Tiens, je te mets une petite ambiance. Alors moi, j'ai pas pris allemand hein, à l'école parce que, comment te dire, je crois que mes grands-parents n'auraient jamais voulu. L'allemand, figure-toi que l'allemand est une langue officielle de en Belgique. Est-ce que c'est vrai que l'allemand est une langue officielle en Belgique ? Top chrono, 5 secondes.
3: Je dirais vrai.
2: Eh ben, t'as bien raison, parce que la Belgique a trois langues officielles, le néerlandais, le français et l'allemand, parce que la Belgique se situe à la frontière historique de plusieurs grandes aires culturelles européennes. Le nord, la Flandre, on parle néerlandais, le sud, la Wallonie, on parle le français. Et puis bon, le reste, on parle en allemand. Bravo, 2 points.
0: Laurent, tu parles combien de langues?
4: Un peu d'anglais quand même.
0: Ah d'accord, ok, c'est bien. Je suis très admiratif des gens qui parlent
2: anglais. Anglais, ouais.
0: Qui parlent anglais,
4: de manière générale. Super bien, Eric.
0: Ah yes, of course.
2: Ah t'as remarqué qu'il parlait bien, je comprends.
4: Oui, souvent.
0: J'ai progressé toute la saison quand même. Je passe dans la classe supérieure, non, Valérie?
2: Laurent, qu'est-ce que t'en penses? On le fait passer en classe supérieure ou pas?
0: Pléase.
4: Ouais, demi-supérieure.
0: Ouais. Oh là là là là.
2: Demi-supérieure. Voilà, c'est pas moi qui dis, c'est nos auditeurs.
0: Alors comme ça, t'as eu un CAP de pâtissier, mais t'as jamais travaillé dans la pâtisserie. Mais qu'est-ce que c'est, Laurent?
4: En fait, je suis pas très bon.
0: Ah oui, d'accord. Donc tu passes un CAP, mais t'y vas pas. Après, t'as été cuisinier, mais t'as jamais été dans une cuisine? Ou t'y as été quand même?
4: Si. Quand même.
0: Ouais. Et t'as été ce qu'on appelle groom. Alors les grooms, c'est quoi les grooms? C'est dans des palaces, il me semble. Hein.
4: Oui, c'est ça, ouais. Exactement.
0: Et
4: ça,
0: ils font quoi, les grooms?
4: Ben, ils font, par exemple, on ouvre la porte. On aide les gens à monter dans l'ascenseur.
0: D'accord.
4: On les accompagne jusqu'à la chambre. On va porter des messages.
0: Ah, on fait tout, quoi.
4: Touche à tout.
0: Ah, c'est l'homme à tout faire. Je me souviens, c'est dans Spirou, on les voit, il y a de tenues. Puis dans Tintin aussi, ils sont tout en rouge, généralement, avec un chapeau, c'est ça. Ben oui.
4: Tout à fait.
0: Et toi, t'as fait ça. Ben écoute, c'est cool. Hein. Et puis petit, tu voulais être Indiana Jones. Ah oui, comme tous les petits-enfants, les garçons, souvent.
2: Toi, t'aurais jamais pu, hein, t'es hypochondriaque, Indiana Jones, voilà les aventures que tu nous aurais fait.
0: Moi, j'ai fait le fouet. Laurent, puisque tu es aventurier, voici l'aventure d'un point qui arrive tout de suite pour toi. Tu as encore mal aux dents, le carambar t'est resté au travers de la gorge. Il est temps de te rattraper.
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0: Ah bah dis donc, sympa ça. Les vaches de race Primolstein sont des vaches à viande. Top chrono, vrai ou faux, 5 secondes, les vaches de race Primolstein. Est-ce que c'est des vaches à viande ? T'as raison, la Primolstein, c'est une race exclusivement laitière originaire des Pays-Bas. On lui doit 80% de notre production de lait. C'est pas du tout comme la charolaise ou encore la limousine. Et ben voilà un point, Laurent.
1: Allez, 2 pour Virginie, 1 pour Laurent. Et là maintenant, rappelez-vous. Ah, oh, c'était magnifique. Vous êtes sur la plage au Brésil.
0: Ah oui, on y est.
1: Et là, vous avez des corps musclés et vous avez tout un univers. Et là, Essamos a ta diferente. Allez, Chico Buarque, Essamos a ta diferente.
0: C'est
1: vous
0: caliente,
1: écoutez ici.
0: Caliente. Ah, c'est chaud.

0: Et Samosa, ta différente. Chico Buarque. Je vous le fais bien avec l'accent quand même, sur ici. Chico
1: Jingle.
0: Buarque.
1: Jingle.
0: Buarque.
2: C'est bien quand même, non?
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1: Non, mais de toute façon, on va pas se mentir.
0: C'est peine perdue.
1: T'es pas polyglotte. Foudre de guerre sur les langues étrangères. Déjà, ouais. Au niveau de la culture générale française, on n'est pas sur un.
0: C'est limité. Voilà. Ouais.
1: Donc, l'anglais et l'espagnol.
0: Ouais. En termes de vitesse, par contre, pendant le week-end, vous êtes resté sur du 33
1: tours. Oui, bah écoutez, elle a toujours mal au dos, hein. Elle est toujours vieille. Alors, dis donc, il y a un truc qui m'a fait beaucoup rire, Virginie. Il paraît que, bon, vous adorez, avec ton mari et tes enfants, la 7e compagnie.
4: Oui, c'est ça.
1: Et que ton frère ressemble à Tassin, alias Jean Lefebvre.
4: Exactement, aussi bien physiquement que pour les bêtises, quoi.
1: D'accord. Et donc, il lui ressemble tellement.
4: Il a tout pris.
1: Eh oui, il lui ressemble tellement qu'il a même appelé son bateau Ohé Tassin.
4: C'est ça. Le bateau de pêche s'appelle Ohé Tassin.
1: Est-ce qu'il pêche bien avec Ohé Tassin?
4: Il pêche super bien, que des bonnes choses de la pêche. On se régale à chaque fois.
1: Bon, bah d'accord. Mais
4: on
1: donc
4: est allé ce week-end. Voilà, c'était très, très bien.
1: Ok. Vous pêchez quoi quand vous pêchez?
4: Alors, eh ben, on pêche du homard, beaucoup de maquereau. Là, ce week-end, on a eu une belle raie. Voilà, on pêche beaucoup d'araignées aussi, d'araignées de mer.
1: Eh ben ça, grâce à Jean Lefebvre.
4: Des bons petits plateaux de fruits de mer sont à disposition.
0: J'ai glissé, chef.
1: Bah oui, c'est la sœur de Jean Lefebvre. Je joue avec la sœur de Jean Lefebvre.
4: Exactement ça.
1: Alors, on va jouer au quiz musical. Je t'explique, tu vas écouter deux titres enchaînés avec deux chanteurs différents.
4: Ouais.
1: Et à la fin, tu auras 10 secondes pour me dire qui chantait, qui sont ces deux chanteurs. On écoute.
4: Ok.
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0: Allez, qui est le premier, qui est le deuxième?
1: Oh, j'en ai aucun. Je les connais, hein, mais.
2: Mais oui.
1: Il y a Sacha Distel, non? Le deuxième?
0: Le deuxième, Sacha Distel?
2: Oh,
1: non.
2: Véro. Désolé.
0: Véro, le premier, c'est Bernard Lavillier.
1: Ouais, voilà.
0: Et alors le deuxième, c'est Freddie Mercury du groupe.
1: Oui, je suis nulle.
0: C'est que bon, là, si Sacha Distel était en vie, je pense qu'il pourrait prendre un bon fou rire.
2: Qu'est-ce qu'on a fait des tuyaux, quoi.
0: Allez, la grande échelle.
2: Ouais, tout ça.
0: Bon, bah, tu restes à 2 points.
2: Bon, Laurent était avec nous, avec ici, Pays de Savoie. Laurent qui a 1 point. Laurent qui, qui a été pâtissier, mais qui n'a jamais exercé finalement, qui a fait plein de choses, qui a été groom dans les palaces et qui a un petit côté Charles Ingalls. T'as la même chemise ou c'est encore autre chose, le point commun?
3: Non, je crois que ça doit être autre chose.
2: Bah, tu coupes du bois, comme lui, comme Charles.
3: Ah oui,
2: bah,
3: ouais,
2: oui.
3: C'est vrai.
2: Bah oui. Bah si, tu coupes du bois pour la cheminée, c'est une de tes passions.
3: Oui,
2: bah,
3: t'adores exactement.
2: Ça.
3: Ouais.
2: Tu bricoles un peu, tu fais de la peinture, oui. Tu maroufles, oui. Tu jardines aussi.
3: Oui.
2: T'as un petit peu des légumes, là, d'été, en ce 1er juin? Qu'est-ce qu'il y a dans ton jardin?
3: Non, j'ai que des fraises.
2: Ah,
3: ouais, des fraises, j'ai beaucoup d'aromates, mais en ce moment, c'est que des fraises. Les tomates, c'est un peu trop tôt.
2: Ok, t'as de la menthe, du thym, de la ciboulette?
3: Oui.
2: Ah, ça, c'est
3: oui.
2: Bien. Ben oui.
3: Oui.
2: On a faim, là, écoute. Et du laurier? Ah, ça, c'est bien aussi.
3: Ouais, aussi.
2: Ok, qui cuisine à la maison? C'est toi ou c'est Michel?
3: C'est madame aussi.
2: Madame aussi. Et qui est spécialiste des desserts?
3: C'est madame aussi.
2: Ben alors, mais tu fais quoi, toi? T'es doué dans quoi?
3: Laurent. Un peu de ménage, quand même.
2: Ouais. De quoi?
3: Ménage.
2: Ah, t'es doué dans le ménage.
3: Je suis pas mauvais.
2: Ah ben je sais pas, je découvre. Donc d'accord, ta qualité à toi, c'est le rangement, le ménage. Bah, elle doit être contente, Michel.
3: Ben voilà.
2: Bah oui, c'est très bien. Dis-moi, malgré ta formation, donc Michel cuisine, ça on a compris. T'es passionné par les appareils photo.
3: Oui, j'adore ça depuis l'Argentique, depuis tout petit.
2: T'en as combien à la maison?
3: Oh, j'en ai 6 ou 7, ouais.
2: Ouais. Ouais. Avant de jouer, quelle est la photo la plus dingue que t'es faite? Et dont t'es très fier?
3: En photo, j'ai Johnny Depp, par exemple.
2: Ah oui, que t'as pris en photo, donc tu l'as approché.
3: Elle est belle, ouais.
2: Ah ouais, bon, tu nous le diras, parce que t'as rencontré des stars,
3: oui.
2: Effectivement.
3: Oui.
2: Allez, passons tout de suite à ton quiz, ton double mix à toi, 2 candidats mixés, enfin 2 candidats, 2 artistes que l'on connaît tous. Allez, s'il te plaît, fais honneur, il y a 2 points à prendre.
4: Et

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1: Ça me fait tellement de la peine parce que Valérie peut pas danser alors que d'habitude elle aurait dansé sur ce truc-là.
2: Ah, Valérie, elle est immobile.
1: Allez, envoyez le chrono. Qui chante, Laurent?
3: Et Renaud, c'est sûr.
1: Oui. Et allez, tente.
3: C'est pas Rayana, non, c'est l'autre.
1: Rayana.
3: Non, c'est l'autre.
1: C'est l'autre. Ah, je sais pas qui tu penses. Si c'est pas de la Barbade, bah c'est Rihanna.
3: Non, ah ouais. Pardon.
1: Bon, alors vérifions. C'est Marche à l'ombre, effectivement. C'est Renaud.
2: Marche à l'ombre. Ça fait un point.
1: Et alors c'est plutôt du côté de l'Amérique de l'autre côté. Hein. C'est la Colombie même. C'est Shakira.
3: Oui.
1: Rihanna, c'est la Barbade, c'est les Antilles britanniques.
2: Alors ça fait un point un pour Laurent, ça fait deux pour Virginie et deux pour Laurent. Égalité. Et là tout de suite mes petits chéris, c'est la réclame, mais pas que. C'est aussi l'actualité dans toutes vos régions grâce à 44 locales de votre radio.
1: Ben oui, il y en a 44.
2: Ici, à tout de suite.
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6: Ici Express, 3 idées pour sortir, découvrir et faire une bonne action avec Ici Orléans. D'abord, du théâtre, le cadeau ouvre sa billetterie internet demain pour sa prochaine saison. 4 nouveaux spectacles sont annoncés avec notamment Oublie-moi ou encore Du charbon dans les veines et Alex Lutz hein, dans Sex, Grog et Rockin' Chair. Réservation à partir de demain donc sur le site du cadeau. Tiens, en parlant de cadeau, dès demain et jusqu'à la fin du mois à Châteauneuf-sur-Loire, une exposition présente l'écosystème. Costume de scène du Centre d'art dramatique d'Orléans. C'est à la Galerie du Château pour une plongée dans les coulisses du théâtre et le travail minutieux des artisans. Entrée libre en semaine de 14h à 17h30 et le week-end de 10h à midi, puis de 14h à 17h30. Enfin, pensez au don du sang avec l'été qui approche. Les besoins sont toujours très importants. Prochaine collecte demain, mardi, à l'hôtel du département d'Orléans de 9h à midi. Prenez donc rendez-vous sur dondusang.efs.com.
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2: 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Alors, Virginie, elle adore cuisiner. Oh là là, Virginie, elle adore. Il paraît qu'on te... On te réclame ton chili con carne.
7: Oui, c'est ça. Mon mari, les enfants, ils en raffolent, on va dire.
2: Eh oui, mais parce qu'il paraît que donc, t'improvises, tu ne suis pas les recettes, toi. Tu fais de la créa.
7: C'est ça, voilà. J'ai horreur de suivre une recette, donc. Donc j'improvise, je change tout le temps quelque chose. Voilà, j'ai horreur de suivre les mesures, les machins, c'est pas pour moi.
2: Bah oui, mais t'as raison. Il paraît que tu fais des délicieuses génoises à la crème de citron.
7: C'est ça. J'ai fait pour l'anniversaire de mon fils un énorme gâteau comme ça pour ses 18 ans. J'en ai fait un au citron et un au chocolat. Ils étaient tous les deux excellents. J'étais ravie, très contente de moi.
2: Et voilà. Et
7: parce qu'avant, je n'aimais pas du tout faire de la pâtisserie. Donc là, je me suis lancée dans ça et en fait, ça me plaît beaucoup.
2: Eh ben c'est bien parce
7: que Laurent pourra peut-être me donner des conseils du coup.
2: Bah Laurent apparemment il est pâtissier.
1: Il a pas pâtissé hein, je vous rappelle que
2: Laurent il est mort de rire quand tu lui dis ça parce que Laurent je crois qu'il pâtisse
1: le ménage il aime le ménage.
2: Pâtisse l'aspirateur.
1: Voilà l'aspirateur.
2: Alors il paraît que t'aimes la pêche à pied ou en bateau, t'adores ça.
1: Bah sur le tassin.
7: C'est ça.
1: Sur le bateau tassin.
2: Sur le bateau de Jean-Lefebvre.
7: Voilà pour aller pêcher des coques.
2: Eh ben ça c'est bien.
1: Des
2: coques. Des coques,
1: ouais. Pêcher des coques.
7: Oui, excellent en ce moment.
2: C'est bon les coques.
1: D'accord. Okay, des coques de bateau.
2: Allez, une fois de plus, la culture générale, ah, c'est pas son fort.
1: Ah non, maritime, pas trop.
2: Nous allons gagner 3 points de plus grâce à la question à choix multiples. Je te pose la question, je te propose des choix et tu me donneras à 10 secondes au top chrono la réponse après. Quel instrument, okay. Écoute bien, quel instrument de musique possède en général 47 cordes? Écoute bien, le piano, la harpe, le clavecin, la colonne vertébrale d'Éric Bastien.
1: Ça va mieux que la vôtre.
2: Ah, c'est sûr. Allez, quel instrument de musique possède 47 cordes? Le piano, la harpe, le clavecin ou la colonne vertébrale d'Éric Bastien?
7: Et pourquoi pas le piano?
1: 47 cordes.
2: Et non, c'est cet instrument-là. C'est la harpe. Et oui, c'est la harpe. Voilà, bon bah pas de points ma chérie.
1: Bon, Laurent ici Pays de Savoie, Laurent à la Balme de Sillingy en Haute-Savoie, Laurent qui a été groom quand même dans des palaces. Alors du coup, t'as rencontré, on l'a un peu évoqué tout à l'heure, pas mal de gens connus, t'as photographié Johnny Depp. Qu'est-ce que tu as rencontré encore?
3: Johnny Hallyday.
1: Ouais.
3: Jeanne Moreau.
1: Ouais.
3: Oh, Sharon Stone.
1: Ah, Sharon Stone. Ah oui.
3: Ouais.
1: Alors, ça tombe bien parce que si tu pouvais déjeuner avec quelqu'un là dans les prochaines minutes à 13h, ça serait justement Sharon Stone.
3: Ouais, je la trouve parfaite.
2: Ouais, tu voudrais rejouer Basique Instinct, ouais.
1: Hein? Faudrait se faire un petit revival de la scène, là, hein. Attends. Bon, alors, en tous les cas, voilà, t'as rencontré beaucoup de gens. Et alors, ça va même plus loin, parce que quand tu habitais sur la Côte d'Azur, même si t'es du Nord, t'as participé à un casting pour un film avec Meg Ryan. Raconte.
2: Bah, t'as failli pas le dire.
1: Il y a le truc. Je suis aussi loué de la langue que vous de votre dos.
2: Comme Laurent et Virginie n'ont pas la vision, au moment où il a dit Meg, il y a l'intégralité de sa bouche, sa langue, les dents.
1: Qui a été se promener, là.
2: Qui a été au milieu du studio. Ouais. Bon,
1: voilà. J'ai ramassé ma gorge et je l'ai eu, finalement. Voilà. Meg Ryan. Bah alors.
3: Oui, ben ils font beaucoup de films sur la Côte d'Azur, donc c'est vrai que je vais essayer quand même de faire un petit casting et un petit peut-être au moins de la figuration. Donc je me suis présenté, donc j'ai été pris, j'ai fait de la figuration et super, ça s'est bien passé, voilà. Et j'ai regardé le film ensuite et je ne me suis pas vu. Donc
1: voilà.
3: Je pense que j'ai été coupé au montage.
1: Coupé au montage de French Kiss.
2: Ça c'est un petit peu, c'est souvent.
1: Ah, c'est la mauvaise. Ça. Voilà, sorti en 95, n'allez pas le voir, vous le verrez pas. Enfin, allez le voir le film, mais vous verrez pas Laurent quoi. Bon, allez, on est le 1er juin, on a envie de partir loin, en Polynésie. Alors, tu connais déjà, a priori?
3: Moi? Ah non, j'aimerais.
1: Ah, t'aimerais? C'est ton rêve, les îles polynésiennes?
3: Ah oui.
1: Pourquoi? Parce que c'est loin quand même, 24 heures de vol.
3: Oui, justement.
1: Bah, faut
3: non, mais t'as l'air paradisiaque.
1: Bah ouais, mais c'est loin. Hein.
2: Bah moi, je préfère aller à Tahiti que... voilà, je ne dirai pas de nom.
1: Ah, vous n'avez pas osé. Bon, bah, je te souhaite de vivre ce beau voyage et de retourner aux États-Unis. Ça fait partie des pays que tu as découverts, comme la Suisse, l'Italie ou encore l'Espagne. Il est temps de jouer avec cette question à choix multiples. Extrait. C'est de la guimbarde, ça, non? C'est ça, hein, c'est de la guimbarde. C'est Inuit. Comment s'appelle ce phénomène lumineux, coloré, que l'on retrouve dans le ciel autour du pôle Nord? Est-ce qu'il s'agit d'une pluie stellaire, d'aurore boréale, d'une éclipse polaire ou d'un limbago mido? Un mélange, comme tu l'as compris, d'un lumbago et de Valérie Damidot. La pluie stellaire, 10 secondes, l'aurore boréale ou l'éclipse polaire ou le lumbago mido.
3: L'aurore boréale.
1: Ce que l'on voit dans le ciel autour du pôle Nord, en Islande par exemple, ou au Groenland, oui, c'est l'aurore boréale évidemment. C'est provoqué par la rencontre entre des particules émises par le soleil et l'atmosphère terrestre. C'est magnifique à voir une fois dans sa vie.
2: Magnifique. 5 pour Laurent, 2 pour Virginie. Et là tout de suite, nous allons faire une petite pause musicale.
1: Ah bon, d'accord.
2: Tout en ASMR.
1: Ok.
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1: Super.
2: On vous aime. On vous écoute. Et on vous aime.

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1: Ici, nous sommes avec Virginie qui a 2, Laurent qui a 5. Virginie qui est un petit peu notre Pierre Richard de la semaine. Alors. Comme ça, une fois on va dans un parc aquatique, on descend en toboggan et quand on arrive en bas, qu'est-ce qui s'est passé?
2: Eh ben, c'était très drôle, je rigolais beaucoup parce que mon frère était mort de rire. Mais en fait, j'avais un sein qui était passé par-dessus le maillot de bain.
1: Bien sûr.
2: Et je ne m'en étais pas aperçue, donc lui, il trouvait ça très très drôle. Mais moi, de le voir rire comme ça, c'était vachement drôle. Sauf que j'avais un sein tout blanc qui était passé par-dessus. Voilà.
1: Ben voilà, c'est...
2: Ben oui.
1: Mais ce n'est pas tout. Ben non, c'est pas tout. Alors, il paraît qu'on part à la pêche à pied, ma petite Virginie.
2: Oui.
1: Et on laisse ses sandalettes sur le sable.
2: Ben ouais.
1: Et alors,
2: qu'est-ce qui s'est... très belle, donc ben, je les ai pas revues. On les a piqués.
1: Oui, et?
2: Et du coup, mon mari voulait me payer le restaurant, donc j'ai eu une paire de chaussons chez mes parents, il y avait une vieille paire de chaussons roses. Donc je dis, ouais, non, ça serait trop dommage de rater le restaurant, donc j'y suis allée en chaussons roses, et puis les enfants marchaient devant moi pour essayer de me cacher au maximum mes petits pieds.
1: Tu as été dîner dans un restaurant amoureux avec des chaussons roses, je trouve ça...
3: Très, c'est romantique.
1: Moi, je trouve ça romantique. Voilà,
2: Oui, bah après, je pense que des gens ont vu, parce que, voilà, assise quand même à table, les gens ont dû voir. Mais bon, j'ai bien mangé quand même.
1: Bah voilà, à un moment donné, c'est pas de ta faute si on t'a volé tes petites sandalettes.
3: Bah, ouais. Au bord de la mer.
2: Non, c'est pas sympa. D'ailleurs, c'est un avis de recherche.
3: Ah, le gang des requins, ils sont pas sympas. Hein.
1: Alors, il paraît que... elle est mignonne parce qu'elle a dit que si elle devait déjeuner avec quelqu'un de connu, elle déjeunerait avec moi. Voilà, c'est tout.
2: Oui, c'est vrai.
1: Bon, voilà.
2: Ah ouais, je confirme.
1: Bon, oui, on mangerait des génoises avec de la crème de citron, ce serait magnifique.
2: Non, je ferai tout ce que vous voulez.
1: Oh, mais quelle est mignonne celle-ci, mais je t'adore. Ah là là, bon allez, il faut que tu gagnes. Tu vas me gagner tout de suite les 5 points. Tiens, je te mets la BO de E.T.
3: Oh, elle fait des gestes, c'est de l'à peu près.
1: Fous-toi de ma gueule, j'ai tellement mal, j'ai envie de mourir. J'ai l'impression de prendre des coups de poignard dans le dos.
3: Vous ne serez pas comme ça à l'entrée sur M6?
1: Ah, je ne sais pas. Alors, quel réalisateur a créé E.T. l'extraterrestre? Top chrono.
2: Je sais pas, c'est Spielberg. Steven Spielberg.
1: Voilà, tu vois quand tu veux. Évidemment, c'est Spielberg en 1982, mon petit E.T. Bravo, ça fait paquet, 7.
3: Bien, alors, Laurent, est-ce que tu t'amuses bien? Est-ce que tu passes un bon moment avec nous?
4: Oui, on rigole bien.
3: Bon, on rigole bien. Est-ce que tu as envie d'aller au Festival d'Avignon quand même cet été au mois de juillet?
4: Oui.
3: C'est sympa ça.
4: Yes.
3: Croise des artistes, on voit des spectacles cool, il fait beau, il fait chaud, on mange des glaces, c'est la cité des papes quand même, c'est pas rien ça. Et puis j'y présente mon spectacle quand même, cet été, vous le savez, ben oui.
1: C'était goût.
3: Je l'ai répété toute l'année à l'antenne. Alors t'as une histoire avec le café toi, et on va en parler un peu parce que déjà ta rencontre avec Michel, il y a une histoire de café dans tout ça.
4: C'est vrai, c'est pas très romantique.
3: Bah vas-y quand même, raconte.
4: Oui, c'est une rencontre en fait, c'est via les réseaux sociaux.
3: Oui, vous êtes inscrit sur un site de rencontre. Bon, ok.
4: Voilà, on se donnait rendez-vous, mais bon, moi je suis pas trop. Ouais, il n'y a pas d'originalité. Je lui ai donné rendez-vous dans une galerie marchande.
3: D'accord. Bon, pourquoi
4: pour
3: pas.
4: Pour aller boire un café.
3: D'accord.
4: Voilà. Bah ouais, c'est pas très romantique, je trouve, pour un premier rencard.
3: Bah tu t'en fous. L'affinité était là. Ça a roulé quand même. Ça fait 15 ans que t'es
4: avec. Voilà, exactement.
3: Bah ouais. Bon, tu veux que je parle? Non, mais j'ai compris. Tu veux qu'on mette le café vraiment à l'honneur. Une fois, Laurent, t'as acheté un paquet de café à 2 euros. C'était sans doute du café de Malongo, j'en sais rien. Qu'est-ce que ça t'a permis, ce café à 2 euros?
4: De gagner un voyage aux États-Unis.
3: Un road trip américain de 15 jours, tout frais payé, grâce à un paquet de café. Non, mais c'est énorme.
4: C'est vrai. C'est énorme. C'est super.
3: Ta vision.

0: T'es Vegas, qu'est-ce que t'as fait? T'as été où?
1: Flagstaff, ouais, j'ai fait tout l'Est américain, San Francisco. Il y en a à voir, j'en ai fait des villes là.
0: La route 66, les réserves indiennes, la zone 51, oui. Les extraterrestres. Ouais. Bah voilà, bah écoute, merci le café. Bah oui.
1: C'est vrai.
0: Bah oui, bah tu connais pas?
2: Je sais pas si je connais mon prochain. Enfin, je crois pas qu'il a visité la zone 51.
0: Bah si.
1: Oui, la zone 51.
2: Oui, enfin, c'est un désert, quoi, il n'y a rien à voir.
1: Oui, on peut pas la visiter.
2: Bah non, tu peux pas la visiter, non, tu peux pas. Il y a des grilles et tu fais coucou derrière les grilles, voilà.
0: Il vous dira pas ce qu'il a vu, mais bon.
2: Oui, enfin, tu vois rien, t'es dans le désert.
0: Il est au courant, il sait.
2: La vérité est ailleurs.
0: Il est comme Obama, il sait que ça existe, tout ça. Laurent, la vérité est au bout du couloir et non pas ailleurs, je vous le rappelle. Et on salue Bataille et Fontaine, bien sûr. Voici cette question. Oh, bah, elle adore l'hymne olympique, Valérie.
2: Oh.
0: Mais l'ancien.
2: C'est l'ancien, ça.
0: Ah oui.
2: Ça, c'est magnifique, celui-là.
0: Ouais, c'est vrai, celui-là.
2: Ça, c'est l'hymne olympique.
0: Ça, c'est Mont-Laurent dans 10 minutes, triomphant,
2: sûr.
0: Le char de Bénur pour dire oui, j'ai gagné la manche. Quel héros mythologique grec était connu pour sa force exceptionnelle? Quel héros mythologie grec était connu pour sa force exceptionnelle? 10 secondes pour me proposer un nom.
1: Hercule.
0: Hercule, je le note. L'un des héros les plus célèbres de la mythologie grecque, le plus fort, c'est Hercule, bravo!
2: Non, 5 points. C'est Hulk.
0: Bien sûr.
2: Voilà. Allez, ça fait 10 pour Laurent, 7 pour Virginie. Vous serez départagés par le bingo. Mais auparavant, nous allons écouter le nouveau titre de Zazie, qui s'appelle Peu importe. Vous écoutez ici, on vous aime, à tout de suite.

0: Elle était l'invitée mardi dernier de Décibel, Émilie Mazoyer, Zazie, pour nous présenter ce nouveau single, Peu importe.
1: Eh bien, peu importe, mais en tout cas, c'est l'heure de la réclame.
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1: Nous sommes au taquet avec Virginie qui a 10 points. Non, pardon, 7 points.
0: Non,
1: et Laurent qui a 10
8: merci,
1: points.
8: Merci Valérie.
1: Non, t'as vu. Oui, mais c'est parce que tu sais, je t'expliquais.
0: Elle peut me faire gober ce qu'elle veut. Hein.
1: Il a tellement, ah, oui. Il a tellement envie de remporter tous les jours les manches pour que le vendredi, il ait plein de candidats. Bon, voilà, donc il espère évidemment que tu ne vas pas gagner. Bien. Alors, dis donc, on est très romantique dans ta rencontre avec Gilou, toi. Oh là
8: ouais,
1: là
8: ouais.
1: Ça s'est passé à la sortie de la discothèque. Comment s'appelait cette discothèque?
8: Le Moulin Normand.
1: Oh, oh le Moulin Normand,
8: oui,
0: on connaît.
1: Dieu. Et donc, vous étiez avec toi, t'étais avec ta meilleure amie, et puis vous avez proposé aux copains de venir prendre le petit-déj. Et c'est Gilou qui est monté dans ta voiture alors que tu ne le connaissais pas.
8: Je ne le connaissais pas du tout, donc c'était normalement un copain, Arnaud, qui devait prendre le petit café, le petit déjeuner, comme on faisait régulièrement ensemble. Et puis là, il nous dit, bah non, non, non, je peux pas. Et puis du coup, bah, il avait deux autres copains qu'on ne connaissait pas du tout, qui sont arrivés dans le derrière de ma voiture. Et puis ils ont dit, bah nous, on est dispo. Donc, on les a ramenés. Et puis voilà, on prenait un petit tour sur la plage et tout. On a pris le petit déj et du coup, bah, on est mariés, ça va faire 20 ans.
1: Shabadabala, shabadabala. Alors, tu t'es promenée sur la plage et alors, qu'est-ce qui t'a séduite? Absolument, dis-moi tout, qu'est-ce qui t'a séduite chez Gilou?
8: Bah écoute, il était rigolo.
1: Ah bah voilà, tu vois, mais ça c'est...
8: Ouais, voilà, on a bien rigolé et puis bah voilà.
1: Ok. Bien
8: et revu, et puis voilà.
0: C'est à ce moment-là qu'il a retrouvé ses chaussures roses. Alors, donc voilà, elle a tout de suite été conquise à ce moment-là.
1: Alors, ma chérie, pour t'encourager, on va te faire écouter un petit Goldman, tiens.
9: Elle a fait un bébé toute seule.
1: Voilà. Un bébé toute seule. Et tu vas me faire un bingo de folie. Alors, écoute-moi bien. Pour le bingo du jour, à mon top chrono, tu vas devoir me donner un maximum de prénoms de filles qui commencent par la lettre P, comme pingouin, papa, pirouette. Et donc un maximum de prénoms de filles qui commencent par la lettre P, comme papa. Top chrono, 10 secondes.
8: Patricia, Paulette, Pauline, Pascal, Pierrette, Paul, Perrine, Peggy...
1: Tu m'en as donné 8, c'est très très bien 8.
0: Elle est forte, hein.
1: Tu m'en as donné 8, c'est parfait.
0: Ah ouais, non, franchement, là...
1: Ouais, c'est parfait.
0: Ah oui, bon, ouais. C'est pas
1: mal. Oui, bah c'est parfait.
0: Oui, c'est bien, c'est bien. Laurent, dont la fête est le 10 août, je ne me trompe pas.
10: Exactement.
0: Exactement, bien. Ben oui, mais je suis premier sur les fêtes. Voilà, j'y penserai, je penserai à toi le 10 août. Laurent, à la Balme de Sillingy, Laurent, notre goum... Groom.
1: Alors Michel, je penserai à toi pour ta fête. Quel métier extraordinaire, le goum.
0: Non, mais vous savez que je laisse des mots en week-end, des lettres surtout.
1: Ouais.
0: Bon, Laurent, alors comme ça, on a fait un vol apesanteur aux États-Unis.
1: Apesanteur.
0: Oui, en apesanteur.
1: Voilà, en apesanteur.
0: Et en apesanteur.
10: Ouais, j'ai eu la chance de... Bah, c'est pareil, comme je suis assez fan à deux, J'ai envoyé un SMS à 35 centimes dans un supermarché et j'ai eu la chance de gagner un voyage complet avec un voyage en apesanteur aux États-Unis, ouais, à Cap Canaveral.
0: Non mais le gars met 2 euros dans un café et gagne un road trip aux États-Unis, mais 37 centimes dans je sais pas quoi, gagne un vol en apesanteur. Un jour, t'as gagné sur une radio une semaine à Monaco avec les déjeuners, les machins, le truc. Non mais sérieux, t'es un chounard toi. Hein.
10: Ouais, c'est vrai que j'aime bien les jeux. Ouais.
0: Alors, je voudrais juste rappeler que ton porte-bonheur c'est le 13 et que t'es né un vendredi 13 à 13h. Et c'est pas une vanne.
10: Tout à fait.
1: Non, on va voir si ça lui...
0: Ouais, c'est pas mal, ça. Hein.
1: faut qu'il fasse plus de 8.
0: Ouais, tout s'aligne, là, tout s'aligne. On a le temps de se dire qu'il t'arrive des trucs sexy parfois aussi en tant que livreur.
10: On a fait
0: de la rencontre.
10: Exactement.
0: Bon, allez, on n'en parlera pas, on va refermer ce dossier, mais on imagine qu'il t'est arrivé plein de choses. Voici une chanson pour t'encourager. Jérusalem, Mister KG.
1: On adore, j'adore.
0: Bon, la barre est quand même assez haut là. 8 points, il va falloir tenter de faire 9 pour encaisser les 10 points du bingo. C'est pas facile. Hein.
1: C'est là, on va voir si...
0: Ouais, si t'es vraiment le nez le 13 à 13h. On va voir si t'as de la chance.
1: Voilà.
0: Je te demande, en 10 secondes, de me citer un maximum de prénoms féminins, donc des filles. Commençons par la lettre M. M, je te donne un exemple, comme maison ou manivelle. Comme ça, tu as bien compris. M, des prénoms de filles en M. Top chrono, 10 secondes.
10: Marie-Beth, Marie, Marielle, Marietta, Marina, Marine, Marisa, Marisol, Marjolaine, Marlène, Martin, Mathilde, Maya,
1: 11, 12. Yann.
0: On est à plus de 9 là.
1: Oui, on est à 12.
0: On est bien, Laurent.
1: Laurent, c'est toi qui seras en finale vendredi. Bravo Virginie quand même, parce que...
10: Ouais, bravo quand même.
0: Bravo Virginie.
8: Merci.
1: Bien, je t'embrasse Virginie. Laurent, tu nous retrouveras vendredi.
8: Je t'embrasse.
0: Ils ont été forts les deux là.
1: Et oui, tu tenteras de gagner le week-end exceptionnel au festival Off d'Avignon pour dormir à l'hôtel Le Chardonnay, voir deux spectacles par jour. Sinon, tu pourras faire
0: Une machine à café.
1: Café avec.
0: Avec 32 dosettes et 6 verres en air.
1: Voilà, merci.
0: Un beau cadeau, Malongo.
1: Allez, on se retrouve tous demain. Je remercie Pierre et Kinan à la technique. Je remercie Céline à la réalisation, Maître Coupez au savoir, Alex au standard et Eric Bastien.
0: Oui.
1: À l'ego surdimensionné.
0: Oh, ça attendait. J'étais sympa avec vous. Je vous ai supporté. Je vous ai aidé dans votre mal.
1: Oui, allez, c'est bon. Allez,
0: Un bagou.
1: Allez, bisous. À demain.

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1: Vous avez vu comme le temps passe. On est le 1er juin déjà, Valérie. Il est quelle heure?
2: C'est dingue, il est 13h.
1: Dingue ça. Bienvenue, bel après-midi. Vous écoutez ici 13h. Wendy Bouchard pour Ma France.
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2: Bonjour à tous, merci de nous rejoindre pour Ma France, votre rendez-vous d'actualité au plus près de vos territoires. Au lendemain d'un week-end de foot et de débordements dans plus de 70 communes de France, le gouvernement dénonce des violences inqualifiables, 890 interpellations, la loi Riposte qui arrive à l'Assemblée permettra-t-elle de mieux lutter contre ces comportements? On fait le point. L'inquiétude grandit après la disparition vendredi de Liana, 11 ans, à Fleurance, dans le Gers, à la sortie de son collège. Un suspect est en garde à vue, une enquête est ouverte pour enlèvement et séquestration de mineurs. 70 gendarmes mobilisés intensifient leurs recherches. Au cœur de vos régions encore, la manne Choose France pour vos territoires. Nous sommes à Merville, près de Béthune. Les pompiers de Gironde sur le pont pour prévenir d'éventuels feux de forêt. Et puis des poulaillers géants à la place de champs de lavande. C'est le nouveau décor polémique du plateau de Valensole en Provence. 13h15 avec ici Emma France. On accompagne le prix Innover à la campagne avec le fondateur de ce palmarès. L'appel à candidature est ouvert jusqu'en septembre pour la prochaine édition. La victoire du PSG en Ligue des Champions a été abîmée par une déferlante de violence dans plus de 70 de nos communes. De la casse, des vols, des pillages de commerces, des voitures ou des vélos incendiés, comme du matériel urbain. À Paris qui a cristallisé ces violences bien sûr, mais aussi à Rennes, Grenoble, Clermont-Ferrand, Strasbourg, Rouen ou au Havre. Des interpellations ont aussi lieu à Niort, Poitiers, Nice, Montpellier, Toulouse, Tours ou au Mans. La liste n'est pas exhaustive hélas, mais à retrouver sur ici.fr. Bonjour Coralie Moreau.
3: Bonjour.
2: Quant aux chiffres de ces violences, ils ont été établis ce matin, communiqués par le ministre de l'Intérieur, des débordements qui ont donc, Coralie, été copiés.
3: Copieux. Oui, plus de 890 interpellations ont eu lieu dans toute la France, bien plus que pour la victoire du PSG l'an dernier, avec une hausse de 45%. Principalement, vous l'avez dit, liée à des affrontements avec des forces de l'ordre et des tentatives de pillage, des dégradations. Pour Laurent Nunez, la situation a été maîtrisée, mais le ministre de l'Intérieur reconnaît un problème de violence endémique. Ce que répétait ce matin sur France Info, la porte-parole du gouvernement, Maud Bréjon. Pour elle, il est temps de s'interroger sur l'origine de cette violence.
4: Il y a une responsabilité des familles, vous avez vu les vidéos, c'est énormément de jeunes qui étaient présents dans ces rassemblements violents. On a un problème avec l'éducation d'une partie de nos enfants en France, et si je peux me permettre, je n'abuse pas de ce genre de remarques, mais on a un problème avec l'éducation d'une partie de nos fils.
3: Même constat pour le ministre de la Ville, Vincent Jeanbrun. Pour lui, il ne peut y avoir d'impuissance publique. Ce qu'il faut, c'est une réponse pénale beaucoup plus forte.
2: Oui, face à ces violences qualifiées d'intolérables, loin des valeurs du sport, c'est ce qu'a dit le président de la République hier en accueillant les joueurs parisiens à l'Élysée. La loi Riposte, qui arrive aujourd'hui à l'Assemblée nationale, sera-t-elle un outil, Coralie, pour limiter ces débordements à l'avenir?
3: C'est en tout cas l'un des outils mis en avant. Ce projet de loi vise à s'attaquer à tous les phénomènes qui troublent la sécurité du quotidien, protoxyde d'azote, rodéo urbain, mais aussi donc les violences dans les stades ou les violences de rue. Le texte prévoit de s'attaquer aux supporters violents dans les stades, en les excluant de tout lieu de rassemblement sportif jusqu'au stade, fan zone et itinéraire de cortège. La loi devrait durcir également pour prévenir les incidents dans les rues avec une pénalisation plus forte concernant les mortiers d'artifice. La sanction pourrait aller jusqu'à 3 ans d'emprisonnement et 45 000 euros d'amende, juste pour en détenir sans motif précis. L'usage de la vidéosurveillance algorithmique pourrait être étendu à la surveillance de lieux à risque pour des événements importants. Elle permet, je le rappelle, grâce à l'intelligence artificielle, de détecter tout mouvement de foule suspect. Ce que souhaite également le gouvernement, c'est une réponse plus rapide et plus ferme en cas de trouble à l'ordre public. Alors, ce qui n'est pas dans le texte, en revanche, c'est la suppression de l'excuse de minorité. Un principe fondamental de notre République qui fait que les mineurs ont des peines plus légères que les adultes par manque de discernement et pour privilégier l'éducatif au répressif. Un principe fermement défendu par les magistrats, mais que le ministre de l'Intérieur et le ministre de la Justice, Gérald Darmanin, ont remis en cause en février dernier. Sur les 392 gardes à vue recensés par le parquet de Paris après la victoire du PSG, plus d'un quart concernait des mineurs.
2: Coralie Moreau, merci beaucoup pour le service police-justice d'ici 380. 90 interpellations, une hausse de 45% par rapport à la victoire du PSG l'an dernier. Il est 13h04 et dans Ma France, nous revenons à présent sur cette disparition inquiétante, celle de la petite Liana, une collégienne de 11 ans, disparue vendredi l'après-midi dans le Gers après ses cours au collège. Elle a été vue pour la dernière fois dans la voiture d'un homme de 41 ans qui affirme l'avoir déposée près de la piscine de Florence à sa demande. Ces déclarations sont jugées incohérentes et imprécises selon la procureure d'Auch, qui n'en a pas dit davantage sur son profil. Vous suivez pour ici Occitanie cette affaire, Claudia Calmel. Nous sommes donc au lendemain d'une grande battue organisée et les gendarmes en ce moment intensifient, Claudia, leurs recherches.
5: Oui, on a appris que le périmètre a été agrandi cet après-midi. Les fouilles vont se concentrer vers une zone boisée au sud de la ville de Florence. Les gendarmes qui parlent d'un engagement maximal pour retrouver, disent-ils, Liana. Il y a 70 militaires sur le terrain en ce moment, dont des plongeurs, des maîtres chiens et aussi, bien sûr, l'hélicoptère de la gendarmerie dont les survols assez bruyants bousculent depuis maintenant 3 jours la tranquillité de cette petite commune de 6000 habitants. Concernant la battue d'hier, elle a permis de prélever un certain nombre d'objets et d'indices selon les gendarmes, objets qui sont analysés actuellement par des techniciens de l'investigation criminelle. Alors on ne sait pas exactement de quoi il s'agit, ça peut aller de la simple canette prélevée sur un terrain à des éléments plus concrets, plus probants, comme par exemple des vêtements. Sur le volet judiciaire, la garde à vue du suspect est arrivée à son terme il y a quelques minutes. On devrait donc savoir assez rapidement si cet homme de 41 ans est poursuivi pour la disparition de Liana ou si aucune charge n'est retenue contre lui.
2: Merci Claudia. Cette enquête ouverte pour enlèvement, séquestration de mineurs, alors qu'on apprend également dans ce matin que le parquet d'Auch s'est dessaisi au profit du pôle criminel d'Agen. Dans l'actualité encore, la mort d'André Santini, emblématique maire d'Issy-les-Moulineaux dans les Hauts-de-Seine depuis 1980. Malgré un état de santé extrêmement préoccupant, une métamorphose physique aussi, il avait souhaité se représenter menant campagne pour les municipales de l'hôpital en fauteuil roulant. André Santini est mort, Hélène Terzian, dans la nuit à l'âge de 85 ans.
3: Oui, un de ces barons des Hauts-de-Seine indéboulonnables. André Santini dirigeait sa ville depuis 46 ans, extrêmement affaibli. Il avait pourtant tenu à rempiler, réélu pour la 8e fois, sans même pouvoir faire campagne ou du moins depuis son lit d'hôpital. C'est sur les conseils d'un certain Charles Pasqua qu'il débarque à Issy-les-Moulineaux, ville qu'il métamorphose en attirant les sièges sociaux de grandes entreprises, ministres dans les gouvernements Chirac et Fillon, député pendant près de 30 ans. Il reçoit aussi plusieurs fois le prix de l'humour politique. André Santini revenait pas peu fier sur ses traits d'humour en 1997.
6: Il y a des gens qui disent il ferait tuer sa mère ou il se suiciderait pour un bon mot. Moi, pas du tout. Je dis toujours des choses exactes. Quand je dis par exemple que Tapie est 3/4 socialiste et incarcéré, c'est la réalité pénitentiaire constatée.
3: André Santini, Dédé pour les intimes, c'est de l'humour vachard et des déboires judiciaires condamnés pour injures publiques envers des opposants politiques. La fin de son règne est aussi assombrie par des accusations qui émanent de sa mairie pour harcèlement et agression sexuelle. Depuis ce matin, en tout cas, les hommages se multiplient. Son parti, l'UDI, salue un homme truculent et visionnaire. C'est une figure de la vie politique francilienne qui disparaît, estime quant à elle la présidente de la région Île-de-France, Valérie Pécresse.
2: Hélène Terzian pour ici. Le SMIC est valorisé avec l'inflation. Il augmente aujourd'hui de 2,41% pour plus de 2 millions de travailleurs modestes. Et en ce 1er juin, notez aussi que les artisans et professionnels pourront bénéficier d'aides renforcées pour l'achat ou la location de véhicules électriques. Les pêcheurs professionnels peuvent dès aujourd'hui également faire une demande d'aide exceptionnelle face au prix des carburants. Et puis autre changement, en ce début de mois, la 4e hausse du prix du tabac pour cette année 2026. Si vous devez circuler en train, le trafic, attention, est perturbé dans l'Est sur la ligne à grande vitesse de Strasbourg à Paris, après un accident de personnes en gare de Meuse TGV, jusqu'à 4 heures de retard entre Forbach et Metz, entre Paris et Strasbourg, de nombreux trains supprimés. Regardez votre itinéraire sur le site de la SNCF, car ces difficultés durent depuis le début de matinée. Elle a pris une hauteur phénoménale sur la Terre et aussi sur les choses de la vie. Elle continue de partager ses émotions à chaque prise de parole. Je vous parle de Sophie Adenau, notre spationaute qui s'émerveille depuis un peu plus de 3 mois à bord de l'ISS, la Station Spatiale Internationale. À 400 km au-dessus de nos têtes, elle réagissait encore ce matin sur France Info.
7: De manière générale, je suis vraiment contente d'être ici et je suis plutôt dans l'état d'esprit d'en profiter au maximum. Et pourvu que ça dure, parce que je suis bien consciente qu'un jour, je vais rentrer sur Terre. Ceci étant dit, je reste humaine aussi. Et bien sûr, il y a des moments où je me dis, avoir un peu de vent frais, d'air frais, ouvrir une fenêtre, etc. Bien sûr, ça me manque parfois. Je suis plutôt dans l'état d'esprit de profiter à fond, vivre le moment présent, de toutes ces choses que j'ai qui sont extraordinaires, sur lesquelles je peux témoigner et qui, je sais, quand je serai sur Terre, je ne les aurai plus. Voilà, je profite de l'instant présent.
2: Les mots à distance de Sophie Adenau à Roland-Garros. Notez que Diane Paris est notre dernier espoir du tennis français pour cette édition. Dans quelques instants, à partir de 14h30, elle affronte elle tentera d'atteindre les quarts de finale en Grand Chelem en affrontant sur le central la Polonaise Maja Kulinska, 115e au classement. Si elle s'impose, la joueuse née à Nice intégrera pour la première fois le top 40 mondial. Elle fait frissonner en tout cas le drapeau français.
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2: On suit aussi l'impact dans vos territoires des investissements étrangers mis en lumière en ce moment même par le sommet Choose France qui a commencé au château de Versailles. 200 chefs d'entreprise conviés venus de 50 pays différents. Parmi les investissements annoncés, 42 millions d'euros pour continuer de produire des cocottes en fonte et des ustensiles de cuisine grâce à une nouvelle fonderie décarbonée qui s'installe prochainement près de Béthune à Merville, exactement sur le site de l'usine Staub. Pour Martine L'Orphelin qui est maire de cette commune, ce nouvel investissement, c'est la garantie d'année pérenne pour les salariés.
8: C'est pour nous effectivement une pérennité. Le groupe qui investit 40 millions d'euros, forcément, on n'a pas envie de partir dans 3 ans. 450 salariés. C'est le deuxième employeur de la communauté de communes Flandre-Lys. C'est tout bénéfice effectivement pour notre collectivité, pour la ville, pour la communauté de communes et puis pour le tissu de l'emploi. Hein. Forcément, on ne peut que s'en réjouir.
2: Voilà pour Merville et ses alentours au niveau national. Emmanuel Macron annonce 70 nouveaux investissements en France et un record total de 83 milliards d'euros susceptibles de créer plus de 15 000 emplois en France. Au cœur de vos régions encore, depuis la vague caniculaire des derniers jours, les pompiers de Gironde sont mobilisés pour prévenir les feux de forêt. Après les incendies dévastateurs de 2022, le SDIS 33 a mis en place en effet des groupes d'intervention feux de forêt. Ce sont des colonnes de camions-citernes prépositionnées dans les bois et qui peuvent intervenir beaucoup plus rapidement que les pompiers depuis leur caserne. Stéphanie Scock a rencontré pour nous les soldats du feu dans la forêt du côté de Lenton.
9: 4 camions-citernes de 6000 litres déployés dans la forêt sous les ordres de leur chef de groupe.
10: Vous venez à moi, je vais vous guider jusqu'au point d'engagement.
9: Ils viennent des casernes de La Teste, du Teche et d'Andernos. Aujourd'hui, pas d'incendie à éteindre, alors ils en profitent pour s'entraîner sous l'œil du commandant Romain Alessandrini.
11: On étudie le niveau de risque et c'est en fonction de ce niveau de risque qu'on décide de mobiliser ce dispositif-là. Il y a 4 gifs sur le département de la Gironde à partir du modéré bas et on peut monter jusqu'à 14 gifs.
10: Vous voyez par rapport à la LDV, c'est vraiment l'impact qu'on va chercher et l'effet mécanique avec cette lance. C'est bon ?
9: Derrière la lance, Dorian, pompier volontaire depuis 20 ans au Teche.
12: Un peu de dissuasion peut-être par rapport à des personnes qui souhaiteraient mettre le feu. Puis on regarde aussi l'état des pistes pour savoir si on peut intervenir en toute sécurité par la suite.
9: La présence des pompiers dans le massif permet de gagner du temps et donc de noyer les feux naissants. Début mai, le lieutenant Boisdin a pu diriger sa colonne vers un début d'incendie tout proche.
13: Il y a eu un départ de feu sur Saint-Jean-d'Illac. Donc là, nous, on est à Lenton, Blagon, le lieu-dit Blagon. On est à une quinzaine de kilomètres de Saint-Jean-d'Illac. Et on a pu intervenir avec la totalité de la colonne directement sur ce feu en moins de 20 minutes. Alors que si on avait fait exactement la même chose en partant des différentes casernes, il aurait fallu sûrement ajouter 10-15 minutes de plus.
9: La saison des feux a commencé dès le mois d'avril. 6 hectares de pins partis en fumée à Cestas.
2: Merci Stéphane. Et vous retrouvez également sur le site de Météo France les bulletins de la météo des forêts en risque faible, en risque modéré sur la Provence-Alpes-Côte d'Azur en ce 1er juin. Ce Tour de France en Provence, justement, on le termine avec ce changement de décor qui s'annonce sur le plateau de Valensole, mondialement connu pour ses champs de lavande ou de lavandin. Ce site qui ne rapporte plus assez va se transformer. Les cultures seront arrachées, 2 poulaillers géants vont apparaître. À Saint-Jurs et à Roumoules, 25 000 poules sur chacun des lieux. On est loin, Fabien Ledu, du violet odorant à perte de vue.
14: Oui, Saint-Jurs, 140 habitants et bientôt 25 000 poules, 180 fois plus. Un petit séisme dans ce village perdu au milieu des champs de lavande.
15: Je trouve ça dommage. C'est la taille ramenée à notre village. Et puis, indépendamment de notre village, c'est pas des produits qui m'intéressent moi, quoi. C'est destiné uniquement à des filières de supermarchés et de revente, en fait.
14: Ce sera le plus grand élevage de poules du département. 2000 mètres carrés de bâtiment sur le mondialement célèbre plateau de Valensole. Une anomalie pour Michel.
16: Honnêtement, je préférais que ce plateau de Valensole soit réservé à la culture bio. Ça va faire un peu tâche, surtout dans ce bel espace naturel.
14: Le nouveau maire de la commune, Jacques Richier, a hérité du dossier, mais il se veut rassurant.
17: C'est un projet qui respecte les normes, qui effectivement évitera qu'on aille chercher des œufs dans des pays qu'on ne connaît pas.
14: Toutes les normes environnementales sont respectées. Stéphane Montmagnon est le gérant de la Compagnie Générale d'Agriculture qui installe ses poulaillers. Il promet aussi de préserver le paysage.
18: C'est des bâtiments, déjà c'est pas des cathédrales, ça fait pas 10 mètres, 15 mètres, 20 mètres de haut, qui s'intègrent parfaitement dans les paysages. Donc c'est des bâtiments qui viennent pas défigurer complètement le paysage.
14: Selon Stéphane Montmagnon, un éleveur de poules pondeuses peut gagner entre 2500 et 3000 euros par mois.
2: Et puis a-t-elle perçu la frustration de ses fans? Sans billets pour ses concerts de l'automne, Céline Dion annonce en tout cas 10 nouveaux concerts à Paris du 8 au 29 mai 2027. Pour tenter de décrocher cette fois ce Graal, des créneaux vont être proposés à un nombre limité de fans, ceux déjà inscrits à la prévente de l'artiste ou celle de la salle de spectacle. Des ventes dédiées qui vont s'échelonner de mercredi à vendredi.
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2: Et dans Ma France, on accompagne toutes les énergies qui viennent de nos villages, celles qui font la richesse du patrimoine français, de son artisanat, de son esprit d'entreprise aussi, à côté d'une économie plus installée, peut-être aussi plus médiatisée. Il y a ce prix qui récompense ces initiatives si positives et créatrices de sens et d'emplois, le prix Innover à la campagne, 8e édition cette année, en duplex d'ici Gare-Lozère. J'accueille le fondateur de ce prix qui nous en dit davantage. Bonjour Olivier Ruot. Vous êtes avec nous, Olivier? Est-ce qu'Olivier est avec nous en duplex d'ici Gare-Lozère? Voilà, probablement pas encore, mais il ne saurait tarder pour nous parler de l'esprit de ce prix et de ce palmarès que nous sommes ravis avec ici de mettre en valeur avec ce slogan qui en dit beaucoup. J'entreprends là où j'ai envie de vivre, ça vous en dit de l'intention. Si vous en parle aujourd'hui, c'est que l'appel à candidature est lancé pour cette 8e édition. Appel à candidature jusqu'en septembre et avant d'accueillir donc le fondateur de ce prix Innover à la campagne, j'accueille l'une de celles. Vous l'avez, Olivier Ruot? Il est là. Bonjour, Olivier Ruot. Bonjour, Olivier. Il va falloir nous dire si c'est bon d'un côté ou pas bon de l'autre. Bon, alors nous avons Christelle Stel, qui a été lauréate du Grand Prix du jury 2025. Vous êtes avec nous en Dordogne. Bonjour, Christelle.
20: Bonjour.
2: Bonjour. Olivier Ruot n'est pas bien loin, mais je suis ravie de vous accueillir, vous qui avez été récompensé l'an dernier. D'abord, dites-nous comment vous avez pris connaissance de ce prix Innover à la campagne et pourquoi vous avez postulé avant de parler de votre récompense.
20: Eh bien, Innover à la campagne, c'est quelque chose que je suivais déjà depuis plusieurs années, puisque j'avais déjà candidaté par deux fois auparavant.
2: Oui.
20: Donc, la troisième, visiblement, était la bonne. C'est surtout les réseaux sociaux qui m'ont permis, voilà, je cherche énormément ce qui se passe un petit peu sur des appels à projets qui peuvent correspondre à ce que nous faisons.
2: Bien sûr.
20: Et là, en ruralité, c'était parfaitement l'appel à projet qui correspondait à nos valeurs.
2: Vous avez été retenu parmi près de 300 dossiers, plusieurs facettes récompensées, hein. L'innovation comme son nom l'indique, l'inclusion, l'invention de solutions humaines ou techniques en lien avec la santé, l'environnement, la biodiversité. Et on parle santé, justement, avec ce que vous avez créé. Vous avez été récompensé pour avoir pensé un dispositif médical très ingénieux. Parlez-nous-en, Christelle.
20: Oui, effectivement, on a eu la belle surprise de pouvoir être récompensé sur cette innovation en santé pour la gestion du stress en milieu hospitalier pour les patients, afin d'apaiser justement les douleurs perçues, mais aussi générer une meilleure intervention chirurgicale, aussi bien pour le patient que pour le soignant. Donc l'idée, c'est de chausser une paire de lunettes, de mettre un casque audio avec une musique à fréquence basse et d'emmener voyager sur de vraies images. On peut survoler l'Écosse, on peut faire une plongée sous-marine ou une balade en forêt. Et ce qui vient directement capter deux sens, l'ouïe et la vue. Mmh. Et là, on a le patient qui est dans une bulle de confort, on leurre le cerveau, mais en même temps aussi le corps qui se détend, moins de rétention, et tout le monde est beaucoup plus serein. et une meilleure récupération surtout pour le patient, oui. Et moins de drogues de confort.
2: Vous en voyez les bénéfices, hein, moins de traitements chimiques, médicamenteux en tout cas, pour relaxer. D'ailleurs, votre start-up, vous l'avez baptisée Relax. Nous sommes à Villamblard, en Dordogne, donc au cœur de nos territoires. Des lunettes reliées à un boîtier qui permettent d'emmener dans cette bulle, vous le disiez bien, les différents patients. Dispositif médical 2D, éco-conçu aussi, c'est ça qui a été récompensé ?
20: Oui, exactement. On a été éco-conçu avec un centre hospitalier qui est à Tours, justement sur leurs besoins. Mmh. On n'est pas arrivé avec une solution pour qu'ils s'adaptent, mais bien au contraire, prendre tout le cahier des charges, de tout ce qu'ils avaient pu essayer, de toutes les contraintes qu'ils avaient rencontrées, et de pouvoir adapter justement une solution qui réponde clairement à leurs besoins.
2: Ouais. Olivier Ruot est avec nous et à l'écoute de ce qui a été récompensé à travers votre start-up Relax en Dordogne. Bonjour Olivier Ruot, on vous a retrouvé. Bonjour. Je suis désolée de ces soucis techniques. On est ravis en tout cas de parler du prix que vous avez imaginé, conçu. On en est à la 8e édition cette année, c'est magnifique. L'envie avec vous et ce prix, c'est de réconcilier l'entrepreneuriat et la ruralité.
1: Voilà, exactement, c'est réconcilier l'entrepreneuriat et la ruralité par le truchement de l'innovation qui est commune à toutes les entreprises, qu'elles soient des entreprises de l'économie traditionnelle, les entreprises agricoles ou les entreprises à vocation plus sociale, comme les associations, des coopératives.
2: Vous avez le sentiment qu'à travers justement les campagnes, on parle moins d'innovation. Alors, on parle beaucoup de solidarité, de lien social, de commerce, d'artisanat, mais peut-être moins de cet esprit d'entreprise.
1: Exactement, moins de cet esprit d'entreprise, et le prix est là pour valoriser les initiatives qui vont dans ce sens-là. Quand on est dans les ruralités, on est plus éloigné de la médiatisation. Merci de faire le relais de ce prix pour les candidates et les candidats. On est plus éloigné également des décisions en matière de financement, en matière de levée de fonds, et c'est pour ça que ce prix existe.
2: Oui. Qu'est-ce qui vous intéresse, à quel niveau de projet vous pouvez faire appel, parce que je le redis, on est en pleine période de candidature. Vous avez ouvert ce dossier de candidature jusqu'en septembre, et donc tous ceux qui seraient intéressés pour participer, tenter leur chance dans ce prix, peuvent venir candidater. Ce sont des start-up à venir, déjà existantes, qui ont fait leurs preuves. Est-ce que vous pouvez nous donner quelques critères ?
1: Alors voilà, les critères, c'est d'avoir une activité en ruralité. Ça veut dire quoi ? Ça veut dire dans des communes de moins de 3500 habitants. D'accord. Donc on parle de l'activité. Mm-hmm. Le siège peut être dans des villes plus importantes. Ça arrive, et c'est arrivé dans des anciens lauréats, d'avoir des sièges dans près des centres de décision, notamment financiers, dont je faisais que j'évoquais tout à l'heure. Ça, c'est le premier point. Le deuxième point, c'est qu'effectivement, il faut avoir une activité qui existe, c'est-à-dire qu'il faut montrer la preuve du concept de l'innovation. Voilà, ça, c'est extrêmement important, parce que l'innovation en ruralité, elle est plus longue, elle se fait sur le terrain, elle est très diffuse, et elle a besoin d'avoir du temps. Et donc nous, on prend ce temps, on n'est pas là pour récompenser des potentiels projets, on est là pour récompenser des initiatives qui fonctionnent.
2: Mm-hmm. Comme l'initiative, on a entendu Christelle Stel en parler, cette start-up Relax à Villamblard en Dordogne, ce grand prix du jury, par exemple, que récompense-t-il, Olivier Ruot ?
1: Alors, le grand prix du jury, il récompense ce qui était le cas pour la société Relax, mais pour les précédentes aussi. Donc c'est l'ensemble des partenaires du prix qui se mettent d'accord pour dire ce dossier-là parmi les nombreuses candidatures, plus de 250 l'année dernière. Mm-hmm. C'est vraiment la société qu'on veut valoriser. Ce prix, il est là pour médiatiser, pour mettre en réseau. Et là, il a récompensé plusieurs choses. La capacité d'innovation, le fait de travailler avec des grands comptes, en l'occurrence des hôpitaux, le fait de vouloir délibérément rester dans le village d'origine pour développer son activité et donc créer des emplois. Oui. Voilà. Et la dimension environnementale qui est effectivement inhérente au projet d'innovation porté par Relax.
2: Bien sûr. Christelle Stel, que vous apporte-t-il ce prix depuis que vous l'avez obtenu ? C'était il y a quelques mois maintenant.
20: Une reconnaissance déjà du travail effectué sur le long terme. Beaucoup de visibilité aussi médiatique, hein, que ça soit pour les radios ou même pour les professionnels de santé qui entendent et qui découvrent aussi, puisque c'est important pour une entreprise en réalité, comme le disait très bien Olivier, de pouvoir être vue aussi, puisqu'on est éloigné des métropoles et on n'est pas forcément vu ou pris au sérieux aussi. Donc ça apporte voilà toute cette synergie positive pour l'entreprise.
2: Voilà, ce grand prix du jury qui vous a été remis pour la start-up Relax à Ville-en-Blas en Dordogne. Merci beaucoup Christelle. Nous avons également du côté de Manosque en Provence une des lauréates de l'année passée, également couronnée du prix thématique et environnement, prix spécial de la Fédération des parcs naturels régionaux. Nous sommes avec vous, Caroline Bali Ayoko. Bonjour Caroline.
4: Bonjour.
2: Pour votre marque récompensée qui s'est inscrite dans une démarche particulière, racontez-nous Ayoko, votre marque alternative aux pesticides.
4: Exactement, donc depuis 2021, on crée des alternatives aux pesticides et aux engrais chimiques à base de plantes bio et françaises. Et donc on a eu la chance d'être couronné du prix de la Fédération naturelle des parcs régionaux l'année dernière, en 2025. Mmh. Voilà, donc aujourd'hui nos produits sont destinés aux particuliers et surtout aux professionnels puisqu'on travaille avec les agriculteurs et aussi les professionnels des espaces verts, notamment les golfs, les terrains de sport et les paysagistes.
2: C'est une marque imaginée en Provence dont les produits aussi proviennent de ce territoire, Caroline ?
4: Oui, complètement. C'est vrai qu'aujourd'hui, même si on rayonne dans toute la France et même au-delà, les produits sont fabriqués en Provence avec des plantes provençales oui. ou jusqu'en Drôme provençal, on va dire. Et tout est fait pour que le circuit soit le plus court et direct possible avec oui. les agriculteurs qui nous fournissent les plantes.
2: On parlait de champs de lavande rasés au profit de poulaillers tout à l'heure. Vous n'utilisez pas la lavande dans votre base de plantes locales et bio pour ce produit 100% naturel, non ?
4: Non, on n'utilise pas de lavande. Et d'ailleurs, nous, on a d'autres projets pour le plateau de Valensole.
2: Ah, bah voilà, très bien.
4: Des plantes qu'on aimerait mettre en culture là-bas.
2: Bon, bah, on va vous mettre en relation. Voilà, ici, c'est la radio de proximité aussi. Ayoko, alternative 100% naturelle aux pesticides grâce à des sprays à base de plantes locales et bio, donc qui protègent les plantes et qui préservent la biodiversité, notre santé. C'est ça aussi, Olivier Ruot, qui a été récompensé avec ce prix l'an passé.
1: Exactement, la santé, les services de proximité, on n'est pas hors sol dans ce prix, on a vraiment, et les candidatures d'ailleurs le prouvent que c'est complètement en lien avec les aspirations des habitants et des habitantes des ruralités. Et donc la question de la santé, la question du bien manger, mais la question aussi sociale sur les hébergements d'urgence par exemple, qui sont proposés avec des initiatives nouvelles, sont des projets plébiscités en ce moment par le jury, oui.
2: Merci beaucoup. Ayoko, que vous trouvez en ligne, j'imagine ces produits sont à la fois à acheter en magasin physique, mais aussi sur Internet. Caroline Bailly, Ayoko, pour terminer. Caroline Bailly, parce que je vous appelle Ayoko, mais ce n'est pas votre nom de famille.
4: Non,
2: voilà. Je vous ai baptisé du nom de votre marque. Voilà. Caroline Bailly. Oui.
4: Oui, tout à fait. Les produits pour le grand public sont en ligne sur le site Ayoko. Donc, c'est aiako.fr.
2: Merci beaucoup, Caroline. Voilà. Bah, bravo aussi à vous pour ce rayonnement qui protège les plantes, qui relie la science, l'agriculture, la sobriété aussi au service, vous le disiez, des professionnels comme des jardiniers amateurs et particuliers que nous sommes. Vous avez toujours, Olivier Ruot, besoin de partenaires, j'imagine. Vous en avez des installés, mais nous sommes ici sur votre radio de proximité pour vous aider. En quelques mots, petit mot de la fin autour de ce slogan pour la prochaine édition, Olivier.
1: Voilà, merci beaucoup. Innover la campagne, c'est entreprendre là où vous avez envie de vivre. Là, on sait qu'il y a des partenaires. On a besoin de partenaires. On a besoin de partenaires pour déployer ce prix qui concerne aujourd'hui 250 candidatures par an, mais qui pourrait aller beaucoup plus loin, qui pourrait être régional. Mmh. Et on a besoin de partenaires qui connaissent la ruralité.
2: Et voilà. Voilà, on le fait pour vous. Merci. Retrouvez sur ici.fr. Merci beaucoup, Olivier.
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2: On se quitte avec votre rendez-vous anti-arnaque. C'est pas vrai, Aude Raso. Cette vidéo truquée de Céline Dion qui tourne sur les réseaux sociaux depuis quelques jours.
22: Oui, on y voit la star dans sa voiture, lunettes noires sur le nez, vitres baissées. Celle que vous entendez chanter, là, c'est une fan. Céline Dion la regarde chanter, la fixe quelques secondes et ferme sa vitre, brutalement, sans dire un mot. On la voit même furtivement faire un doigt d'honneur à la fin. Elle est en pierre, c'est une statue glacée, commentent les internautes indignés. La vidéo, choquante, c'est vrai, a fait plus d'un million de vues en seulement 24 heures.
2: Alors, rétablissons la vérité, Céline Dion n'a jamais fait ça, Aude.
22: Non, absolument pas. La vraie séquence, on la connaît puisque la jeune femme qu'on voit et qu'on entend chanter a posté la vraie vidéo. Elle commence pareil. Mais dans cette vraie version, Céline Dion ne ferme pas sa vitre. Au contraire, elle tend la main à cette fan pour la saluer, discute quelques secondes avec elle et lui envoie même quelques baisers. Alors d'où sort la vidéo truquée ? J'ai trouvé. En fait, c'est vieux. La première fois qu'elle a été postée, c'était en 2020 sur un compte français, grand spécialiste des vidéos humoristiques. En fait, c'est assumé, c'est un montage. 6 ans plus tard, la revoilà, avec des comptes qui, cette fois, tentent de surfer sur l'actu Céline Dion et son retour sur scène prochainement à Paris. Là où c'est triste, c'est que la séquence truquée en 2020 comme aujourd'hui cumule bien plus de likes et de commentaires que la vraie triste réalité des réseaux sociaux. Bon, je me console un peu en voyant aussi beaucoup d'internautes dans les commentaires qui tentent de rétablir la vérité, navrés de voir l'image de leur idole écornée.
2: Merci Audrazo. Je vous laisse, chers amis, avec l'info locale, la proximité et la bonne humeur. Je vous dis à demain 13h dans Ma France.
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Ella, signé France Gall sur votre radio ici Orléans. Bonjour et bienvenue sur votre radio. C'est un plaisir de vous accompagner jusqu'à 17h. Le programme dans la prochaine demi-heure et ça va vous plaire. On commence fort avec de la musique Bruno Mars et puis suivi de Véronique Jeannot et Laurent Voulzy. Et puis juste après, dans les gens d'ici, vous savez, c'est le rendez-vous qui met en lumière les habitants du Loiret. Aujourd'hui, on découvre un certain Antoine et c'est à suivre sur votre radio ici Orléans.

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1: Moi c'est Antoine, j'habite à Donnery, au bord du canal depuis 25 ans.
2: C'est idyllique là, on est juste à côté de l'écluse.
1: On est super bien au bord de l'eau.
2: Sauf qu'il y a 10 ans, en 2016, c'était pas la même affaire.
1: Non, en 2016, effectivement, il a beaucoup plu et l'eau est montée. Montée, montée, montée, sans s'arrêter. Voilà, on avait 1m30 de flotte dans la maison quoi.
2: Mais ça, vous auriez jamais pu penser que ça puisse arriver, un truc pareil?
1: Eh ben non, parce que je me suis posé la question pour acheter la maison ici. On a acheté en 2000, je me suis quand même habité au bord de l'eau. C'est un risque, mais on habite au niveau du bief supérieur. Donc, s'il y a trop d'eau, ça descend au bief inférieur. Jamais j'aurais pu penser que ça puisse monter autant. Jamais. Et c'était jamais arrivé. Il y a une grand-mère qui avait dit dans les années 40, c'était bien monté, mais jamais, jamais à ce point-là, quoi.
2: C'est quoi la première réaction quand on voit la flotte monter chez soi?
1: Alors, la première réaction, c'est vite sortir les bottes, monter ce qui prend l'eau sur l'étagère du dessus. Quand on voit que ça s'arrête pas, bah on finit par monter à l'étage du dessus. Et on a déménagé en gros tout le sous-sol, toute la cave, tout le garage, tout ce qu'on pouvait sortir. J'en rigole aujourd'hui, mais en gros, le congélateur, il s'est mis à flotter. Donc je l'ai déménagé chez mon voisin d'en face, qui est un peu plus haut. J'ai traversé la cour avec le congélateur qui flotte, quoi. Les poubelles qui arrivaient de Failleloge, pleines de flotte qui arrivaient contre l'écluse.
2: Et qui arrivaient dans le canal?
1: Bah, qui arrivaient au niveau de l'écluse et tout coincé au niveau de l'écluse. Donc l'eau monte à force, les branches, des troncs d'arbres. Donc on a tout déblayé, moi je me faisais aider parce que tout seul j'arrivais pas à sortir, donc deux personnes, trois personnes, puis après les copains de l'assaut du volet, le club du volet qui sont venus nous donner un coup de main, les voisins, et on s'est fait même un planning pour tenir 24 heures sur 24 pour déblayer tout ça. Donc il y a eu une énorme solidarité. Moi ici sur la table de jardin, bah on avait sorti la soupe, on avait sorti l'apéro, on avait tout sorti. Et voilà, on venait tous, on s'en rejoignait ici. Moi, j'avais encore de l'électricité. Bizarrement, j'avais encore de l'électricité. J'avais mis un projecteur pour éclairer l'écluse.
2: Depuis 2016, vous êtes un homme heureux à Donnery, à côté de l'écluse.
1: Alors oui, toujours heureux d'habiter là, même si de temps en temps, quand il y a beaucoup de pluie qui arrive, on a ça qui revient, quoi. C'est un peu traumatisant quand même. Donc quand il y a beaucoup de pluie qui tombe, on surveille. Moi, depuis, j'ai un détecteur d'humidité. Si jamais ça sonne, je sais que bon, bah, on prévoit de remonter encore un étage, quoi. Mais oui, bah, on a décidé de rester là malgré tout, quoi.
2: Pour la prochaine inondation, vous êtes prêt, Antoine?
1: J'ai toujours été prêt. J'ai le club de canoë-kayak à côté, donc j'ai le gilet, les canoës qui sont là.
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0: Michael Giacchino et Shakira signent le titre Zo sur votre radio ici à Orléans. On continue en musique tout de suite avec Pascal Obispo, Tombé pour elle, et puis juste après, les informations.
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1: Merci pour votre fidélité. Vous êtes sur votre radio ici Orléans. Il est 14h, place à l'actualité.
2: Les recherches se poursuivent dans le Gers pour tenter de retrouver Liana, une collégienne de 11 ans, disparue à Fleurance. Au moins 70 gendarmes sont mobilisés avec de gros moyens. Un homme de 41 ans est en garde à vue. Liana a été aperçue pour la dernière fois vendredi devant le collège du Bourg, dans la voiture du suspect. Le ministre de l'Intérieur a fait les comptes après le sacre du PSG en Ligue des Champions. Il y a eu plus de 890 interpellations entre samedi et dimanche partout en France, soit 45% de plus par rapport à la victoire de Paris en 2025. La porte-parole du gouvernement parle de violences endémiques, de violences qui se répètent. Maud Bréjon qui pointe aussi un problème avec l'éducation d'une partie des enfants dans notre pays. C'est une figure de la vie politique francilienne qui disparaît. Réaction de Valérie Pécresse, la présidente de la région Île-de-France, à la mort d'André Santini, le maire d'Issy-les-Moulineaux depuis 1980 et ancien ministre, est mort à l'âge de 85 ans. À Roland-Garros aujourd'hui, l'événement du jour côté tricolore, c'est le match de Paris sur le Philippe Chatrier cet après-midi. Elle a un gros coup à jouer en 8e contre la Polonaise Maya Kowalinska qui, elle, est 114e mondiale. Les fans de Céline Dion laissés sur la touche reprennent espoir. La star annonce aujourd'hui une nouvelle série de 10 concerts en mai 2027 à Paris La Défense Arena. L'ouverture des billets, c'est mercredi jusqu'à vendredi, toujours sur le même principe du tirage au sort. Vous avez tous les détails sur notre site ici.fr.
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1: Cet après-midi dans le Loiret, on profite d'un temps agréable avec des éclaircies et quelques passages nuageux pour les températures 26 à 27 degrés Orléans, 25 à Montargis et 26 à Gien. Pour ce soir, l'ambiance reste plutôt calme et lumineuse, 22 à 23 degrés et 14 à 15 degrés dans la nuit. Demain mardi matin, des nuages toute la matinée avec des températures allant jusqu'à 16 degrés pour l'après-midi. Attention, risque d'averse, nous dit Météo France, pour des températures comprises entre 18 à 20 degrés.
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0: Listen to Your Heart, signé Roxette, sur votre radio ici à Orléans. La musique continue avec Jean-Jacques Goldman, Christophe Maé et Julien Clerc. Et puis juste après, restez avec nous, j'ai quelques bons plans sortis pour vous sur votre radio ici à Orléans.
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1: 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D'abord, du théâtre, le cadeau ouvre sa billetterie internet demain. Pour sa prochaine saison, quatre nouveaux spectacles sont annoncés avec notamment Oublie-moi ou encore Du charbon dans les veines et Alex Lutz hein, dans Sex, Grog et Rockin' Chair. Réservation à partir de demain donc sur le site du cadeau. Tiens, en parlant de cadeau, dès demain et jusqu'à la fin du mois à Châteauneuf-sur-Loire, une exposition présente les costumes de scène du Centre d'art dramatique d'Orléans. C'est à la Galerie du Château pour une plongée dans les coulisses du théâtre et le travail minutieux des artisans. Entrée libre en semaine de 14h à 17h30 et le week-end de 10h à midi, puis de 14h à 17h30. Enfin, pensez au don du sang avec l'été qui approche. Les besoins sont toujours très importants. Prochaine collecte demain, mardi, à l'hôtel du département d'Orléans de 9h à midi. Prenez donc rendez-vous sur dondusang.efs.santé.fr.
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0: Juste quelqu'un de bien, signé Enzo Enzo. On continue en musique tout de suite avec trois tubes, Francis Cabrel, Alex Warren et Jean-Louis Aubert.
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0: Un classique signé Eagles Hotel California. Bienvenue si vous arrivez. Le programme à suivre va vous plaire, les amis. Dans le prochain quart d'heure, la musique à suivre. Trois tubes, Alabashung, Goshi et Chendao. Et puis juste après, quelques bons plans sortis dans le Loiret. Restez avec nous.
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1: Ici Express, trois idées pour sortir, écouter et prendre le large avec Ici Orléans. D'abord du théâtre et de la musique à l'Auris avec le festival Culturez-vous. Le spectacle Ne rien faire d'autre que d'être heureux, joué par la troupe Les Salopettes de Férol, présenté vendredi à 18h. Une création touchante inspirée de témoignages recueillis dans une maison d'accueil spécialisée. Et puis à 20h, place au concert de Hold Laff. Ensuite, notez le dernier rendez-vous avec les concerts impromptus de l'espace Georges Sand de chez Six, ce vendredi à 20h, un ultime apéro-concert gratuit proposé sur le parvis avec une nouvelle fois la scène régionale à l'honneur. C'est gratuit, mais les réservations sont nécessaires, bien sûr. Enfin, cet été, pourquoi ne pas laisser la voiture au repos? Le bateau, oui, reprend ses traversées sur la Loire, départ depuis le restaurant Le Cabinet Vert à Orléans à partir de 11h45, puis toutes les heures autour depuis l'île Charlemagne jusqu'à 18h, une belle croisière ligérienne.
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0: Carless Whisper, George Michael, la musique à suivre, Michel Berger, Mylène Farmer et les Bee Gees, et juste après, les infos de 16h.
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1: Merci et bienvenue. Vous êtes sur votre radio ici Orléans. Il est 16h, place à l'actualité.
2: Les recherches se poursuivent dans le Gers cet après-midi pour tenter de retrouver Liana, collégienne de 11 ans, disparue à Fleurance. Au moins 70 gendarmes sont mobilisés avec de gros moyens. Un homme de 41 ans présenté à un juge à Agen dans l'attente de sa mise en examen. Liana a été aperçue pour la dernière fois vendredi devant son collège dans la voiture du suspect. Le ministre de l'Intérieur a fait les comptes après le sacre du PSG en Ligue des Champions. Plus de 890 interpellations entre samedi et dimanche partout en France, soit 45% de plus par rapport à la victoire de Paris en 2025. La porte-parole du gouvernement parle de violence endémique, de violence qui se répète. Fin de citation. C'est une figure de la vie politique francilienne qui disparaît. Réaction de Valérie Pécresse, la présidente de la région Île-de-France, à la mort d'André Santini, le maire d'Issy-les-Moulineaux depuis 1980 et ancien ministre, est mort à l'âge de 85 ans. Tous derrière Diane Paris aujourd'hui, la dernière française encore en lice à Roland-Garros, affronte la polonaise Maya Kowalska pour une place en quart. Diane Paris qui vient de perdre malheureusement le premier set 6 à 3. Les fans de Céline Dion, laissés sur la touche, reprennent espoir. Et oui, la star annonce aujourd'hui une nouvelle série de 10 concerts en mai 2027 à Paris La Défense Arena. L'ouverture de la billetterie, c'est mercredi et jusqu'à vendredi. Toujours sur le même principe du tirage au sort. Vous avez tous les détails sur ici.fr et sur notre appli ici.
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1: Cet après-midi dans le Loiret, on profite d'un temps agréable avec des éclaircies et quelques passages nuageux pour les températures 26 à 27 degrés Orléans, 25 à Montargis et 26 à Gien. Pour ce soir, l'ambiance reste plutôt calme et lumineuse, 22 à 23 degrés et 14 à 15 degrés dans la nuit. Demain mardi matin, des nuages toute la matinée avec des températures allant jusqu'à 16 degrés pour l'après-midi. Attention, risque d'averse, nous dit Météo France, pour des températures comprises entre 18 à 20 degrés.
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1: Louane, avec le titre Conduire sur votre radio. Ici Orléans, bienvenue et merci pour votre fidélité. Le programme à suivre va vous plaire, notamment si vous aimez jardiner. Ce rendez-vous dans tout ce jardin, tout de suite avec notre expert Vincent Bordeaux. Il vous donne quelques conseils et astuces pour votre jardin.
2: Bienvenue avec ici Orléans, tous au jardin. C'est le moment de retrouver Vincent Bordeaux. Bonjour Vincent.
3: Bonjour Vincent.
2: Vous êtes notre expert, très joli prénom. Aujourd'hui, une question de Marie-Hélène du côté de Blois. Comment multiplier les cactés? Alors déjà, c'est quoi les cactés?
3: Les cactés, c'est toutes les plantes grasses, les cactus et compagnie. Donc souvent, ça pique.
2: Bah oui, pour faire une bouture, ça va être compliqué.
3: Ah bah voilà, et c'est pour ça que je suis là. C'est pour donner des conseils.
2: Allez, on vous écoute.
3: Pour éviter de se piquer, on prend un torchon, on plie, on entoure un petit peu, on s'en sert.

0: en eau. Et on met pas cette blessure fraîche au contact de la terre, sinon des parasites, des bactéries risquent de s'y développer.
1: Donc alors, on va laisser
0: sécher, soit on laisse sécher quelques jours, on va se dire, bah, oh, mais mon Dieu, c'est riche en eau, ça peut rester même 3 semaines comme
1: ça. Ah bon?
0: Ah oui, alors bon, on va pas laisser 3 semaines non plus, là, on veut juste que ça soit un petit peu cicatrisé, un petit peu sec. Et puis on la pose en calant parfois avec des tuteurs sur un substrat qui est, on va dire, 2/3 de sable, 1/3 de terreau. Et puis on laisse faire de la nature en arrosant de temps en temps.
1: Et ça va reprendre comme par machine.
0: Voilà. Ou alors, si on veut aller plus vite et pas attendre 2-3 jours ou plusieurs heures pour que ça cicatrise, on trempe dans de la poudre de charbon.
1: Okay.
0: Et on pose direct et on laisse faire aussi la nature, tout va bien. Plus difficile, c'est de ne pas se piquer.
1: De multiplier les cactés, vous l'avez déjà fait, ouais, du coup.
0: Ah oui.
1: Oui, plusieurs reprises, ça craint rien.
0: Ah oh bah, on se
1: là,
0: pique.
1: Je compte, vous avez tous vos doigts, c'est bon. Merci Vincent Bordeaux d'avoir été avec
0: nous.
1: Vous
0: en prie.
1: On vous retrouve demain.
0: À demain.
1: Allez, à demain, avec Ici Orléans.
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0: AA et son titre Take On Me sur votre radio ici Orléans. On continue en musique les amis avec William Scheller, Oria et Daniel Balavoine. Et juste après, quelques belles idées sorties dans le Loiret.
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1: 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D'abord, du théâtre, le cadeau ouvre sa billetterie internet demain. Pour sa prochaine saison, quatre nouveaux spectacles sont annoncés avec notamment Oublie-moi ou encore Du charbon dans les veines et Alex Lutz hein, dans Sexe, Grog et Rocking Chair. Réservation à partir de demain donc sur le site du cadeau. Tiens, en parlant de cadeau, dès demain et jusqu'à la fin du mois à Châteauneuf-sur-Loire, une exposition présente les costumes de scène du Centre d'art dramatique d'Orléans. C'est à la Galerie du Château pour une plongée dans les coulisses du théâtre et le travail minutieux des artisans. Entrée libre en semaine de 14h à 17h30 et le week-end de 10h à midi, puis de 14h à 17h30. Enfin, pensez au don du sang avec l'été qui approche. Les besoins sont toujours très importants. Prochaine collecte demain, mardi, à l'hôtel du département d'Orléans de 9h à midi. Prenez donc rendez-vous sur dondusang.efs.santé.fr.
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0: Damiano David, Next Summer sur votre radio ici à Orléans. Un peu d'humour, ça fait pas de mal. Sommes-nous tous programmés génétiquement pour être parents au lendemain de la fête des mères? C'est la question qui taraude Fred Ballard et qui va sûrement nous faire marrer dans l'humour en tube tout de suite.
1: Mais là, il va voir que je l'élève, ce gamin. Moi, je sais pas comment ça marche, ce truc-là. Non, mais sérieux, quand il est né, j'étais là à la naissance. On me l'a mis direct sur moi avec le câble.
2: Oui, alors, traduction cordon ombilical, hein, ce qui ressemble à un câble pour Mathieu Madénian est en réalité une merveille d'ingéniosité produite par Dame Nature pour lier à jamais ce petit être à ses parents et donner du sens à leur vie.
1: Comment je vais élever ça, moi? Et à la fois, je le tenais dans mes bras, ma soeur me fait, tu ferais un bon père. Ah, parce que je tiens à l'endroit, c'est ça le test? Moi, j'ai pas été élevé dans la confiance. Moi, j'ai été élevé terre à terre. Quand j'étais petit, mon rêve, je voulais être pilote de chasse, comme dans Top Gun. Je vois mon père, papa, je vais être pilote de chasse. Mon père, il fait, tu peux pas, t'as une cicatrice. Avec la vitesse, ça va s'ouvrir. Voilà, fin du rêve.
2: Oui, bon, bah, pardonnons à nos darons pour leur certitude comico-cinglante du temps jadis et projetons-nous vers l'avenir pour accepter d'être des parents totalement imparfaits, mais parfaitement marrants.
3: C'est pas inné d'être une bonne mère. Moi, je pensais que du moment que j'allais mettre bas, j'allais faire des trucs de maman, genre trouver beau les dessins moches des enfants. Mais non, il ne respecte jamais la perspective. Bon, quand même, une fois, mon fils, il me dit « Oh, regarde, maman, j'ai fait un dessin de toi avec ta bouteille de vin. Ah » C'est au sens de l'observation.
2: Voilà, ben, comme quoi, même si, comme Julie Conti, on n'est pas tout à fait sûr d'être une mère exemplaire, faut faire confiance à nos gosses, ils savent toujours comment transformer nos vices de forme en éclats de rire.
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0: Ensemble, sa raison d'être sur votre radio ici à Orléans. On continue en musique avant de retrouver les infos de 17h avec Florent Pagny tout de suite et suivi de Michel Polnareff.
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1: Coucou les amis, on est ravis de vous retrouver sur votre radio locale. Ici Orléans, il est 17h, il y a Vincent Giraldo qui m'a rejoint pour un point complet sur l'actualité. Bonsoir Vincent.
2: Bonsoir Nathanaël, bonsoir à tous.
1: Et on commence par cette question, que va-t-il advenir de Duralex ?
2: Une audience a lieu en ce moment même au tribunal de commerce d'Orléans. La verrerie de la Chapelle Saint-Mémin est en grande difficulté financière et demande son placement en redressement judiciaire. Ce serait le cinquième en une vingtaine d'années. L'entreprise compte toujours 243 salariés, dont certains n'ont été payés que de moitié le mois dernier. Elle fait l'objet d'un audit, cette entreprise, depuis le ministère de l'économie. Une levée de fonds en janvier dernier lui avait permis de récolter 7 millions d'euros. La société Mars, elle, annonce 7 millions d'euros d'investissement sur son site de Saint-Denis-de-l'Hôtel, près d'Orléans. Une annonce faite dans le cadre du sommet Choose France, qui a lieu aujourd'hui à Versailles. C'est la grande rencontre de l'investissement étranger en France. Ce matin, Emmanuel Macron a dévoilé un montant de 93 milliards d'euros au total investis en France. Une bonne majorité pour des data centers et des initiatives dans l'intelligence artificielle.
1: Six jeunes seront convoqués devant la justice après les incidents de samedi soir dans le Loiret et le match du PSG.
2: Au total, 8 personnes, 5 à Orléans et 3 à Montargis avaient été interpellés. Un seul était majeur. Ils seront poursuivis pour violence contre les personnes, destruction ou dégradation, outrage à personne dépositaire de l'autorité publique ou usage irrégulier d'artifice. Quelques dégradations ont été à signaler, mais pas de pillage, assure la préfecture. Le doctorant de l'Université d'Orléans poursuivi pour provocation et apologie du terrorisme est entendu en ce moment même devant le tribunal d'Orléans. Cet enseignant en travaux dirigés avait été suspendu par la direction de l'université fin mars pour avoir dédié sa thèse à l'ayatollah Khamenei. Lors de sa soutenance, il avait menacé la présidence de l'université. Lors de la première audience mi-avril, l'homme de 36 ans d'origine iranienne avait refusé la fouille au corps lors de son extraction de la prison de Saran. Le procès avait été reporté à aujourd'hui.
1: C'était il y a 10 ans, une partie du Loiret sous les eaux après des pluies sans précédent.
2: Des inondations qui avaient sinistré plus de 20 000 personnes dans le Loiret. Une personne décédée à l'époque à Montargis. Nous avons consacré notre matinale de ce matin à nous remémorer ces événements. Les interviews, les témoignages sont à retrouver sur votre site internet ici.fr. Après avoir été volé en plein cœur du zoo de Beauval, un tamarin a fait son retour aujourd'hui face au public. Il a été retrouvé en Slovaquie après un rebondissement inattendu. Le primate avait disparu en pleine nuit en mai 2015 avec 6 autres tamarins et des ouistitis. Des voleurs qui avaient déjoué la sécurité des eaux s'étaient introduits. Classé sans suite, l'affaire a rebondi en 2023 à 2000 km de Beauval. La femelle tamarin est découverte en Slovaquie chez un particulier. Elle vient de faire son retour au zooparc.
1: Le sport et la fête pour les rugbymen d'Orléans.
2: Les joueurs du RCO donnent rendez-vous à leurs supporters sur la place du Martrois dans 30 minutes précisément afin de célébrer leur victoire d'hier. Ils viendront présenter leur médaille et le bouclier de champion de France en National 2. On rappelle qu'ils ont battu les rugbymen orléanais le 16 Vienne, 34 à 17 hier en finale. Le doublé donc pour le RCO, la montée plus le titre de champion. Et puis il n'y a plus de Français, de Françaises précisément à Roland-Garros. La dernière représentante en simple, Diane Paris, s'est inclinée en 8e de finale contre la Polonaise Szolinska à 23 ans. Et c'était son premier 8e de finale en Grand Chelem. Elle a été battue assez sévèrement, 6-3, 6-2 en un peu plus d'une heure et demie.
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2: Petit coup d'œil par la fenêtre, ouais. Avec plutôt un ciel bleu.
1: Oui, c'est vrai. Bon, visiblement, ça va pas trop durer. C'est ce que nous indique en effet Météo France. Ciel bleu qui devrait être présent jusqu'au milieu de soirée. Et puis ensuite, ce sera l'arrivée de nuages, une alternance de nuages et d'éclaircies ensuite dans la nuit. Cher Vincent, et puis demain, c'est temps orageux. Hein. C'est un peu le bazar dans la région. Là, je regardais avec notamment des rafales de vent aussi qui pourraient être importantes, autour de 50-55 km/h. Des orages dès le matin, de la pluie l'après-midi. Et puis après-demain, ce sera aussi assez mitigé. Les températures, elles sont douces le matin entre 14 et 16. Et l'après-midi, on sera autour des 20 degrés. Vincent, on se retrouve tout à l'heure.
2: Exactement.
1: 18h pour un journal complet.
2: Ah, oui.
1: Côté circulation, ce sont les classiques, les amis. Hein, ce soir, notamment du côté du pont de l'Europe, ça ralentit pas mal là, actuellement au nord, notamment du pont, du côté de Saint-Jean-de-la-Ruelle. C'est sur la rue Charles-Bauer. Et puis l'accès à la tangentielle, que c'est compliqué. Du monde aussi, si vous essayez de rejoindre l'échangeur Orléans-Nord, rejoindre la 10, hein, du côté de Saran ou de Orme aussi, d'ailleurs. C'est compliqué. À Fleury-les-Aubrais, c'est entre le centre Leclerc et la tangentielle, et puis un petit peu plus au-dessus sur la D20, ça va actuellement, ça ralentit toutefois un tout petit peu dans le secteur Auchan, Olivet. Soyez patients si vous êtes dans ce secteur. Côté train, ça va plutôt bien. Là, actuellement, ils sont là, ils sont à l'heure, c'est vrai à Orléans, c'est vrai également aux Aubrais.
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1: Bon, du coup, je propose qu'on profite ensemble de ces derniers rayons de soleil et de ces derniers moments calmes avant l'arrivée d'un temps un petit peu plus agité. On est ensemble, les amis, avec dans quelques instants le rendez-vous ciné, bien sûr, comme chaque soir. Et avant, c'est Blondie qui nous accompagne. Ça s'appelle Call Me, et c'est trop bien. Et on sera là juste après. À tout de suite.

0: Orléans, bel après-midi avec nous. C'était Blandy, Colmey à l'instant.
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0: 17h08 les amis, dans quelques instants ce sera Décibel. Émilie Madoyer va nous rejoindre, on va parler musique comme chaque fin d'après-midi, avec elle toute l'actu musicale du jour. Sachez que le chanteur de Coldplay est à la direction musicale de la Coupe du Monde de football là, cette année aux États-Unis. On en reparlera avec Émilie Madoyer dans quelques minutes. Il y aura aussi le petit moment ciné qu'on aime bien. Hein, je vais vous diffuser un extrait de film, et si vous le reconnaissez, déjà c'est bien, hein, vous pouvez jouer entre vous et ne pas aller plus loin. 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Voilà le programme pour les 10 minutes là, qui arrivent. Côté musique, Freddie Mercury n'est pas loin et ça fait toujours plaisir. Living on my own, mais là c'est Gobain Serski qui est de retour et ça s'appelle Silence Radio. On l'écoute ensemble et on se dit à tout de suite.

0: retour avec ce titre Covincers, Silence Radio, 17h11 sur Ici Orléans. Je vous l'ai promis, hein, Freddie Mercury n'est pas loin avec Living on My Own. Et en attendant, bien sûr, on va jouer ensemble à ce petit moment cinéma. Hein. C'est très simple, je vais vous diffuser dans quelques instants un extrait de film. Et si vous le reconnaissez, ce film, vous nous appelez au 02 38 53 25 25. C'est Sybille qui vous répond ce soir. Et si vous avez le bon nom de film, vous repartez avec ce beau cadeau. Valable une semaine, Pâté Saran ou encore Pâté Orléans. C'est deux ciné, là, vous allez voir tous les films que vous voulez pendant une semaine si vous reconnaissez le film dont je vais vous diffuser un extrait maintenant. Il s'agit d'un film d'action du début des années 2000. C'est totalement culte et c'est très facile aujourd'hui. Écoutez.
1: Hello, monsieur Hunt, la prochaine fois que vous partirez en vacances, ayez l'obligeance de nous dire où vous allez.
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0: Et voilà. Ah, et puis en plus la musique à la fin, énorme indice, je suis certain que vous l'avez, hein, c'est une franchise américaine, évidemment c'est John Woo qui avait d'ailleurs réalisé ce numéro-là, 02 38 53 25 25, si vous avez reconnu de quel film il s'agit, c'est maintenant, c'est le moment de nous appeler au 02 38 53 25 25 et vous repartez bien sûr avec ce beau cadeau. 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On vous attend nombreux au standard et on fera peut-être un peu de radio ensemble dans quelques instants. Freddie Mercury là, donc Living on My Own. Bonne chance.

0: Curry avec les vegans de marijuana à l'instant sur ici Orléans, 17h16. Il y a quelques secondes, je vous ai diffusé cet extrait de film.
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0: Allons. Bonsoir Virginie. Virginie, est-ce que vous êtes avec nous?
4: Bonsoir.
0: On est percuté tout de suite. Il y a quand même beaucoup d'indices.
4: Tout de suite.
0: Ouais, entre la musique.
4: C'est un de mes meilleurs films et j'ai tous été les voir au cinéma à chaque année quand ils sortaient.
0: Il y en a qui nous ont appelé, qui nous ont dit James Bond. Je trouve que ça n'avait rien à voir. Pas du tout James Bond.
4: Ah non, pas du tout.
0: De quoi s'agit-il alors? On n'a pas dit le titre encore.
4: Alors Mission Impossible.
0: Mission Impossible. Vous vous souvenez de quelle Mission Impossible il s'agit? De quel extrait? De quelle Mission Impossible est extrait cette phrase?
4: Je dirais le 3 peut-être.
0: Non, il me semble qu'il est en train d'escalader une montagne, vous voyez, dans le Nevada.
4: C'est mon meilleur, avec Naya.
0: C'est le 2, en effet, réalisé par John Woo, en plus, hein, immense réalisateur de films d'action. Et c'est vrai qu'il est incroyable, hein, ce Mission Impossible, le 2, sorti dans les années 2000. Bon, bah, écoutez, moi je suis ravi que vous ayez la bonne réponse, hein, Virginie, bravo.
4: Merci beaucoup.
0: Vous repartez avec ce pâté ciné, valable une semaine, pâté Saran, encore pâté Orléans. Bravo et belle soirée, et puis à bientôt, je l'espère, Virginie.
4: Merci beaucoup.
0: De
4: merci à tout le monde, merci à l'équipe.
0: Au revoir, Virginie, au revoir. On marque une courte pause, les amis. On retrouve bien sûr Émilie Mazoyer pour l'actu musicale du jour, ce sera Décibel. Et côté musique, Charlotte Cardin s'y colle dans quelques secondes. Tant pis pour elle. À tout de suite.
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0: l'après-midi avec nous et avec Charlotte Cardin. C'était Tant pis pour elle sur ici Orléans. Profitez bien. Michael Jackson n'est pas loin avec Bénit. Et puis si vous demandez quoi faire là cette semaine ou le week-end qui arrive, on a bien entendu plein d'idées de sorties à vous donner. C'est ici Express de retour chaque heure. En attendant, chose promise, chose due. Émilie Mazoyer est là pour l'actu musicale du jour. Salut Émilie.
1: Salut tout le monde. Émilie au rapport pour votre dose quotidienne d'actualité musicale. Direction le Canada pour l'anniversaire du jour. Alanis Morissette a 52 ans.

1995 avec son troisième album Jagged Little Pill. Alanis Morissette a vendu 60 millions de disques dans le monde et a été récompensée 7 fois aux Grammy Awards, les Oscars de la musique, la grande classe. 30 ans après son premier tube, Mon papa à moi est un gangster, le jour de son 54e anniversaire, Stomy Bugsy a fait son retour discographique.

0: Bugsy, fringant quinca, récent chevalier de l'Ordre des Arts et des Lettres et membre du légendaire collectif Secteur A qui a participé à définir le son du rap français des années 90. Il s'en sort comment en 2026? Eh bah super bien, la voix et le style irrésistibles sont toujours là et Stomy adopte certains nouveaux codes du rap moderne sans sacrifier sa patte ni essayer de faire Jones. Bravo, Monsieur Bugsy. La semaine prochaine va s'ouvrir la Coupe du Monde de football qui se tient cette année aux États-Unis, au Canada et au Mexique. Et musicalement, il va se passer plein de choses entre les cérémonies d'ouverture et de clôture dans les trois pays, plus les concerts organisés à la mi-temps des gros matchs. Le programme de concerts à voir à la télé va être très chargé. Madonna, Shakira, le groupe phare de la K-pop, BTS, Alanis Morissette, oui, encore elle, hein, c'est sa journée, et Katy Perry. Tous les artistes ont été choisis par Chris Martin, le chanteur de Coldplay, embauché par la FIFA pour assurer la direction musicale de la compétition. À Ville-sur-Rozon, petit village au pied du Mont Ventoux, le toit de la vieille église menaçait de s'effondrer. Monsieur le maire a eu la bonne idée, appeler au secours l'enfant du pays, Jean-Louis Aubert, pour un concert caritatif qui, évidemment, a cartonné. Les 1500 places disponibles se sont arrachées à 40 euros l'unité et la vieille église est sauvée. Il est
1: temps. Bien joué Jean-Louis Aubert, merci à lui, merci à Émilie Mazoyer aussi, qu'on trouve à tout moment sur ici.fr ou l'application ici. Et notez que ce soir à partir de 20h, l'invité spécial d'Émilie Mazoyer c'est ERA, ouais, le groupe ERA de retour avec un nouvel album qui s'appelle 8, premier album studio en près de 10 ans. Rendez-vous donc à partir de 20h avec Émilie Mazoyer. Quand je vous parlais d'idées de sortie, d'activités, il y en a une par exemple ce week-end, il y a plein de sorties dans la région pour découvrir ou redécouvrir nos espaces naturels sensibles. Notamment du côté du château de Chamerolles, ça sera samedi, ou encore de la réserve naturelle de Saint-Mémin. On en parlera dans quelques minutes, ce sera l'objet de notre coup de cœur. Il y aura aussi d'autres idées de sortie avec Ici Express. Et là, c'est Michael Jackson qui nous fait le plaisir de débarquer. Minute.

0: Michael Jackson, Beat It Michael, qui cartonne toujours au cinéma. Il est toujours à l'affiche, n'hésitez pas à aller le voir. Gros succès pour ce film. Si vous êtes sur la route là actuellement, bah, peut-être que vous galérez, notamment sur la tangentielle. C'est normal, il y a beaucoup de monde, notamment du côté de Saint-Jean-de-la-Ruelle. Surtout en direction du sud, en direction du pont de l'Europe. Là, ça ralentit pas mal au niveau du feu. Vous en avez l'habitude, quand on parle du pont de l'Europe, bah, il est un peu galère aussi ce secteur. Il y a du monde aussi à Saint-Jean-le-Blanc, dans le centre-ville. Patience si vous êtes au niveau du pont Georges-V aussi. Ce sont que des classiques, hein, ce que je vous explique. Secteur gare aussi, hein, du côté des mailles, là c'est compliqué, particulièrement du monde entre Orme et Saran, là actuellement autour de l'échangeur Orléans-Nord. Patience si vous êtes dans ce secteur. Et puis à Saran même, c'est sur la D20, là, côté Cap Saran, et ce dans les deux sens, hein, cette fois-ci qu'il y a beaucoup beaucoup de monde là, actuellement. Et puis ça s'est un petit peu rempli bien sûr sur la D20, cette fois-ci en direction du sud, du côté d'Orléans-la-Source. 02 38 53 25 25, n'hésitez pas à nous appeler. C'est Sybille qui vous répond ce soir, vous lui indiquez les perturbations du coin, et nous on s'en fera le relais bien sûr avec grand plaisir sur l'antenne. Côté train, ça va bien, ils sont à l'heure, et c'est vrai à Orléans, c'est vrai également aux Aubrais.
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0: Allez, le retour d'Ici Express maintenant avec trois idées pour sortir, découvrir et faire une bonne action avec Ici Orléans. D'abord du théâtre, Le Cadeau ouvre sa billetterie internet demain pour sa prochaine saison. Quatre nouveaux spectacles qui sont annoncés avec notamment Oublie-moi, Du charbon dans les veines et puis aussi un Alex Lutz dans Sexe, Grog et Rocking Chair. Réservation à partir de demain donc sur le site du Cadeau. De quoi remplir son agenda et oublier un peu les rendez-vous chez le kiné. Tiens, en parlant du cadeau, dès demain et jusqu'à la fin du mois à Châteauneuf-sur-Loire, une exposition présente les costumes de scène du Centre d'art dramatique d'Orléans. Du Cadeau, donc, c'est à la Galerie du Château pour une plongée dans les coulisses du théâtre et le travail minutieux des artisans. Entrée libre en semaine de 14h à 17h30 et le week-end de 10h à midi, puis de 14h à 17h30. Enfin, pensez au don du sang. Avant l'été qui approche, les besoins sont toujours très importants. Prochaine collecte demain mardi à l'hôtel du département d'Orléans de 9h à 12h30. Prenez rendez-vous sur dondusang.efs.santé.fr.
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0: Les espaces naturels sensibles sont nombreux dans notre département. Et là, dans les mois, dans les semaines qui arrivent plutôt, tout au long du mois de juin, vous allez avoir plein d'occasions de les découvrir, de les redécouvrir. Il y a beaucoup de rendez-vous là, par exemple, ce week-end. Et on en parle avec Nicolas Chevalier dans quelques instants, qui travaille pour les espaces naturels sensibles du Loiret. Il sera avec nous pour nous parler un petit peu du programme de ce mois de juin et surtout du week-end qui arrive. En attendant, musique, les amis, Gold, Calicoba. Et puis, il y a Zazie aussi, qui est pas loin.

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1: Zazie est de retour avec ce titre, c'était peu importe à l'instant sur Ici Orléans.
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1: Bonsoir Nicolas Chevalier.
3: Bonsoir Nathanaël.
1: Je suis ravi de vous retrouver ici en direct. Déjà c'est sympa d'être venu jusqu'à nous. Il est très occupé Nicolas Chevalier, donc c'est cool qu'il soit là. Vous travaillez pour le département du Loiret et vous venez de nous parler des animations alors qui vont être très nombreuses. Hein. On l'a remarqué tout au long du mois de juin dans les espaces naturels sensibles du département du Loiret. L'idée avec toutes ces activités, toutes ces animations, c'est donc de les mettre en avant, ces espaces naturels sensibles, encore et toujours.
3: Voilà, tout à fait. C'est faire découvrir ces espaces naturels sensibles au grand public. Que le grand public s'approprie la nature proche de chez lui.
1: Alors, on ne va pas être exhaustif parce qu'il y a énormément d'événements hein, qui sont organisés tout au long du mois de juin. Il y en a même énormément déjà ce week-end, hein, pour tout vous dire. Donc, on va essayer, d'être exhaustif, mais on va peut-être passer un petit peu plus vite sur certaines animations. Il y a un truc important, c'est tout le week-end, là, samedi et dimanche, déjà, il y a les rendez-vous au jardin au château de Chamerolles. De quoi s'agit-il, ça ?
3: Oui, tout à fait. Donc, les rendez-vous au jardin au château de Chamerolles, il y a de nombreuses activités, comme des visites guidées du jardin à la rose, mais également des visites guidées du château, des créations de moulins à vent en papier, ou encore on peut faire des jeux de piste fleuris.
1: J'ai noté ça, le petit jeu de piste fleuri qui va plaire à tout le monde. Ça c'est ce week-end, hein, samedi dimanche donc du côté du château de Chamerolles. Doline de Limère, très jolie, du côté d'Ardon, ça c'est samedi matin, une visite gratuite pour aller écouter les oiseaux.
3: C'est ça, tout à fait. Donc là, c'est entendre les oiseaux, tout un spectacle sonore des oiseaux pour apprendre à les reconnaître. Donc on pourra par exemple entendre la maison charbonnière, le pouillot véloce ou encore la fauvette à tête noire.
1: Magnifique. Le même jour, bain de forêt cette fois-ci. Bain de forêt de printemps, ça fait toujours du bien. Du côté du Courtil des Mauves, là on est à Main-sur-Loire.
3: Le but, ça va être d'apprendre à regarder, à respirer, à s'émerveiller de la forêt.
1: Ouais. Et c'est très très beau le Courtil des Mauves pour ceux qui n'y sont jamais allés. Papillons et libellules, on les observera du côté de Cerdon le 6 juin. Notez aussi alors une sortie un petit peu plus nocturne au site de Courpin à ouvrir les champs. On va aller observer les chauves-souris.
3: Oui, donc les chauves-souris là sur le site de Courpin à ouvrir les champs, il y a de nombreuses espèces de chauves-souris. Il faut savoir que les chauves-souris, elles mangent les moustiques. Ouais. On pourra les entendre grâce à des appareils qui permettent d'amplifier les sons.
1: Et puis le 7 juin, ça sera le lendemain, à Vide-Grenier, à Vannes-sur-Cosson, et un gros événement aussi, les 20 ans de la réserve naturelle de Saint-Mémin à Saint-Privé-Saint-Mémin. Qu'est-ce qu'on va y faire pour ces 20 ans ?
3: Ah voilà, donc là c'est dimanche de 10h à 18h, donc là il y a toute une journée ludique et festive pour les familles, où il y aura l'observation d'oiseaux, mais également des immersions sonores, des rallyes, des jeux. On pourra également fabriquer des instruments de musique naturelle, des ateliers de céramique, des jeux de rôle, des expositions, spectacles, etc.
1: Tout ça, c'est gratuit, de façon générale, ou parfois faut payer ? Comment ça se passe ?
3: C'est gratuit, mais souvent c'est sur inscription, comme les ateliers de céramique, c'est sur inscription.
1: Il y a un site internet pour avoir les infos, pour s'inscrire également, ça se passe où ?
3: Voilà, donc sur loiretnature.fr, il y a toutes les informations de toutes les sorties de ce week-end, mais également de toute l'année.
1: Toute l'année, il y en a tous les week-ends, et je vous le dis, il y a de très très nombreuses sorties, de très nombreuses animations, et des zones naturelles sensibles qui sont très riches, et qui sont à découvrir ou redécouvrir, parce qu'en plus, en fonction des saisons, elles changent, et on vous invite chaleureusement à vous intéresser à tout ça. Merci beaucoup Nicolas Chevalier.
3: Merci, avec plaisir.
1: D'être venu en studio pour nous parler donc des sorties autour des espaces naturels sensibles du Loiret, avec pas mal de choses dès ce week-end. Retour de la musique maintenant les amis, avant de retrouver les cadeaux, le kiosque, on a des places de concert au ciné à vous offrir. Je vous donne plus de détails dans quelques instants, c'est un événement. Hein. Moréenne nous accompagne en attendant le classique, la douceur, Saïd Soujo. C'est parti, on sera là juste après.

0: Radiohead, à l'instant sur ici Orléans. Bienvenue, bel après-midi avec nous.
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0: À 17h47, c'est le moment de vous rapprocher de votre téléphone et puis de composer le 02 38 53 25 25. C'est Sybille qui vous répond ce soir et ce sera premier arrivé, premier servi. Là où le plus rapide d'entre vous à nous appeler maintenant va repartir avec deux places pour un concert exceptionnel au cinéma, au Pathé Orléans le 4 juin. 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Elle a fait une tournée de fou, hein, Santa. 500 000 billets vendus, 50 zéniths, 25 festivals majeurs, 10 semi-remorques, 60 personnes sur la route et une scénographie révolutionnaire, hein, saluée par le Parisien comme étant du jamais vu en Europe. 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Je vous souhaite bonne chance, à tout de suite.

0: Ouais, Laura Lyon, bah oui, Demi Davis avec l'histoire de la ville, tant que j'arrive jusqu'au micro, ce sont des choses qui arrivent. Le casque maintenant.
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0: Et c'est Catherine qui est avec nous. Bonsoir Catherine. Bonsoir.
2: Bonsoir.
0: Ravi de vous retrouver ici en direct. Bah c'est fait, c'est gagné. Hein.
2: Je suis enchantée.
0: Trop bien. Et puis je pense que vous ne perdez pas au change. C'est un concert au ciné, mais vous serez en plus dans des conditions vraiment idéales. Et puis vous allez le partager avec énormément d'autres personnes, puisque je le rappelle, c'est dans 250 cinémas en France, même heure, même jour, que vous vous retrouvez tous entre fans de Santa pour profiter de ce concert. On est ravis, Catherine. Bravo.
2: Moi aussi. Merci beaucoup ici Orléans.
0: Félicitations et puis j'espère vous entendre bientôt de nouveau sur l'antenne. Belle soirée.
2: Avec merci. Grand plaisir. Merci. À très bonne soirée à tous.
0: Merci d'avoir été là Catherine. On va marquer une courte pause. Renaud dans mon HLM et puis ensuite un point complet sur l'actu. Ce sera bien sûr avec Monsieur Vincent Girard. Tout de suite.
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0: Ça nous replonge au début des années 80, ça. 1980 pour être précis. C'était Renault dans mon HLM à l'instant sur ICI Orléans. Bon début de soirée.
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0: Merci d'être là, vous avez bien fait de nous choisir. Bienvenue à tous sur votre radio locale. ICI Orléans. Il est 18h et on retrouve Vincent Giraldo pour un point complet sur l'actualité. Bonsoir Vincent.
2: Bonsoir Nathanaël, bonsoir à tous.
0: C'est une nouvelle épreuve pour Duralex à la chapelle Saint-Mémins.
2: L'entreprise vient d'annoncer il y a quelques instants son redressement judiciaire, son cinquième en un peu plus de 20 ans. Le dossier a été déposé et accepté dans l'après-midi au tribunal de commerce d'Orléans. Bonsoir Thierry Maïse.
3: Bonsoir Vincent, bonsoir à tous.
2: La situation financière de la Verrie est donc très critique et se pose la question de son avenir si aucune solution n'est trouvée rapidement.
3: Il ne reste que très peu d'argent, nous sommes bientôt à sec, on n'a plus rien. Voilà ce que nous dit l'un des 243 salariés de l'usine qui souhaite rester anonyme. Le sujet est tabou, personne ne veut en parler à notre micro. L'usine tourne pour le moment au ralenti, les employés n'ont reçu que 50% de leur salaire le mois dernier. L'autre moitié sera financée par les AGS qui permettent de garantir le paiement des salaires lorsqu'une société est placée en redressement judiciaire. Car Duralex est bien en cessation de paiement, c'est ce que nous confirmait il y a deux jours la directrice Peggy Sadier. Des problèmes financiers qui s'expliquent par une gestion hasardeuse de la trésorerie, nous dit une source proche du dossier. Car cette fois, ce n'est pas la hausse des prix du gaz et de l'électricité qui sont en cause, puisque les contrats d'énergie avaient été bloqués pour 2026 et 2027, selon l'ancien directeur général. Avec ce redressement judiciaire, la Verrie continue de fonctionner. Elle a demandé un délai de 6 mois au tribunal de commerce d'Orléans pour trouver des partenaires financiers et ainsi redresser sa situation budgétaire. C'est donc maintenant au tribunal de trancher.
2: Merci Thierry. Et une nouvelle audience est prévue désormais le 2 juillet prochain au tribunal de commerce d'Orléans. D'ici là, un administrateur est nommé pour accompagner l'entreprise qui continue en effet son activité mais pourrait bien faire l'objet d'un plan de cession après cette nouvelle audience.
0: Les suites maintenant des violences samedi soir après la victoire du PSG en Ligue des Champions.
2: 6 jeunes seront convoqués devant la justice sur les 8 interpellés au total dans le Loiret. Ils devront répondre de violences contre les personnes, destruction ou dégradation ou bien outrage à personne dépositaire de l'autorité publique. Il y a eu quelques dégradations à Orléans, mais pas de pillage, dit la préfecture. En revanche, quelques policiers légèrement blessés. Aujourd'hui, des questions se posent sur l'usage de la force dans la réponse à ces débordements, avec notamment l'usage des gaz lacrymogènes. Le député de Gauche Génération, Emmanuel Duplessis, a demandé des explications au préfet sur le dispositif sécuritaire prévu. Il estime qu'il a été mal préparé.
4: Sur des moments de grandes fêtes publiques, le fait qu'il y ait des casseurs ou des gens mal intentionnés, c'est pas quelque chose de nouveau. Par contre, que les choses dérape à mon sens à ce point et que une partie de la répression qui était nécessaire au vu des images qu'on a pu avoir et toucher aussi largement le grand public, des gens qui n'avaient rien à voir, qui étaient sur les voiries, des gens au travail, des gens attablés dans le centre-ville, doit quand même à mon sens questionner.
2: Le député Génération Emmanuel Duplessis et la réponse du préfet ce soir, Hugues Moutou, qui juge de son côté affligeant les débordements de samedi soir en marge des célébrations.
5: Ça, c'est un discours idéologique formaté. Pourquoi on utilise des grenades lacrymogènes ? C'est pour disperser des émeutiers. Ce ne sont pas des jeunes lycéens ou des jeunes étudiants en goguette en ville pour bénéficier du sens de la fête. Ce sont des pilleurs et des vandales. Non seulement c'était proportionné, mais je ne regrette absolument pas l'utilisation des grenades lacrymogènes. Moi, j'appelle à la responsabilité les politiques qui se permettent de critiquer les forces de l'ordre. J'aimerais qu'ils soient davantage donneurs de leçons vis-à-vis de cette jeunesse qui est en perdition.
2: Et pour le député de gauche Emmanuel Duplessis, il y a une question aussi. Pourquoi il n'y avait pas de vraie fan zone pour canaliser les supporters samedi soir? Le doctorant de l'université d'Orléans poursuivi pour provocation et apologie du terrorisme a été entendu cet après-midi devant le tribunal d'Orléans. La parole est maintenant à la défense et aux parties civiles jusqu'à la fin du procès. Le doctorant de 36 ans, qui était aussi enseignant en travaux dirigés, avait été suspendu par la direction de l'université fin mars pour avoir dédié sa thèse à l'ayatollah Khamenei. Il avait menacé la présidence de l'université lors de la première audience mi-avril. Il avait refusé la fouille au corps lors de son extraction de la prison de Saran. De nouveaux investissements pour le groupe Mars à Saint-Denis de l'Hôtel. 7 millions d'euros vont être injectés sur le site orléanais de l'entreprise américaine. Une annonce faite dans le cadre du sommet Choose France, grande rencontre de l'investissement étranger en France qui se tenait aujourd'hui. Emmanuel Macron a dévoilé ce matin un montant de 93 milliards au total investi en France, plus de la moitié pour l'intelligence artificielle et les data centers. Et depuis 10 ans jour pour jour. Le Loiret faisait face à des inondations inédites. Elle avait sinistré plus de 20 000 personnes, une personne décédée aussi à l'époque à Montargis. 255 millions d'indemnisations versées dans le Loiret. Nous étions en matinale spéciale ce matin. Toutes les interviews, les reportages, les témoignages sont sur ici.fr.
0: C'est le moment de célébrer les rugbymen d'Orléans.
2: Les joueurs du RCO qui sont en ce moment même place du Martrois pour célébrer leur victoire d'hier. En effet, ils viennent présenter leur médaille et le bouclier de champion de France en National 2. On rappelle qu'ils ont battu le CS Vienne 34 à 17 en finale hier. Le doublé pour le RCO. Titre de champion plus montée. À Roland-Garros, c'est terminé pour Diane Paris. La dernière représentante française en simple s'est inclinée en 8e de finale contre la Polonaise Szolinska. Battue 6-3, 6-2 en un peu plus d'une heure et demie. C'était à 23 ans son premier 8e de finale en grand chelem.
0: Et puis enfin Vincent, l'émotionne au parc de Beauval.
2: Plus de 10 ans après avoir été volée une femelle tamarin lion doré. Vient de faire son retour.
0: Mais
2: si, elle faisait partie des 17 singes dérobés en mai 2015, revendus par un réseau de trafiquants allemands. Elle a été retrouvée en Slovaquie. Après une longue procédure, elle vient de réintégrer donc le zooparc dans le Loir-et-Cher. Rodolphe Delors, président du zooparc de Beauval, était en Slovaquie la semaine dernière pour régler les derniers détails. Il se réjouit bien sûr de ce retour.
6: Elle est retour à la maison, elle a 13 ans, elle est déjà un peu âgée, voilà, mais elle va pouvoir continuer, terminer sa vie au zooparc de Beauval. Une chose est sûre, elle ne bougera plus, elle restera à Beauval. Nous ne savons pas ce qu'elle a subi, elle est en parfait état apparent, un peu clair de pelage, elle a certainement manqué un peu de soleil, manqué d'UV, mais elle reprend un régime équilibré pour elle, et elle est en parfaite santé.
7: Vous avez ressenti quoi, vous, quand vous l'avez enfin revue là ?
6: Bien évidemment, beaucoup d'émotions pour nous, pour nos équipes, comme quoi il ne faut jamais rien lâcher. Les autorités slovaques m'ont dit qu'ils ne lâchaient pas et qu'ils continuaient l'enquête et qu'ils espéraient peut-être à un moment retrouver d'autres primates, même si sur ces 17 singes, certains étaient déjà âgés lorsqu'ils ont été dérobés. Donc il y a peu de chances qu'ils soient encore vivants, mais il y a encore de l'espoir tout de même.
2: La satisfaction de Rodolphe Delors, le président du zoo parc de Beauval après le retour de cette femelle tamarin lion qui avait été dérobée donc en mai 2015.
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2: Une fin de journée plutôt sympathique. Mais ça se couvre. Hein,
0: vous trouvez
2: ouais. Ça se couvre doucement.
0: On peut le constater effectivement par rapport à tout à l'heure. Hein. En une heure, ça s'est quand même bien couvert. Retour des nuages. Et cette nuit, ils seront bien présents. Hein. C'est ce que nous promet Météo France. Et puis demain, on a une journée compliquée. Une journée. Alors c'est marrant parce qu'on n'est pas en vigilance orageuse
2: non,
0: spécialement. Mais
2: pas.
0: Pourtant, on nous en annonce. Et un peu tout au long de la matinée, avec des averses aussi. L'après-midi, ça sera un petit peu plus mitigé. Il y aura quand même un peu de pluie. Une dizaine de millimètres de pluie en cumul. Et puis aussi des rafales de vent par endroit. Faudra être prudent, notamment si vous êtes du côté des forêts solognottes ou orléanaises, avec des rafales qui peuvent dépasser les 65 km/h. De la douceur demain matin, côté température, on est bien entre 14 et 16 degrés, c'est agréable. L'après-midi, bon, on pète pas le plafond, mais c'est sympa, entre 19 et 21. Et puis pour mercredi, sachez qu'il faudra profiter de la matinée pour voir le soleil, parce que l'après-midi, ce sera plus compliqué. Les températures, elles, ne bougent pas trop. Vincent Giraldo, belle soirée à vous.
2: Merci.
0: On se dit peut-être à demain, on verra, ce sera la surprise.
2: On verra,
0: hein. J'adore ça. Côté circulation, bon, écoutez, si vous êtes notamment du côté du Pontina, c'est un peu galère, mais c'est normal. C'est comme ça chaque soir, notamment en direction du Nord. Il y a du monde aussi sur les mailles, dans le secteur de la gare. Du monde aussi à Saint-Jean-de-la-Ruelle. Ça, pour accéder à la tangentielle, c'est toujours un peu compliqué, notamment au niveau du feu. Hein. Va falloir être patient si vous êtes dans ce secteur. Pont de l'Europe également, essentiellement au nord du pont. Et puis un petit peu plus au sud, ça roule beaucoup mieux du côté d'Orléans. La source, il n'y a pas de souci particulier. Côté train, sachez-le, ils sont là et ils sont à l'heure. Je vois quand même, je le découvre en direct, un retard-ci pour Paris-Austerlitz. C'est un train qui devait partir à 18h28 du côté d'Orléans Centre, qui a 25 minutes de retard actuellement.
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0: Et on démarre l'heure avec Marc Lavoie qui nous fait le plaisir de débarquer. Oh, cette petite béguine avec toi, mon Vincent. On va l'écouter ensemble et on sera là juste après. 18h08. Je vous souhaite un bon début de soirée en notre compagnie.

0: Lavoine, Marc Lavoine pour une Begin avec toi, à l'instant sur Ici Orléans.
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0: On est ensemble encore pour une heure avec plein de belles choses là qui arrivent. Vous en avez l'habitude, des nouvelles idées de sortie et d'activités, notamment ce sera Ici Express dans quelques instants. Pas de minute sport ce lundi, car vous le savez sans doute, hein, notre antenne était largement consacrée ce lundi aux 10 ans des inondations dans le Loiret. Nous étions en direct du centre des pompiers de Fleury-les-Aubrais ce matin. Matinale spéciale avec reportages et témoignages, à retrouver d'ailleurs sur notre site ici.fr. Une question s'est posée évidemment aujourd'hui ce matin. Les inondations de 2016 pourraient-elles se reproduire? Marc Godet a la réponse, président du département. On le retrouvera dans quelques minutes sur l'antenne d'Ici Orléans. Et puis ensuite, c'est Léo Simard qui recevra Arnaud Boulet, qui est en charge de la gestion de crise à la préfecture du Loiret et plus précisément du dispositif FR Alert. Il nous en parlera également dans quelques instants sur l'antenne d'Ici Orléans. Vous avez le programme donc d'ici un gros quart d'heure. Côté musique, il y a plein de belles choses. Louise Attaque notamment avec Ton Invitation, ça marche toujours. Ethno Sunshine aussi par Bill Withers. Quel bonheur les amis. Et puis là c'est un autre bonheur, celui de Bruno Mars. Bruno Mars avec I Just Might, on l'écoute.

0: La bonne humeur de Bruno Mars, c'était Just Might, à l'instant, sur ici Orléans. En ce lundi, que je vous souhaite très bon, je l'ai dit, hein, il y a quelques instants, pas de minute sport, là, exceptionnellement, ce lundi, car, vous le savez, depuis ce matin, on parle beaucoup des 10 ans des inondations dans le Loiret. Nous étions en direct, hein, je l'ai dit, d'un centre des pompiers de Fleury-les-Aubrais, là, ce matin. Et puis, une question s'est posée, évidemment, aujourd'hui, les inondations de 2016 pourraient-elles se reproduire? Alors, à l'époque, le canal d'Orléans avait débordé sur la métropole, les habitants de Chessy et Mardier s'étaient retrouvés les pieds dans l'eau. Le conseil départemental est depuis devenu propriétaire du canal, qu'il a racheté à l'État en 2021. S'en sont suivis d'importants travaux, notamment sur les écluses, avec l'installation de clapets métalliques, outils qui permettent de réguler le niveau de l'eau en cas de trop-plein et d'éviter des débordements dévastateurs. Marc Godet, président du département.
1: À partir de 2018, on a une stratégie pour le canal. D'abord, c'est consolider les berges. C'est ensuite faire en sorte qu'on puisse mesurer la saturation des sols en eau, aussi bien autour du canal que dans les rivières d'alimentation, que dans les étangs d'alimentation aussi. Et puis après, il y a ces écluses à clapets, là, que nous avons décidé d'installer sur un grand nombre d'écluses. Pour l'instant, il y en a 4 de réaliser sur tout le linéaire, mais il y en aura d'autres. Il y en aura une notamment à Combleu. L'idée, c'est de pouvoir, en gros, faire circuler l'eau plus rapidement, l'évacuer plus rapidement vers la Loire, à condition que la Loire ne soit pas haute elle-même, et ce qui était le cas en 2016, la Loire était plutôt basse, et donc l'idée, ça aurait pu, si on avait eu ces clapets, on aurait pu peut-être limiter les dégâts, pas les supprimer, mais en tout cas limiter l'impact de ces inondations.
0: Marc Godet, président du département du Loiret, la première écluse à clapets installée sur le canal d'Orléans, c'était à Vitry-aux-Loges en 2022. La prochaine, ce sera à Combleu, l'écluse de la Patache. Début des travaux le 8 juin, ils vont durer 8 mois. Ici.fr, donc, pour retrouver tous les éléments de notre spécial 10 ans des inondations dans le Loiret.

0: la douceur de Belle Weathers, parfait, parfait, No Sunshine, à l'instant sur ici Orléans. Préparez-vous à accueillir Louise Attaque, magnifique aussi ton invitation, c'est ton programme. Mais entre les deux, comme promis, eh bien, on parle aujourd'hui des inondations de 2016 hein, dans le Loiret, 10 ans déjà, hein, se sont écoulés depuis. Il y a eu de nouveaux plans contre les crues, de nouveaux outils aussi, dont un récent qui s'appelle FR Alert. Léo Simard, vous en parlez avec votre invité Arnaud Boulet, en charge de la gestion de crise à la préfecture du Loiret.
1: Bonjour Arnaud Boulet.
2: Bonjour.
1: Aujourd'hui, on évoque ensemble ce dispositif national FR Alert qui peut être déclenché très localement grâce à une technologie présente dans notre smartphone. Expliquez-nous.
2: Donc en effet, ouais, technologie qui a été mise en place à partir de 2022 sur le territoire national, qui est opérationnelle au final depuis novembre 2023. Et ce dispositif, en fait, il consiste en la diffusion d'une alerte sonore sur les smartphones couplée à un SMS et à une notification diffusée dans une zone qui connaît un danger spécifique, avec l'objectif d'informer la population sur ce qui se passe et les consignes de comportement adoptées par rapport à cette situation.
1: Qui peut déclencher ces alertes ?
2: Eh bien, c'est le préfet qui a la décision de déclenchement du dispositif FR Alert. C'est mes équipes qui se chargent de préparer cette alerte via la plateforme qui nous permet de définir la zone de danger, définir le message d'alerte et au final appuyer sur le bouton pour lancer l'alerte via les antennes relais.
1: Alors c'est une technologie assez récente pour les personnes qui n'ont pas de smartphone mais un vieux téléphone, c'est le SMS qui fait gage ?
2: C'est le SMS en effet, ouais. Via les antennes relais des opérateurs téléphoniques, on a encore justement cette chance de diffuser la technologie SMS. On peut envoyer sur des téléphones un peu plus anciens ces messages d'alerte sur les téléphones.
1: Alors récemment, nos téléphones dans le Loiret ont sonné pour nous informer que les numéros d'urgence n'étaient plus accessibles, proposant dans ce cas une solution, un autre numéro de téléphone. Pour quel autre type d'alerte il peut être déclenché ?
2: Alors des événements d'origine naturelle, un événement météorologique, une tempête, des inondations rapides, des événements technologiques et industriels, événements nucléaires, et puis une typologie qu'on espère ne pas connaître bien entendu, mais également en cas d'événements graves de sécurité publique ou d'attentats, on est capable aussi de déclencher ce dispositif.
1: Alors comment ce dispositif il aurait pu améliorer la gestion de crise lors des inondations d'il y a 10 ans dans le Loiret ?
2: Aujourd'hui, en effet, FR Alert, on l'aurait certainement déclenché. On l'aurait déclenché, je pense, dès le lundi 30 mai, au plus tard le mardi 31 mai, dès lors qu'on avait la conscience d'inondation généralisée sur l'ensemble du département. Et on aurait déclenché FR Alert sur l'ensemble du département avec plusieurs consignes qui serait de s'éloigner des cours d'eau, de se réfugier en hauteur pour les personnes qui voient l'eau monter chez eux, de couper eau, gaz, électricité dans les foyers qui commencent à être inondés, et puis de reporter ou limiter ses déplacements et de ne pas s'aventurer sur des routes inondées.
1: Alors c'est un outil, on l'a compris, qui est déclenché de manière très exceptionnelle. Alors il s'accompagne évidemment de désavantages cette fois-ci. Est-ce que vous n'avez pas peur d'avoir des vagues d'infox, de désinformation qui peuvent accompagner ces alertes ?
2: C'est toujours un risque en effet. Alors notre philosophie autour de ça, c'est d'acculturer la population à ce dispositif, le faire connaître. Rien de mieux en effet que des exercices pour faire connaître ce dispositif. Depuis qu'il a été déployé dans le département en 2023, on a déclenché 11 fois FR Alert, une fois en situation RL, vous l'avez évoqué tout à l'heure avec la panne des numéros 1812, et donc 8 fois en exercice, 9 fois dans des situations d'accidents industriels, type Céveso en fait, et puis une fois sur une thématique inondation de la Loire, du côté d'Ouzoir-sur-Loire, Saint-Père-sur-Loire.
1: On est d'accord, il n'y a rien à télécharger.
2: Pas d'application à télécharger. Dès lors que le smartphone est allumé et connecté au réseau, c'est-à-dire que si vous êtes en mode avion, ça ne marchera pas en effet.
1: Merci beaucoup Arnaud Boulet. Je le rappelle, vous êtes en charge de la gestion des crises de la préfecture du Loiret. Merci à vous.
2: Merci.
0: Et merci Léo. Cette séquence est à retrouver en podcast dès maintenant sur notre site ici.fr et sur l'application ici. Aussi Louise Attaque et on sera là.

0: Profitez bien de votre soirée à l'écoute d'ici Orléans, une soirée plutôt douce, côté ciel, profitez-en bien, parce que demain ce sera un petit peu plus compliqué. On fera un point dans quelques minutes sur l'état du ciel et la météo dans la région à venir. Dans quelques instants, après une petite pause, il y a Coulisse TV déjà, avec Patrice Gascoin. Retour de Thalassa ce soir sur France 5, Thalassa, aventure extrême, on en parlera avec Patrice Gascoin. Et puis dans Si on sortait, Elena Noguera, ouais, qui sera l'invitée de Sébastien Doucet. Elena Noguera qui explore le destin de Frida Kahlo, ça se passe au Palais des Congrès Comète, le jeudi 11 juin prochain. Ce sera donc dans une petite demi-heure qu'on retrouvera Elena Noguera au micro de Sébastien Doucet. Côté musique, après une courte pause, là c'est Benabar qui s'y colle, quoi qu'on en dise. 18h27, tout de suite.
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0: Et voilà, quoi qu'on dise, le nouveau titre de Benabar, à l'instant, sur Ici Orléans.
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0: Avec trois idées de sortir. On a de quoi écouter. On a aussi de quoi prendre le large et puis de se changer les idées aussi. Alors d'abord du théâtre et de la musique. Ça sera à l'Auris avec le festival Culturez-vous. Le spectacle Ne rien faire d'autre que d'être heureux, joué par la troupe des Salopettes de Férolles, s'est présenté vendredi à 18h. C'est une création touchante, inspirée de témoignages recueillis dans une maison d'accueil spécialisée. Et puis à 20h, place au concert de Hall de Laf. Ensuite, notez le dernier rendez-vous avec les concerts impromptus de l'espace Georges Sand de Chessy. Ce vendredi, c'est à 20h, un ultime apéro-concert gratuit proposé sur le parvis, avec une nouvelle fois la scène régionale à l'honneur. C'est gratuit, mais la réservation est nécessaire. Enfin, cet été, pourquoi ne pas laisser la voiture au repos? Le bateau Loire reprend ses traversées sur la Loire, départ depuis le restaurant Le Cabinet Vert à Orléans, à partir de 11h45, puis toutes les heures, et retour depuis l'île Charlemagne jusqu'à 18h. C'est une petite croisière algérienne, pour le prix d'un ticket de bus. Allez, très belle sortie à tous, et gardez le cap, hein, avec Ici Orléans.
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0: Patrice Gascoigne nous rejoint dans quelques instants pour Coulisses TV, mais avant cela, voici Laurent Voulzy, les amis.

0: Lola Young avec Messi. À l'instant sur ici Orléans, à la Chamfort n'est pas loin, Manu, Reva. Mais avant cela, chose promise, chose due, parlons un petit peu télé, on va le faire avec Patrice Gascoigne. Vous avez envie de prendre le large, Patrice. Et pour cela, rien de vaut une émission culte qui existe toujours. Place ce soir un nouveau numéro de Thalassa.
1: Je suis sûr que si je vous parle de Thalassa, vous avez tout de suite un visage et une voix qui vous viennent en tête.
2: Voilà, ces 42 années passées à bord de Thalassa ont d'abord été pour moi un immense plaisir.
1: Vous avez sûrement reconnu Georges Pernoud, le papa de l'émission Thalassa. Bon, les temps ont changé. Déjà, on a une pensée émue pour le regretté Georges Pernoud, disparu en janvier 2021 à l'âge de 73 ans. Mais désormais, c'est le grand reporter Diego Buñuel qui présente l'émission. Vous vous souvenez d'un Thalassa sur France 3? Mais non, là aussi, ça a changé. Ce soir, c'est sur France 5 que vous allez pouvoir suivre un nouveau numéro de Thalassa Aventures Extrêmes. Un numéro intitulé Brésil au rythme de l'océan. Et vous allez comprendre que dans le nouveau Thalassa, son présentateur, il se remonte le pantalon, il va sur le terrain. C'est ça l'idée, Diego Buñuel, être dans l'action?
3: Oui, tout à fait. L'idée, c'est de pouvoir accompagner en fait le téléspectateur dans des situations assez folles, assez extrêmes, dans des endroits extrêmement beaux aussi. Mais surtout, pas tellement pour que moi je fasse des choses, mais moi je vais vous présenter à des gens et à des animaux qui sont extraordinaires et partir à la rencontre de cette planète océan extrême.
1: On est d'accord quand même que la touche Diego Buñuel, c'est plutôt tendance Nicolas Hulot que Georges Pernoud.
3: Tout à fait. Et Georges, qui a quand même créé Thalassa et qui a créé cet engouement autour de la mer, aujourd'hui on perpétue cette vision qu'a eu Georges sur l'importance de parler des océans. Mais là où avant, et le monde a changé beaucoup depuis, mais là où avant on était beaucoup plus sur de la voile et de la pêche par exemple, aujourd'hui on va être beaucoup plus sur de la découverte et de l'environnement pour Thalassa Aventure Extrême.
1: Est-ce que c'est pas un peu compliqué quand même de faire revivre, on a l'impression, pour la énième fois cette marque Thalassa?
3: Oui, c'était un vrai défi de relancer, je dirais, Thalassa, mais je pense qu'avec ce qu'on a réussi à faire là sur Thalassa Aventure Extrême, c'était de redonner, entre guillemets, les lettres de noblesse de cette émission culte, mais aussi d'apporter une fraîcheur, une énergie et une découverte essentielle.
1: Diego Buñuel, le nouveau visage de ce nouveau Thalassa Aventures Extrêmes, direction le Brésil, ce soir sur France 5, le Brésil et ses 8000 km de littoral. Je vous laisse avec cette jolie maxime brésilienne à propos de la mer. Ici, on croit en la mer comme au miracle. Ce qui n'en est pas un de miracle, c'est que je reviens demain pour de nouvelles coulisses télé.
0: La vie est belle, merci Patrice. Patrice Gascoigne qu'on retrouve à tout moment sur ici.fr. Et puis à l'autre endroit, c'est l'application ici. On va retrouver Elena Noguera au micro de Sébastien Doucet dans quelques instants. Ce sera dans Si on sortait. Elle est de passage dans la région, vous saurez pourquoi dans quelques secondes, juste après. Alain Chant.

0: 1979, rendez-vous compte, ce titre Alain Chamfort, c'était Manu Reva, bien sûr.
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0: Allons, parlons culture maintenant, avec à la vue dans cette fin de journée la lecture spectacle d'Elena Noguera, offerte aux Orléanais, ça se passe le 11 juin prochain. Bonjour Sébastien Doucet.
3: Oui, bonjour et bonjour tout le monde. C'est le grand retour du festival Culturissimo, propulsé par le centre Leclerc d'Olivet. Après avoir accueilli Olivia Ruiz et Gaël Faye, c'est au tour d'Elena Noguera de nous offrir une lecture spectacle captivante autour de Frida Kahlo, l'illustre peintre mexicaine devenue une véritable icône féministe. Ce projet scénique est né il y a 8 ans maintenant, même si la comédienne lit et chérit les lettres de l'artiste depuis sa tendre jeunesse. Elena Noguera.
4: Alors au tout départ, c'était je pense en 2018, Catherine Chaube, la metteur en scène, m'avait demandé de faire cette lecture lors d'un festival de lecture. Et donc j'ai incarné pour la première fois Frida Kahlo à ce moment-là. Puis quelques années après, pareil, à Biarritz, au festival qu'a organisé Claire Borotra, autour de la lecture, on m'a redemandé la même. Et à ce moment-là, il y a eu un déclic. C'était la deuxième fois que je me replongeais dans ces correspondances que j'avais lues à l'âge de 18 ans. Et c'est vrai que, chemin faisant, j'ai continué à chercher, à lire des choses sur Frida Kahlo. Et j'ai trouvé... important de relayer sa parole, de l'emmener vers les gens pour peut-être qu'on puisse s'inspirer de cette façon qu'elle avait de vivre malgré tout, c'est-à-dire de prendre ce que la vie avait à lui offrir, même quand c'était parfois douloureux.
3: Alors, entre lecture, musique, avec votre guitariste Laurent Guillet, chant peut-être, on l'espère, comment va s'articuler?
4: Oui, il y a des chansons.
3: Ah, très
4: oui.
3: Bien. Comment va s'articuler alors ce spectacle?
4: Alors, c'est une lecture musicale dans laquelle je rentre à vue dans la peau de Frida Kahlo. On crée une esquisse de Frida Kahlo par le costume et un maquillage qui se fait devant les gens. Et puis après, on lit des extraits des correspondances qui sont mises côte à côte avec des dates et qui permet à la fin d'avoir un portrait un peu général. Hein, parce qu'évidemment, si on lit toutes les correspondances, ce sera beaucoup plus complet que ce que l'on fait en 1h20. Mais quand on termine la lecture, on a quand même une vision d'ensemble de ce qu'a été la vie de cette femme. Et puis, je suis accompagnée pendant que je lis, je lis et je joue en même temps parce que je les connais bien maintenant. Donc, il y a une forme de presque d'incarnation. Je l'incarne un peu. Et puis, c'est accompagné de musique qui donne un peu des sentiments, de la tristesse, de la joie. C'est comme une musique de film que Laurent Guillet fait en direct. Et puis, il y a des moments où je chante, on crée des espèces de respirations avec des chansons qui viennent un peu aérer le récit.
3: Et ces chansons, c'est Coldplay, par exemple, c'est Patti Smith qui ont rendu hommage à Frida, c'est d'autres chansons?
4: Non, c'est d'autres chansons. Il y a une chanson de Liasa, il y a deux chansons de Chavela Varga qui était une chanteuse qui a été sa maîtresse. Et puis, il y a Piensa en mí de Luz Casal qui allait bien avec la gravité du texte.
5: Si tienes un hondo penar, piensa en mí.
3: Elena Noguera en lecture spectacle autour de Frida Kahlo. C'est donc ce 11 juin, jeudi 11 juin à 20h, au Palais des Congrès Comète à Orléans. C'est gratuit, mais sur invitation à retirer au centre Leclerc d'Olivet. Et c'est un événement ici à Orléans.
0: Ouais, merci Sébastien. Et à demain avec le programmateur du Festival International du Film Social. Ce week-end, ça se passe du côté de Fleury-les-Aubrais. Parrainé par Maurice Barthélémy à 18h50, c'est M. Pokora. Aussi quand même.

0: Bon début de soirée en notre compagnie, c'était M. Pokora avec quand même. À l'instant sur ici Orléans, profitez bien des derniers rayons de soleil. Je vous rappelle que demain ça va être un petit peu plus compliqué avec des orages dès le matin, ensuite alternance de nuages et d'éclaircies, mais il y aura des averses, il y aura aussi du vent avec des rafales qui pourraient dépasser les 60 km/h. Prudence donc demain après-midi. Au programme là, après une courte pause, Bernard Lavilliers sera là, Mélodie Tempo Harmonie, et puis bien sûr, à partir de 19h, c'est le retour de Laurent Petit-Guillaume pour l'émission 100% années 80, et entre les deux, un point complet sur l'actu, ce sera avec la rédaction nationale parisienne. A tout de suite.
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0: Cliff, Melody Tempo Harmony à l'instant sur Ici Orléans. Belle soirée en notre compagnie. Je rappelle que Laurent Petit-Guillaume sera là à partir de 19h et quelques minutes pour l'émission 100% années 80 à partir de 20h. Invité spécial d'Émilie Mazoyer, ERA, de retour avec un nouvel album qui s'appelle 8. Premier album, hein, studio en près de 10 ans. Rendez-vous à 20h pour ça.
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0: Merci de nous avoir choisi, merci d'être là. Bienvenue à tous sur votre radio locale, ici Orléans. Laurent Petit-Guillaume n'est pas loin, mais avant cela, un point complet sur l'actu nationale, internationale, avec la rédaction parisienne. C'est parti.
2: Liana reste introuvable ce soir. Cette jeune fille de 11 ans disparue vendredi après-midi à Fleurance dans le Gers. Elle sortait du collège. Sur les images de vidéosurveillance, on la voit monter dans la voiture d'un homme. Le suspect, âgé de 41 ans, a été présenté à un juge cet après-midi en vue d'une probable mise en examen. Et à Fleurance, Clotilde Jupon, les recherches se poursuivent actuellement sans signe de la jeune fille.
3: Les gendarmes ont survolé encore Fleurance ce matin en hélicoptère à la recherche de la petite fille de 11 ans. Ça fait maintenant plus de 72 heures que Liana est introuvable. Des dizaines de gendarmes restent mobilisés, continuent de ratisser la ville avec des renforts qui continuent d'arriver ce soir à Fleurance. Le périmètre de recherche a été étendu un petit peu plus tôt dans la journée pour se concentrer sur les bois au sud de la commune avec l'appui des chiens, donc des équipes cynophiles. Une réunion est d'ailleurs en cours en ce moment même entre forces de l'ordre pour faire un point de situation. Les premières recherches depuis hier ont permis de ramasser des indices qui ont tout de suite été envoyés en analyse, mais pour l'instant, aucune nouvelle. La mobilisation reste inédite dans cette commune du Gers de 6000 habitants, où tout le monde se demande ce qu'est devenue cette petite fille une fois que la vidéosurveillance de la ville perd sa trace. Les autorités ont demandé de cesser pour le moment la battue citoyenne, mais des groupes par petites dizaines restent mobilisés, notamment autour de la piscine.
2: À Fleurance, Clotilde Jupon, ici Occitanie, dans le Gard, cette autre disparition inquiétante d'une petite fille de 3 ans près d'Uzès. Un important dispositif de gendarmerie est là aussi déployé pour la retrouver depuis ce matin. La fillette était placée dans un foyer d'accueil. Ses parents sont venus la chercher sans autorisation. 13 comparutions immédiates aujourd'hui à Paris. Des hommes jugés après les violences qui ont suivi la finale de la Ligue des Champions samedi soir. Et pas seulement à Paris, partout en France. Il y a eu près de 900 interpellations selon le ministre de l'Intérieur, comme à Pau, où pour avoir jeté un saucisson dans l'œil d'un policier, un jeune homme de 21 ans a été condamné cet après-midi à 4 mois de prison, qu'il passera en fait avec un bracelet électronique. Il faisait partie d'un groupe de 6 personnes arrêtées dans le centre-ville. Et Thomas Giraudot, il a assuré qu'il ne voulait pas blesser le policier.
4: Je ne l'ai pas vraiment visé, je voulais juste qu'il arrête de me poursuivre. Et si vous aviez eu une pierre dans les mains, vous l'auriez aussi jetée sur lui, assène la procureure. Je ne sais pas, répond timidement le prévenu. À la barre, le jeune tremble de tout son long, il parle très vite, mange ses mots, s'excuse plusieurs fois auprès du policier à côté de lui. Je ne voulais pas vous blesser, mais qu'est-ce que vous faisiez alors avec un saucisson dans les mains, lui demande la juge. J'avais faim, je n'avais pas mangé depuis midi. Et pourquoi étiez-vous au milieu de ceux qui s'en sont pris aux forces de l'ordre? Je fêtais juste la victoire du PSG avec un pote, je l'ai perdu et je me suis mis à le chercher. Vous êtes resté là dehors, en plein chaos, pendant 2 heures, sans participer aux affrontements. Je ne vous crois pas, tonne la procureure. Elle requiert 12 mois ferme, mandat de dépôt, départ en prison tout de suite. Son avocat plaide la relax, la volonté de la procureure de le faire condamner, lui, pour toutes les dégradations commises samedi soir. Le jeune au casier judiciaire vierge écope de 4 mois aménagés sous bracelet électronique. Le policier légèrement blessé à l'œil n'a, lui, pas de séquelles.
2: Thomas Giraudot, ici Berne, Bigorre, des violences condamnées ce soir par le président du Paris Saint-Germain, Nasser Al-Khelaïfi, a réagi en exclusivité au micro d'ici Paris, Île-de-France. Je ne suis pas fier de ça, dit-il. Interview exclusive, donc à retrouver en intégralité sur ici.fr. L'assurance vie toujours plébiscitée. Les épargnants français ont massivement placé leurs économies dans ce type de contrat au mois d'avril, nous indique la Banque de France, vu comme plus rémunérateur que le livret A notamment. Allez, vous avez tout tenté et pourtant vous n'avez pas de place pour Céline Dion cet automne. Eh bien, reprenez espoir. La star annonce une série de 10 nouveaux concerts du 8 au 29 mai 2027 à Paris La Défense Arena. Les ventes des billets s'échelonneront de mercredi à vendredi. Et Christine, habitante de Pérouse, près de Belfort, elle n'avait pas réussi à avoir sa place il y a 2 mois. Pour elle, sa fille, sa nièce et sa belle-sœur, toutes fans. Alors forcément, elle est bien décidée à avoir ses billets cette fois-ci.
5: Là, on va pas rater. On va tout faire. En fait, on s'est inscrite pour les préventes. On n'a pas été sélectionnés. On a tout essayé de se connecter. Ma fille, ma nièce et ma belle-sœur. Là, on est 4 groupies. On s'est connecté, mais moi j'étais, je sais plus, 300 millième sur la liste d'attente. Enfin, bon, c'était la grosse déception, là, oui. Quand j'ai vu qu'elle allait redonner des concerts, s'est dit, là, il faut qu'on retente notre chance. Alors là, je mets tout le monde sur le coup, hein. Tout le monde, tous ceux qui sont autour de moi et qui ont un PC, il faut... De toujours, j'ai toujours été fan. Ça ne s'explique pas. Quand elle expose sa vie comme ça, quand elle a été enceinte, quand elle a rencontré son René, la première fois qu'elle a chanté chez Drucker, avec ses cheveux tout frisés, ses dents mal rangées, mais la voix était déjà là. J'irai chercher ton cœur si tu l'emportes ailleurs. Et mais si dans tes
3: allez, on croise les doigts très fort pour Christine. Tous les détails sont sur ici.fr pour décrocher le Graal.
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0: Le temps sera partagé cette nuit et demain, la journée sera orageuse, les amis. De gros nuages qui apporteront des averses l'après-midi, éclaircies et nuages menaçants vont se succéder. On prévoit jusqu'à 10 mm de pluie du côté de la Sologne notamment et des rafales de vent aussi demain après-midi. Prudence autour de 55 km/h. Les températures le matin, elles sont douces entre 14 et 16 degrés. L'après-midi, ce sera entre 19 et 21 degrés. Et puis mercredi, il faudra profiter de la matinée pour voir le soleil car les nuages vont se faire de plus en plus nombreux et l'après-midi, le ciel restera couvert.
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7: Bonsoir à tous, merci d'être là pour passer une heure en compagnie des tubes. Des tubes qui ont bercé votre enfance, votre jeunesse et plus si affinité. Enfin bercé, ça veut pas dire qu'ils vont vous endormir, loin de là. Et ça commence comme ça.

0: Girl, c'était David Bowie.
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0: L'histoire de ce tube du génial Bowie débute en France dans le studio du château d'Hérouville, c'est dans le Val d'Oise. L'artiste enregistre là un album. Il y fait connaissance de Jacques Higelin qui lui aussi enregistre le sien. Il sympathise, Jacques lui présente sa compagne d'origine vietnamienne et David Bowie tombe sous le charme. Eh oui, petit baiser échangé, mais ça se limite à ça, hein. Et voilà, de cette passion fugace va naître China Girl. Quand il y a de l'amour dans l'air, ça peut aussi donner Sara perché ti amo, Ricky e Poveri.
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0: sur le deuxième album des Rita, de No Comprendo. C'était en 1986. Ah, 86, l'année de la cohabitation Chirac-Mitterrand, mais surtout l'année de l'invention de la fameuse capsule de café Waddell's, si vous voyez ce que je veux dire. Eh oui, 86. Allez, on revient à la chanson dans un instant avec Michel Berger. Celui qui chante, c'est juste après ça.
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0: Vous écoutez Ici Orléans, 100% années 80. Ça continue dans une minute, après quelques infos.
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2: 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D'abord, du théâtre, le cadeau ouvre sa billetterie internet demain. Pour sa prochaine saison, quatre nouveaux spectacles sont annoncés avec notamment Oublie-moi ou encore Du charbon dans les veines et Alex Lutz hein, dans Sex, Grog et Rockin' Chair. 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Tiens, en parlant de cadeau, dès demain et jusqu'à la fin du mois à Châteauneuf-sur-Loire, une exposition présente l'écosystème costume de scène du Centre d'art dramatique d'Orléans. C'est à la Galerie du Château pour une plongée dans les coulisses du théâtre et le travail minutieux des artisans. Entrée libre en semaine de 14h à 17h30 et le week-end de 10h à midi, puis de 14h à 17h30. Enfin, pensez au don du sang avec l'été qui approche. Les besoins sont toujours très importants. Prochaine collecte demain, mardi, à l'hôtel du département d'Orléans de 9h à midi. Prenez donc rendez-vous sur dondusang.efs.santé.fr.
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1: Une chanson interprétée par Meryl Streep dans le film Mamma Mia. Et la grande nouvelle, c'est qu'il y aura bien Mamma Mia 3 au cinéma. C'est en préparation, mais pour l'instant, on ne sait pas si Meryl Streep fera son retour. Bref, les chansons d'ABBA sont loin de prendre leur retraite. Lui, il n'est pas à la retraite, même si son dernier album date de 2018. Mais ici, on le retrouve en 88. Art Mango, tout de suite, son premier succès, Les Parfums de sa vie. Souvenez-vous.
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0: Palmine, c'était Don't You. Un titre clé pour le film Breakfast Club, sorti en 1985 et que vous pouvez retrouver quand vous voulez, entre autres grâce à notre web radio 100% années 80 sur ici.fr et l'application Ici. Dans un instant, Émilie Mazoyer et Décibel, bien sûr. Ce soir, Émilie reçoit les membres du projet ERA. Mais avant cela, retour aux années 80. Rick Astley, Never Gonna Give You Up, c'est juste après ça.
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1: Il est 20h sur votre radio locale ici. Merci de nous avoir choisis.
2: Et à 20h sur votre radio ici, c'est l'heure de Décibel, toute l'actualité musicale avec ce soir un invité dont je sais que dès que vous entendrez le nom, une musique mystique démarrera dans votre tête. Le nom de mon invité, c'est Era. Et la musique, c'est ça. C'est l'œuvre d'un homme, compositeur et producteur, Eric Lévy, dont le parcours commence avec le rock, le hard rock, passe par les États-Unis, croise le pape Jean-Paul II et jacouille la fripouille. Et au milieu de tout ça, Era, donc un succès énorme et un 8e album qui vient de sortir et qui va vous surprendre.
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2: Salut à toutes, salut à tous. Merci de nous avoir rejoints. On passe ce lundi soir ensemble, le premier jour de juin, les amis. Décibel en direct jusqu'à 21h avec l'anniversaire du jour, Alanis Morissette. La découverte, Monte Marco, un jeune artiste dont vous n'avez pas encore entendu parler. Si c'est le cas, c'est pas grave, c'est normal, ça vient de sortir. On découvrira Monte Marco ensemble tout à l'heure. Et puis un blind test autour des moyens de transport en musique. Si ça vous inspire, appelez dès maintenant Sadika, qui est au standard, Sadika, le numéro 0810 055 056, 0810 055 056. Le cadeau du soir, c'est 8, le nouvel album d'Era. Bonsoir Eric Lévy.
4: Bonsoir.
2: Je suis ravie de vous accueillir dans Décibel. Je le disais tout à l'heure, j'ai vu que ça vous a fait sourire. On entend le mot Era et tout de suite on entend... Incroyable la marque laissée par cette musique.
4: Oui, c'est
2: Ameno.
4: Vrai. Oui, oui.
2: D'ailleurs, votre prochaine tournée s'appelle Ameno Tour.
4: Oui.
2: Elle est toujours donc au cœur de vos concerts.
4: Oui.
2: Est-ce que vous pouvez me raconter si au moment où vous avez créé Ameno, qui n'est pas juste une musique, mais aussi une création linguistique,
4: oui.
2: Est-ce que vous sentiez que vous teniez quelque chose de particulier?
4: Absolument. J'étais assez sûr de moi, je dis ça en toute humilité bien sûr, mais depuis ma jeune enfance, j'ai toujours aimé tous les grands tubes, quels qu'ils soient, du classique, du hard rock, de tas de musiques différentes. Donc j'ai une oreille assez, quand j'aime, vous savez, j'entends les choses qui marchent bien.
2: Vous entendez ce qui marche.
4: J'ai une bonne oreille, ouais, pour ce qui marche. Et j'ai réussi. Alors, j'ai eu cette oreille pour moi-même, donc c'est un peu bizarre à dire, mais. Voilà, donc j'étais persuadé que ça allait bien marcher, mais pas dans ces proportions-là. Mon rêve, c'était de faire 500 000 albums. Je me rappelle, je me dis, je fais 500 000 albums entre l'Allemagne, les pays de l'Est, parce que je sais qu'ils sont assez friands de dramatique, de l'épique, tout ce qui est un peu opératique comme ça, non. Et voilà, on a fait 10 fois plus. Donc
2: ouais, vous avez vendu 15 millions d'albums en tout, hein, avec
4: entre tous les albums,
2: ouais,
4: voilà, ouais.
2: C'est ça. Et alors, vous parliez d'oreille, cette oreille du tube que vous avez. Les patrons de maisons de disques et les programmateurs radio à l'époque l'ont pas eu en fait. Hein.
4: Oui. On va dire même pas du tout.
2: Ils ont dit, mais non, ça ne marchera jamais.
4: Oui, on me l'a carrément dit, oui, ça ne marchera pas. J'ai eu le droit à tout. Enigma, c'était il y a 20 ans, il y a 10 ans. Enfin, bref, et puis, bon, je crois que je ne suis pas le seul à qui ça arrive, honnêtement. Mais là, c'était particulièrement général, quoi. Je crois que j'ai fait tous les labels, tous les grands labels, on va pas les nommer. Et voilà, c'est une personne, en fait, dans un label, aux éditions... qui m'a dit, ah, ça c'est vraiment très bien. Et voilà, et après...
2: Et la suite vous a donné raison, à vous et à lui d'ailleurs.
4: Oui, exactement.
2: Exactement. Alors, avant de parler de ce 8e album d'Era qui vient de sortir et de la belle tournée qui l'accompagne, alors comme vous avez un emploi du temps de ministre, la tournée, on en parle maintenant et elle aura lieu en 2028.
4: Oui.
2: Enfin, de ministre, non, c'est mieux qu'un ministre même, parce que vous, c'est dans le monde entier, c'est plus qu'un ministre.
4: Oui, on va dire ça. Bon. Mais la tournée, c'est vrai qu'on dit 2028, on a l'impression que c'est dans 2 ans, mais en fait, c'est dans 1 an et demi, ça passe assez vite parce qu'on démarre en hiver, là, on est à l'été quasi.
2: Ah bah, premier jour de juin. Voilà. Ça s'approche, exactement. Okay. Mais avant ça, donc, j'aimerais qu'on explore votre parcours, Eric Lévy, parce qu'avant Era, il s'est passé plein de trucs intéressants musicalement pour vous. Ça commence par le rock, je le disais, le hard rock.
4: Oui,
2: Et le groupe Shaking Street.
4: Absolument.

0: Shakin' Street et la chanteuse Fabienne Shine. C'est ça, ça c'est vos débuts sous votre nom à vous,
1: oui,
0: en fait. D'abord, vous jouiez un peu avec Higelin.
1: Non, Higelin, c'est vraiment, c'est même pas, c'est une petite parenthèse qui a duré quelques soirs.
0: D'accord.
1: Parce que j'avais rencontré, sa femme m'avait arrêté dans la rue en me disant, si j'étais musicien, j'avais une guitare à la main, donc c'était un peu évident. Et elle m'avait dit, je vais te présenter mon mec, elle me dit, et je vois un type, les mains couvertes de cambouis jusqu'au coude, il était en train de réparer son moteur, il avait un espèce de camionnette, vieille camionnette, et il me dit, voilà, je joue à la Pizza du Marais ce soir, je cherche un musicien pour m'accompagner, voilà.
0: Donc, le soir la même, Pizza du Marais qui est devenue après le théâtre des Blancs-Manteaux.
1: Possible.
0: Oui, c'est ça, après.
1: Et il y avait 40 personnes, vous voyez, au sous-sol.
0: Ouais.
1: Et voilà, j'y vais quelques soirs avec lui. Après, on est resté amis un certain temps, mais avec tout le respect que j'ai pour lui, c'était pas du tout ce que ma direction musicale, vous voyez.
0: C'était le hard rock. Hein.
1: Oui, absolument. Donc j'étais très loin de ce que voulait faire Jacques en même temps. Mais bon, on a sympathisé, il a trouvé un gars qui voulait l'accompagner ce soir-là, voilà, c'est fait comme ça.
0: Et quand on pense que le seul groupe français qui a été remarqué par les Américains, c'est Trust, alors c'est vrai, Trust a été remarqué, aimé par les gros groupes internationaux, mais c'est le cas aussi de Shaking Street, parce que vous avez tourné aux États-Unis.
1: Oui, oui, absolument. Vous saviez, à l'époque, il n'y avait pas les réseaux sociaux, il n'y avait même pas MTV, donc c'est pas du tout, mais je crois que s'il y a le seul groupe vraiment qui a vraiment fonctionner au niveau des tournées au niveau où on était, c'était Shaking Street en fait, parce qu'on a tourné avec des gros groupes, Black Sabbath, Blue Oyster Cult, AC/DC, on a fait des grosses tournées, et c'est vrai que pour des petits Français qui débarquaient, on est passé du... Vous voyez, ça a été très, très vite.
0: Bah oui.
1: Oui, ça a été très rapide tout ça.
0: C'est un parcours dingue quand même.
1: Oui, mais c'est une belle époque, parce qu'à l'époque, il y avait à la fois Trust, Téléphone, on se connaissait tous. Hein. Dans Shaking Street, j'avais la moitié de Téléphone. Au départ, il y avait Louis Bertignac. Et pareil, très vite, on a vu que, voilà, on n'était pas parti dans les mêmes directions. Mais en toute amitié, tout s'est passé très bien. Et Trust, je connaissais très bien Nuno, le guitariste à l'époque. Enfin, on se connaissait tous, et finalement, on a réussi ces trois groupes-là. Eux, ils ont choisi de faire du français, donc forcément, ils étaient voilà. Et moi, j'ai choisi un parcours qui était autre. Donc, et le fait qu'il y ait aucune communication via les réseaux sociaux qui n'existaient pas, la presse, on n'en parle pas. Donc, si vous voulez, on a eu un parcours un peu discret.
0: Ouais. Ah oui, moi j'ai appris la connaissance de Shaking Street en préparant notre interview.
1: Oui.
0: Et j'ai vu les salles que vous avez faites aux États-Unis.
1: Oui,
0: les tournées.
1: C'est vrai que voilà, donc c'est une belle expérience. Et sa forme, après, voilà.
0: Alors, vous vous demandez peut-être, les amis, comment on passe de Shaking Street, que vous avez entendu, ton groupe de hard rock français, à ERA. Eh bien, ça passe par des musiques de films. Que trépasse si je faiblis.
1: Oui, c'est ça.
0: Les visiteurs, c'était pas votre première musique de film, puisque le réalisateur Jean-Marie Poiré vous avait demandé avant de faire la musique de l'opération Cornet de Bif.
1: Absolument.
0: Ouais. Et vous vous sentiez l'âme d'un compositeur de musique de film?
1: Je vais être très honnête avec vous, j'ai toujours pensé que la musique de film, c'était beaucoup plus facile à faire que l'exercice d'un artiste qui parle.
0: Parce qu'il n'y a pas de parole?
1: Non, parce qu'on fait une musique de film, on a un support image.
0: Oui.
1: Donc on n'a pas à se soucier de comment ça commence, comment ça termine, ça coupe directement.
0: Okay.
1: Déjà, voilà, à moins d'avoir aucune inspiration, je pense que n'importe quel compositeur digne de ce nom, si on lui donne un bon film, vraiment d'être vraiment mauvais, c'est un exercice relativement facile. Le plus dur dans la musique de film, c'est pas de faire de la musique, c'est d'entretenir les relations avec les réalisateurs, les producteurs. Ça c'est autre chose.
0: Ouais.
1: C'est une personne. Il faut un profil psychologique particulier. Vous voyez ce que je veux dire? Mais au niveau de la musique même, c'est un peu un cadeau. Un bon film, c'est un cadeau, vous voyez, pour moi.
0: Ouais. Et en tout cas, Jean-Marie Poiré, il a tellement aimé le travail que vous avez fait donc, sur l'opération Cornet de Bif, qu'il vous confie la musique des visiteurs. Et là, vous avez cette fulgurance qu'on retrouvera après dans ERA. C'est cette ambiance, évidemment, du Moyen-Âge qui est dans le film. Et vous créez ce générique des visiteurs qu'on a encore tous dans l'oreille aujourd'hui.
1: Voilà.
0: On voit Jacques la fripouille, non mais c'est fou.
1: Ouais. Oui, puis ça donne un côté, ça donne un côté, ça grandit les personnages.
0: Oui.
1: Presque au départ, Jean-Marie m'avait demandé par réflexe, fais-moi une musique à la Robin des Bois, un truc un peu, voilà. Et puis, entre vous et moi, la musique moyenâgeuse, il n'y a rien de plus embêtant, quoi. C'est assez ennuyeux, même ouais. très ennuyeux. Après, si on, après, les musiques de films, Romain des Bois, bon, tout ça, c'est pas très... C'était un peu facile, je sais pas comment vous dire. Donc, comme je voulais faire Héra déjà en amont, depuis quelques temps, c'était le bon timing, c'est le hasard, en fait. Ouais. Hein. Et je lui ai proposé donc, ce morceau que vous venez d'écouter, qui s'appelait Ena et Volare. Et tout de suite, bien sûr, bon, ça lui a plu, c'est normal. Et bon, je l'ai dit plusieurs fois déjà depuis quelques temps, mais c'est vrai que le film est bien sûr génial, hein, avant même que j'arrive, les dialogues, les acteurs, tous les personnages, le scénario. Mais disons que la musique a amené ce côté mystique.
0: Oui, oui, qui aurait manqué autrement.
1: Épique,
0: oui.
1: On n'était pas dans une musique de comédie, vous voyez, ça donnait un peu de personnage, voilà, Godefroy de Montmirail. Ça devient un grand personnage avec la musique, vous voyez ce que je veux dire?
0: Oui, et ça donne un cachet historique un peu aussi.
1: Oui,
0: on
1: oui,
0: se dit,
1: voilà.
0: Ah, c'était comme ça le Moyen-Âge. Enfin, oui, c'est oui, fou oui, comme c'est... la musique a ce pouvoir. Hein. Ouais.
1: Voilà, donc elle est indissociable du
0: oui,
1: film.
0: Complètement.
1: Du succès et du film.
0: Alors, d'où vient cette idée, Éric Lévy, pardon, mais il faut nous expliquer.
1: Oui.
0: C'est ce langage, alors qui n'est pas du grec, mais qui pourrait ressembler un peu à du grec, mais en même temps, c'est une langue inventée. Et je pense que c'est la langue du morceau des Visiteurs qu'on a entendu, mm-hmm. et qui est la langue d'Ameno aussi.
1: Oui, oui, c'est pareil. Enfin, oui, c'est. J'essaye de trouver des sonorités qui correspondent aux émotions projetées par la musique. Vous voyez ce que je veux dire ?
0: Mm-hmm.
1: Pour être simple. Parce qu'en fait, la raison pour laquelle, si vous voulez, pareil, j'apparais pas sur les pochettes.
0: Ah non, c'est comme Daft Punk, hein. Vous ne connaissez pas le visage
1: oui,
0: de Héra.
1: Daft Punk, ils avaient leur casque et tout.
0: Donc,
1: il y avait un côté un peu branché, futuriste et tout, qui était parfait d'ailleurs.
0: Ouais.
1: Mais Héra, il n'y a carrément personne.
0: Ouais.
1: Et il n'y a pas non plus de texte en... Donc les gens, si vous voulez, ils ne peuvent pas écouter une musique qui leur plaît avec des phrases qui donnent un sens à la chanson. Il ne reste que les émotions de la musique.
0: C'est ça.
1: Donc on part, chacun part un peu dans ce qu'il veut. Après, bien sûr, j'ai des textes en anglais qui accompagnent

0: Ah, Ameno, vous avez bien chanté hein, chez vous. Bah oui, c'est normal, Décibel, c'est fait pour ça. Éric Lévy, l'homme, le compositeur, le producteur derrière Hera, est avec nous ce soir, car Hera 8, 8e album bien nommé, donc, vient de sortir, et la tournée 2028, les amis, qui passera partout en France en février-mars 2028, dans les Zéniths, dans les Arénas. Ne ratez pas Hera le 15 février à Rouen, le 17 à Lille, le 18 à Strasbourg. Je parle bien de février 2028, mais la billetterie est déjà ouverte. Le 20 février à Nice, puis Aix, Dijon, Nantes, Brest, Poitiers, Bordeaux, Toulouse, et au mois de mars 2028 à Lyon, à Bruxelles, à Paris et au Colisée de Chartres. Comment ça se fabrique, votre musique? Je parle de la musique de Hera. Quand on entend ses chœurs et ses orchestres, etc., racontez-moi, Éric Lévy, comment ça se fabrique?
1: Ben, j'aborde ça. Enfin, on parlait de film tout à l'heure. Pour moi, comme si je faisais la musique d'un film, en fait. Sauf le film, on va dire, il est un peu dans ma tête. Il est pas. Voilà, c'est un film qui n'a pas été écrit ni réalisé, mais c'est vraiment une musique de film pour moi. Les thèmes de chorale. Après, il y a toute une production.

0: bien sûr, j'ai des batteries, des basses, enfin, vous voyez, il n'y aura pas dans un film forcément.
1: Ouais.
0: Mais tous les thèmes de chorale, les thèmes de voix, j'aborde ça comme ça, ouais. C'est comme une saga, vous voyez, le premier album, deuxième album. Il y a toujours un lien entre les albums après.
1: Donc les fans peuvent suivre en fait l'histoire.
0: Oui,
1: des
0: un fil conducteur vraiment.
1: Au fil des albums.
0: Oui, voilà. Après l'inspiration, il n'y a pas d'explication, vous savez, ça reste, c'est un mystère, on ne voit pas.
1: Ah bah si on savait comment ça marche.
0: Oui.
1: Ah oui,
0: oui,
1: évidemment, on en ferait des pilules.
0: Oui.
1: Mais ça n'est pas possible. Alors, si vous connaissez de Hera, notamment Ameno, vous vous dites, ah bah je sais, l'influence principale, c'est Carmina Burana, par exemple. Alors, quand vous écouterez Hera 8, vous ne serez pas dépaysé. Il y a, effectivement, ces influences que vous aimez, ces chorales et ces musiques épiques qui sont toujours là.

0: arrêtez-moi si je me trompe, Eric Lévy, il y a aussi plein d'autres choses dans ce 8e album, plein d'autres influences.
1: Oui, oui, il y a toute la partie aussi un peu, j'irais dire, nostalgie, romantisme, il y a du romantisme avec Saint-Pierre et Déo, il y a une très belle voix de ténor, une mélodie cœur, j'ai fait aussi une reprise dans tout les 8 albums derrière, j'ai fait une fois une reprise et là c'est la deuxième fois. J'ai fait Everything's Gonna Be Right.
0: Mais oui, incroyable.
1: Mais il y a la voix du pape Jean-Paul II au début et dans le morceau. Et pour moi, c'était comme une espèce de boucler la boucle avec, vous savez, quand j'ai écrit le I Believe pour la venue du pape à Paris.
0: Ah oui.
1: Donc c'est une manière de, voilà, c'était un peu fermer le truc. Mais
0: faut qu'on parle de cette histoire-là. On est en 1997. Oui. Donc vous avez cartonné avec la musique des visiteurs. Vous avez été nommé au César, etc. Ouais. Et donc le chef d'orchestre Myung Moon Chung, qui est en charge du programme musical du Vatican, prévoit évidemment la musique pour la venue du pape Jean-Paul II.
1: Oui, voilà,
0: the
1: exactement.
0: Pape, en France. Non, mais c'est The Pape quand même, Jean-Paul
1: II. Oui, en plus, c'est celui qui nous a tous marqués,
0: bah
1: beaucoup plus que les autres. Il avait un côté star.
0: Et puis, il avait un tel visage de gentil.
1: Oui,
0: enfin, c'était incroyable.
1: Et puis, il a une voix incroyable.
0: Et on vous a demandé d'écrire un morceau.
1: En fait, Michon, dont vous parlez, ne voulait pas reprendre une œuvre du classique, il voulait une œuvre originale. Alors, au départ, ils ont fait un appel d'offres, comme on fait. Un peu les habitués, Vangelis, Jean-Michel Jarre, on m'avait dit, peut-être deux, trois autres. Et on m'a raconté, alors, je sais plus qui m'a dit ça, mais, ça plaisait pas trop à Chung. Et il a écouté, il entend une musique à travers la porte de, il avait un fils qui écoute de la musique, il dit, ça, c'est quoi, ça? Il a dit, c'est quoi? Il a dit, c'est R.A. Et donc, c'est comme ça que j'ai été contacté.
0: Ah, d'accord. D'accord.
1: Et donc... voilà.
0: Et cette musique a été jouée, en présence du pape.
1: Oui, c'est une belle musique en plus parce qu'elle est rentrée un peu dans le répertoire des ténors. Et elle est jouée dans, elle est quasiment rentrée dans le répertoire classique, moderne classique, je sais pas comment on appelle ça. Il y a plein de ténors qui l'ont repris. Il y a Catherine Jenkins, je sais pas si vous connaissez.
0: Oui.
1: Qui a même appelé son album I Believe. Donc c'est un morceau qui a beaucoup circulé et il a été chanté par Didi Bridgewater et Andrea Bocelli le jour de l'événement.
0: Devant 900 000 personnes, parce que quand Jean-Paul II il faisait un concert, croyez-moi, ça faisait
1: des dizaines
0: de stades de France.
1: Non, lui, il fait directement 10 stades de France. Et en plus, ce qui était très bien, il y avait une très très belle énergie, puis il n'y a que des jeunes.
0: Ouais.
1: Donc c'est 900 000 jeunes quand même, c'est assez incroyable.
0: C'est magnifique.
1: Oui.
0: C'est magnifique. Alors ce Everything's Gonna Be Alright, c'est une chanson que vous connaissez, qui avait été chantée par
1: Sweetbox.
0: Un groupe qui s'appelle Sweetbox. Samplait déjà de la musique classique. Hein.
1: Oui, oui, c'était sur la musique de Bach. Oui.
0: Exactement. Et donc, vous en avez fait un des premiers singles du nouvel album d'Era. Vous savez quoi? On va l'écouter, on va se rendre
1: absolument.
0: Compte pour dire à tout le monde que oui, bien sûr, Era, c'est si, mais c'est aussi ça. 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

0: Moment de douceur dans Era 8 et la voix du pape Jean-Paul II.
1: Voilà.
0: C'est un beau moment.
1: Oui, c'est un beau mélange.
0: Vous aviez pu lui parler à Jean-Paul II
1: Non, je vous dis, lors de cette occasion, il était fatigué à cette époque-là. Donc, j'ai un moment, j'étais sur scène, il était, voilà. Mais il a impressionné. Enfin, comme le cardinal Lucigier ou le pape Jean-Paul II sont des gens. On est impressionné, pas forcément parce que c'est le pape, mais ils ont. Il n'y a pas de hasard, vous voyez.
0: Oui, on leur a pas donné le job en se disant oui, ça fera
1: ils
0: l'affaire.
1: Ils ont un charisme incroyable. Enfin, ces gens, on sent quand même que c'est pas une opération de marketing. Quoi.
0: Non, mais c'est dingue, vous avez vraiment croisé, voilà, des
1: oui,
0: figures,
1: c'est intéressant parce que on passe de Black Sabbath au pape, tout ça, c'est assez. C'est ce qui est bien dans la musique, c'est.
0: Moi, j'ai hâte de lire votre bouquin de souvenirs. Ça c'est évident. Alors je le disais avant qu'on écoute Everything's Gonna Be Alright. Qui, franchement, si on tombe dessus, on se dit pas tout de suite ah bah oui c'est Era.
1: Oui bien sûr.
0: Il y a dans l'album plein d'influences. Il y a par exemple le hard rock. On a compris que ça c'était vos racines et ça c'est hyper important. Je pense à la chanson Freedom.

0: Ça pourrait être du Black Sabbath.
1: Oui, oui.
0: On en parlait tout à l'heure.
1: C'est vrai. Ah bah oui.
0: Ah oui. Avec un petit côté aussi Ronnie James Dio.
1: Ouais, oui, absolument.
0: Dans la voix.
1: Oui, oui. Ouais, c'est
0: vraiment,
1: ça, absolument.
0: On y est. Hein.
1: On y est.
0: Donc, quand on commence avec le hard rock à l'adolescence, de toute façon, on l'oublie jamais.
1: C'est pour la vie.
0: Et il y a aussi des moments

0: for the Braves.
1: Oui.
2: Ça, c'est votre petit côté hippie, un peu.
1: Hippie?
2: Non, je sais pas. Bon, un peu hippie,
1: Si vous voulez, il y a la version acoustique, mais juste après, il y a la version symphonique, pour les braves, justement.
2: Pour braves.
1: C'est pas pour effrayer les gens tout de suite, il fallait un peu les amener doucement.
2: D'accord.
1: La vraie version.
2: Donc en fait, vous les préparez avec la version acoustique et
1: exactement,
2: ensuite vous envoyez les guitares électriques.
1: Oui, enfin, c'est plutôt une formation symphonique assez puissante. Voilà.
2: Mais le sens de ma question, c'était aussi, en fait, avec ERA, vous ne vous refusez rien, même si vous savez que les gens ont Ameno dans la tête,
1: oui,
2: et donc un canevas assez précis de ce qu'on va entendre.
1: Oui.
2: Vous, ça vous amuse finalement d'aller sur d'autres territoires?
1: Oui, tant que les voix sont belles, si vous voulez, pour moi, la base, voilà, il faut toujours des belles voix, des belles mélodies, la puissance des voix, voilà. Oui, c'est un peu le.
2: Ouais.
1: Tant qu'il y a ça, ça va.
2: Comment vous organisez vos castings de voix?
1: Alors, les castings de voix, écoutez, sur YouTube. Je n'organise pas, je vais chercher tous les chanteurs que j'ai eus, j'ai trouvé sur YouTube.
2: Ah, incroyable.
1: Oui. Et tout ce qu'on m'a proposé via les canaux pro, c'était toujours une catastrophe. Mais on m'a posé. Non, mais donc, YouTube, on trouve tout, en fait, c'est génial. On contacte les gens. J'ai un ténor qui vient d'Australie. J'ai une soprano qui vient du Canada. C'est vraiment le. Je passe du temps sur YouTube et voilà.
2: Et vous après, écoutez les voix.
1: Oui, j'écoute, oui.
2: C'est beau. Et la chorale, alors.
1: Alors la chorale, c'est particulier parce que faut que je trouve des gens qui soient ouverts à. Faut un peu casser les codes de tout ce qu'ils ont appris. Oui, déjà, faut savoir chanter sans vibrer. Parce que les trois quarts des gens dans le classique, ils chantent en fait, c'est un trémolo, un vibrato.
2: Ouais.
1: Et ce qu'on a, c'est pas très un peu ennuyeux ce que je vous dis, mais il y a très peu de gens qui savent chanter
2: droit
1: sans. Dans Noéra, il y a pas un vibrato. Si vous écoutez bien n'importe quel titre, il y a zéro vibrato. Imaginez une seconde Ameno avec un vibrato, ce sera assez. Terrible.
2: On y croirait pas.
1: C'est horrible, je pense.
2: Donc en fait, il faut désapprendre certaines techniques.
1: Non, ils le savent déjà au départ,
2: ouais.
1: Donc ça réduit considérablement le voilà. Et puis et au fil du temps, j'ai réussi à créer une équipe ce qui compte pour moi, c'est les qualités aussi souvent humaines des gens avant voilà, pour que ça se passe bien, vous voyez.
2: On a hâte de découvrir tout ça sur scène. On va parler de la tournée The Ameno Tour, la tournée de ERA partout en France en 2028 d'ici moins d'une minute. À tout de suite.
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2: Et merci d'avoir choisi ici pour passer votre lundi soir. On est le premier jour du mois de juin, mes amis. Je ne sais pas pourquoi, mais ça me met en joie. En joie aussi ce soir de célébrer l'anniversaire d'Alanis Morissette ou encore de vous faire découvrir Monte Marco, un jeune artiste que vous allez sans doute adorer pour le restant de vos jours. Enfin, j'espère. Je vous ferai découvrir tout à l'heure. En tout cas, on va aussi jouer au Blind Test. Inscrivez-vous dès maintenant auprès de Sadika qui vous attend au standard. Le numéro 0810 055 056 a gagné ce soir ERA 8, le nouvel album d'ERA, et attention les enfants, en version vinyle et dédicacé par Eric Lévy qui est ce soir mon invité. On a appris plein de choses depuis le début de cette émission. ERA, c'est Eric Lévy, et si vous connaissez bien sûr par cœur. Déjà, dites-vous que vous n'êtes pas les seuls, hein, puisque ERA est 12 fois platine en France, mais 7 fois en Argentine, triple platine en Italie ou encore aux Pays-Bas. ERA, c'est le deuxième artiste français le plus vendu à l'étranger en 2024. Parce que s'exporter, c'est important. 15 millions d'albums vendus à travers le monde. Ça aussi, c'est très important comme chiffre. Les streams et YouTube, parce qu'on peut dire, oui, ok, mais c'est du passé. Pas du tout. Vous avez dépassé le milliard de streams sur les plateformes de streaming et 3 milliards de vues sur YouTube. Donc, oui. C'est encore complètement d'actualité.
1: Oui, c'est intemporel, en fait.
2: C'est intéressant comme statistique.
1: Oui, c'est vrai.
2: Vous regardez ça? Vous faites attention à ça?
1: Pas vrai. Ça m'intéresse, mais je regarde pas trop, non.
2: Non.
1: Non.
2: Il y a des gens pour vous qui font ça très
1: oui,
2: bien, j'imagine.
1: Oui, tiens, oui, oui, non. Non, mais, non, mais j'ai pas, ça me fait plaisir, bien ouais. sûr. Et le côté intemporel, je m'en aperçois par rapport au public qui rajeunit. Au fur et à mesure que le projet vieillit, le public rajeunit. C'est-à-dire qu'on a plus en plus de... Vous savez, vous regardez les statistiques,
2: ouais.
1: tranches d'âge, je crois qu'on a de plus en plus de 18-25.
2: Qui écoutent 25, en streaming 35. Oui. Et qui viennent au concert.
1: Oui, de plus en plus, oui.
2: Ah, c'est génial.
1: Parce que vous savez pourquoi ? C'est tout ce monde du Seigneur des Anneaux jusqu'à Game of Thrones, tout cet univers qui est devenu les jeux vidéo, qui ah, plaît oui. beaucoup. Et c'est vrai que Hera, c'est pile la musique qui va bien avec cet univers, oui. Donc, ah, ça leur plaît.
2: C'est ça, c'est toujours d'actualité. Donc, réjouissez-vous, peuple de France. Hera sera chez nous, donc en tournée, en février-mars 2028. Mmh. Les billetteries sont déjà ouvertes. Et comme disait Eric Lévy tout à l'heure, c'est pas dans 2 ans, en fait, février 2028, c'est dans 1 an et demi.
1: Voilà.
2: Donc voilà.
1: Et en plus, il y a un truc enfin, qui est nouveau pour moi et tous les gens avec qui on joue, c'est on fait l'Accor Arena. Parce que d'habitude, on a fait la scène musicale, le Palais des ouais. Congrès. L'Accor Arena, c'est quand même, c'est un peu un événement en soi. Enfin, moi, en tant que musicien,
2: bah
1: l'Accor
2: oui.
1: Arena, c'est quand même, il y a un truc un peu plus, c'est one step.
2: Je précise pour ma mère qui écoute, maman, c'est Bercy, parce que
1: oui.
2: voilà, Accor Arena, c'est pas tout le monde hein, qui a la
1: oui.
2: ref, c'est
1: oui.
2: Bercy.
1: Ah oui, c'est Bercy, oui.
2: Bah ouais.
1: En plus, c'est une très belle salle. En plus,
2: oui.
1: j'ai été voir Jamiroquai il y a quelques mois. Le son est très bon,
2: ouais.
1: c'est très grand, c'est une belle salle.
2: C'est très très beau, Bercy.
1: Donc, ça va nous permettre de faire un très beau show et j'ai hâte.
2: Paris Accor Arena, le 4 mars 2028.
1: Voilà.
2: Hera sur scène, ça ressemble à quoi ?
1: Ça ressemble à un opéra,
2: okay.
1: parce qu'on est 23 sur scène.
2: Oh, et ah, si je vous suis voulez, contente que vous me disiez ça, j'avais peur que... Ah oui, vous êtes nombreux sur scène.
1: Ah oui, vous pensez que j'étais tout seul à Mélita ?
2: Non, pas tout seul,
1: okay.
2: mais je me demandais comment on pouvait
1: non.
2: restituer...
1: Oui, bah écoutez, il faut restituer, comme il y a un côté un peu puissant,
2: voilà.
1: on
2: ne
1: peut pas le faire à 4, hein, c'est clair.
2: Ah, c'est bien.
1: Donc 23, c'est... à un moment on était 28, c'est un... mais là on est 23, c'est le chiffre parfait.
2: Okay.
1: Et ça ressemble à un opéra parce qu'il y a 14 choristes, 4 chanteurs, 2 solistes qui sont ouais. 2 issus du métal, 2 du classique, ténor, soprano, et les choristes dont je vous parle, ils sont constamment en mouvement comme dans un opéra. C'est un opéra, tout le monde bouge, se déplace.
2: Ouais.
1: Il n'y a pas des gens qui restent à l'idée, donc ils connaissent tout par cœur, il n'y a pas de partition, vous voyez, tout est... Et avec les costumes, les lumières, donc ça, pour moi c'est un vrai opéra.
2: On ne verra pas votre visage ?
1: Ah bah si, je suis sur scène.
2: Ah, on verra votre visage ?
1: Oui, moi je joue de la guitare quand
2: ouais,
1: on est sur scène.
2: Ça, hein.
1: Ouais, ouais, ouais, je suis là.
2: Vous
1: ne
2: êtes...
1: pas manquer ça, quand même. C'est,
2: ah,
1: c'est un peu la récompense ultime d'aller sur scène.
2: Bah, c'est ça.
1: Ouais.
2: Donc, 23 musiciens sur scène. Eric Lévy, l'homme que vous n'avez peut-être jamais vu. Eh bien, vous le verrez, puisqu'il sera là avec sa guitare. Et Hera, donc, The Ameno Tour. Est-ce que vous allez d'ailleurs apporter un traitement particulier à ce méga tube Ameno ? Est-ce que vous réorchestrez ?
1: Oui, oui. On a déjà une version qu'on appelle Ameno Metal en concert qui
2: ouais.
1: marche très, très bien. Oui, bien sûr, je vais trouver une idée pour que ça fasse un truc un peu spécial, bien sûr.
2: Ça
1: oui, aussi, sur Hera, on a des versions. C'est vraiment pas. Quand les gens viennent au concert, on est très loin de l'album, mais c'est toujours mieux que l'album. Je ne sais pas comment vous dire. Si on jouait les versions d'album sur scène, ça serait un peu ennuyeux. Vous, voyez, les
2: vous
1: gens,
2: avez envie d'encore plus d'intensité.
1: Ouais, voilà. C'est ce que j'ai appris, si vous voulez, à travers le hard rock. Et en faisant des tournées avec Black Sabbath, AC/DC, où c'est toujours super efficace. Et,
2: ouais.
1: Donc moi, j'ai cette école-là, vous savez, de comment... faire pour que...
2: Vous avez vu. Vous avez vu de vos yeux vus et de vos oreilles entendues.
1: Voilà.
2: The Ameno Tour en 2028 à Rouen, Lille, Strasbourg, Nice, Aix, Dijon, Nantes, Brest, Poitiers, Bordeaux, Toulouse, Lyon, Bruxelles, Paris et Chartres. Les billetteries sont déjà ouvertes. Eric Lévy, c'était un plaisir de
1: pour
2: vous
1: moi
2: avoir
1: aussi,
2: dans
1: merci beaucoup.
2: Merci beaucoup.
1: Merci à vous.
2: On se quitte en écoutant Will You Call My Name, qui est tiré de Hera 8, qui vient de sortir et qui est à gagner à tout à l'heure au Blind Test. À bientôt.
1: À bientôt.
2: Merci beaucoup.
1: Merci.

0: Era 8 est disponible. Nouvel album d'Era, on en reparle tout à l'heure puisque je vous le fais gagner au Blind Test.
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0: Le concert de Santa au cinéma, c'est pour cette semaine, les amis, jeudi soir. Alors, si ce n'est pas déjà fait, essayez de trouver des places. Donc, pour cette projection unique dans 80 cinémas partout en France, ce sera donc ce jeudi, le 4 juin, histoire de vivre en immersion le concert qui a valu à Santa une nomination Victoire de la musique. Cette tournée Recommence-moi qui a été magistrale. 50 zéniths à guichet fermé et une performance très spectaculaire avec Santa qui chante tout en haut avec son piano dans les airs.

0: Santa et rendez-vous sur Google. Vous écrivez Santa au cinéma, tout simplement, et vous trouverez facilement les séances près de chez vous. Une date unique, ce jeudi 4 juin.
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0: Et on joue au blind test avec... Ah ah ! Gilles et Caroline, bonsoir.
2: Bonsoir Émilie, bonsoir Caroline.
3: Salut.
0: Salut, fait Caroline. Je fais un petit point hein, pour celles et ceux qui se demanderaient mais qu'est-ce qui se passe au standard. Gilles et Caroline se sont rencontrés en direct dans Décibel pour jouer au blind test. Ils ont continué la discussion au standard et puis ensuite un peu dans la vraie vie quoi. Gilles et Caroline, on peut dire ça comme ça.
2: Ben voilà, oui.
0: Ben ouais, ça fait plaisir. Alors, vous en êtes où ? Vous allez vous marier ?
2: Non,
0: Caroline, elle veut pas. Caroline, Caroline, elle a dit non direct. Elle fait, oh non.
2: Elle veut pas se marier, Caro ?
3: Ben non, elle est pas rendue là encore.
0: Bon, Gilles, il y a peut-être une étape à passer avant, je ne sais pas. En tout
2: oui,
0: cas...
2: Non, mais oui, déjà, il faut se rencontrer, déjà.
0: Ah ben c'est ça, voilà. Dans la vraie vie. Mais
2: oui,
0: ça fait
2: déjà.
0: Plaisir d'entendre vos voix ensemble. Moi, ça me fait toujours très très plaisir. Parce qu'en plus, vous êtes de très bons joueurs au blind test. Et Gilles, voulant toujours un peu draguer Caroline, de toute façon, la laisse gagner à la fin. Donc c'est parfait.
3: C'est pas forcément vrai.
0: C'est vrai ? Bon, alors on va voir. De toute façon, vous le savez, le blind test de Décibel est un blind test qui récompense tous les participants. Donc, et Gilles et Caroline, vous allez chacun recevoir un exemplaire de Hera 8, le nouvel album qui est magnifique, de Hera, donc, et dédicacé, puisqu'il était avec nous.
2: En plus, super.
0: Voilà. Donc vous en aurez un chacun. Puis si un jour vous vous installez ensemble, vous en mettrez un chez Gibert. Enfin, où vous voulez. Pour le revendre vos disques, quoi. Voilà, à la brocante. Bref.
3: Un chez Aldo Péa, un chez Alenia.
0: Ou exactement, on peut faire ça aussi. Caroline a le sens pratique. Quand je m'étais installée, c'est fou ça. Quand je m'étais installée avec le père de ma fille, alors on s'est séparés depuis, mais comme. Je tenais beaucoup à mes disques et qu'on en avait certains en double. Il avait dit, ah bah tiens, ce qu'on a en double, on a qu'à les mains. J'ai fait non. Et j'avais mis des gommettes vertes sur mes exemplaires que j'avais planqués dans un placard. Et du coup, bah après le Covid, quand je me suis tirée, je savais où prendre mes disques.
3: Ah, d'accord. Je prends les gommettes vertes et je me casse.
0: C'est ça, j'ai dit, les gommettes vertes, c'est à moi. Salut. Donc voilà. Non mais les objets de valeur, genre les disques, foutez des gommettes. On sait jamais. Voilà, c'est ma leçon du jour. Gilles et Caroline, on va donc jouer avec les moyens de transport en chanson. Il va falloir retrouver le plus rapidement possible le nom des interprètes de ces chansons et à la fin, tout le monde gagne, ok ?
2: D'accord, sans problème, Caroline.
0: Non, moi c'est Émilie. Gilles est un petit peu obsédé par Caroline. Mais je comprends.
2: Ah oui, non, mais c'est un truc de fou, oui.
0: Je comprends, Gilles, Caroline.
2: On va se voir au mois d'août, là.
0: Ah, mais c'est formidable. Très bien. Oui. Vous nous raconterez, vous passerez à l'antenne en septembre.
2: Ah, mais je vous raconterai, Émilie.
0: Ben oui. Bon, Gilles et Caro. On y va. Un premier extrait, une première chanson et un premier moyen de transport. Dites-moi, qui chante ça ?
2: Un bicyclette, vive mon temps. Gilles, vive mon temps.
0: Oui !
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0: À bicyclette. Mais oui.
3: On cherchait pas le chanteur.
0: On cherchait le chanteur Yves Montand. Mais de toute façon, Gilles, il a tout donné. Il a dit le nom de la chanson, le moyen de transport. Il a même chanté un petit bout du. Non, là, le point va chez Gilles. Même avec toute la mauvaise foi dont je suis capable, et vous savez que j'en ai une bonne raison, un silo. Mais là, c'est pour Gilles. Hein. Non, là, je peux rien faire, Caro. Mais on continue. On continue. Autre moyen de transport, autre chanson. On cherche bien l'interprète. Qui chante ça ?
3: Rocamadour, je sais pas quoi.
0: Ah, c'est pas Rocamadour, mais bien tenté. C'est un groupe de rock français, Caro. Oui, c'est Téléphone.
2: Bravo, Caro.
0: Téléphone. Bah oui, après la bicyclette d'Yves Montand, on durcit le ton avec le métro. de téléphone. On est à égalité. Caroline a trouvé téléphone, Gilles a trouvé Yves Montand. Dernier moyen de transport et dernière chanson du Blind Test de ce soir. Je rappelle que quoi qu'il arrive, vous avez tous les deux gagné l'album d'Era.
3: Oh putain.
0: Alors, c'est...
3: Le petit train.
0: Oui, et comment s'appelle le groupe?
3: Les Amis de Chico.
0: Oui. Bravo.

0: Enfin, Gilles, tout va bien. Un point pour Gilles, deux points pour Caroline. Petite précision aussi, si vous faites une fête ou une boum autour du train, n'oubliez pas que cette chanson d'Erita Mitsuko parle des trains de la mort qui emmenaient les déportés dans les camps en Allemagne ou en Pologne. Donc voilà, c'est pas un train à prendre à la légère, même si la chanson est extrêmement sautillante et la voix de Catherine Ringer absolument époustouflante. Il s'agit d'une histoire triste racontée dans cette chanson. Caroline, Caroline a gagné. Qu'est-ce qui s'est passé, Gilou?
1: Félicitations, Caro.
2: C'est bien. Joli joueur.
0: Oui, il est très beau joueur, il faut bien le dire, Gilles, à cette qualité-là. Et bien d'autres, j'imagine, que tu nous décriras, Caro, à la rentrée prochaine, puisque vous allez vous voir en août. Donc moi, je veux, dès la première émission, on rentre de vacances le 31 août. Hein. Décibel, 31 août, rentrée. Donc voilà, moi, le 31 août, je veux un petit blind test avec vous et surtout un compte-rendu de votre date du mois d'août.
1: Ah mais sans problème, et puis si on fait une cérémonie, promis, on t'invite, Émilie. Hein.
0: J'espère bien.
1: Il invite,
2: je l'ai dit
1: en plus.
0: Génial. Allez, je vous embrasse tous les deux, Caroline et Gilles, et je vous propose d'aller conduire une bagnole avec les Beatles.

0: Première chanson de la face A de Rubber Soul, magnifique sixième album des Beatles, sorti en 65. C'était Drive My Car.
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0: La découverte du jour, c'est un jeune garçon qui s'appelle Monte Marco. Il vient de Marseille et ne fait pas de rap. Incroyable, non? Bah oui, quand même, c'est assez dingue. Il est agrégé de mathématiques, auteur, compositeur, interprète. Et je pense que vous allez adorer sa toute nouvelle chanson qui s'appelle Mon.

0: s'appelle Monte Marco et c'est notre coup de cœur du jour. Son premier EP 1, 2, 3 est disponible. Et cette chanson-là, oh, quel tube! Ça s'appelle Monstre.
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0: Et c'est déjà l'heure de la dernière chanson de l'émission Chanson anniversaire. Et aujourd'hui, direction le Canada pour les 52 bougies d'Alanis Morissette, qui avait tellement cartonné en 95 avec son troisième album Jagged Little Pill. Et cette chanson dingue avec l'harmonica Hand in My Pocket. 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

0: Il était incroyable, ce troisième album d'Alanis Morissette, sorti il y a donc un peu plus de 30 ans, 1995. Jagged Little Pill, donc dessus il y avait ce tube là, Hand in My Pocket. Il y avait aussi You Ought to Know, la pire chanson de vengeance après rupture du monde. Un truc incroyable, tellement venimeux. Et puis il y avait Ironic aussi. C'est vraiment un album à réécouter. Et voilà, c'était l'occasion de souhaiter un très bon anniversaire à Alanis Morissette. Allez, Décibels, c'est terminé pour ce soir. Merci à l'équipe. Il y avait Iris Guitoni, Christophe Hulens, Elodie Biancamaria, Sadika Raoult et Franck Moilier. Oui, il faut du monde pour préparer cette émission. Que voulez-vous que je vous dise? Parce que l'animatrice est un peu feignasse. Demain, on sera avec Mishka Assayas qui vient de sortir un super bouquin sur les Rolling Stones. Very Good Stones Trip. Demain, 20h. Bisous.
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0: pense que déjà à l'époque, quand je voyais cette jeune fille chanter, ça semait en moi des rêves de devenir un jour, moi aussi, si ce n'est pas un enfant qui chante, un adulte qui chante, Joe le Taxi, Vanessa Paradis.
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0: Comme d'habitude de Claude François, c'est l'histoire incroyable d'un plat de pâtes solitaire qui finit en triomphe planétaire.
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0: En 1967, Claude François est au plus bas. France Gall vient de le quitter. Et pour exorciser sa peine, il écrit sur l'ennui du quotidien, le café froid, les faux semblants face à son assiette de pâtes. Ce titre, comme d'habitude.

Mais le destin bascule un an plus tard. Paul Anka, un crooner canadien de passage en France, entend la chanson à la télé. Coup de foudre, il rachète les droits pour un dollar symbolique. Il réécrit alors le texte, l'offre à Frank Sinatra, et le spleen de Clo-Clo devient alors My Way. Je me lève.

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3: Vous écoutez Syrah Marios avec Mort à la guerre, chanson co-signée avec Serge Lama.

0: Sierra Mario, c'est un artiste complet qui collabore régulièrement avec Fabienne Thibault, Pierre Billon, Gérard Lenormand ou Didier Barbelivien et qui partage sa vie entre le soleil d'Ardèche, Marseille, sa ville natale, et Paris. Guerre, premier extrait de l'album Auteur de France de Sierra Mario. Un coup de cœur ici de Romardèche.
1: Mort à la guerre.
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1: Vous écoutez L'amour, ça se donne. Le nouveau titre d'Amel Bent.
0: 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Donne-moi.

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0: Saviez-vous que le titre Confidence pour Confidence de Jean Schultes cache une formule mathématique?
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0: En 1981, pour son premier essai en tant qu'auteur, Jean Schultes invente un jeu de domino verbal. Chaque vers commence par le mot qui termine le précédent. Ce ping-pong textuel crée un rythme obsédant qui hypnotise la France entière. Pourtant, le chanteur ne réalise pas tout de suite l'ampleur du

0: C'est en vacances, dans le sud-ouest, en entendant un titre grimper dans les hit-parades, qu'il finit par reconnaître sa propre voix à la radio. Il est alors obligé d'écourter ses congés pour gérer ce succès grandissant.
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3: Bruno, je le rencontre aux Francopholies de La Rochelle. C'est quelqu'un qui va m'accompagner aussi. Je vais jouer beaucoup en première partie de ses concerts. Benabar, ça serait un petit peu l'arcane de la papesse dans le tarot, vous savez, le tarot de Marseille. C'est des gens qui, tout d'un coup, vont vous faire prendre un autre chemin. C'est des gens importants, des rencontres importantes.
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3: Alors évidemment, ce titre qui est un de mes préférés de Bruno, qui s'appelle Majorette, qui est une histoire humaine, un personnage de roman. C'est très très beau, c'est très très fort, c'est très intense.
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3: Un traiteur ouvert à l'année à Galéria. François Bogard est un enfant du village et ça lui tenait à cœur d'ouvrir ce commerce de proximité chez lui.
4: Enfin, je suis né à Calvi, mais j'ai grandi ici. Je suis allé à l'école ici jusqu'à mes 19 ans à peu près. Et après, je suis parti travailler sur le continent. Puis ça me tenait à cœur de revenir ici pour travailler chez moi. Parce qu'on est bien dans son village.
3: La cuisine, une passion venue très tôt.
4: Je suis allé en BEP à Île-Rousse, parce qu'ici, on n'a pas trop de débouchés professionnels. Et en fait, je me suis rendu compte qu'il y avait du travail. J'étais vite demandé, vite sollicité. Et forcément, derrière, j'ai continué dans la cuisine. Et puis, quand on progresse, on se passionne. J'ai fait des saisons au départ. J'ai commencé sur des saisons sur Galière principalement. Après, je suis parti sur le continent, je suis parti travailler sur Lyon pendant 3-4 ans, je suis parti sur Paris également, et quand ma femme a accouché, ça m'est tenu à cœur de faire grandir mes enfants ici. C'est pas du tout la même vie, on est bien plus tranquille dans son village.
3: François propose au quotidien des plats du jour.
4: Ça change, ça varie, des plats de saison principalement. L'été, beaucoup plus de produits corse évidemment, parce que la demande est bien plus importante. Je vais faire aussi, j'ai des pensionnaires, mais je propose aussi, je fais pour les mariages, les buffets, les anniversaires, les baptêmes, tout le principe du traiteur à l'extérieur et à domicile.
3: Et le traiteur a quelques spécialités.
4: J'utilise beaucoup de produits corse principalement. Alors aujourd'hui, par exemple, j'ai des artichauts farcis au brooch, mais ça peut m'arriver de faire des ch'torts sabrites, je vais faire du sauté de veau aux olives. Après, je fais beaucoup de produits aussi d'ailleurs, je vais faire des tagines, des couscous, des paellas, suivant la demande, ce que les gens aiment en fait en général.
3: Parmi ses clients, beaucoup de gens du village.
4: En hors saison évidemment, mais ça arrive souvent qu'il y ait des gens qui se perdent au village pour aller se balader, qui ont besoin de manger sur le pouce entre guillemets, donc ça rend toujours service. Après, j'ai beaucoup évidemment, ma clientèle principale, c'est comme je suis toute l'année, c'est les gens du village. Après l'été, bien sûr, les touristes avec la vente de charcuterie, la vente de fromage corse, la vente de vin.
3: Développer son activité, perdurer dans le temps, et pourquoi ne pas laisser plus tard ce qu'il a construit à ses enfants? Tels sont les espoirs de François Bogard pour les années futures.
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5: Comme ils sont susceptibles d'entendre ce petit cours, je vais faire attention, je vais être sympa avec nos chers petits anges aujourd'hui.
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5: Pote Péplard. Garçon ou fille, c'est la question que tous les futurs parents entendent évidemment dans tous les pays du monde. Quand on attend un heureux événement, l'entourage demande souvent « Anéhé, alors, pote Péplard, hein ?» Garçon ou fille, ça permet de choisir, de bien choisir le cadeau de naissance évidemment. Pote, c'est un gars, leur pote. En breton, ça fonctionne à tout âge. Leur pote, un gars ou un garçon. Et plard, leur plard, c'est une fille ou une femme d'ailleurs. Pote, péplard, gars ou fille. Mais on peut préciser, si on veut être sûr, pour les jeunes enfants, leur potric, un petit gars, un jeune garçon, potredigou au pluriel, un peu plus dur à retenir, hein. Potredigou. Et plaric, c'est pour une jeune fille, une petite fille, plarigio au pluriel. Voilà, c'est simple, mais comme toujours, c'est simple quand on connaît. C'est sûr, c'est plus facile après. Donc, pour les gars, pote, potric, potredigou. Pour les filles, plar, plaric, plarigou. Au pluriel.
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5: Eh bien non, un nom de bateau. Ça change et on en voit souvent dans les ports avec le mot avel, en mot composé. Avel, c'est le vent. Bon, c'est sûr que du vent, ça aide quand on est en mer. Donc les marins choisissent souvent des noms en rapport avec le vent. Avelvour, par exemple, du vent de mer, Avelvour. Mais on entend aussi, on peut lire Aveldro, le tourbillon. Ça, c'est le vent qui tourne, Aveldro. Autre possibilité, toujours, Avelpen ou Avelaben, expression moins appréciée car ça indique où ça parle du vent de tête, Avelaben, le vent de face qui n'aide pas beaucoup en mer, et sinon Aveldré ou Aveladré, là c'est pour ceux qui veulent du vent arrière. Mais voilà, ce sont de très beaux noms qu'il faut préserver évidemment, comme les noms-lieux, comme les noms de famille, comme notre belle langue en fait. Mais ça se fera que si l'on fait tous un petit effort. Je vous laisse et je vous dis à demain, même heure, d'Ahenta. Et bon vent.
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8: Pluie, neige, canicule, brouillard, la météo décide si on va râler ou si on va râler autrement, si vous voyez ce que je veux dire. Mais dans le fond, qui décide des prévisions météo? Qui observe? Qui calcule? Qui c'est qui tranche à la fin? Et surtout, pourquoi ils disent qu'il va y avoir du soleil alors qu'on se prend une rincée? Eh bien, réponds tout de suite dans les coulisses de Météo France Alsace que je teste pour vous aujourd'hui. Je suis à Ilkirch-Grafenstaden. Ici, on estime, on calcule le temps qu'il fera demain. Et à côté de moi, voici Simon. Simon, c'est le technicien météo. C'est lui qui surveille des capteurs, des antennes, des machines qui parlent. Bref, tout le langage, c'est des chiffres. Entre le vent, la pression, l'humidité, tout est mesuré en continu avec des stations météo basées un peu partout en Alsace, à des endroits stratégiques, en altitude, dans les vallées, en plaine ou encore en ville, au nord, au sud, bref, un peu partout. Et à cela, on peut ajouter aussi d'autres outils comme les radars, les satellites. Et chaque jour, c'est des millions d'observations qui arrivent dans les ordinateurs de Météo France Alsace. Et avec des équations très, très, très complexes. Et cette complexité est en lien avec notre prochaine découverte. Direction le bureau des modèles météo. Ça, c'est avec Théo. Théo, il est météorologiste et il m'explique eh bien, qu'on ne prédit pas le futur. Mais en revanche, on calcule des scénarios et leurs probabilités. Certains modèles, par exemple, simulent l'atmosphère avec comme résultat, écoutez bien, 350 prévisions possibles chaque jour. Ah bah oui, hein, la machine, elle calcule tout ce qui est possible. Hein, et c'est l'humain, enfin, qui va trancher. Parce que oui, la météo, en bout de ligne, bah, c'est pas juste une machine, hein. C'est aussi un cerveau. Il y a un cerveau qui tranche. Et en parlant de cerveau, en voici un autre bien rempli. C'est celui de Cédric. Il est climatologue. Et Cédric, lui, va nous emmener littéralement dans un autre monde. Parce qu'avec ses analyses, à Cédric, eh bien, on ne regarde pas demain. Non, on va regarder 100 ans en arrière. Car Météo France, eh bien, conserve en quelque sorte la mémoire du climat depuis plus de 150 ans. Parce que le passé, eh bien, il nous permet quoi? De comprendre l'avenir. Surtout avec les notions du dérèglement climatique qui nécessite une véritable expertise. Alors, après ce dévoilage d'outils, de calculs, d'équations et d'expertises en tout genre, comment se fait-il qu'en 2026, on puisse encore se tromper dans les prévisions? Eh bien, j'ai posé la question et la réponse de mes spécialistes est claire. Prévoir la météo, c'est comme essayer de prédire la forme exacte des vagues dans une soupe qu'on remue en permanence, sauf que la casserole fait la taille de la planète et que la cuillère tourne toute seule. Et en plus de ça, il y a quelqu'un qui joue avec le feu. On continue. Bref, vous l'avez compris, hein, impossible d'être parfait, seulement de se rapprocher de probabilités. Mais avant tout, le rôle de Météo France Alsace, c'est d'anticiper au maximum les risques.
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1: Adi Oubalen et Adi Siaz à toutes. Est-ce que vous connaissez le mot fenestru? Une fenestru est une fenestre picciotto. C'est une petite fenêtre. Peut-être une couple obésie m'a bien contacté qu'il n'y a pas spougu d'intra d'une l'oustal. Un jour, mon voisin m'avait raconté qu'il n'avait pu rentrer chez lui. Savez-vous pourquoi? Vous savez pourquoi? Sa femme avait clavé la porte d'entrée. Clavé, qui vient de l'occitan claba. Alors, à votre avis, qu'est-ce que ça veut dire?
2: Je dirais fermé à clé, verrouillé.
1: Et en effet, je m'explique. Mon voisin était sans clé et sa femme, elle était parti faire une course en ville. Comme il n'avait pas les clés, Charbel Zekefaget, vous savez ce qu'il a fait? Était passé par le fenestro del garage. Il est donc passé par le fenestro du garage. Le fenestro est lingo nostro. C'est la lucarne, le vasistas, une précisionnette. Je pas plat, je pèse le bégier, et steugne, et je magre. Mon voisin est maigre. C'est bien pour ça qu'il a pu passer par le fenestro du garage.
2: Et le fenestro, ça peut être autre chose?
1: Eh bien oui. Le fenestro bremonde est abé l'autre mot pour parler de la télévision. Ce mot fenestro s'utilise également pour parler de la télévision. Bon, c'est tout un copère, surtout autrefois, car les téléviseurs étaient pitchous. Ils étaient petits. D'ailleurs, quand les premiers postes sont arrivés, certaines personnes appelaient cet objet le fenestro. Mais depuis, les choses ont bien changé avec ces grands écrans de télévision.
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2: On a l'honneur et la chance d'avoir le copain Tom Aubry en studio. Salut Tom.
3: Salut Richard, bonjour à tous.
2: Mille raisons d'aimer la Côte d'Azur chaque jour. Un nouveau chapitre, une nouvelle page qui s'ouvre. C'est parti.
3: Et une nouvelle aujourd'hui, c'est parti. Voilà, raison 480, les trains et la Côte d'Azur. Alors si on est râleur, et je le suis, on peut dire que les trains sur la Côte d'Azur, c'est pas un long fleuve tranquille. D'ailleurs, est-ce que vous êtes déjà demandé pourquoi est-ce qu'on longeait le bord de mer, ou comment marche le réseau ferroviaire azuréen, et quel était le train le plus luxueux qui ait jamais circulé dans les Alpes-Maritimes?
2: Je suppose que tu vas nous expliquer tout ça.
3: Tout juste Auguste, mais pour tout comprendre, il faut que l'on remonte un peu dans le temps. En France, en 1820, les trains se développent autour de Saint-Étienne, où se trouvait un bassin minier. L'enjeu à cette époque est donc de relier un pôle industriel à une ville ou à un port.
2: Et c'est après que les trains...

0: jamais connu un tel développement touristique.
1: Mais alors, pourquoi est-ce que ces rails longent le bord de mer ?
0: Alors ça, c'est pour une raison géographique. Dans les Alpes-Maritimes, la mer borde directement des reliefs abrupts. Et donc, à partir des années 1860, les ingénieurs n'avaient pas d'autre choix que de construire des lignes de chemin de fer sur la bande côtière. Car oui, il faut construire sur un terrain plat et avoir un accès direct aux villes portuaires.
1: Et donc, la géographie impose ce tracé.
0: Oui, finalement, si le train longe la mer, ce n'est pas seulement à cause de la géographie, c'est parce que depuis 150 ans, la Côte d'Azur avance au rythme du rail. C'est une carte postale en mouvement, c'est un balcon sur la Méditerranée, et ça, franchement...
1: Bah, c'est une très belle raison d'aimer la Côte d'Azur.
0: En plein dans le milieu, là.
1: Et franchement, on va pas se mentir, on a quand même la chance d'avoir l'un des plus beaux tracés au monde.
0: On est bien d'accord, on peut être penseur dans le train.
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3: Quand il y a des prédateurs, bah mets sa tête dans le sable. Au moins, ils disent que c'est un pot avec des roses qui dépassent.
4: Pourquoi l'autruche met de temps en temps sa tête dans le sable ?
5: Pour peut-être manger les bêtes dans le sable.
6: Pour manger ce qui est dans le sable, pour tout simplement voir ce qu'il y a dans le sable.
7: Pour dormir.
4: Si elle veut voir ce qu'il y a dans le sable et qu'elle met sa tête dans le sable, elle voit plus rien.
6: Bah, peut-être qu'elle résiste au sable.
4: Ou alors elle a une frontale.
6: Je pense pas.
8: C'est peut-être pour manger ce qu'il y a dans le sable, mais plus profondément avec sa bouche.
3: Quand il y a des prédateurs, bah, met sa tête dans le sable. Au moins, ils disent que c'est un pot avec des roses qui dépassent.
9: Oh, les jolies fleurs !
8: Comme ça, elle voit pas ce qui se passe autour et elle a plus peur.
4: Qu'est-ce que vous faites si quelqu'un vous court après ?
8: Courir. Dire à quelqu'un qu'on a besoin d'aide.
4: Tu vas pas mettre ta tête dans le sable.
8: Bah non, sinon il peut nous attraper facilement.
3: Ou alors sinon on lui met un coup de poing dans la figure, au moins bah c'est lui qui a la tête dans le sable et nous on s'en va.
4: Mais pour l'autruche alors elle ?
6: Pour l'autruche c'est facile, elle court plus vite que nous.
4: Et vous savez comment on fait des petits autruches ?
6: Une fois qu'ils sont dans l'œuf, bah ils cassent la coquille, ils sortent.
4: Donc c'est avec des œufs ?
6: Bah oui.
4: Vous avez déjà vu un œuf d'autruche ?
6: J'ai cru en voir un en vidéo, mais non. Il est comme les œufs normaux, mais quand même un peu plus gros.
10: Oh, plus ils sont gros, plus les œufs.
6: Bah l'œuf, j'en ai déjà vu, mais pas en vrai. L'œuf, il est gros comme ça.
4: Il est en effet très gros. Comment est-ce qu'on peut avoir une poêle suffisamment grande pour faire un œuf au plat d'autruche ?
6: Tu fabriques soit une grande poêle ou...
9: Non, pas la poêle à frire !
6: Soit t'essaies de trouver une grande poêle, bah comme ça, c'est bien. Nous, on a des poêles grandes, mais ça suffit des... Une poêle comme ça, ça suffit. Ou alors, on le fait tout simplement pas cuire, on les laisse vivre.
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1: Direction la Vendée à Beauvoir-sur-Mer. Je suis très heureux de vous emmener à la rencontre d'Anne-Marie. C'est une maraîchine très attachée à la Vendée et à la transmission de ses traditions.
2: J'y suis née et toute ma jeunesse est donc passée là-bas. C'était difficile. Mon père est décédé à 36 ans. Donc on était trois enfants. On est restés tout seuls tous les trois avec notre maman, avec une vache pour vivre. Et puis un petit jardin. Et puis quand il n'y avait pas trop à manger, ma maman allait pêcher les grenouilles et les anguilles dans les fossés. C'est vraiment mes racines, le marais. Hein. J'y suis accro.
1: Vous êtes une vraie maraîchine ?
2: Ah oui, je suis une maraîchine à 100%. Hein.
1: Elle représente quoi la Vendée pour vous, Anne-Marie ?
2: C'est mon pays, c'est quelque chose qui m'est vraiment cher au cœur. Le marais, je peux pas m'en passer, mais dans le marais, il y a aussi la mer chez nous. Ouais. Et ça, c'est pareil. On a besoin de ça, nous. Je vais voir la mer et je me promène dans le marais.
1: Pourquoi ça vous apporte quoi, vous ?
2: Une détente. J'ai un livre particulier aussi.
1: Ah.
2: C'est mon moment zen, moi.
1: Et c'est quoi ce livre que vous emmenez ? Ah, faut pas le dire.
2: C'est
1: votre petit jardin secret.
2: Oui, c'est mon petit jardin secret.
1: Alors, on le laissera dans son petit jardin secret.
2: Et puis, c'est pour ça aussi que je fais du folklore. Il nous faudrait des jeunes, mais les jeunes, maintenant, c'est compliqué. On en a dans le groupe, hein. On en a 5 et qui sont mordus, mais pour combien de temps ? Parce qu'ils sont jeunes encore.
1: Alors, qu'est-ce qu'on peut faire pour remédier à ça ?
2: Ben, on sait pas trop. Bon, maintenant, il y a beaucoup de balles folk et de choses comme ça.
1: Et pourtant, ces fêtes-là ont un succès assez populaire. Ah ben, parce qu'on va penser à Chaland autrefois.
2: Oui, à Chaland autrefois. Et ouais. Puis, maintenant, ce qu'on fait beaucoup moins, ce sont des kermesses, par exemple. Moi, j'adore les gens, j'adore connaître des gens parce que ils m'apporteront quelque chose.
1: C'est essentiel pour vous.
2: Oui.
1: C'est même limite vitale.
2: C'est limite vitale, oui. Après, ben, j'ai fait 10 ans pour la RSB, là. La RSB qui est l'association des retraités sportifs de Beauvoir. Moi, les associations, c'est aussi apporter aux gens des choses, leur faire plaisir d'abord dans ce qu'on leur propose. J'espère vraiment que beaucoup de gens pourront se lancer dans les jeunes, il faut vraiment, mais je comprends bien qu'actuellement la vie est difficile. Les gens de 35 ans maintenant, ils sont tellement pris par autre chose que c'est compliqué.
1: Allez, on revient en arrière. Vous avez 18 ans, vous vous mariez, Anne-Marie. Vous diriez quoi à cette jeune fille ?
2: Je dirais qu'il faut dans l'avenir, à 18 ans, on est jeune. Il faut penser à ne pas rester seul dans son coin.
1: On va dire, Anne-Marie, ce matin, que vos petits-enfants nous écoutent là, à la radio. Oui. Vous voulez leur dire quoi, pour conclure ?
2: Je vais leur dire, essayez de faire un peu comme mamie. Essayez de donner, de partager, d'apprendre, de vouloir connaître... Voilà, plein de choses comme ça.
1: Anne-Marie, la passion de la Vendée, la générosité, la joie de vivre et l'amour des gens.
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3: Ici matin.
4: Le temps de vous le dire en marseillais. Bonjour Médéric.
3: Bonjour Philippe.
4: Notre linguiste marseillais. Donc on va jouer ce matin un peu comme des enfants.
3: Oui, tout à fait. Alors vous savez à quoi jouent les enfants en ce moment ? Enfin ces jours-ci, ces temps-ci.
4: Ces temps-ci, bah, avec le smartphone, ouais, jeu, voilà quoi.
3: Les tablettes, les jeux vidéo, ouais, etc. Ouais. On est d'accord. Bon, les tout petits jouent encore avec des voitures, des robots, des trucs Pokémon, etc. Voilà. Alors autrefois, alors non, je vais pas faire celui qui regromelle à mon réguignard.
2: C'était mieux avant.
3: C'était mieux avant, c'est ça. Non, mais je vais vous parler quand même des réguignards. Les Réguignaires de Luberon, c'est une association provençale qui, comme son nom l'indique, regroupe des amoureux de la culture et de la langue provençale, des gens du Luberon, qui s'appellent avec autodérision donc les Réguignaires, en gros les râleurs. Hein. Eh bien, la présidente de cette association est bien connue chez nous, il s'agit de Claudette Ocelli, aussi connue sous le nom de Mamette, dont on a entendu la voix sur notre antenne pour nous apprendre un peu de provençal. Avec ces Réguignaires, elle organise jusqu'au 14 mars à Pertuis, à l'espace de Croze, une exposition appelée Joe et Jugué d'antan, qui propose de retrouver des jeux et jouets d'antan et avec leur petit nom en provençal. Alors autrefois, les minots jouaient à Ouda, au Dé, au Baouduf, au Toupie ou au Quille. Il y avait les osselets aussi. Alors je me souviens que mon frère jouait, j'ai toujours trouvé ça bizarre, les osselets. Mmh. Mais voilà, ça a disparu, j'ai l'impression.
4: Oui, c'est vrai.
3: Non, voilà, on ne voit plus ça. Jouer aux osselets, c'est Djouga, Djibotrao et Mélisa Ousset. Par contre, les billes, on y joue encore. À mon époque, on prisait les gros galops comme ça et on tirait les soldats Starlux.
4: Ouais, ça aussi,
3: voilà. Ou on jouait au pot. Enfin bref, voilà, j'adorais les billes. Dans la cour de récré, je pense qu'on joue encore à la marelle ou à la corde persaouta, je traduis pas. Mais probablement plus aux yeux, aux bandas, les vieux bandés au Colin Maillard, qu'on appelle aussi Kukuruma. On dirait une chanson Kukuruma. En revanche, on fait encore liser Skundai, le jeu de cache-cache, à partir du verbe s'escoudre, se cacher. Et on dit parfois aussi, va t'escoudre, va te cacher. On joue aussi à la poupée, la titeille, dans son usta ou des titeilles, sa maison de poupée, ou bien avec une poupoune pour Djuga à la mama, là non plus, je traduis pas. Quand j'étais minot, j'adorais jouer avec les taraillettes, la dinette, mais aussi à la marchande. J'avais d'ailleurs un bel établi de marchande et je vendais à ma mère, à ma grand-mère, plein de beaux fruits et légumes en plastique, ou du poulet, ou en plastique, ou du fromage en plastoc. Avant, la malbouffe, vous voyez, avait déjà tout prévu. Tous les jeux d'enfants d'hier ou d'avant-hier sont présentés à l'exposition Joe et Jugé d'antan à Pertuis jusqu'au 14 mars pour ce, et samedi, donc demain, il y aura en plus un grand jeu de piste sur le double thème du parler provençal et des jeux d'enfants dans les rues de Pertuis, mais aussi du Motus. Tous les t-shirts, toute l'après-midi, nous serons sur place avec mon collègue Bla pour vous faire jouer à Motus en mode démo ou initiation. Mais il y aura aussi un Motus en live, en public avec les meilleurs joueurs de Motus à défier. Alors, de mon temps, on jouait à cache-cache, et celui qui comptait, on disait qu'il pégait. On disait, allez, c'est toi qui pègues. Ouais. Et on joue aussi à faire des moulons dans la cour. Et pour signaler un attroupement, on crie moulons. Donc ce samedi, moulons à Pertuis.
1: Allez, moulons.
0: 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Il s'appelle Frédéric Brand et ça fait maintenant 17 ans qu'il travaille à l'élaboration des créments, des 4 millions de bouteilles de créments de l'entreprise Louis Bouillot à Nuits-Saint-Georges. Il nous fait voir l'envers du décor, mais d'abord on s'équipe de chasubles orange fluo.
5: Sur le site, il y a une centaine de personnes qui travaillent sur le site et c'est un site classé IFS BRC, c'est-à-dire qu'on respecte des normes qualité et sécurité consommateur et donc mettre des chasubles qui permettent l'identification des visiteurs avec un enregistrement bien adéquat.
0: Eh bien, allons-y, ouvrons cette porte.
5: Oui, on va y aller.
0: Oula !
5: Donc, en fait, ici, nous n'avons pas de cave enterrée. Les cuves font jusqu'à 7 mètres de haut.
0: Ah ouais.
5: 7 mètres de haut et une seule cuve représente le volume d'un petit domaine viticole. Ça représente environ 520 hectolitres de vin. Ici, nous avons dans cette cuverie-là 50 cuves différentes. Et cette diversité de cuves, cette quantité de cuves est importante parce que en Crémant de Bourgogne, nous sélectionnons les zones géographiques, mais également nous avons un grand travail au pressurage où nous séparons la cuvée et la taille que nous vinifions séparément. Et afin d'avoir une grande diversité de profils aromatiques qui vont nous servir de nos assemblages crémants futurs, nous avons besoin d'avoir une grande quantité de cuves qui vont pouvoir mettre en musique nos assemblages par la suite.
0: Donc malgré le fait qu'on soit dans un environnement plus ou moins industriel et gigantesque, on a quand même cette notion de terroir, c'est important de le rappeler.
5: C'est important. Si maintenant je mélange tout, parce que c'est effectivement une seule appellation que l'on vinifie, mais si je commence à tout mélanger pendant les vinifications, après, les assemblages qu'on va faire n'auront plus aucun sens. Il faut vraiment respecter ces trois principes, donc le cépage, le terroir et le fractionnement au pressurage qui vont nous permettre justement d'accorder. Il faut savoir que Louis Bouillot a plus d'une dizaine d'assemblages différents et il faut que chacune de ces assemblages ait une personnalité bien précise avec son moment de dégustation et de plaisir propre. Et donc c'est grâce justement à ces diversités qu'on peut avoir ça.
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1: On prend de la hauteur aujourd'hui à Montarcher, un village qui cumule plusieurs particularités. D'abord, c'est le plus haut village de la Loire, à 1160 mètres d'altitude. C'est une des plus petites communes du département, en superficie aussi. Et puis le lieu où a été produit une archive presque unique en France. Pour nous en parler, j'accueille aujourd'hui Sarah Duris. Bonjour Sarah.
2: Bonjour Eddy.
1: Guide conférencière à l'Office du Tourisme Loire-Forêt. Quelle est l'histoire de ce document si rare et ancien ?
2: Il s'agit d'un registre d'état civil. Il recense les naissances, les mariages et les décès sur la commune de Montarcher. Mais ce qui fait qu'il est tout à fait exceptionnel, c'est la date à laquelle ce registre débute, 1468, soit la fin de la période médiévale.
1: Est-ce que cela veut dire qu'il n'y avait pas de registre d'état civil avant ?
2: Non. L'obligation de produire un document comme celui-ci est ordonnée par l'État au XVIe siècle. Et cette ordonnance n'est pas toujours bien respectée par les paroissiens. Ici, la population est recensée avec 70 ans d'avance.
1: Est-ce qu'on connaît l'auteur de cette archive ?
2: Oui, c'est le prêtre de Montarcher, nommé Claude Ferrier, qui a tenu le registre pendant 49 ans. On y lit les noms, les dates et même les métiers des anciens archimontois, mais aussi la météo.
1: Ah, ça m'intéresse. Est-ce que les conditions climatiques de l'époque étaient bonnes ?
2: Alors c'est difficile à dire parce que ce sont principalement les mauvaises années qui sont inscrites. On lit des sécheresses, des tempêtes et même un tremblement de terre. En 1543, suite à une invasion de chenilles ayant entraîné une famine, l'évêque du Puy prend une mesure exceptionnelle, excommunier les fameux insectes. On vous laisse juge de l'efficacité de cette mesure. Il évoque aussi les épisodes de peste.
1: Des documents qui renferment de drôles de surprises. Où est-il conservé aujourd'hui ce fameux document ?
2: Il est gardé précieusement aux archives départementales à Saint-Étienne. Il a longtemps été le plus ancien registre d'état civil de France et donc a été présenté lors d'une exposition universelle à Paris. Aujourd'hui, c'est le deuxième plus ancien de l'Hexagone, mais c'est le mieux conservé des deux.
1: Un véritable trésor qui témoigne de la vie des habitants de Montarcher. D'autres histoires et légendes sont à découvrir sur place, notamment lors des visites guidées menées par les guides de l'Office du Tourisme Loire-Forêt. Merci Sarah Duris.
2: Merci.
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3: Patrice, 69 ans, vous en.
4: Vous avez créé des meringues tatin, la confiture tatin et même un torchon qui raconte l'histoire de la tatin.
3: Ah oui, c'est une vraie passion la tarte tatin. Dans ma jeunesse, j'ai toujours été passionné de cuisine, notamment de pâtisserie.
4: Quand on est seul oignon, on en mange combien des tartes tatin à la semaine ?
3: Oh bah de temps en temps, non, c'est pas régulier, mais seulement quand on a du monde, des invités, oui, on fait une tarte tatin, c'est obligé.
4: Vous faites partie des ambassadeurs de la tarte tatin de la mode Beuvron. Oui. Vous avez un record mondial.
3: En 2019, oui, on a réalisé la plus grande tatin du monde qui faisait 308 kilos et 3 mètres de diamètre. On a épluché, donc avec les bénévoles, plus de 500 kilos de pommes.
4: Et au niveau de la pâte, ça devait être une dinguerie.
3: Alors la pâte nous a été offerte par le Festival des Pins. Oui, il y avait quelques kilos de pâte, oui, 40 kilos de pâte de mémoire.
4: Ça représente quoi pour vous, la pâtisserie ou la cuisine ?
3: Moi, je me lève le matin, je pense qu'à une chose, c'est cuisiner.
4: Et je reviens sur la meringue tatin. Vous rajoutez du caramel dans les blancs d'œufs ?
3: Je rajoute pas du caramel, je rajoute de la pomme confite.
4: Elle est venue comment, cette idée ?
3: Genre, en réfléchissant, il fallait que je trouve quelque chose.
4: Pour vous occuper ?
3: C'est ça, j'avais rien à faire, donc j'ai dit, je vais faire des meringues. Et par contre, ça a beaucoup de succès. Depuis la création des ambassadeurs, en pot de confiture, on en a fait plus de 1500. On est présent, par exemple, à Musée du Braconnage à Chon. On est à la Maison des Étangs aussi à Saint-Viat.
4: Il y en a combien des ambassadeurs de la tarte tatin du côté de la mode Beuvron ?
3: Alors, au niveau du bureau, nous sommes 8 et nous avons une trentaine d'adhérents.
4: Okay. Ça va être quoi votre prochain défi culinaire, hein, Patrice ? Maintenant que vous êtes recordman du monde de tatin.
3: Ah, ben on attend que quelqu'un nous pique la vedette pour recommencer, on attend que ça.
4: Ah ouais, et c'est quoi le record à battre déjà ?
3: Alors c'est 308 kilos.
4: Et vous pensez que vous pouvez aller jusqu'à combien au maximum ?
3: Oh ben là, je pense qu'on peut aller à 400, ça c'est sûr.
4: Il va y avoir assez de pommes en Sologne ?
3: Ah oui, il y a ce qu'il faut. Non, on a des mains, on a tout ce qu'il faut. Non, là, il n'y a aucun problème. On est prêt à relever le défi sans souci. Par contre, il va falloir qu'ils se dépêchent parce que la pendule tourne. Alors, l'origine de la tarte tatin, donc, c'est bien la mode Beuvron. Et d'ailleurs, les sœurs tatin sont enterrées au cimetière de la mode Beuvron.
4: Ah oui, donc, parce qu'il y a les Normands qui ont essayé de vous prendre
3: Les Normands, bah, disons qu'ils ont le beurre et les pommes, donc ils se sont un peu appropriés la tarte tatin.
4: Le mot tarte tatin, il n'est pas déposé.
3: Alors, le mot tatin n'est pas déposé. Donc aujourd'hui, tout le monde peut se l'approprier. Et c'est vrai qu'aujourd'hui, on trouve des tartes tatin aux pommes. Mais maintenant des sucrés, des salés, aux poires, aux endives, aux aubergines.
4: Et ça, est-ce que ça vous révolte ?
3: Oh, après, il y a de la place pour tout le monde. Hein. On peut faire tout ce qu'on veut du moment qu'elle est retournée. C'est une tarte tatin.
4: Et après, on caramélise tout ça, les endives.
3: Vous mettez un peu de sucre. Ah oui, alors, tatin d'endives, c'est délicieux. Pour avoir essayé, c'est délicieux.
4: Ah ouais ?
3: Vous mettez du sucre dans le fond de les endives, ça demande un petit peu de sucre. Pareil, du beurre. hop, au four, une pâte par-dessus, on tourne, ça fait une super tarte à endive.
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5: Ah, le matin, on fait la toilette, et faut nous prendre pour des gobettes.
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5: La gobette, c'est la truie, ou la métreux, qu'elle est de ses petits gouris. Ah, par chez nous, c'est pas comme chez les Bertans, j'en pas de gros élevage de cochons. Dans le temps, dans les fermes, on engraissait un verra, en que des truches et puis les yeux grasses. Puis, on y faisait sa fête. C'était la Saint-Cochon. Tout le monde venait aider la famille, les voisins, pour éplucher les oignons, faire le boudin puis les saucisses, saler la viande, et puis casser la croûte. On buvait une goutte, puis bien souvent une deuxième. Celle-là, on l'appelle le rince-cochon. Même si on l'élève pour le manger, ça n'empêche pas de l'avoir de la tendresse pour le cochon. Écoutez donc ce qu'en dit Jules Gilbert.
6: En Berrichon dans le texte.
5: Ah, oh, je l'avais acheté sur le champ de foire, le 1er de septembre à Saint-Martin. Oh, il était vif, c'est à pas croire. Deux grandes oreilles, le museau mutin. Le soir, un coup formé dans l'étable, il a ben dû trouver le temps long. Il a regretté ses bains manchables, tous ses petits frères, les autres laitons. Oh, doucement, il s'est fait à sous-nauge, ou qui avait dû boire à gogo. À la paille fraîche qui fait sa bauge, ou qui ronflait comme un sous-l'eau. Oh, pour le pousser, je peine à un gère. Toute la journée, il dévorait. Puis un soir, j'ai dit à ma vieille, c'est temps, faut qu'on tue notre bestiau. Eh ben, ça nous a fait quelque chose. À la Mélie puis à Mouet. Ça l'a pas empêché de faire la fête. 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
2: Arnaud Fromage est avec nous chaque matin, c'est l'heure de la nécessaire minute comtoise. Mon cher Arnaud, bonjour.
3: Bonjour.
2: Du côté des radars, il y a des petites surprises, on donne vraiment des drôles de noms aux choses, parfois, chez nous en Franche-Comté.
3: Oui, et en voici un nouvel exemple. Alors, petite mise en situation, vous êtes en voiture, vous venez de Belfort et vous roulez en direction de la chapelle sous Rougemont. Bref, vous êtes sur la départementale 83, vous passez de nez avant d'arriver à Rope. Là, vous passez devant la mairie, sur l'avenue Charles de Gaulle, il y a Céline Coiffure, mais vous continuez. La petite patte d'oie à la Vermenoncourt, vous restez sur la route principale et vous avancez encore un petit peu. Il y a les jolies maisons typiques là sur le côté et c'est là, dans le virage, qu'il faut freiner tout simplement parce qu'il y a un radar.
2: Bon, bah, pas mal la petite balade là autour de Belfort, je vois pas vraiment où vous voulez en venir, Arnaud.
3: Eh bien, exactement à cet endroit précis, là, sous le radar, en face de la boîte aux lettres. Parce que ce n'est pas n'importe quel radar. C'est celui qui est surnommé le radar Johnny Hallyday. Mais alors, pourquoi, allez-vous me demander, maintenant que j'ai réussi à capter votre attention?
2: Eh bien oui, pourquoi le radar de Johnny Hallyday, Arnaud, oui?
3: Pour comprendre, il faut remonter à février 1970. L'idole des jeunes a donné la veille un concert à Strasbourg et doit se rendre à Besançon. 3000 personnes l'y attendent et il est 18h passé. Dans la DS Palace Citroën, qui roule à fond parce que, bah, années 70, il y a donc Johnny Hallyday et Sylvie Vartan, mais aussi Mickey Jones, le guitariste de Johnny, Jean Ponce, son manager, et Sacha Rull, son secrétaire. On est en février, il fait nuit, il fait froid, il y a du verglas et ça roule vite, bref, Johnny perd le contrôle de sa voiture. Il glisse et se retrouve dans le fossé. Alors il parvient à reprendre le contrôle de son véhicule, parce que, ne l'oublions pas, Johnny Hallyday est un pilote, mais malheureusement, il y a un bloc de béton qui bloque le fossé et la voiture finit par s'y écraser. À bord, Johnny et son guitariste n'ont rien, mais son secrétaire et son manager sont blessés. Sylvie Vartan, elle, a carrément traversé le pare-brise, elle a le visage en sang. En 1970, la ceinture de sécurité est censée être obligatoire, mais dans les faits, personne ne la met vraiment. Les voisins viennent au secours des blessés, alors au départ, ils avouent ne pas vraiment avoir reconnu Johnny et Sylvie Vartan parce qu'ils sont sous le choc, et les blessés sont conduits à l'hôpital de Belfort. Johnny s'empare du téléphone d'un riverain pour annoncer qu'il n'y aura pas de concert à Besançon ce soir-là. Sylvie Vartan, elle, s'exile quelques mois à New York dans une clinique de chirurgie esthétique où elle subira des dizaines d'opérations de reconstruction pour effacer les traces de l'accident. Alors voilà pour la petite histoire. Et c'est donc dans ce même virage, toujours à la sortie d'Europe et toujours aussi dangereux, qu'a été installé en 2019 un radar, le radar Johnny Hallyday, pour nous rappeler que, star ou pas, il ne faudrait pas oublier de...

0: radar Johnny Hallyday. Voilà, on sait désormais où il est grâce à vous, Arnaud Fromage, pour la nécessaire minute comptoise. Vous menez les enquêtes dans tous les sens et vous nous faites revivre avec un superbe podcast La vie incroyable de Paul-Émile Victor, un jurassien qui, pour sa première expérience et sa première expédition, est parti au Groenland. On a entendu le premier épisode jeudi, à partir de 10h. Et le numéro 2 est déjà disponible en ce moment sur l'application ICI. Vous allez véritablement découvrir ce qu'a enduré l'équipe autour de Paul-Émile Victor, une équipée qui a été véritablement sans danger, mais ô combien importante pour l'avancée de la science. Un podcast passionnant avec vous, mon cher Arnaud Fromage. Je vous dis à demain.
1: À demain.
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3: En 2012, cela fait 2 ans que Georges, on va l'appeler Georges aujourd'hui, a ouvert un gîte à Néfiès, à côté de Pézenas. Il est anglais et ce jour-là, il attend qu'un de ses hôtes revienne quoi au gîte. C'est un concitoyen, un anglais aussi, comme lui. Il s'appelle Marc-Anthony McGovern, il a la cinquantaine sympathiquement rougeaude et il a payé son séjour en cash quelques semaines avant, à la fin du mois de février. Sauf que Marc ne revient pas. C'est les gendarmes qui arrivent. Marc-Anthony McGovern a été arrêté juste avant avenue de la gare. C'est un fugitif et ça fait 6 ans que Interpol le cherche. Avant d'atterrir dans le gîte de Néfiès, il a vécu en Espagne, il a séjourné à Marseillan. Il a été condamné en 2008 par un juge de Canterbury pour avoir mené une escroquerie à la TVA pour un montant total de 7 millions de livres, c'est-à-dire à l'époque 8,5 millions d'euros. Marc-Anthony McGovern a alors envoyé une lettre au juge en lui disant que la perspective de la prison était bouleversante et le terrifiait, et il s'est tiré. D'autant plus qu'il savait de quoi il parlait, puisqu'en fait, une dizaine d'années auparavant, il avait déjà mené une affaire de fraude, il avait déjà été découvert, et il avait déjà pris la tangente, en Belgique cette fois-là. Il avait été arrêté en 2001, extradé en Angleterre et condamné en 2002. En 2012, donc, Marc-Anthony McGovern est arrêté le 28 mars à Néfiès, écroué à Villeneuve-les-Maglones, et le 16 avril, la police britannique vient le chercher à l'aéroport de Toulouse. Il est incarcéré ensuite à Gatwick. Et puis bon, plus de nouvelles pendant quelques années. Tout est tranquille, voilà, on n'a plus de nouvelles de Marc-Anthony McGovern. Jusqu'en 2020. Une entreprise, la Westway Holdings Limited, domiciliée en Estonie, a reçu 26 millions de livres de la part d'investisseurs pour les placer dans l'immobilier. Cette entreprise est placée en liquidation en 2021. Et le propriétaire de ce fonds d'investissement, c'est un dénommé Anthony Marx. Hein, vous noterez que c'est quand même assez proche de Marc-Anthony. Anthony Marx donc a caché le fait qu'il avait déjà été condamné pour escroquerie, ce qui est un problème bien sûr pour gérer un fonds d'investissement. Au-delà du fait qu'il ait menti sur son pedigree, il a aussi tapé dans la caisse allègrement. On estime qu'il a dépensé au moins 1,2 million de livres pour des dépenses personnelles. Alors florilège, je vous fais la petite liste. Il a bien sûr acheté et loué des biens immobiliers au Royaume-Uni et en Espagne. Il a aussi dépensé 53 000 livres pour des Rolex. Il a utilisé 121 000 livres pour aller à Dubaï et en Estonie en jet privé. Il a acheté des parts dans l'entreprise d'un de ses proches pour la modique somme de 30 000 livres. 22 000 livres pour faire installer une salle de cinéma dans un logement privé. 215 000 livres pour acheter des places de foot. On est sur un gros fan de foot. 20 000 livres de shopping dans des boutiques de luxe. Et puis 450 000 livres pour spéculer à la bourse. Je ne sais pas si notre ami Georges, qui a un gîte à Néfiès, écoute ICI Héros, mais si par hasard il n'avait pas eu de nouvelles de son hôte sympa mais recherché par Interpol, c'est maintenant chose faite.
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4: Vous avez peut-être du mal à trouver l'amour malgré de nombreuses tentatives, notamment sur les sites de rencontres. Il y a peut-être des raisons à ça.
5: Je m'appelle Hélène Bethams. Je suis fonctionnaire, mais aussi autrice et psychosexologue, hypnothérapeute.
4: Ça fait beaucoup de fonctions. Qu'est-ce que vous avez écrit ?
5: J'ai écrit un livre qui s'intitule « Les sites de rencontres et l'estime de soi, psychologie amoureuse à l'ère du numérique ».
4: Mais comment passe-t-on de fonctionnaire à autrice et psychosexologue ?
5: Je suis d'abord restée en couple pendant 23 ans et je me suis séparée. Au moment de la séparation, j'ai attendu 2 ans avant de m'inscrire sur un site de rencontre. Et là, ce que j'ai découvert, ça m'a paru trop compliqué. Alors, comme tout le monde, j'ai navigué entre des eaux troubles, on va dire. Et puis, j'ai décidé de me former en psychosexologie, puisque la psycho m'intéressait depuis toujours. Et la sexualité aussi, j'avais lu Freud, j'étais très très jeune. Comment rencontrer l'amour quand on a perdu les codes à une époque, en fait, où tout est sur le numérique et où dans la vraie vie, on ne sait pas qui est célibataire ou pas et où on ne va pas aborder quelqu'un en lui disant « Ben voilà, moi je suis seule ». Est-ce que ça te dit de faire connaissance? Parce que c'est ce qu'on fait sur un site de rencontre. On écrit à quelqu'un et on lui demande en fait s'il a envie de faire connaissance.
4: Comment avez-vous vécu cette expérience particulière sur les sites de rencontre?
5: Je ressentais des choses un peu complexes qui peuvent s'apparenter à de l'adrénaline quand on fait du cardio par exemple, une espèce d'excitation dès qu'on a un like, dès qu'on a un crush, un match. Pendant ma formation, je me suis dirigée vers des études et des recherches un peu plus scientifiques. Et ça a plein d'effets. En fait, les sites de rencontre, on s'en rend pas compte, mais on crée des hormones, de la dopamine, de l'adrénaline. Et en fait, c'est les conditions de l'addiction.
4: Et c'est ce que vous expliquez dans le livre.
5: Je parle aussi de toutes les difficultés d'attachement qu'on peut avoir. Parce que parfois, aimer ou être aimé, ça peut être une grande peur. Je parle aussi de nos schémas. Parce que dans la rencontre amoureuse, on va souvent reproduire les mêmes schémas, on va être attiré par les mêmes personnes. Bah, c'est un petit peu comme dans la vie, tous les jours on prend le même chemin pour aller travailler et rarement on va essayer une nouvelle route. Alors moi c'est ici et aujourd'hui que je vous propose de commencer un travail pour vous aider dans

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1: Vous écoutez Maya. J'aime.

0: Maya, chanteuse originaire de Valence, est révélée par la Star Academy 2024. Maya avec Tout ira bien.
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0: Tout ira bien.
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